0: 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C'est un extrait de Richard Cœur de Lion. Nous sommes à l'acte 1.
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0: Et dans le meilleur de libretto, nous allons retrouver le metteur en scène Quentin Wastels, qui nous proposait la mise en scène de ce fameux Richard Cœur de Lion. Quentin Wastels, qui a commencé sa carrière comme comédien.
2: Tout à fait, je commençais en tant que comédien à Liège, dans un petit théâtre amateur, le Proscenium, donc, qu'on connaît. La chance à mes 16 ans d'avoir eu un rôle. Puis j'ai continué, j'ai gagné un prix qui m'a envoyé au cours Florent à Paris. De là, je suis devenu professeur au cours Florent chez les AGI, donc les jeunes. Et j'avais aussi des pièces de théâtre que j'ai écrites, mises en scène avec toute mon équipe. On a pu le produire à Paris, où j'ai gagné un autre prix en tant que meilleur auteur. Et donc ça m'a ouvert les portes de comédien, metteur en scène et auteur. Et à partir de là, j'ai continué, que ce soit ici, il n'y a pas très longtemps, à l'Arlequin, au Théâtre Arlequin. Puis j'ai fait le Forum, et j'ai fait aussi Camping Belge au TTO de Bruxelles, et d'autres endroits en tant que comédien ou metteur en scène, pour au final commencer à écrire et à mettre ici, pour l'opéra, il y a quelques mois, Lucile et les pages perdues de Gretry. Avec David Vera, exactement, qui est scénographe et costumier. On travaille ensemble autant sur Lucile que sur Richard. C'est un duo qui fonctionne bien. On s'est rencontrés la première fois il y a 4 ans sur Don Juan. Il a fait la scénographie et les costumes aussi. Et de là, il y a vraiment eu un match et on s'est dit qu'on allait travailler régulièrement ensemble. Et donc voilà, j'ai la chance de pouvoir continuer.
0: Quant à Wastels, un petit mot sur ce mythique cours Florent.
2: Alors le cours Florent, ce sont des études supérieures donc pour devenir comédien qui se trouvent, là j'ai fait ceux de Paris, parce qu'il y a ceux de Montpellier, il y a ceux de Bruxelles, il y en a d'autres aussi. C'est une formation professionnelle de 3 ans où on nous apprend vraiment à jouer, à vivre. Il y a des exercices de masque, de chant et autres. Et c'est pour terminer professionnel à la fin de ce cursus, en fait, et de pouvoir rentrer réellement dans le monde professionnel.
0: Quant à Wastels, qu'est-ce qui vous a fait basculer vers la mise en scène?
2: Ça, c'est très drôle. En fait, à la fin du cursus des cours Florent en 3e année, on nous propose de pouvoir jouer en fait des pièces de théâtre, et j'avais toujours eu l'envie d'écrire. Et donc j'ai commencé à écrire une pièce de théâtre que je voulais proposer à quelqu'un pour faire la mise en scène. Et au début, plus je commençais à l'écrire, plus je commençais à le penser, plus je commençais à voir comment je voulais le monter. Et puis en fait, j'avais du mal à le donner à quelqu'un d'autre. Donc je me suis dit, c'est très simple, je vais l'écrire et je vais le mettre en scène. Et à partir de là, je me suis intéressé vraiment à la mise en scène et j'ai commencé à essayer de voir ce qu'on appelle le troisième œil. C'est vraiment de pouvoir regarder ce qui se passe, mais de la salle et non plus sur le plateau. Comme j'avais eu la chance de pouvoir faire déjà un peu de théâtre au Proscenium, on avait déjà eu beaucoup de répétitions, on était assis, on attendait et on voyait ce qui se passe, donc j'avais déjà une base. Et à force de travailler avec mes collègues du cours Florent, on a monté ça et j'ai commencé à avoir mes premiers, cours sur le terrain en tant que metteur en scène. Et après, j'ai continué, tout simplement.
0: Ben oui, tout simplement. Quant à Wastels, la mise en scène, on est libre de diriger des acteurs, mais on est quand même tenu aussi par ces acteurs.
2: Tout à fait. En fait, moi, je pense que le metteur en scène, c'est être avec une équipe artistique où chacun a sa vision artistique. Donc, chacun regarde de son côté. Et le metteur en scène, c'est celui qui va juste pointer à l'endroit où on va voir. C'est pas pour ça qu'on part du même endroit, mais on va tous dans la même direction. Et je pense que c'est là toute la complexité, c'est que le metteur en scène comparé au comédien, le comédien il doit faire sa partition et il doit jouer avec la vision et la façon dont il va le jouer. C'est pour ça qu'on veut ce comédien-là et pas un autre, parce qu'il a une façon de le faire. Le metteur en scène, lui, il doit regarder toutes les façons de tous les comédiens ou tous les solistes ou peu importe, et de pouvoir les mettre tous dans la même direction. Et si on est ensemble dans la même direction, c'est là où on arrive à vraiment avoir une mise en scène qui tient la route avec des comédiens qui tiennent la route et le projet peut se faire réellement.
0: Quant à Wastels, votre travail de metteur en scène, c'est un travail qui est préparé dès le départ ou on progresse en répétant?
2: Très bonne question ça. En fait, de façon... J'ai 2 points complètement différents. Moi, je travaille, comme je dis, presque à la seconde, à la phrase près. C'est-à-dire qu'en amont, j'ai fait toute la mise en scène, tout le déplacement de chaque personnage. Mais je ne veux pas l'imposer. Ça veut dire que j'explique la scène pour être sûr que tout le monde a bien compris ce qu'on y joue, parce que parfois on pourrait très bien passer à côté, ou du moins ce que je veux mettre en avant, parce que parfois dans le texte, comme dans Don Juan, il y a tellement d'informations qu'il faut choisir à un moment donné, parce qu'on ne peut pas tout jouer. Ici, par exemple, je vais reprendre Richard. Dans Richard, le but, c'est de comprendre où on va, qui on cherche, quels sont les enjeux entre les personnages. Et le but, c'est de pouvoir amener les solistes à des endroits clés, et après leur laisser un peu de liberté. Soit je vois que ils me demandent plus de choses. Tiens, ici, alors là, je continue ce que j'avais prévu. Soit eux le sentent dans leur chant, parce qu'il ne faut pas oublier qu'ici, il y a un chant, il y a un chef d'orchestre. Et enfin, tout ça met une dimension que moi, je ne peux pas prévoir en amont. Et surtout, que je n'ai pas envie de prévoir en amont, parce que j'ai la chance de travailler avec Matteo Dalmasso, ici, qui fait en sorte qu'il amène lui-même sa vision artistique de la musicale et que je dois travailler avec, ce qui est génial, parce qu'en fait, on y gagne en profondeur, en précision, que moi, je suis metteur en scène, je ne peux pas amener ça. Donc, le fait de travailler à plusieurs va amener de lui-même le soliste à faire des choix ou à se poser la question. Et à partir de là, soit j'agrémente, soit je libère.
0: Alors, vous libérez, mais vous restez quand même pointilleux sur le texte, hein?
2: Alors oui, énormément. Mais ça n'est pas encore quand et pourquoi. C'est-à-dire que il y a des mots qui vont être choisis par l'auteur, et étant auteur moi-même, j'essaye en tout cas de respecter au maximum, parce que certains mots sont très précis, et un mot est choisi et pas un autre. Donc je pense que sur des mots, on va dire, que je considère authentiques, ça je vais être très précis. Maintenant, les mots de déterminant la façon, les petits mots autour, ça on peut un peu pour moi les changer suivant le labial de chaque personne et autres. Mais l'idée et les mots, on va dire, utilisés, si vous dites, la personne dit « je suis effrayé », c'est pas « j'ai peur ». Il y a une différence entre effrayé et peur. Ces mots-là, pour moi, on doit les garder. C'est au mot près. Maintenant, il y a des petits mots de liaison. Pour moi, on peut un peu les changer parce que l'idéologie ne va pas changer par rapport à ça. En termes de metteur en scène, maintenant, attention, s'il y a un effet sur la phrase, alors je veux la phrase exacte parce que l'effet, alors, ne peut pas... Si on change tous les soirs, ne peut pas non plus rester bon, on ne peut pas avoir le rire. Et ou, si le comédien ou le soliste change, il change une fois, pas à chaque fois. Parce que c'est ça où je veux qu'il puisse comprendre que le but, c'est de pouvoir, s'il y a un changement, garder cette phrase complète tout le temps et pas que ce soit le hasard qui choisit ce soir-là. Il faut être comme une partition de musique très précis pour soi, pour le public et surtout pour nos collègues qui vont peut-être, eux, s'habituer à cette phrase-là et ne pas être déboussolés si on commence à changer la rythmique ou autre chose.

0: Un extrait de l'opéra Richard, cœur de lion d'André Ernest Modeste Grétry que nous présentait l'Opéra Royal de Wallonie en début d'année dans une mise en scène de Quentin Wastels que nous retrouvons.
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0: Parlons un petit peu de mise en scène à l'opéra où on complexifie un peu les choses puisque l'on doit prendre en considération la musique.
2: Alors, ce qui est bien, c'est que sur la musique, on ne peut pas se tromper, c'est comme ça. On ne peut pas commencer à dire oui, mais c'est parce qu'en fait, non. Il y a les notes, c'est carré. Donc évidemment, là où c'est plus le travail évidemment du chef d'orchestre, mais c'est de pouvoir trouver les endroits où on peut peut-être faire des modifications sur un changement de décor, un changement de costume et autres. Par exemple ici, sur Richard, on a dû faire un tout petit changement parce qu'il y a le décor qui bouge en même temps et si on s'arrête là, il y a un petit trou. Donc on a réfléchi ensemble pour essayer de changer, mais ce sont des petits changements où on va refaire une séquence pour pouvoir avoir de la musique un peu plus longue et on pourrait très bien faire l'inverse. Donc je pense que de base, il faut être très très très assidu et très carré dans ce qu'on propose et de pouvoir polir les angles.
0: Quant à Wastels, comment est-ce qu'on parvient à faire passer des émotions, le rire notamment, dans un opéra?
2: Alors, ici sur Richard, Cœur de Lion, j'ai la chance d'avoir du texte aussi. Donc c'est un mélange de texte et de chant. Donc on va dire qu'au niveau du texte, c'est les mêmes codes qu'au théâtre. Ça ne change pas. Maintenant, au niveau du chant, il y a une chose qui est, il y a une dimension, c'est que la musique va déjà nous mettre dans l'émotion. Donc cette émotion vient de la musique. Il y a une chose qu'on oublie souvent, c'est que l'émotion qu'on ressent et l'émotion qui va être sur scène peut être les mêmes ou peut être différente. Et c'est là où on peut avoir le rire, c'est quand normalement tout nous montre qu'on vit un bon moment et que si un des solistes ne vit pas du tout le bon moment, ça peut amener le drôle parce que lui ne comprend pas ce qui se passe. Il est à contre-musique en fait, il va chanter, mais lui, émotionnellement parlant, il va être à contre-musique. Et c'est souvent ce qu'on utilise dans le théâtre ou autre, c'est l'énergie contraire qui nous fait rire. Si je reprends par exemple le dîner de cons, ce qui est drôle, c'est que le con ne le sait jamais et qui croit être très intelligent. Il est à l'inverse. Et ça, c'est en musique et en émotion ce qu'on peut utiliser très, très facilement.
0: Alors, Quentin Wastels, c'est votre deuxième opéra participatif cette saison en direction du jeune public, des enfants. Alors, est-ce que c'est un choix ou un passage obligé dans une carrière de metteur en scène?
2: Alors, c'est déjà un choix. Déjà, la première fois que j'ai rencontré la direction, je leur avais parlé de mon envie de pouvoir faire un opéra pour enfants. J'ai la chance d'avoir un fils ici qui fête ses 4 ans le 23 ici décembre. J'en suis vraiment très, très touché parce que en le voyant évoluer, ça m'a donné envie d'écrire pour les enfants. Parce qu'avant, j'écrivais surtout pour les adultes ou autres. Et puis là, le fait d'avoir un enfant, ça vous change. En tout cas, moi, ça m'a changé. Et ça m'a donné envie de faire un spectacle pour lui, pour les enfants. En plus, ma femme a une formation d'institutrice primaire. Donc, de fait, je baigne aussi dedans et elle m'a énormément aidé à la sensibilité pour comprendre les façons dont les enfants peuvent percevoir les choses qui, au final, je ne m'étais jamais intéressé. Ça fait maintenant 4 ans que je m'y intéresse énormément. Et donc, j'avais eu cette volonté. Et en même temps, je réponds à la deuxième question, je pense aussi que c'est pas forcément un passage obligé, mais c'est une bonne façon de se former dans un opéra, parce que je repense sur Lucille, il y a moins de personnes sur scène, et donc ça nous laisse le temps de plus peaufiner les détails, et ça nous apprend aussi que le public des enfants, il manque pas. Ils aiment, ils sont là, ils aiment pas, je peux vous jurer, vous entendez dans la salle qui bouge, qui sont en train de parler, il y en a même qui se lèvent. Donc c'est un peu un passage obligé, à mon sens. Je sais qu'il y a d'autres metteurs en scène qui sont jamais passés par là, et ils sont de très très bons metteurs en scène. Mais j'aime bien parce que ça m'a aussi appris sur Lucille, tiens, certaines rythmiques, tiens, certaines choses, et puis pouvoir prendre le temps. Ici, on est déjà sur Richard avec une plus grosse production, je prends plus le temps à certains moments, mais voilà, c'est une évolution. Ça devient encore plus de détails, un peu plus de complexité, que j'aime beaucoup, mais je suis content d'avoir fait Lucille en premier.
0: Quant à Wastels, les enfants sont sur leur smartphone aujourd'hui. Est-ce que c'est facile de les emmener dans un monde imaginaire?
2: Ah, alors, c'est facile si on peut y croire. Pour moi, c'est là toute la différence, c'est que si vous montrez à un enfant un dessin et que vous lui dites « ça », c'est la forêt, il va vous croire. Mais si après, vous ne savez plus ce que vous avez dessiné, ils vont s'y perdre. Il faut être précis dans ce que vous leur montrez, comme en fait, c'est comme si vous créez une base avec eux. On a un public, les enfants ne vont pas avoir d'a priori. Ils vont venir, et ils vont le vivre avec vous. Le public adulte va déjà avoir un a priori. Ils ont déjà l'habitude, ils ont déjà vu des choses. Donc ils vont arriver, puis ils vont voir quelque chose, et ils vont commencer, et c'est normal, mais à être plus critique, plus « oh oui ». Et donc à moins se laisser aller pour s'emporter dans l'univers. Un enfant, lui, c'est l'inverse. C'est, il va tout de suite se laisser emporter, mais quand il y a des incohérences, c'est fatal. Alors que l'adulte peut dire « bon, allez, ça, j'accepte ». Et ces deux publics différents là-dessus, je pense qu'on oublie souvent à redevenir des enfants quand on vient à l'opéra ou en tant que au spectacle ou autre. On oublie souvent que quand on arrive, il faut d'abord laisser le temps au spectacle de nous emmener là où il veut. Souvent, on arrive, ça s'ouvre le rideau et dit « ah, ça, j'aime pas ». Et alors qu'il faut au moins le temps de connaître les personnages, de se laisser aller. Tandis que l'enfant le fait. Et c'est une chance, parce que sur Lucille, c'était dans une bibliothèque, il y avait des lumières, il y avait toute l'histoire des livres qui s'ouvraient. Et les enfants ont accroché. Et comme l'histoire continuait, c'était toujours la même qui continuait, qui évoluait, ils suivaient, en fait. Et souvent, ici, j'ai toujours des... Parce que la classe de mon fils est venue ici à l'opéra. Et j'ai encore, quand je vais chercher mon fils à l'école, les enfants qui m'en reparlent. Et ils n'ont pas décroché. Et c'est ça où je trouve que l'équipe a réussi son job. C'est qu'un enfant qui aime un spectacle et puis qui l'oublie, bon, bah, c'est comme ça. Mais un enfant qui, au bout de 2 mois, vous en reparle, c'est que pour moi, on a réussi ce qu'on devait faire, tout simplement.
0: Oui, d'autant plus qu'un enfant, il ne triche pas. Hein. Si ça lui plaît, il vous le dit. Si ça ne plaît pas, il vous le dit aussi.
2: Tout à fait. Un enfant ne flatte pas. Des adultes peuvent, voilà. Et puis un enfant, comme j'ai dit ici avant, c'est que l'enfant, il va voir des choses, il va s'attendre à des choses ou prendre le temps de regarder d'autres choses et il va aimer ou alors il va dire « mouais ». Mais il n'y a jamais une attaque personnelle. Dans les enfants, il n'y a jamais un qui m'a dit « t'es nul, hein ». Jamais. Et dans les adultes, on me l'a déjà dit. Donc en fait, oui, bon, ça arrive. On m'a déjà dit « c'était nul, ouais, c'est nul ». Et en fait, j'ai envie de dire « mais tu ne peux pas dire que tout est nul, il y a bien un truc qui t'a touché ». Non. Et c'est cette perte-là qui est parfois dommage. Évidemment, tout le monde ne pense pas ça, on est bien d'accord. Mais l'enfant va être, je trouve, plus mature sur cette vision parce qu'il ne va pas juger. Il va prendre ce qu'il y a à prendre et puis le reste, il passe déjà à autre chose. Il est déjà en train de rigoler avec ses amis après.
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0: Après Quentin Wastels, dans ce meilleur de libretto, nous allons retrouver une chanteuse verviétoise, tout comme Morane.

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1: Chanson sur un prélude de Bach, c'est Morane. Morane, qui était née à Verviers, tout comme notre invitée, Julie Mosset.
2: Oui, tout à fait, je suis née à Verviers. Oui. Comme Morane, oui. Oui. Je n'ai pas eu l'occasion de la rencontrer, mais par contre, je l'ai vue plusieurs fois en concert.
1: Alors Julie Mosset, avant de parler de votre interprétation de Laurette dans l'opéra participatif Richard Cœur de Lion, faisons un petit peu connaissance, la découverte de votre voix, par exemple.
2: Eh bien, j'ai une histoire particulière par rapport à ça. C'est-à-dire que toute petite, quand on me demandait ce que je voulais faire plus tard, je disais déjà chanteuse. En tout cas, je me mettais en scène, je me déguisais, j'aimais la scène, j'aimais beaucoup ça. Mais j'étais sensible à l'art parce que ma mère est professeure d'art, mon père fait des frites, je suis très fière de son métier. Et ma mère très vite m'a inscrite au solfège, j'ai fait de la flûte, etc. Donc j'étais quand même baignée dans un univers artistique. Mais l'opéra, non, pas du tout. Donc quand je suis arrivée au conservatoire de Verviers, je faisais vraiment beaucoup de choses, de la flûte, de l'orchestre, je dansais, enfin j'avais un planning assez complet. Et je voulais absolument faire du chant, donc j'ai encore attendu encore quelques années, et j'étais trouvée Joseph Gillet, directeur du conservatoire de Verviers à l'époque. Je lui dis voilà, vous commencez à me connaître, là je n'en peux plus, je veux faire du chant. Et chez qui je vais, il y avait plusieurs professeurs, il m'a dit elle, Annie Franz. Et je suis allée dans la classe d'Annie Franz, et premier cours, elle m'a donné un air de Mozart, l'air de Barberine dans Les Noces de Figaro, et je ne sais pas le dire autrement, ça fait un peu conte de fées comme ça, mais ça a été une révélation. Je suis rentrée chez moi et j'ai dit à mes parents, je veux faire de l'opéra, je veux devenir chanteuse d'opéra. Alors ils étaient surpris, surtout j'avais jamais entendu, ou j'avais jamais été à l'opéra de ma vie. Mais c'est comme si je m'étais reconnue là-dedans. Ma voix avait, je sais pas, je faisais ça relativement simplement, ça me paraissait évident.
1: Est-ce que le fait que ce fût une partition de Mozart a changé les choses ?
2: Je pense que c'est une rencontre relativement physique. C'est-à-dire que, j'avais une voix qui allait facilement dans l'aigu, comme ça. Oui, je pense que c'est entre... Alors, il se fait que c'était Mozart, mais c'est surtout... Oui, la musique m'a énormément touchée, mais c'est la voix, comment... Ce que je ressentais, et ce que ça me procurait, et la voix qui vibrait, comme ça, je pense que c'est un tout, quoi. Mais c'est relativement... Je me souviens des sensations physiques très fortes. En tout cas, un corps vibrant, tout à coup. Comme si je prenais conscience de tout mon corps, de tout mon être. Comme ça, qui s'exprimait. Et voilà, après, ça a été... Parce que je faisais beaucoup de pop. Je faisais plein de concerts avec Pierre Stambert à l'époque, qui faisait des grosses productions comme ça, des spectacles. Et je chantais Whitney Houston, etc. Et j'avais bon, comme on dit, mais... Et à partir du moment où j'ai rencontré l'opéra et que j'ai commencé à travailler, à réfléchir, là, ça a commencé à... C'est-à-dire que ma spontanéité était un peu ébranlée. Et donc, et le milieu fait que j'ai très vite compris qu'il fallait que je fasse un choix. Parce que j'avais croisé, à l'époque, Jean-Louis Grindat, qui était directeur ici. Et je ne sais pas, j'étais très... Enfin, j'osais beaucoup de choses étant jeune, et j'avais été le trouver dans les couloirs du théâtre, et je lui ai dit voilà, je voudrais bien venir, je voudrais bien une audition. Et il m'avait répondu, Julie Mosset, vous n'êtes pas chanteuse de variété, vous? Et j'avais dit non, je suis chanteuse. Ah ben venez, qu'il m'a dit. Et je suis venue et il m'a engagée. Mais voilà, ça a marqué quand même des choses où pendant un certain nombre d'années, j'ai vraiment mis tout ça de côté. Et aujourd'hui, j'ai vraiment, enfin, j'assume pleinement, je dirais, ma diversité.

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1: L'Opertuta, c'est l'air de la Barberine dans le Barbier de Séville, ici interprété par Patricia Petitbon, un air qui fut à la base de la vocation de notre invitée Julie Mosset. Après les débuts en académie, le parcours de notre invitée continue.
2: Alors, et puis je suis partie à Bruxelles dans la classe de Marcel Vanneau. Après, j'ai fait 2 ans, j'ai fait mon premier prix de chant opéra. Et à ce moment-là, le décret a changé. Donc on passait à 3 candidats de licence, je ne sais plus exactement. Mais... Et je me souviens avoir posé la question à Marcel Vanneau, qui voulait absolument que je reste. J'ai dit, est-ce que on a plus d'heures de chant? Parce qu'on se retrouvait avec un horaire beaucoup plus large, je dirais. Et il m'a dit, ah non, ça reste 1 heure de chant par semaine. Je dis, ah non, moi, je veux vraiment apprendre à chanter, je veux du temps, je veux... Voilà, donc j'ai écouté à l'époque Nathalie Stutzmann et sa ligne de chant, j'avais été extrêmement impressionnée. Je n'ai évidemment pas sa voix, on n'est pas du tout dans le même registre, mais en l'écoutant, je me suis dit, ah tiens, son chant, son chemin, ça me... Voilà, donc j'ai encore une fois, avec toute ma candeur, je ne sais pas comment dire, j'ai trouvé son contact et je l'ai appelée. Elle m'a dit, moi je n'enseigne pas, mais par contre ma maman, elle a une école à Nancy, elle a créé une section professionnelle au conservatoire de Nancy et elle m'a beaucoup appris, donc va chez elle. C'est ce que j'ai fait, j'ai étudié 4 ans là-bas, puis j'ai fait l'opéra de Christiane Schussmann, donc elle m'a énormément formée. Et puis j'ai fait l'Opéra Studio de Gand. Et puis 4 ans à la chapelle Reine-Elisabeth. Et voilà, donc c'est pas mal. Mais de toute manière, j'ai donc une coach avec qui je travaille, que j'ai rencontrée à la chapelle Reine-Elisabeth, Jocelyne Dienst, qui est vraiment formidable. Et qui me fait une petite place de temps en temps. Là, pour le moment, elle est en Pologne, j'y vais au mois de mars. Voilà, pour travailler le rôle de Frasquita que je vais faire à la Fenice au mois de mai. Et j'ai aussi un professeur de chant que j'ai rencontré ici dans les Noces de Figaro, Judith Van Wanroy, qui a aussi, j'aime beaucoup sa ligne de chant techniquement. Elle, c'est vraiment plus technique, je dirais, et une oreille extérieure, c'est très important. Parce que moi, ce que j'entends quand je chante, c'est pas ce que vous entendez. Donc vraiment, c'est important d'avoir vraiment quelqu'un en face qui va guider, essayer de nous guider d'une certaine manière.
1: Et pour vous guider dans ce parcours, le soutien important de votre famille?
2: Ah oui, oui, oui. Bah, ils étaient évidemment, je dirais, quand je leur ai annoncé comme ça... je veux devenir chanteuse d'opéra. Ils étaient surpris. Mais oui, ils m'ont soutenue, parfois même avec beaucoup de pression. Je me souviens, après 2 ans, je pense, de travail avec Annie Franz, mon père est allé trouver Annie Franz et a dit « Bon, voilà, quand est-ce qu'elle va gagner sa vie? Quand est-ce qu'elle va faire carrière ?» Donc, voilà. Et je pense... Elle a une très belle réponse. Elle a dit « 10 ans !» Donc, je me suis dit « Ah, je peux voir venir. » Donc, voilà. Au bout de 7 ans, je pense qu'il revenait à la charge. On est bientôt aux 10 ans. Non, mais donc, très soutenant. Très soutenant. Ils sont là... Ils sont présents, ils sont venus partout. J'ai chanté à Oman, ils sont venus. Enfin, voilà, ils sont, je pense, enfin, heureux de voir leur fille réaliser ses rêves et vivre de sa passion. Même si c'est vraiment pas facile, mais...
1: Julie Mosset, est-ce que vous vous souvenez de votre premier cachet?
2: J'avais déjà un peu cachetonné avant, mais à l'opéra, oui, c'était ici. Dans Yenoufa de Janáček, je faisais Barena. Est-ce que je me souviens du cachet, vraiment? J'étais tellement heureuse, j'étais tellement... Et puis c'était extrêmement stressant. Extrêmement stressant. Je découvrais tout ce monde, tous ces codes, c'est extrêmement codifié. C'est exigeant et j'étais très stressée quand même. Même si j'étais tellement heureuse d'être là, mais j'ai connu sur cette production, c'est Friedrich Pleyer que je pense qui dirigeait, et il était très difficile, le chef d'orchestre. Voilà, j'ai connu vraiment des moments où je me suis dit, ah oui, il va falloir... Ah oui, en plus, c'était en tchèque. C'était pas facile, hein. Facile. Voilà, j'ai beaucoup travaillé. Déjà, trouver une coach en tchèque, etc. Et puis, rythmiquement, tout ça, je découvrais tout ça. J'avais une scène avec les chœurs. Rythmiquement, c'était très compliqué. Voilà. Et alors, quelque chose qui m'avait frappée aussi, c'est qu'on ne nous dit pas que c'est bien. Voilà, j'attendais quelque part un moment. Oui, super. Oui, ok. Non, c'est bien, etc. J'ai appris que quand ça ne va pas, ça, on le sait. Mais quand ça va...

0: extrait de la Péricole, c'était l'air des trois cousines. Une des cousines était interprétée lors de la dernière représentation à l'Opéra Royal de Wallonie par Julie Mosset, notre invitée.
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0: Nous avons vu le parcours de Julie Mosset. Elle est maintenant bien installée dans le monde de l'opéra. Julie Mosset, c'est qui votre personnage à l'opéra ?
2: Je pense que j'ai un côté très drôle. Enfin, j'aime ça, j'aime la comédie. Voilà, c'est mon côté très vivante et très enthousiaste qui quand ça peut s'exprimer, c'est souvent... Je suis preneuse, et quand un metteur en scène capte ça, bah, il l'utilise, évidemment.
0: Un petit côté espiègle
2: Oui, il y a de ça. Et puis, j'aime cette une certaine liberté, spontanéité, fraîcheur, qui colle évidemment également à ma voix. Donc, le répertoire, par exemple ici, je chante le rôle de Laurette. Je dirais que vocalement, je pourrais également faire la comtesse, mais ce n'est pas vraiment ma personnalité. C'est aussi bien la personnalité et le timbre vocal. Je trouve que là, on est parfaitement distribué. Même si techniquement, ça se discute. Voilà, c'est vraiment un tout. Aussi bien le tempérament de la voix et le tempérament, notre caractère, quoi. C'est là tout le défi de chanter un rôle qui nous convient bien. Voilà, et de savoir ce qui nous convient bien. C'est pour ça que les premières années, et puis même tout au long de la carrière, je trouve important d'être bien guidée, d'être bien soutenue, parce que la voix change et évolue. Et donc, il s'agit de chanter quand même des choses qui nous conviennent et dans lesquelles on peut s'épanouir et grandir. Il y a des moments pour tout. Il y a des moments où on a des petits défis. Mais je dirais qu'à partir du moment où on est bien dans la peau du personnage et que vocalement, on sait quand un rôle nous convient, en fait. On le sait.
0: Oui, et pourtant, il faut éviter d'être cantonné dans un registre.
2: Ça, heureusement, le répertoire est immense. Mais je pense que d'une certaine manière, on ne se spécialise pas, mais il ne faut pas s'étonner si vraiment des rôles reviennent. Parce que justement, comme à chaque fois on change de metteur en scène, de chef d'orchestre, de partenaire, finalement le rôle se vit à chaque fois différemment. Donc c'est jamais une redite, c'est jamais quelque chose... Justement, moi, je trouve qu'on est une ère aujourd'hui où les choses passent très vite et qu'il y a de moins en moins de spectacles dans les théâtres. À Liège, on a de la chance, il y a quand même pas mal de représentations à chaque fois. Mais bon, il y a des plus petits théâtres, même en France, où on travaille un mois et on a deux représentations, c'est extrêmement frustrant. Et on n'a pas le temps vraiment de s'installer, de profiter quelque part. Donc voilà. Et tout ça est mouvant. Donc voilà, je pense qu'il n'y a pas, en tout cas dans mon cas, je découvre encore énormément de personnages, mais il y a des personnages récurrents que j'adore retrouver, ou Barberine, Frasquita, vraiment, c'est je veux dire... mais donc ça se dessine plutôt dans l'opéra plutôt classique, Mozart, et j'adore chanter en français, donc...
0: Également dans le jazz en anglais, ici, la voici, avec Bowater Scott.

in My Heart, Judy Mosset et Bob Waterscott. Et c'est sur cette très belle mélodie que nous terminons notre meilleur de libretto. Nous nous retrouverons la semaine prochaine et d'ici là, je n'ai plus qu'une chose à vous dire. Bien des choses chez vous.

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0: Bonjour, en ce 22 septembre, fête d'un grand martyr oriental, Saint Maurice d'Agone, chef de la Légion thébaine, un Égyptien donc, qui a été massacré à Agone, en Suisse, avec ses 6500 soldats par le César Maximien, pour avoir refusé de sacrifier à Jupiter. Il est le saint patron de la Suisse, et les Coptes, chrétiens d'Égypte, disent malicieusement que c'est grâce à lui que les Suisses, à l'exemple des Égyptiens, sont si propres. Bon, c'est un clin d'œil à la propreté toute relative des rues du Caire. Alors, mon invité de ce jour n'est ni Égyptien, ni oriental, et même pas chrétien, bien qu'il soit issu d'une famille de tradition catholique du pays des collines, dans la région d'Ath. C'est Serge Eustache, trotskiste en diable, égaré dans le socialisme démocratique, mélenchonien et épicurien invétéré, ancien président du collège provincial du Hainaut, goûtant aujourd'hui une retraite bien méritée, loin des mesquineries de la politique politicienne. Et puis c'est surtout un ami très cher, toqué comme moi des choses de l'Orient, tout particulièrement de l'Égypte et de la Palestine. Bonjour Serge et bienvenue.
1: Merci Christian pour cette invitation, et c'est toujours un plaisir d'échanger avec toi autour de cette passion commune.
0: Alors Serge, au-delà du portrait un petit peu provoque que j'ai fait de toi, comment tu te présenterais en peu de mots? Comment présenterais-tu ton parcours à nos auditeurs? Et surtout, pourquoi est née en toi cette passion pour l'Orient, l'Égypte, la Palestine en particulier?
1: En fait, ma première rencontre avec l'Orient, ou en tout cas avec l'idée et l'image que l'on s'en fait ici, en Occident de l'Orient, est née de ma première expérience professionnelle au sein d'une ONG de coopération au développement. J'y étais entré pour accomplir 20 mois de service civil et j'y suis finalement resté plus de 12 ans. C'est dans ce contexte que j'ai eu l'occasion et le privilège, je dirais, de traverser à plusieurs reprises le Sahara. Alors, le désert, c'est vraiment un lieu qui exerce une incroyable fascination mystique et spirituelle. Même si je n'ai pas, et tu l'as évoqué en cette introduction, je n'ai pas connu comme Eric Emmanuel Schmidt dans sa célèbre et magnifique et bouleversante Nuit de feu, l'expérience de la découverte de la foi et de la rencontre avec Dieu. J'y ai par contre rencontré au Mali, Burkina et au Niger des femmes et des hommes qui luttaient avec une dignité remarquable contre la pauvreté, la sécheresse et la dureté de leur environnement. C'est au cours de ces années passées dans le cadre de la coopération que j'ai découvert le Liban et la Palestine. Là, les populations ne combattaient plus les aléas et les caprices du climat, mais bien les injustices, les conflits, les occupations et les fractures de l'histoire. Mon premier contact avec cet Orient-là fut donc d'abord placé sous le signe de l'exigence de solidarité. Le reste est venu plus tard.
0: Ouais, on peut dire que ton approche de l'Orient, on a d'abord été humanitaire, mais tout de même aussi après littéraire et politique, ou vice-versa, car tu es à la fois un littéraire et un politique, ce qui est une conjugaison assez rare, à vrai dire. Écoute, politique, ils ne lisent rien. Mais ensuite, tu as évolué vers une vision plus globale, non ?
1: Oui, mais au départ, j'ai vraiment toujours aimé la littérature et plus particulièrement les récits de voyage. Ils occupent une place singulière dans la littérature, à la frontière du témoignage, du reportage, de l'autobiographie et parfois même du roman. J'ai toujours aimé m'égarer sur les traces des grands écrivains comme Lamartine, Chateaubriand, Gide ou Flaubert, sur les lieux mêmes qu'ils ont décrits dans leurs œuvres. Ce regard rétrospectif permet souvent de mieux comprendre le présent, car nombre de grandes questions qui traversent aujourd'hui l'actualité, la question kurde, la question arménienne, la question palestinienne, pour ne prendre que cela, tous ces thèmes étaient déjà en germe dans les récits de voyage du XIXe siècle.
0: Ben donc tu es un vrai orientaliste quelque part, mais en même temps un classique parfaitement baroque, je trouve, mais c'est vrai qu'il y a cet ancrage littéraire, il y a l'Orient littéraire qui au 19e siècle et dans la première partie du 20e a pris une dimension extraordinaire, et je crois que ça fait partie de ta fascination. Et d'ailleurs, tu as traduit cette passion dans plusieurs ouvrages, des travaux d'écriture, toi-même, tu peux nous rappeler lesquels?
1: Oui, en fait, ces livres tournent tous ou quasi tous autour de ma passion pour ces écrivains voyageurs français en Orient au 19e siècle. Vous voyez comme c'est assez précis. Alors, mon premier livre est consacré au voyage en Orient de Gérard de Nerval. Alors, c'est mon auteur préféré.
0: Ouais, moi aussi.
1: Voilà. On se retrouve à nouveau. Contrairement à la plupart des écrivains et voyageurs occidentaux de son époque, le regard qu'il porte sur les populations qu'il rencontre est complètement dépourvu de préjugés. musulmans, juifs, druzes, coptes, maronites, trouvent tous grâce à ses yeux. Cette attitude exceptionnelle pour l'époque lui vaudra même d'être pratiquement le seul écrivain occidental du XIXe siècle à recevoir un jugement positif d'Edouard Saïd dans son ouvrage majeur, L'Orientalisme. Alors mon second livre...
0: Je rappelle, Edouard Saïd, c'est un Palestinien, donc qui était professeur d'université aux États-Unis et qui a écrit ce brûlot où il dénonçait l'orientalisme comme en fait une opération intellectuelle postcoloniale, mais qui en réalité avait pour but de continuer sur le plan intellectuel la posture coloniale politique du XIXe siècle.
1: Oui, tout à fait. Pour lui, quelque part, l'Orient n'existait pas, c'était la projection part que l'Occident voulait en faire. Alors, mon second livre peut paraître paradoxal, en fait, car il est consacré à Pierre Loti. Alors, un écrivain dont je ne supporte absolument pas la personnalité, il est excentrique, xénophobe, prétentieux et mondain. Nous n'aurions certainement pas été amis. Mais voilà, j'aime son style et son écriture, et après tout, on peut aimer Voyage au bout de la nuit sans être obligé d'aimer Céline. Alors, Loti, lui, il est torturé, et je reconnais que sa démarche m'a touché. Il a perdu la foi à l'âge de 16 ans. Et désespère de la retrouver. Inconsolable, il décide ni plus ni moins de donner rendez-vous à Jésus lui-même dans le jardin des Oliviers à Jérusalem. Alors, c'est une démarche qui fait penser à la célèbre injonction à Jésus d'Ernest Renan au séminaire de Saint-Sulpice. Renan dit à Jésus, une fois pour toutes, dis-moi oui ou non. Et de griffonner quelques instants plus tard, j'ai été à la chapelle prier Jésus et ne m'a rien dit. Alors pour rejoindre Jérusalem, Loti ne choisit pas la facilité et décide de passer par le périlleux désert du Sinaï afin de remonter le temps, comme il dit, et de placer ses pas dans ceux des patriarches. Alors les trois livres qui naîtront de ce périple sont magnifiques, bouleversants même. À Jérusalem, Loti va engager un dialogue fécond avec les pères dominicains, séjournés à la Grange, de l'école biblique et archéologique, tout récemment installée à Jérusalem. Une occasion encore, d'ailleurs, cher Christian, de te remercier de m'avoir recommandé auprès de ces si sympathiques et érudits dominicains de Saint-Étienne qui m'ont ouvert leur très riche photothèque et qui m'ont beaucoup aidé à finaliser mon livre. Pas de suspense, vous vous en doutez un peu, pour deviner l'épilogue de cette improbable quête. Tout comme Jésus n'avait pas répondu à Renan, il n'est pas venu non plus au rendez-vous fixé par Loti au Jardin des Oliviers. Enfin, il y a un troisième livre, Bethléem, qui est un regard croisé avec la photographe Véronique Vercheval.
0: Ouais, d'ailleurs, à propos du livre de Loti, tu m'as fait l'honneur de me demander une préface qui était un peu incendiaire, qui n'a pas plu à tout le monde, parce que
1: personne n'a pas son biographe, en tout cas.
0: On ne sait toujours pas très bien si Asiadée, de quel genre elle était, quoi, parce que Loti avait des amours interlopes, un peu, voilà, bon. Et puis tu as, à propos de Bethléem, publié dans la collection Acta Orientalia Belgica, que je dirige, donc la collection des orientalistes belges, un article dans un volume consacré aux naissances merveilleuses en Orient, sur Bethléem, puisque vous savez qu'aujourd'hui, beaucoup d'exégètes doutent un peu que Jésus soit né à Bethléem, mais plutôt à Nazareth, on en a parlé dans d'autres émissions. Alors, j'imagine que ton profil à tout le moins, on va dire agnostique, un tantinet anticlérical, comment peut-on être chrétien sans n'être pas un peu anticlérical, ce profil te prédisposait pas vraiment à inclure dans ton approche de l'Orient les communautés chrétiennes. Et je crois que tu as découvert la place qu'elles y ont tenue et qu'elles y tiennent encore, peut-être un petit peu à cause de moi, mais je ne veux pas être prétentieux. En tout cas, le rôle très actif des chrétiens de Palestine dans l'opposition au projet spoliateur du sionisme et dans la lutte pour les droits du peuple palestinien, la participation importante des Coptes, du moins dans l'entre-deux-guerres, au combat pour que l'Égypte se libère de l'ingérence britannique et s'engage dans la construction d'une société citoyenne, malheureusement entravée par un régime militaire et en grande partie liberticide à partir de 1952. Donc, quel est aujourd'hui ton regard sur ces chrétiens du Proche-Orient qui, avec les musulmans libéraux, offrent une autre perspective d'une région dominée par l'islamisme politique, le radicalisme des barbus du Hamas, du Hezbollah, du Daesh ou de la Jamaa islamique?
1: Je trouve que les communautés chrétiennes que j'ai eu le plaisir et l'honneur de rencontrer ont un rapport apaisé avec la terre sur laquelle ils vivent. Contrairement aux islamistes et aux sionistes radicaux, ils ne revendiquent aucune exclusivité sur cette terre qui est bien plus pour eux à partager qu'à posséder. Et puis j'apprécie beaucoup leur engagement très concret pour le droit et la justice avec détermination mais sans sectarisme et sans trop y mêler d'ailleurs Dieu et la politique. En Palestine et en Israël, la guerre dure depuis bien trop longtemps et il n'est pas exclu de penser que la trop grande place que prennent les religions là-dedans, ils sont un peu pour quelque chose.
0: Bien sûr.
1: Il est pourtant temps qu'une solution politique voit enfin le jour. Mais pour cela, il faut accepter de négocier, d'obtenir des accords. Je pense aux accords de Genève, qui ont été négociés en 2003 entre de hauts représentants israéliens et palestiniens, et qui restent pour moi un modèle, car ils montrent qu'une issue au conflit est possible, même s'ils ont été à l'époque rejetés par Sharon et la droite israélienne. Pour en arriver là, à ces accords qui restent encore pour moi un modèle, il faut accepter des compromis rationnels qui ne conviennent pas forcément à toutes les aspirations des uns et des autres. Et je pense à la question des frontières, des réfugiés à la place de Jérusalem. Avec tout le respect que l'on peut avoir pour les religions, on ne négocie pas avec des symboles, on ne négocie pas avec le sacré. Entre les sionistes, pour qui la terre a été donnée par Dieu au seul peuple juif, du Nil à l'Euphrate d'ailleurs, et les islamistes du Hamas, pour qui la Palestine doit redevenir, et c'est dans leur charte, une terre arabe et islamiste, il n'y a pas beaucoup de place pour la raison. Le christianisme, par contre, ne sacralise pas un territoire dont la possession serait une exigence théologique. C'est bien Jésus qui disait « Mon royaume n'est pas de ce monde » et c'est finalement beaucoup plus simple et mieux ainsi.
0: Ouais, un peu en mon... Évidemment, il faut se défaire de cette idée que Dieu serait un promoteur immobilier qui donne une terre à quelqu'un. Quoi. Le christianisme est ouvert sur l'universel, évidemment. C'est le monde entier qui est une terre sainte, pas ce petit bout de terrain au Proche-Orient qu'on appelle la Palestine. Alors, venons-en spécifiquement, si tu veux bien, à la Palestine, parce que tu es comme moi un ardent défenseur des droits bafoués, objectivement, du peuple palestinien auquel on a confisqué sa terre, ses perspectives d'avenir. Alors, si tu devais résumer en quelques mots les raisons de cette option, qui est une option sans haine d'ailleurs, il n'est pas question de fustiger un peuple par rapport à l'autre, on n'est pas pro ceci ou pro cela, on est pour la justice, pour le droit. Qu'est-ce que tu dirais en quelques mots ?
1: Mais tout d'abord, je pense qu'il faut, en ce qui me concerne, retourner à mon premier voyage, c'était en 89, en pleine première intifada. Ce voyage a été un véritable choc. J'y ai découvert ce que signifiaient concrètement les mots « occupation »,« humiliation », »,« répression ». Et je suis revenu profondément choqué et troublé de ce que j'avais vu et vécu. Il est vraiment, vraiment des voyages dont on ne revient pas indemne. Alors j'ai eu l'occasion depuis d'y retourner à de nombreuses reprises et de rencontrer des femmes et des hommes de toute conviction, juifs, arabes, engagés pour la défense de leurs droits. Souvent avec un courage admirable. Ce ne sont pas des abstractions, ce sont des visages, des histoires, des familles confrontées chaque jour aux affres de l'occupation, aux colonies, aux restrictions de circulation et à une violence inouïe devenue presque banale. Comment rester insensible à ces images qui nous viennent de Gaza et à l'épuration ethnique aujourd'hui en cours en Cisjordanie ? Et comment ne pas s'indigner devant le silence insoutenable, je dirais même complice, de la communauté internationale. Nous n'avons pas le droit, nous n'avons vraiment pas le droit de rester indifférents.
0: C'est d'ailleurs le cas de pas mal de gens qui ont découvert la Palestine pour la première fois, ou la terre d'Israël si vous voulez, avec des préjugés plutôt favorables. Hein. À partir des années 60, on avait quand même développé une mythologie de la sympathie du petit David israélien face au Goliath arabe, la mythologie des kibbutz, il y avait beaucoup de sympathie. Et puis ces gens, quand ils découvrent la réalité du terrain et l'humiliation au quotidien vécue par un peuple qu'on a spolié objectivement de sa terre, parce qu'il faut... Moi, je veux bien, on nous parle d'équidistance, mais il y a bien un opprimé et un oppresseur. Eh bien, très vite, la posture change. Et très vite, on croit une sympathie pour un peuple qu'on d'abord innocent de ce qui s'est passé pour les Juifs pendant la Seconde Guerre mondiale, et parfaitement brimé par la situation actuelle, spolié, humilié. L'humiliation, c'est le maître mot, je pense, de cette situation. Alors, tu sais que le Saint-Siège, mais aussi les instances hiérarchiques des différentes communautés chrétiennes de Terre Sainte, ont toujours présenté un front commun pour défendre les droits du peuple palestinien, pour trouver une solution juste et globale qui puisse amener les deux peuples, israéliens et palestiniens, prisonniers de l'histoire, à vivre ensemble. Les églises sont évidemment soucieuses à la fois de préserver le caractère international des lieux saints qui appartiennent à tous. L'accessibilité nécessaire de Jérusalem aux trois religions tellement apparentées, le judaïsme, le christianisme, l'islam, et puis le droit des communautés chrétiennes à vivre dans le respect de leur identité. Notre ami commun, Guy Spitals, président du Parti socialiste belge, bourgmestre de ma ville d'Ath, aimait à dire, sous cet angle, que la diplomatie vaticane était celle qui, au Proche-Orient, s'accordait le mieux à ses analyses et même à ses convictions de gauche. Tu partages cet avis ?
1: Eh bien, écoute, j'ai été initié très tôt aux subtilités de la diplomatie vaticane par quelqu'un que tu connaissais très bien aussi, qui était le très regretté Shaoki Armali, qui était né dans une famille chrétienne près de Haïfa.
0: Et qui était représentant de la Palestine en Belgique.
1: Tout à fait. Délégué de la Palestine en Belgique, mais aussi, et je dirais presque surtout, représentant de la Palestine auprès du Saint-Siège. Oui. Et il n'hésitait jamais, j'ai encore des souvenirs très, très concrets, très, très précis, à expliquer, que dis-je, à défendre auprès des militants radicaux de la cause palestinienne. Alors, pas toujours naturellement très sensible à l'image et à la voix du Vatican, il leur expliquait toujours le rôle positif que jouait le Saint-Siège dans la défense des droits des Palestiniens. Alors, Shoki ne manquait jamais vraiment de souligner l'approche profondément humaniste de la diplomatie vaticane, qui contraste avec celle des très puissantes églises évangéliques américaines qui, au nom d'une conception théologique complètement folle...
0: Et qui n'aime pas les Juifs, parce qu'en réalité, l'idée, c'est qu'il faut absolument que le royaume d'Israël soit rétabli pour que le christianisme triomphe, que le Messie revienne, et que tous les Juifs se convertissent à la fin des temps.
1: Sinon, ils seraient jetés dans le feu.
0: Exactement.
1: Ils seraient maudits quelque part. Donc c'est vrai que c'est un paradoxe, parce que c'est à la fois les plus pro-israéliens, les plus pro-sionistes, et c'est les plus antisémites.
0: Bien sûr.
1: Et donc, comment Shoki n'hésitait jamais, en tout cas, à nous parler de cela. Et puis je voudrais aussi quand même insister sur la dynamique œcuménique et l'implication des catholiques latins, je dirais, aux côtés des autres grandes traditions chrétiennes de Terre Sainte. Je pense au mouvement Kéros, qui a été fondé en 2009 par des chrétiens palestiniens de différentes confessions et qui appelle à une paix fondée sur la justice et le respect du droit international. Ils font vraiment un travail extraordinaire.
0: Et il y a eu une grande voix, ça a été Michel Sabah, l'ancien patriarche latin de Jérusalem, palestinien. Pour la première fois, le Vatican avait osé nommer un patriarche palestinien. Malheureusement, ce n'est plus le cas aujourd'hui, de ce point de vue-là. Quoique l'actuel patriarche latin italien, Pizzaballa, ne mâche pas ses mots non plus, tout en entretenant de relations très cordiales avec le monde juif, le monde hébreu. Mais Mgr Sabah a été une grande voix de l'Église défendant les droits des Palestiniens. Alors, au fil de nos pérégrinations communes en Palestine, notamment avec Guy Spitals, tu as rencontré, je crois, de belles personnalités musulmanes, mais aussi chrétiennes, palestiniennes. Et je voudrais te proposer de faire parler ton cœur au sujet de quelques-unes d'entre elles. Alors, on va commencer par quelqu'un que j'aime beaucoup, Diana Safier. Ah, c'est une passionnaria de la cause palestinienne, une grande famille latine de Jérusalem. Elle a été le tour operator de certains de nos voyages. Elle est la sœur d'Afif Safier, diplômée de l'Université catholique de Louvain, diplomate palestinien de haut vol. S'il n'avait pas été chrétien, il aurait été ministre des Affaires étrangères de l'autorité palestinienne. Tu nous parles en deux mots de ce duo, Diana et son frère ?
1: Oui. Et puis, concernant Diana, je me souviens encore, presque comme si c'était hier, de notre première rencontre avec elle sur la terrasse de l'hôtel Notre-Dame de France. Et Diana Saffier est arrivée franche du collier et il se dégageait d'elle un charisme assez incroyable. Alors, c'est une femme au caractère bien trempé qui incarne parfaitement la noblesse de ces grandes familles palestiniennes qui ont tout perdu en 48, puis en 67, et qui continuent sous l'occupation israélienne avec nostalgie mais dignité à faire vivre la mémoire d'une certaine Palestine. Elle peut être vraiment très fière de son frère qui fut un très brillant diplomate donc de l'autorité palestinienne, ce qui montre par ailleurs aussi, contrairement à certaines images qu'on véhicule, qu'il y a énormément de gens de très grande qualité, des diplomates de très très grande qualité dans l'autorité palestinienne et que, contrairement à ce qu'ils disent, les Israéliens ont bien un interlocuteur avec des gens sérieux, tolérants et ouverts vers les voies de la paix.
0: Je me souviens d'un épisode avec toi où nous étions reçus pour une réception par au consulat de Belgique. Le consul à ce moment-là était un CVP de la plus belle eau. Et nous étions en fait dans la maison Salamé, donc le consulat de Belgique. C'est une maison qui appartenait à la famille de Diana Saffier. Et contrairement à son père, le fils du consul était très proche des Palestiniens. Mmh. Et voilà qu'il nous sort une photo qu'il avait retrouvée dans la salle de bain du consulat parce qu'on y faisait des travaux, une photo ancienne. Il la montre à Diana, elle dit « mais c'est ma tante et c'est mon oncle » puisque cette maison, dont la situation juridique est un imbroglio pas possible, en fait était une de ces maisons palestiniennes volées en 1948, du jour au lendemain, par l'occupant israélien des grandes familles palestiniennes, notamment chrétiennes. Hein. Voilà, alors c'est par Diana Saffier que tu as connu également Edmond Chehadeh, un grec orthodoxe celui-là, fondateur à Beit Jala, de l'hôpital de la Bethlehem Arab Society for Rehabilitation, avec lequel tu as construit d'ailleurs un partenariat et une amitié privilégiée.
1: Tout à fait. Ben, je suis vraiment, vraiment reconnaissant à Diana de m'avoir fait rencontrer Edmond Chehadeh. C'est devenu un ami, c'est devenu quelqu'un qui compte vraiment pour moi. Edmond gère son hôpital avec sérieux et professionnalisme. Mais derrière le directeur, se cache aussi un homme au très grand cœur, profondément soucieux d'offrir, et en particulier comme imam, toujours à le dire, aider les plus pauvres. Je me souviens, il y avait autour de son bureau, quand on était réunis pour la première fois, avec toi Christian d'ailleurs, quelque chose qui m'avait vraiment marqué, qui avait attiré vraiment mon attention, c'était des dizaines de photos de jeunes handicapés qui avaient été soignés à l'hôpital lors de la première intifada. L'hôpital s'est depuis spécialisé dans l'aide aux personnes handicapées dont la situation est particulièrement difficile en Palestine. Aider les plus pauvres, comme il disait toujours, et ceux qui sont dans les situations les plus difficiles. Et c'est tout à fait remarquable, car non seulement il y a l'occupation, mais il y a également la pauvreté, et il y a également l'injustice, et il y a cette attention qui est portée par Edmond à cette dimension sociale. Et nous avons engagé avec Edmond une très belle collaboration au cours de laquelle plus de 600 étudiants de l'école provinciale de kiné de Tournai ont eu la chance d'effectuer un stage dans son hôpital. Et de retour en Belgique, ces étudiants sont devenus de véritables ambassadeurs de la Palestine, tant ce qu'ils avaient vu de leurs propres yeux les avait choqués. Il faut dire que depuis notre premier voyage, il y a maintenant plus de 20 ans, la situation s'est considérablement dégradée. Le mur de séparation, par exemple, qui n'était pas encore visible à l'époque, et nous avons les traces à travers nos différents voyages, des photos que nous avons prises, c'est tout à fait impressionnant. Aujourd'hui, eh bien, ce mur encercle désormais pratiquement tout l'hôpital.
0: À telle enceinte que vous avez là un hôpital qui n'a plus accès à l'eau courante, et Edmond doit acheter de l'eau qui vient par camion citerne, n'est-ce pas, à prix d'or. C'est scandaleux.
1: Tout à fait. Et puis, on a un hôpital avec des pénuries d'eau, et puis en face, parce qu'on le voit maintenant, c'est la colonie avec des piscines et des jacuzzi à quelques kilomètres. C'est absolument, absolument insupportable. Et puisqu'on parle d'hôpital, je m'en voudrais également de ne pas dire un petit mot du travail extraordinaire qui m'a beaucoup ému, vraiment ému, des sœurs de la charité de l'hôpital de la Sainte Famille de Bethléem, qui accueillent des enfants orphelins ou abandonnés. C'est une situation terrible en Palestine où les traditions familiales sont encore très, très, très, très archaïques, il faut bien le reconnaître, et donc énormément de situations très difficiles pour les femmes et pour leurs enfants. Et elle accueille tout le monde indifféremment du fait qu'ils soient chrétiens ou musulmans. Et vraiment, c'est quelque chose qui m'avait beaucoup ému, et je suis en tout cas heureux de pouvoir en tout cas le traduire ici, et de vous dire aussi que Régis Debray, donc, que j'ai relu il y a peu de temps d'ailleurs, eh bien, en parle lui aussi avec beaucoup de respect et d'émotion dans son livre « En Candide, en Terre Sainte ».
0: Solidarité Orient, d'ailleurs, aide les filles de la charité par de modestes subsides annuels. Deux, trois mots sur Vera Baboun, ancienne mère de Bethléem.
1: Alors Vera Baboun est mère chrétienne, effectivement, de Bethléem, nous avait accueillis avec beaucoup de gentillesse d'ailleurs dans sa mairie à Bethléem. Nous étions en visite avec une délégation de représentants de la ville de Tournai, qui était jumelée, qui est toujours d'ailleurs avec Bethléem. Et elle était très très attentive. Et qu'on parle toujours du rôle des politiques, était voilà quelqu'un en tout cas qui était une politique très attentive, très concrètement de ce qu'on fait, de ce qu'on pouvait faire ensemble, etc., qui nous a mis en contact avec des associations, ce qui nous a permis d'ailleurs de nouer entre nos deux villes, entre Tournai et Bethléem, de nombreuses collaborations qui se sont d'ailleurs concrétisées et qui continuent encore aujourd'hui malgré les difficultés. Mais je voudrais aussi évoquer, puisqu'on parle du maire de Bethléem, l'un de ses prédécesseurs, celui grâce à qui ce jumelage d'ailleurs a pu voir le jour, Victor Bartassé.
0: Un personnage.
1: Un homme délicieux, charmant, chrétien et membre du FPLP, un mouvement d'obédience marxiste. Alors, cela peut paraître paradoxal ici en Europe, mais à Bethléem, il n'est pas si rare de voir dans certaines familles chrétiennes, dans des maisons, certaines familles chrétiennes, de voir cohabiter sur un même meuble un crucifix et un portrait de Karl Marx. Eh bien, c'est un voisinage qui a bien réfléchi, pour moi, n'est peut-être pas aussi incongru que ça.
0: Ah, puis Karl Marx, qui avait des ascendances juives, en plus. Bartassé, c'était un communiste qui allait à la messe tous les jours. Hein. Mais ça, en Orient, c'est tout à fait possible. Alors, il y a aussi, mais là, on est dans un autre monde, parce que c'est un arabe palestinien citoyen d'Israël, le regretté père Émile Choufani, curé melkite de Nazareth, palestinien, mais citoyen loyal de l'État d'Israël, palestinien, mais chrétien, catholique, mais de rite byzantin, apôtre d'une mémoire décantée qui l'a amené à conduire en pèlerinage des musulmans, des chrétiens, des juifs, de Palestine ou d'Europe à Auschwitz.
1: Tout à fait, mais quelle belle rencontre encore une fois grâce à toi, Christian. Impossible d'oublier sa présence dans notre belle ville d'Ath, en compagnie du bourgmestre de l'époque, immortalisé par une photo prise, où ça ? À la rue de Nazareth à Ath.
0: Oui, voilà, il y a une rue de Nazareth à Ath, oui.
1: Décidément, donc, il n'y a pas de hasard, il n'y a que des rendez-vous, comme le disait Paul Éloire.
0: Oui, ma grand-mère disait que le hasard n'existe pas, c'est le bon Dieu qui se promène incognito. Ah, c'est pas mal non plus.
1: Probablement, tout à fait. En tout cas, c'était un moment tout à fait exceptionnel. Puis, de voir comment il a été étonné de voir qu'il y avait une rue de Nazareth comme ça à Ath, ça, il ne s'y attendait absolument pas, quoi. Alors, la vie d'Émile Choufani, pourtant, n'a pas été facile. Hein. Son grand-père, son oncle ont été tués en 48 et toute sa famille a été expulsée de son village en Galilée.
0: Par l'armée israélienne, hein, donc en Galilée.
1: Tout à fait. Et pourtant, il a choisi la voie de la paix plutôt que de la haine. Et il s'est toujours battu pour la réconciliation et le dialogue entre juifs et arabes. Il me fait d'ailleurs penser au docteur Aboulawesh, qui est un docteur dont toute la famille a été décimée à Gaza, et qui a fait le choix aussi de la paix avec un livre magnifique, dont le titre d'ailleurs, on sait difficilement toujours le prononcer sans une certaine émotion, c'est « Ils n'auront pas ma haine
0: ».
1: Eh bien, je trouve que Émile Choufani, c'est vraiment un personnage qui nous manque en Orient et ailleurs d'ailleurs. Alors, son initiative la plus célèbre est en effet l'organisation d'un voyage à Auschwitz, réunissant des Juifs et des Arabes. Pour lui, la reconnaissance de la souffrance de l'autre est une condition indispensable à la réconciliation. Le célèbre philologue palestinien Edouard Saïd ne disait rien d'autre. Nous devons être capables, nous, Palestiniens, de reconnaître la souffrance des Juifs si nous voulons qu'ils reconnaissent la nôtre.
0: Alors, il y a eu aussi le délicieux Monseigneur Jules Zrey qui me disait toujours « Tu sais, Christian, pourquoi on m'appelle Jules ?» Bah non, mais parce que mon père s'appelait César. C'était le vicaire patriarcal grec melkite catholique émérite de la Sainte Ville de Jérusalem. Il t'a presque confessé hein, quand on l'a rencontré.
1: Ça, c'est une rencontre inoubliable. C'était un homme, que dis-je, un personnage tout à fait impressionnant, autant sur le plan physique que sur le plan humain. Alors, futé comme un renard, il a vite, très vite, détecté les brides de voltairisme qui sommeillaient encore en moi. Alors, il n'a du coup pas manqué de me taquiner sur les mœurs et les valeurs parfois bien différentes entre l'Orient et l'Occident. Et tout cela a été dit avec énormément de gentillesse et d'humour, mais c'était dit quand même. Or, je ne lui en veux évidemment pas du tout, même si je n'ai pas été jusqu'à la confession quand même. Or, c'est une personnalité qui ne peut laisser personne indifférent. C'est un mélange d'intelligence, de finesse, d'esprit, de malice. Bref, une de ces belles figures humaines dont l'Orient a le secret.
0: Alors, on va faire une pause musicale, mais je voudrais maintenant que tu évoques un artiste qui n'est pas chrétien, c'est un musulman, mais il a épousé une Française catholique, il accueille dans l'école de musique qu'il a fondée à Ramallah des jeunes chrétiens comme des musulmans, il s'appelle Ramzi Abou Radouane. Il mérite qu'on s'attarde sur sa belle personnalité. Dis-nous qui il est, ce qu'il a entrepris de merveilleux, et puis le partenariat musical auquel tu l'as convié et qui s'est traduit dans la vie culturelle de Tournai.
1: Tout à fait. Ramzi a grandi dans le camp de réfugiés d'Al-Amari, près de Ramallah. Or, vous le connaissez certainement sans savoir, car son image est devenue célèbre grâce à une photographie prise durant la première intifada où l'on voit un petit garçon de 8 ans en anorak rouge lançant une pierre avec force et vigueur contre un char israélien. Alors cette image est rapidement devenue un véritable symbole. Ouais. Reproduite sur d'innombrables affiches, posters, elle a fait vraiment le tour du monde, tout le monde s'en souvient.
0: C'est viral.
1: Viral. Ramzi aurait pu, comme beaucoup d'enfants de son âge, devenir un combattant, voire un martyr. Mais voilà, vers l'âge de 18 ans, un atelier de musique va complètement bouleverser sa vie. Très vite, son talent est apparu. Il est rentré au Conservatoire National d'Edouard Saïd, où une belle carrière s'est ouverte à lui. Il a même collaboré avec le grand chef d'orchestre israélo-argentin, Daniel Barenboim. Mais son plus beau, plus extraordinaire d'ailleurs, projet, et sans conteste la création de l'école de musique Al-Kamanjati.
0: Le violoniste.
1: Le violoniste, destiné à offrir à tous les jeunes de Palestine, et en particulier à ceux des camps de réfugiés, la chance qu'il avait eue lui-même de découvrir la musique. C'est avec lui et avec cette école que nous avons entrepris un important travail de coopération entre des musiciens palestiniens et belges. Nous avons organisé une tournée d'une fanfare de la région de Tournai, composée de plus de 80 musiciens et chanteurs à travers toute la Palestine. Ce fut vraiment un très très grand moment, et j'ai encore un souvenir d'ailleurs, prestation dans la vieille ville d'Hébron, alors que les colons manifestaient entourés, protégés par l'armée. Il y avait une tension incroyable, ils ne comprenaient pas ce qui se passait de voir ces Européens là-bas en train de chanter avec les Palestiniens. C'était absolument, absolument merveilleux. Je crains d'ailleurs qu'aujourd'hui cela soit carrément impossible. Alors de cette collaboration est née encore une autre idée, encore plus folle finalement, celle de créer ensemble une fanfare, mais cette fois en Palestine. C'est quelque chose d'unique, d'inédit, qui a suscité un enthousiasme extraordinaire. Nous avons ensuite organisé une tournée de ces fanfares en Belgique. Ce fut là encore un très grand moment de solidarité, d'amitié et d'humanité, dont j'ai encore et je garde un souvenir très ému de la prestation à Tournai avec la présence de la très regrettée Leila Chaïd, qui était là parmi nous et qui nous a encore donné un témoignage particulièrement extraordinaire.
0: Leila Chaïd qui avait succédé à Chawki Armali comme délégué de l'autorité palestinienne en Belgique.
1: Absolument, qui était quelqu'un de absolument tout à fait remarquable. Et aujourd'hui, nous continuons à soutenir l'école, mais dans des conditions qui sont malheureusement, en tout cas, de plus en plus difficiles en raison de la répression qui frappe la Cisjordanie.
0: Ouais, ben donc on va écouter l'ensemble Al-Manara, c'est-à-dire le phare ou le minaret, c'est le même mot, qui désigne un point lumineux, hein, guidant vers le salut, ou bien une tour élevée appelant à la prière. Donc c'est l'ensemble que tu évoquais, hein, formé par Ramzi et ses musiciens, où il y a d'ailleurs des chrétiens, ainsi donc des musiciens de l'orchestre du tournaisien Eloi Baudimont, Ils interprètent une adaptation musicale d'un texte de l'immense poète palestinien Mahmoud Darwish. Nous aimons la vie autant que possible. Encore un mot, peut-être, sur le contexte dans lequel cette œuvre a été créée.
1: Ben oui, Ramzi et Loua ont uni leurs talents, sans jamais renoncer à leur culture d'origine, mais tout en s'enrichissant de celle de l'autre. Et lorsque l'Orient et l'Occident communient et dialoguent ainsi, alors ils peuvent donner naissance à des instants d'une rare beauté, d'une rare intensité. À l'issue de la première représentation de ce spectacle dans la magnifique cathédrale Notre-Dame de Tournai à l'occasion du festival de musique et de philosophie des Inattendus, le très regretté Edgar Morin est monté spontanément sur scène pour dire toute l'émotion qu'il avait ressentie devant cette œuvre et les textes magnifiques de Mahmoud Darwish. Et il a conclu son intervention par l'un des plus beaux mots de la langue française, fraternité. Fraternité. Un mot prononcé avec une force presque surnaturelle et qui s'est élevé comme ça sous les voûtes de la cathédrale et qui, bah, j'ai à mal croire, y résonne encore aujourd'hui.

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2: Parmi nos belles découvertes en Palestine, il y a Taïbé. C'est le seul village encore entièrement chrétien de Cisjordanie où la famille Khoury, après 1993 et les accords trompeurs d'Oslo, a créé une brasserie, avec l'aide évidemment d'ingénieurs brassicoles belges, et a même organisé annuellement une Oktoberfest. Mais ce village est aujourd'hui un de ceux dont le patriarcat latin dénonce le fait qu'il est sans cesse agressé violemment par les colons israéliens fanatiques de la colonie voisine d'Éphraïm, qui, avec la protection de l'armée israélienne, lui rendent la vie impossible. Alors on va mettre un peu de mousse sur Taïbé, Serge.
3: Ben, avec plaisir, hein, j'en prendrais bien une gorgée, car en plus, la bière de produite à Taïbé est vraiment, vraiment excellente. Alors, Taïbé, c'est une brasserie, c'est un hôtel, c'est de très vieilles églises, un magnifique patrimoine qui est tout entièrement dévoué à Saint-Georges, et puis toute une population qui ne demande finalement qu'à vivre paisiblement, normalement. Alors, dans les années 90, portées par les perspectives des accords d'Oslo, tout semblait possible, même le meilleur. Quand on pense qu'à l'époque, de jeunes Israéliens venaient ici faire la fête avec des Palestiniens autour d'une bière et de la musique, et que l'on voit aujourd'hui les agressions, les destructions, les profanations d'églises, ainsi que les provocations de colons protégés par l'armée, on mesure l'ampleur de l'incroyable dégradation de la situation. Une situation devenue tellement insupportable que les patriarches et tous les chefs des églises de Jérusalem ont publié une déclaration commune dénonçant avec une très grande fermeté les violences commises contre la communauté chrétienne de Taïbé. Ils appellent la communauté internationale à protéger la présence chrétienne historique en Palestine. Bah, puisse-t-il être entendu ?
2: Il y aurait tant d'autres sujets à aborder, Serge, mais je voudrais presque pour finir te demander de lire un extrait du beau texte que tu as eu la gentillesse d'écrire en préface au volume de Mélange, qui m'a été offert à l'occasion de mon départ à la retraite, hélas, de la faculté de théologie de Lille en 2023. J'ai vraiment aimé ce texte, alors si tu peux... C'est un assez long extrait, mais tellement beau.
3: Merci. S'agissant du Proche-Orient, Christian et moi partageons un profond amour du peuple palestinien et sommes solidaires de sa quête de justice. C'est l'un et l'autre, à l'âge de 20 ans, que nous avons découvert la Terre Sainte et que nous nous sommes pris d'affection pour les deux peuples qui y vivent, hélas piégés dans l'impasse d'une histoire trop conflictuelle et par l'emprise de mythes insidieux. Nous communions d'un même cœur aux poèmes résignés ou révoltés, vengeurs ou désespérés de Mahmoud Darwish. 20 ans, c'est presque l'âge d'Esther, la jeune juive qui, dans « Étoile errante », un des plus beaux romans de l'Ecclésio, va rejoindre un matin de printemps de 1948 la Terre Promise pour tenter d'oublier les horreurs du nazisme. Elle va croiser sur son chemin Nejma, une adolescente de son âge qui fuit la guerre, qui vient d'éclater et qui doit quitter son village avec les colonnes de réfugiés palestiniens. Elles n'auront juste le temps d'échanger un regard et leur nom. Mais jamais Esther ne pourra oublier le village de Nejma et de ses femmes, leur regard détourné, la peur dans les yeux des enfants et ce silence qui pesait ce jour-là sur la terre. L'une va gagner un pays et l'autre a déjà perdu le sien. Mais ni l'une ni l'autre n'oublieront ce moment magique où leurs destins et leurs yeux se sont croisés. Elles ne cesseront jamais, dans leur errance intérieure, de chercher la paix qui avait l'air ce jour-là d'avoir déserté le monde. N'en déplaise à ceux pour qui la vie s'écrit en noir et blanc, il est des caprices de l'histoire qui échappent au trop confortable raisonnement binaire. Personne, personne ne pourra jamais nous obliger, Christian et moi, à choisir entre Esther et Nejma. Si Esther avait existé, ses petits-enfants auraient aujourd'hui un peu plus de 20 ans. Peut-être ferait-il partie de cette minorité très courageuse d'Israéliens qui milite pour la paix et pour le droit à l'autodétermination des Palestiniens. Ils habiteraient Tel Aviv, Haïfa ou Jérusalem. Ils vivraient avec la peur au ventre d'un attentat aveugle, mais libres dans leur pays, avec un passeport, une maison et un avenir. Et les petits-enfants de Nejma. C'est d'une certaine manière à leur rencontre que nous avons été à plusieurs reprises lors de nos voyages en Terre Sainte. Nous avons croisé dans les rues du vieux souk d'Hébron, au pied du mur qui les sépare d'une partie de leur famille à Kalkilia, dans les rues désertes de la vieille ville de Jérusalem, dans le décor apocalyptique des ruines des maisons de Rafah, bloqués et humiliés par des soldats de leur âge, dans les files interminables des barrages posés par l'armée israélienne d'occupation. Ils nous ont éblouis par leur gentillesse, leur courage et leur pondération. Ils travaillent dans des hôpitaux pour soigner les victimes de la violence. Ils mettent en place des coopératives d'artisans pour maintenir vivantes les traditions héritées de leurs histoires. Ils développent des produits liés à la culture de l'olivier, le symbole de leur pays. Tous leurs visages sont présents dans mon esprit. Et les premiers mots de Paul Nizan dans Eden Arabi résonnent en moi de manière obsédante. J'avais 20 ans et je ne donnerais à personne le droit de dire que c'est le plus bel âge de la vie. Il faudra sans doute encore longtemps avant que les jeunes de Palestine comprennent ce que signifie le plus bel âge de la vie. Mais puissent-ils tout simplement, comme tous les autres peuples du monde, vivre un jour libre dans leur pays, avec un passeport, une maison, et pourquoi pas eux aussi, un avenir. Alors les

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1: Enfin, je pense que la grande leçon que l'on reçoit lorsqu'on est en Palestine, c'est ce sentiment finalement d'abnégation, de volonté de vivre, de vivre au quotidien face à une situation qui est de plus en plus compliquée, de plus en plus difficile. Et on se demande d'ailleurs quel autre peuple pourrait continuer à vivre, à continuer à survivre, même, je veux dire, dans des conditions qui sont aussi difficiles que celles qu'ils connaissent aujourd'hui. Je crois que c'est une grande leçon d'humanisme, c'est une grande leçon aussi de tolérance, parce qu'il y a énormément de tolérance lorsqu'on rencontre les gens, quand on les écoute, etc. Enfin, moi, en tout cas, ils m'ont beaucoup appris, et une partie, en tout cas, du combat que je mène aujourd'hui, eh bien, est inspirée quelque part de leur capacité de résilience.
0: Merci vraiment pour ce moment d'espoir, de colère et de vérité. Merci à Satchel Hart pour son soutien technique, comme toujours. Et puis rendez-vous avec nos auditeurs dans 2 semaines.
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0: Bienvenue dans cette nouvelle émission Pile ou Face, qui va à la rencontre de personnes qui cherchent un sens à leur vie, qui s'engagent et dont la vie est inspirée de l'Évangile. Dans toute personne, il y a le côté que l'on voit, face. On croit connaître la personne par ce que l'on en voit. Mais il y a l'autre côté, pile, plus secret, plus caché. Au gré des questions, je mélangerai pile et face pour essayer de faire un véritable portrait des personnes invitées. Bonjour à tous et à toutes, Bénédicte Bouvet au micro. J'ai le plaisir de recevoir aujourd'hui Brenda Lira, coordinatrice de terrain au Petit Velo Jaune. Brenda Lira, bonjour.
1: Bonjour, bonjour à tous.
0: Je me suis rappelée qu'on nous avait offert un petit vélo pour apprendre à rouler à nos enfants. C'était un vélo avec des grosses roues, des roues ballons, pour stabiliser l'enfant. Après de nombreux essais et quelques chutes, je revois notre fille de 2 ans et demi prendre son élan et partir toute seule, bien droite, sur son petit vélo. Et devinez, ce petit vélo était jaune. Ça, c'est mon petit vélo jaune. Pour vous, Brenda, c'est quoi votre petit vélo jaune ?
1: Oh, c'est le petit vélo jaune qu'on propose à toutes les familles qu'on accompagne au sein de notre association. C'est un peu ça, cet élan qu'on essaye de soutenir quand on devient parent, quand on ne sait pas trop quoi faire. Et tout d'un coup, on essaye de pousser ce petit vélo pour qu'il aille très très loin, qu'il poursuive un peu un chemin, un beau chemin. Voilà.
0: Parlez-nous tout d'abord des familles qui sont au cœur de votre projet. Quel type de familles sont concernées? Quels sont les critères pour être choisies et élues comme famille?
1: Alors, les familles qu'on accompagne, c'est différents types de familles. On a vraiment tout type de famille. Le seul critère qu'on a, c'est vraiment avoir un enfant en bas âge, donc jusqu'à 3 ans, ou être maman enceinte. C'est des mamans qui ne sont pas forcément monoparentales. C'est des familles qu'on accompagne. Et alors, le parcours de ces mamans est très différent. Chaque fois qu'on rentre dans une famille, c'est un monde. C'est une histoire personnelle qu'on va découvrir. Mais c'est des familles qui se sentent fort seules, parfois dépassées, parfois qui ne connaissent pas ce qui les entoure, ne connaissent pas les services existants. Et donc, c'est des familles qui ont eu parfois un parcours migratoire assez lourd, mais aussi des familles qui ont décidé de faire des enfants seules et qui aujourd'hui voudraient en tout cas avoir quelqu'un pour soutenir ce moment de fragilité dans leur vie.
0: Il y a une grande précarité dans ces familles.
1: Alors, pas toujours. Il y en a certaines. Il y a certaines précarités, mais chez nous, les précarités, en fait, sont différentes. C'est vraiment, ça peut être une précarité matérielle, émotionnelle, socio-économique. C'est très, très différent, en fait, d'une famille à une autre. Mais on a aussi des familles qui sont plutôt, au niveau socio-économique, assez bien, mais qui sont fort seules. Et que l'arrivée d'un enfant va faire en fait qu'elles vont être fatiguées, qu'ils vont manquer d'énergie, manquer de soutien, parce que les familles sont ailleurs, éventuellement dans un autre pays. Et donc, quand on va vraiment découvrir un isolement de ces familles, donc, alors ce n'est pas la précarité, le point commun de nos familles, c'est plutôt ce sentiment de solitude, cet isolement qui est un petit peu accentué avec l'arrivée des enfants.
0: Et comment ces familles entendent-elles parler de vous ?
1: Alors, ces familles peuvent arriver par différents moyens. Ça, on a le principal partenaire, donc le service envoyeur principal, c'est l'ONE, donc l'Office National de l'Enfance, qui vont aller d'abord rencontrer les familles. Une première fois quand elles arrivent à l'hôpital, c'est des mamans qui sont enceintes. Et donc, l'ONE va déjà découvrir un peu la situation de la famille. Et en même temps, la maman et la famille est suivi par le médecin. Et donc l'ONE va identifier une certaine fatigue, un besoin d'un accompagnement. Et donc elles vont faire le lien, elles vont parler de notre projet à ces familles. Et ces familles vont arriver donc, au petit vélo jaune. Et nous, on va prendre le relais pour essayer de soutenir comment on peut ces familles.
0: Ça, c'est un moyen d'avoir accès à vous. Mais est-ce qu'il y a d'autres créneaux?
1: Alors, il y a tous les partenaires sociaux, on va dire, ça peut être aussi des médecins, maisons médicales, le planning familial, mais aussi les parents eux-mêmes. Hein. Donc, certains parents vont aller chercher en ligne un peu un soutien et donc ils vont nous retrouver. Eux aussi, ils peuvent faire la demande. Donc, l'ENS, c'est le principal service envoyeur, mais effectivement, il peut avoir plusieurs types de portes d'entrée à notre service.
0: Je pense aussi qu'il y a des maternités.
1: Tout à fait.
0: Comme l'hôpital Saint-Jean.
1: C'est ça. On essaye, ça c'est un de notre... On parlera donc, de notre travail plus en... Donc ça c'est une partie aussi de notre travail, c'est de se faire connaître constamment parce qu'effectivement il y a un changement parfois dans les équipes, donc il faut que nous on puisse être un peu au taquet pour que le petit vélo jaune soit toujours présent en fait dans chaque service qui pourrait accueillir des familles.
0: Il n'y a pas de petit vélo jaune s'il n'y a pas de coéquipière ou de bénévole. Alors, en quoi consiste ce rôle de bénévole? Comment devient-on bénévole? Quel est le profil? Quelles sont les compétences? Parlez-moi un peu des bénévoles.
1: Alors, les bénévoles, chez nous, on les appelle un peu comme le bon voisin, la bonne voisine, en fait. On n'attend pas des compétences particulières des bénévoles. On souhaite que le bénévole reste citoyen, humain, parce que c'est ça ce qu'on va apporter à la famille. C'est vraiment la personne telle qu'on est, avec notre histoire personnelle, qu'on va vraiment découvrir l'histoire d'une famille. Et donc, les bénévoles, chez nous, c'est vraiment des personnes qui n'ont pas des compétences précises. On ne souhaite pas qu'il y ait des compétences précises. Ce qu'on souhaite, c'est qu'il y ait du temps, de l'envie de pouvoir être auprès des familles chaque semaine pendant une année. Donc l'accompagnement, c'est chaque semaine pendant une année, environ 2-3 heures chaque semaine.
0: Alors il y a des critères Vous m'avez parlé de distance, de disponibilité, d'envie.
1: Alors, c'est un des critères qu'on... Alors, chaque semaine, en fait, on voit les bénévoles qu'on a rencontrés et qui sont partants de s'engager dans un bénévolat au sein de notre association. Et on fait des matchings avec les familles qui attendent aussi un soutien. Et donc, on se base sur 3 critères, effectivement. Donc, la distance entre le domicile du bénévole, de la bénévole, mais aussi de la famille. Et donc, on se limite à une demi-heure à chaque fois pour que la personne bénévole n'ait pas à traverser non plus toute la ville. Et aussi, ça permet en fait de pouvoir aller régulièrement chaque semaine dans cette famille et accéder facilement en fait au domicile de la famille. Parce que tout se passe aussi au domicile de la famille. C'est-à-dire que les rencontres chaque semaine, c'est chez la famille, chez la maman. Alors ça aide en fait pour niveau logistique, pour que la maman déjà fatiguée n'ait pas à se déplacer chez le bénévole ou quoi qu'il se soit. Donc c'est vraiment toujours chez la famille, chez la maman, et les rencontres se font à domicile.
0: Alors ça, c'est un des critères. Et donc, moi, j'avais retenu qu'il y avait le logement, qu'il fallait un enfant de moins de 3 ans. Et il y a aussi la question de la langue.
1: Alors, effectivement, on a des familles qui sont arrivées à Bruxelles il y a peu, mais qui ne parlent pas forcément le français ou l'anglais. Et donc, en fait, le lien qui va se créer avec cette personne bénévole va être un peu plus limité. On ne va pas pouvoir identifier facilement les besoins de la famille. Donc, on insiste sur la question d'avoir une base de français et anglais. Parfois, on peut aussi faire certaines exceptions s'il y a l'espagnol, parce qu'au niveau de l'équipe, il faut qu'on puisse suivre aussi. Exactement, oui. Donc, c'est vraiment un des critères. Et alors, le logement, effectivement, le logement, en fait, c'est important pour nous qu'il y ait un espace sécurisant où cette rencontre va avoir lieu chaque semaine. C'est dans ce moment un peu intime, en fait, qu'on va pouvoir déposer, partager. Et donc, c'est important pour nous qu'il y ait un logement stable, en fait, qui va faciliter la rencontre et qui va pouvoir durer un an, en fait. Donc, c'est important pour nous, cette durée d'un an, parce que c'est là où on va vraiment créer un lien, identifier au mieux des besoins, parfois, de la famille pour orienter vers des services existants. Et donc, c'est important, effectivement, un peu veiller à ce cadre pour autant pour la personne bénévole que pour la famille. Alors, c'est vrai que je parle des bénévoles, mais chez nous, les bénévoles, on les appelle coéquipiers. Alors, coéquipiers, pourquoi? Parce qu'en fait, on est deux. Exactement. Donc, on est deux personnes, on fait équipe et on arrive, on insiste sur le fait que ces familles ont des compétences, ont énormément d'outils. Elles se débrouillent à leur manière et en fait, elles savent ce qu'elles doivent faire, mais c'est juste qu'elles sont un peu fatiguées, donc le bénévole vient faire équipe avec cette famille, cette maman.
0: Et parlez-nous un peu de genre d'activité que mènent les bénévoles.
1: Alors, les activités sont très diverses. C'est selon les envies de chacun, de chacune. Ça peut être tout simplement aller au parc. Alors, juste la sortie pour aller au parc, quand il y a une maman fatiguée avec trois enfants, peut-être en bas âge, ça devient toute une aventure où il faut vraiment descendre les escaliers pour prendre le maxi-cosy, prendre la poussette, puis un enfant qui court dans tous les sens. Et donc, n'offusque qu'aller au parc, une maman qui est seule avec trois enfants...
2: C'est une aventure.
1: Exactement. Et donc, l'idée, c'est de pouvoir l'accompagner. Mais il y a aussi, ne fût-ce qu'aller voir un médecin, aller à un rendez-vous médical ou à un rendez-vous administratif. La maman pourra mieux se concentrer sur le rendez-vous si elle est accompagnée avec quelqu'un qui puisse lui donner, ne fût-ce qu'un coup de main, à surveiller son enfant pendant qu'elle est à son rendez-vous.
0: Alors, je voudrais qu'on dise aussi un mot sur les référentes qui sont essentielles dans le rouage. Et qui, elles, ont des compétences professionnelles et dont l'engagement est plus important que les coéquipières.
1: Effectivement, on a deux types de bénévolat chez nous. Donc, il y a le bénévolat, donc les coéquipiers qui vont chaque semaine au sein des familles, chez les, au domicile. Mais on a aussi un bénévolat, effectivement, des référents duo. Donc, en fait, les référentes duo, donc du binôme, c'est des personnes référentes qui vont accompagner le coéquipier, la coéquipière, tout au long de la durée de l'accompagnement. Ces personnes, c'est la personne référente quand il y a toute question, liées par exemple à des informations qui vont pouvoir soulager ou répondre aux besoins de la maman, de la famille. Et donc ces personnes sont, on a toute une méthodologie bien précise qu'on appelle les poupées russes, où il y a la famille qui est au centre, c'est la petite poupée. Il y a ensuite le coéquipier ou la bénévole qui va faire un peu la deuxième poupée, qui va venir envelopper la famille, mais aussi cette bénévole va être soutenue et enveloppée par cette référente du binôme, duo. Et donc, l'idée, c'est que cette personne, effectivement, va avoir plus de suivi de famille. Ça va impliquer plus d'heures par semaine, éventuellement. Exactement. Mais aussi, ces personnes ont déjà un niveau professionnel, donc il y a une expérience professionnelle dans le psychosocial qui permet de faire réellement ce suivi et cet accompagnement des bénévoles et des familles en même temps.
0: Merci déjà, Brenda Lira, pour tout ce que vous nous avez dit au sujet du petit vélo jaune. Nous arrivons à notre pause musicale et vous nous avez apporté une chanson.
1: Effectivement.
0: Je vous écoute.
1: Alors, c'est une chanson qui est écoutée en Amérique latine. C'est une berceuse, mais qui parle un peu de cette maman qui va travailler dans les champs et qui n'a pas vraiment le temps de s'occuper de son fils parce qu'elle doit travailler. Et donc, c'est une berceuse qu'on écoute souvent chez les familles, dans les enfants. Les enfants, en tout cas, grandissent avec cette berceuse en Amérique latine.

0: Nous reprenons cette interview avec Brenda Lira, coordinatrice de l'air terrain au Petit Vélo Jaune. Venons-en à vous, Brenda. Vous êtes coordinatrice de terrain, responsable de l'antenne sud. Qu'est-ce que ça veut dire ?
1: Alors, je vous ai parlé tout à l'heure des poupées russes. Donc, il y avait chaque niveau, donc il y a un soutien, donc les familles qui sont soutenues par les coéquipières, et puis les elles-mêmes soutenues par les référents duo. Et puis, on arrive à moi, les coordinatrices. Donc, nous, on est des employés du Petit Vélo Jaune et on reçoit les demandes des familles, on les traite, on va rencontrer les familles et on va aussi identifier des bénévoles pour ces familles. Donc, on va les rencontrer, ces bénévoles. On va faire tout le processus de recrutement des bénévoles et on va faire les matchings. Alors les matchings, c'est le moment où on va pouvoir identifier et faire vraiment déjà imaginer un binôme solidaire, donc les binômes de coéquipiers et des familles. Et alors ensuite, on va faire en sorte que tout ce binôme, en fait, avec la référente duo, en fait, tout soit lancé. Donc nous, ça va être un suivi tout au long de l'année pour que la référente duo ait les informations nécessaires, la soutenir elle-même aussi, et alors aussi, en fait, aller rencontrer des partenaires. Parce que comme je disais, c'est qu'en fait, si on n'a pas de partenaires, si on ne se fait pas connaître auprès des partenaires, en fait, on n'aura pas de familles qui vont arriver jusqu'à nous. Et donc c'est tout un travail un peu, il faut jongler en tout cas entre... Exactement, donc il faut constamment aller chercher donc, des familles, donc aller auprès des partenaires se faire connaître, mais aussi aller chercher des bénévoles, effectivement. C'est de faire du flyering, faire des affichages, aller, comme aujourd'hui, venir parler sur notre association, mais c'est constamment donc, être assez actif, en tout cas, dans la recherche des bénévoles, familles et partenaires.
0: Je crois que vous avez eu une séance d'information pour les bénévoles aujourd'hui.
1: Tout à fait.
0: Ça signifie quoi ?
1: Alors, les séances d'information, c'est vraiment... on les fait en ligne, ça vous permet d'avoir déjà une petite idée de ce que c'est, comment ça fonctionne plus concrètement. Et donc, on a plusieurs séances d'info durant l'année qui nous permettent effectivement de pouvoir déjà, en un groupe, pouvoir donner quelques informations. Alors, si vous souhaitez savoir un peu plus de ce que c'est, on a la prochaine séance d'info le 27 mai en soirée à 18h. Ensuite, le 17 juin à leur temps de midi. Et donc, n'hésitez pas à vous inscrire via notre site internet. Il y a vraiment toutes les dates et alors les inscriptions qui peuvent être directement faites en ligne.
0: Et quel est le site internet ?
1: Petitvélojeune.be. Petitvélojeune.be, voilà.
0: Alors vous, Brenda, vous êtes nicaraguayenne. Comment êtes-vous arrivée au Petit Vélo Jaune venant de votre lointain pays ?
1: Vous me posez la question, j'ai déjà la chair de poule. Parce que c'est effectivement, ça, on parle de notre passé, de notre histoire personnelle. Alors, je suis arrivée pour étudier. Mon papa s'est remarié avec une Belge. Et alors, j'ai toujours été intéressée par tout ce qui est question sociale et environnementale. Et alors, je suis arrivée au Petit Vélo Jaune parce que moi-même, j'étais maman d'un petit garçon et je remettais en question un peu mon engagement professionnel. Et j'avais besoin d'un engagement, en tout cas, qui correspondait à ce que je vivais à ce moment-là. Donc, je n'avais pas toute ma famille en Belgique et j'avais besoin d'un petit peu un reconfort, en tout cas, de ma famille. Et donc, je me suis identifiée avec ce projet. Parce que moi-même, j'étais un peu une fille avec un parcours migratoire. Et donc, je suis arrivée en 2024. Et alors, mon objectif à mon arrivée, c'était le développement des antennes. Alors, pas des antennes, plutôt de l'antenne sud, qui correspond à la zone de Saint-Gilles-Forêt, Anderlecht et Uccle. Et donc, l'idée, c'est qu'en fait, on souhaite pouvoir accompagner davantage plus de familles. Et pour cela... Pour garder surtout un accompagnement de qualité, et on souhaitait se développer en antenne. Et donc là, l'antenne sud, elle existe maintenant. On aura bientôt nos locaux du côté de l'antenne sud. Et on accompagne déjà de plus en plus de familles par antenne. Et donc, c'est un petit peu mon rôle aujourd'hui.
0: J'ai noté qu'en 2025, en un clin d'œil, c'est 141 accompagnements pour 434 personnes. Alors, c'est combien de coéquipières, combien de référentes, combien de permanentes pour porter ce projet ?
1: Alors, l'équipe s'est fort agrandie, justement, dans cette envie d'expansion, de développement de l'antenne. Maintenant, aujourd'hui, on est 14 personnes dans l'équipe. Dans ces 14 personnes, on a 7 personnes coordinatrices de terrain comme moi. Et dans ce rôle de coordinatrice, on a aussi des personnes responsables d'antenne. Mais alors, cette équipe de 14 est aussi soutenue par une dizaine de référents duo bénévoles qui sont aussi un peu partout à Bruxelles. Et ensuite, 131 bénévoles en 2025 qui ont aussi permis de faire tous ces accompagnements-là. Donc, on n'a pas exactement le même chiffre du nombre d'accompagnements de familles et le nombre d'accompagnements des bénévoles parce qu'il y a des bénévoles mais qui adorent le projet, qui veulent bien continuer et poursuivre. Et donc, aujourd'hui, l'idée, c'est de continuer à accompagner plus de familles. Et on souhaiterait, en tout cas, en 2026, accompagner 200 familles. Et donc, ce qui implique plus de bénévoles, plus de faire parler donc, de nous, de notre projet. Et donc, on espère pouvoir y arriver avec ce développement, cette expansion.
0: Qu'est-ce qui fait sens pour vous dans ce projet ?
1: Alors, pour moi, ce qui fait sens, c'est ce lien humain, cette force, en fait, finalement, entre les liens. Entre personnes. Souvent, on questionne le fait que pourquoi un bénévole, pourquoi pas un service social. Et en fait, on sent, en tout cas, on a appris que la force de cet accompagnement, c'est le temps, l'envie, la motivation et l'engagement en fait de ces personnes citoyennes qui ont envie d'un petit peu apporter ce soutien à ces familles. Et donc, en fait, ce n'est pas la même chose un engagement professionnel qu'un engagement citoyen. Et donc, pour moi, c'est ça ce qui fait sens. C'est vraiment ce lien qui va parfois perdurer aussi au-delà d'un an et qui va changer la vie non seulement des familles, mais aussi des coéquipiers. Et c'est ça ce qui est intéressant.
0: Vous m'avez dit prendre soin de l'autre. C'est cela qui m'a intéressée dans ce projet.
1: Effectivement, oui. Auparavant, j'avais toujours eu un travail où c'était plus des gestions de projets où je trouvais aussi du plaisir. Mais ici, j'étais très contente de pouvoir faire un projet qui me correspondait dans ce que moi, je voulais aussi apporter auparavant à mes anciens boulots. Et donc, le fait de pouvoir prendre soin non seulement des familles, mais des coéquipiers, même de l'équipe avec laquelle on partage ce beau projet, en fait, ça correspond tout à fait à ce que je suis, ce qui me représente aujourd'hui.
0: Je dois quand même dire aux auditeurs que vous êtes solaire, que vous avez un grand sourire, que vous portez la bienveillance dans votre regard et je suppose dans votre cœur et que vous faites certainement beaucoup de bien à tous ceux que vous rencontrez.
1: Merci.
0: Alors, vous m'avez dit que vous êtes responsable de l'antenne sud, mais je crois qu'en 2026, il y a d'autres projets concernant ces antennes.
1: Tout à fait. Alors, l'antenne sud et l'antenne nord sont déjà existantes et on souhaiterait en tout cas développer l'antenne est et ouest. Donc, c'est plus côté Watermael-Boisfort, les Woluwe, ça c'est pour l'est. Et pour le côté ouest, c'est plutôt Molenbeek, Jette, donc le côté ouest de Bruxelles. Et donc, effectivement, on est vraiment là-dedans, dans cette dynamique de se développer. Mais c'est surtout d'accompagner plus de familles, en fait, et aller atteindre, en fait, ces familles qui ne connaissent pas forcément tout ce qui pourrait exister pour mieux les soutenir.
0: Il ne faut pas croire que parce qu'on habite les beaux quartiers, il n'y a pas de précarité.
1: Ah non.
0: Elle est peut-être plus cachée. Mais là aussi, il y a du travail à faire.
1: Parfois, ils sont même plus importants parce que, effectivement, et donc, on va, en fait, pour l'instant, on voit que finalement, même le nombre de demandes d'accompagnement côté est qu'ouest, c'est presque le même. Et donc, bon, après, on est en train de développer les antennes, mais effectivement, parfois, ça peut être plus dur de se sentir isolé dans ces beaux quartiers ou même en fait pouvoir sortir et qu'il n'y ait pas trop de personnes peut-être dans l'espace public, ça peut aussi accentuer ce sentiment d'isolement.
0: Oui, parfois les gens ne sortent pas parce qu'ils ont peur du jugement sur la manière dont ils éduquent leurs enfants.
1: Tout à fait, tout à fait.
0: On dit parfois que le regard tue.
1: Effectivement.
0: Et je crois qu'à ce moment-là, ils ont bien besoin de votre soleil. Alors, vous m'avez dit aussi, une coéquipière, c'est une paire de bras, une paire d'yeux, mais est-ce que ce n'est pas aussi une paire d'oreilles et un grand cœur ?
1: Tout à fait, tout à fait. Et je pense qu'en fait, chaque coéquipière aussi a ses particularités. Et en fait, on découvre tellement de choses face à ces binômes en fait, qui se créent, à cette dynamique dans les binômes qui se créent. Et donc, effectivement, c'est bien, ça et bien plus.
0: Quel est votre plus beau souvenir ?
1: Alors, je pensais, quand vous m'avez posé cette question, j'ai pensé à une famille où la maman, Elle a très peu de niveau de français, donc elle n'arrive pas à exprimer complètement ses besoins, mais avec des petits mots, elle arrive quand même à nous partager ses envies. Mais elle souhaitait en fait surtout pouvoir prendre les transports. Imaginez-vous juste pouvoir prendre les transports, quelque chose qui peut être si anodin pour certains. Pour cette maman, c'était une manière de reprendre une vie avec ses enfants. Et donc, on a mis une jeune femme qui était prête et partante à accompagner cette maman. Et en fait, le jour où je l'ai rencontrée, elle était fatiguée, elle était un petit peu triste. Et puis, en fait, quand j'ai dû faire, on a dû faire le point avec ses familles, en fait, on a retrouvé une maman avec vraiment un énorme sourire. Et c'est vrai que c'est vraiment on a apporté juste un peu de soutien, et cette maman, en fait, ça a changé sa vie. Elle découvre Bruxelles, elle s'approprie son quartier, et ça va pas être, c'est pas bénéfique juste pour elle, mais aussi pour ses enfants qui vont commencer aussi à s'approprier leur propre ville aussi.
0: C'est un beau souvenir, et c'est parfois bien peu de choses, comme parfois il suffit de bien peu de choses pour redynamiser une famille. Alors on approche doucement de la fin, et vous nous avez apporté une phrase qui est très importante pour vous, car elle a été dite lors de votre mariage par l'Ishvine.
1: Il faut laisser l'autre être heureux à sa manière, accepter sa différence, je dirais même l'encourager. Aimer quelqu'un, c'est l'aider à être lui-même et se réjouir qu'il le devienne. S'accomplir soi-même en aidant l'autre à s'accomplir.
0: Merci Brenda Lira.
1: Merci,
0: et bonne route au petit vélo jaune.

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C'est le matin sur RCF et bien sûr, c'est le matin pour chacun d'entre vous également. Vous êtes invités à commencer cette journée dans la louange sur RCF. Et aujourd'hui, pour aider votre louange et pour accompagner toutes vos activités matinales, c'est la communauté de Thésée qui vous accompagne, les frères, mais aussi bien sûr leurs très très nombreux visiteurs, tous ces musiciens qui les aident à faire de leur célébration de grands moments de prière et de louange. Nous vous souhaitons bien entendu une excellente journée à tous.

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1: Sur RCF, c'est dans la louange et l'action de grâce que nous commençons nos journées. Et pour cette louange de l'aube, aujourd'hui, nous allons être accompagnés par les frères de Thésée. Bien sûr, les frères de Thésée réunis dans de grandes assemblées avec tous leurs visiteurs et les nombreux musiciens qui viennent les accompagner dans leurs prières. Quant à nous, nous vous souhaitons sur RCF une excellente journée.

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1: Et sur RCF, ce sont les frères de Thésée qui nous accompagnent durant cette louange de l'aube, des refrains, des chants que vous connaissez certainement et que vous pouvez reprendre durant toutes vos activités matinales. Des activités matinales placées donc sous le signe de l'action de grâce ce matin sur RCF. Et nous vous souhaitons bien sûr une excellente journée.

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1: Notre louange de l'aube va se terminer ce matin avec encore des chants de la communauté de Thésée, des chants évidemment que nous connaissons largement, surtout ici à Bruxelles. Et puis nous allons bien sûr terminer cette louange de l'aube par un Notre Père. Que votre journée soit splendide, belle et placée sous la bénédiction du Seigneur.

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1: Bonjour et bienvenue, je suis très heureux de vous retrouver en ce mardi 22 septembre. C'est la grand-messe annuelle des Nations Unies. Les chefs d'État du monde entier sont réunis en ce moment à New York pour l'Assemblée Générale de l'ONU. On va vous en parler ce matin avec Clara Bevilacqua évidemment, mais je voudrais commencer cette matinale par un gros mot, multilatéralisme. Alors, rassurez-vous, je ne vais pas vous faire un cours de géopolitique alors que vous n'avez pas encore pris le premier café de la journée. De toute façon, j'en ai pas la capacité intellectuelle. Mais le multilatéralisme, c'est l'art de se mettre d'accord à plusieurs sur les grandes règles du jeu international. Le commerce, le climat, la paix, la santé. Sauf que vous le savez, cet art-là est mis à rude épreuve à cause de la personnalité de certains dirigeants, en particulier du président américain. Il y a aussi les tensions commerciales, les guerres qui s'enlisent, les conflits territoriaux. Le pape Léon XIV, comme François avant lui, ne cesse de plaider pour un multilatéralisme renouvelé. Heureux les artisans de paix, ils seront appelés fils de Dieu, dit l'évangile de Saint Matthieu. Espérons qu'à New York cette semaine, ils seront nombreux à mériter ce titre-là, pas si sûr. Espérons qu'ils reprennent les premiers mots du pape Léon XIV. La pace sia con tutti voi, la paix soit avec vous. Et bonjour Clara Bevilacqua.
2: Bonjour Pierre-Hugues.
1: À la une ce matin, le gouvernement promet des annonces cet après-midi.
2: Oui, pour de nouvelles aides carburant, Emmanuel Macron lui demande à la Commission européenne d'assouplir les aides de raffinage pour produire plus de diesel. Le chef de l'État qui a rencontré le président américain Donald Trump, nous ferons le point sur leur échange dans un instant.
1: Plusieurs pays demandent des mesures de sécurité contre l'IA.
2: Oui, de nombreux pays, une vingtaine européens font partie des signataires, alors pas la France, mais la liste reste ouverte.
1: 2,40€ le litre en moyenne pour le diesel.
2: Comment mieux aider les Français les plus durement touchés? C'est la question à laquelle va tenter de répondre le gouvernement avec cette conférence de presse prévue ce soir au ministère de l'Économie. 6 ministres vont se présenter pour faire des annonces très attendues, certaines pour le grand public. Le dispositif gros rouleur pourrait être revu et corrigé, mais des annonces aussi pour de nouvelles aides à destination des entreprises et secteurs en difficulté. Emmanuel Macron qui par ailleurs a demandé à l'UE d'assouplir temporairement certaines normes liées au gazoil et au kérosène. Les raffineries pourraient produire jusqu'à 5 à 20% de carburant supplémentaire selon le chef de l'État.
1: Que peut-on attendre du gouvernement pour aider les Français à faire face au prix des carburants? Pas grand-chose, répond Christophe Barbier. L'édito politique, c'est dans 5 minutes.
2: Et justement, pour soulager les Français qui voient leur pouvoir d'achat diminuer à chaque plein à la station-service, baisser la taxe des carburants pourrait être peut-être une solution. Alors, ce n'est pas l'avis du candidat à la présidentielle Gabriel Attal, reçu sur BFM TV hier soir.
3: La réalité, malheureusement, c'est que ça n'est ni possible ni souhaitable. Pas possible parce que financièrement, évidemment, on est dans une situation qui est extraordinairement tendue sur les finances publiques. Et aussi parce que si vous faites ça, le Français de classe moyenne ou de classe populaire qui travaille, qui paye des impôts, ces impôts vont aussi servir à payer une aide et à baisser des taxes pour des personnes qui gagnent beaucoup, qui roulent en 4x4 et qui n'ont pas forcément besoin d'être soutenues par les impôts des Français.
2: Le candidat à la présidentielle Gabriel Attal sur BFM TV hier soir. Mais alors où trouver l'argent pour financer ces aides alors que l'exécutif doit dans le même temps trouver 54 milliards d'euros d'économies pour boucler le budget de 2027? La réponse se trouverait peut-être dans les héritages, les super héritages selon Oxfam France, l'ONG qui lutte contre les inégalités. L'inégalité sort aujourd'hui un rapport et propose de réformer le pacte Dutreuil. La transmission de la fortune des milliardaires français via ce pacte pourrait coûter aux finances publiques plus de 111 milliards d'euros d'ici 30 ans, alerte la Fondation. La hausse de ces prix des carburants, conséquence de ces deux guerres qui pèsent sur les cours du pétrole, celle en Ukraine et celle au Moyen-Orient entre l'Iran et les États-Unis. Ces deux conflits, justement, il en a été question entre Emmanuel Macron et Donald Trump. Bonjour Omblin Poncignon.
4: Bonjour Clara.
2: Alors ils se sont entretenus, les deux chefs d'État, cette nuit à New York, en marge de l'Assemblée Générale des Nations Unies. Et Emmanuel Macron salue une discussion constructive.
4: Oui, avant la rencontre, le président français avait promis de parler en toute franchise à Donald Trump pour essayer de l'orienter vers les bonnes décisions. Un entretien qui a duré environ une demi-heure dans la Trump Tower, c'est-à-dire chez le président américain. Plusieurs solutions pour ouvrir le détroit d'Ormuz ont été abordées. La France veut travailler avec les Américains sur une résolution du Conseil de sécurité de l'ONU pour sécuriser ce passage stratégique où transite 20% du pétrole mondial.
2: Mais ce conflit au Moyen-Orient qui oppose de plus en plus en fait, l'Arabie Saoudite et les rebelles houthis du Yémen voisin.
4: En effet, et la France se dit aussi prête à défendre les infrastructures pétrolières saoudiennes ciblées par les rebelles. Concernant le conflit en Ukraine, Emmanuel Macron a aussi précisé avoir échangé sur la nécessité d'aider encore plus vite et plus fort. Il a insisté pour que les Américains maintiennent leur soutien à l'Ukraine et renforcent leur pression sur la Russie.
2: Merci Ombline Poncignon, et le président français qui s'exprimera ce soir en direct de New York aux alentours de 19h-15h de Paris lors de son grand discours devant l'ONU. Pour ce qui est de la météo aujourd'hui, alors il n'y aura pas de jaloux, il y a du soleil pour tout le monde, pas un seul nuage à l'horizon.

0: dizaine de minutes, vous nous présenterez le saint du jour, ou plutôt les saints du jour, Saint-Maurice et Saint-Lô aujourd'hui.
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0: RCF Notre-Dame, il est 6h36 à suivre la chronique de l'Arche en France. Nous serons avec son directeur Pierre Jacquan pour évoquer le handicap mental. Mais avant cela, l'édito politique, Christophe Barbier au micro de Simon Tatro.
2: Bonjour Christophe Barbier.
3: Bonjour Simon, bonjour à tous.
2: Alors d'abord une réaction à ce qu'a déclaré Sarah El Haïry ce lundi.
3: J'ai trouvé son propos assez éloquent sur l'état réel du centrisme aujourd'hui dans la vie politique française. L'humanité est toujours là, la générosité, la vertu, mais il n'y a plus de prise. Il n'y a plus d'efficience, ni sur la vie politique, ni sur les événements. C'est comme un bouchon au fil de l'eau. Le centrisme n'a plus d'utilité, n'est plus la cheville ouvrière qu'il a pu être ces dernières décennies. C'est inquiétant pour lui, bien sûr, c'est inquiétant aussi pour l'équilibre de notre vie politique, mais hélas, hélas pour eux, c'est la réalité.
2: Allez, que peut-on attendre du gouvernement pour aider les Français à faire face au prix des carburants, Christophe ?
3: Eh bien, pas grand-chose. Mais pas grand-chose, c'est déjà moins que rien. C'est mieux que rien. Mieux que rien, c'est-à-dire que le gouvernement continue sur sa philosophie. Ne pas dépenser à tort et à travers, ne pas réveiller un quoi qu'il en coûte, mais essayer de cibler au plus juste les aides pour affronter le prix des carburants. Au plus juste, ça veut dire profession par profession, celles qui sont vraiment menacées, travailleur par travailleur, celui qui a vraiment besoin d'être aidé pour pouvoir rejoindre son bureau, et puis, bien entendu, foyer fiscal par foyer fiscal, ceux qui sont dans le besoin. Déterminer ceux qui en ont le plus besoin et déterminer la bonne aide. C'est là où il peut y avoir un petit espoir. La première série des chèques d'aide à l'achat de carburant était insuffisante. Bien entendu, 100 euros pour plusieurs mois d'augmentation du coût du carburant, ce n'était pas suffisant. Le fait que probablement on puisse réitérer cette demande, oui, cela permet d'espérer quand même une petite aide, une petite poire pour la soif. Ça nous donne deux éléments quand même. Ça veut dire que ce gouvernement ne croit pas à une sortie rapide de la crise. Il est persuadé que cette crise va durer et que le prix des carburants élevé, ça va être une réalité peut-être jusqu'à l'année prochaine. Deuxièmement, ça laisse la place à d'autres propositions dans l'espace public, les propositions radicales, hein, plafonnement des prix, suppression ou baisse de la TVA, mais surtout les propositions plus modérées. Quand Édouard Philippe dit ben, « on garde ses aides, mais on les double », quand d'autres disent ben, « non, il faut les tripler », quand Gabriel Attal dit « 3 millions de Français ont droit à ces aides, 1,5 million seulement la demande », il faut écrire aux 1,5 million manquants pour les informer, tout cela, ça permet, sans tomber dans une surenchère démagogique, de faire éventuellement progresser, notamment lors du débat budgétaire, ce système d'aide.
2: Alors le président a évoqué le sujet à Saint-Pierre-et-Miquelon. Drôle d'endroit pour cette question, non ?
3: Drôle d'endroit, mais choisi pertinemment. C'est le territoire français, mais c'est le continent américain. Donc il nous montre deux choses. D'abord la géopolitique de cette crise. La hausse des carburants à la pompe près de chez nous, ça vient de l'Iran, ça vient de la Russie, ça vient de la mer Rouge. Ça n'est pas une décision du ministre. Deuxièmement, la solution à cette crise géopolitique sera géopolitique. Or, à Saint-Pierre-et-Miquelon, il a rencontré le Premier ministre canadien pour une série d'accords. Au cœur de ces accords, l'espoir pour le président de la République française d'être associé, par exemple, au transfert de gaz naturel liquéfié. Nous achetons aux Américains, nous achetons à d'autres pays, nous devons évidemment nous libérer définitivement du gaz russe. Le partenaire canadien peut être un partenaire précieux, même si pour l'instant on n'est pas en tête de liste de leurs clients. Deuxièmement, plus intéressant encore, les minéraux rares, les terres rares, comme on dit, les minéraux critiques, disent-ils au Canada. Ça, c'est l'avenir. C'est-à-dire avoir des nouvelles technologies qui nous permettent, par la décarbonation de nos économies, d'échapper à cette menace permanente, à cette épée de Damoclès depuis 50 ans, le choc pétrolier. Et en effet, en France, on n'a pas de pétrole, mais on a de l'électricité. On peut en avoir plus, à condition, bien sûr, que notre économie d'électricité, du nucléaire, ne soit pas dépendante de l'uranium, dépendante des terres rares pour faire les matériels. Et là-dessus, un partenariat avec le Canada, par-delà l'association pour résister à Trump, c'est intéressant.
2: Dites-moi Christophe, est-ce pour cela que le président va s'adresser aux Français jeudi soir ?
3: Oui, je crois qu'il veut faire comprendre aux Français, comme il a essayé de le faire comprendre aux leaders politiques vendredi, que cette crise, elle est géopolitique, elle est globale, et que nous ne pouvons y faire face que par une sorte d'union nationale. Le premier point, je pense qu'il n'aura aucun mal à en faire la pédagogie. On le voit même aujourd'hui, dans l'absence ou dans la modération de la colère des Français, ils ont compris que nous sommes ballottés dans une tempête mondiale qui nous échappe, et qui est la responsabilité de M. Trump, de M. Poutine ou des gardiens de la révolution iranienne, plus que de notre vie politique. En revanche, pour la deuxième partie, en conclure qu'il faut une union nationale, ça, je pense, ça sera beaucoup plus difficile pour le président de la République. La seule unanimité aujourd'hui qui se fait, c'est sur son dos. C'est pour dire que ce gouvernement, ce président, n'a pas bien travaillé et finalement n'a pas tenu ses promesses de 2017. Il défend sa fin de mandat pour essayer d'être tranquille.

0: Il défend un peu son bilan, mais le droit d'inventaire est déjà ouvert. Il aura du mal à éviter que la présidentielle ne soit un affrontement extrêmement violent, y compris autour des sujets de consommation, de pouvoir d'achat et d'attitude vis-à-vis des grands de ce monde, Trump ou Poutine.
1: Christophe, grand moment, dans 4 jours, le pape sera en France.
0: Oui, c'est un grand moment, c'est évident pour ce pays. C'est un rendez-vous absolument majeur, pas seulement parce que ce sont des visites rares. N'oublions pas que le pape François, tout en venant là aussi sur le territoire français, n'a jamais été dans une dimension de visite officielle en France. Marseille, la Corse, c'était un peu périphérique. Et puis parce que ce pape-là est nouveau. On le voyait d'ailleurs dans le sondage que RCF Notre-Dame avait commenté la semaine dernière. On demande à le découvrir. Les Français ont une bonne impression. Ils veulent qu'elle soit confirmée par un très bon contenu. Pas seulement le pape qui se dresse contre l'intelligence artificielle ou qui s'inquiète de Donald Trump, mais un pape qui nourrirait d'un contenu moral, éthique, politique, nouveau, eh bien, la puissance de la voix de l'Église.
1: Dans Libération, Alexis Corbière, député écologiste, ex-LFI, s'indigne que la place de la République ait été accordée à l'Église pour une messe. A-t-il raison ?
0: Il a tort de dire que la Concorde, les lieux de la République, les forces de la République, en Lorraine à Metz, l'argent de la République aussi, soit accordé à l'Église. Il a tort. D'abord parce que c'est quand même une visite très colossale, donc c'est un événement, et la France se doit de bien organiser cet événement. Il ne conteste d'ailleurs pas les mesures de sécurité, et il dit, le pape est le bienvenu. Mais il a tort de se focaliser sur la place de la Concorde. Pourquoi la place de la Concorde serait-elle interdite à la messe ? Bien sûr, c'est un lieu qui a un sens très très fort, politique. Et évidemment, avec Corbière, qui a écrit un livre très bon d'ailleurs sur les Jacobins, c'est aussi là où s'est exprimée la pensée jacobine jusqu'à l'excès, puisque c'est là que la terreur a fait tomber un grand nombre de têtes. Bien sûr, c'est la place où on a guillotiné le roi. Donc pour les républicains farouches, ceux de la Convention, ceux de la Première République, ça prend un sens fort. Mais ce n'est pas que cela, la place de la Concorde. D'abord, c'est le nom Concorde. Et la Concorde doit dépasser l'espace national ou l'espace politique de la République. C'est la Concorde universelle. Et qu'est-ce qui résonne mieux avec la Concorde que l'Ecclésia ? C'est-à-dire le rassemblement, la communauté. Deuxièmement, on y fait, place de la Concorde, des concerts, des arrivées de Tour de France, des défilés d'équipes de France de foot ou d'autres sports quand on est vainqueur d'un trophée majeur. Donc c'est le lieu de la fête. Or, il faut porter à travers cette messe, y compris pour ceux qui iront sans forcément partager la foi, presque par curiosité, il faut porter cette idée de la joie, de l'enthousiasme. L'enthousiasme, c'est quand même être habité par une sorte de souffle, peut-être un souffle divin. Ben, l'enthousiasme, c'est vrai pour la laïcité, place de la Concorde, les grandes fêtes populaires, c'est vrai aussi pour des moments plus spirituels. Donc le pape a toute sa place à cet endroit-là, à la Concorde.
1: Christophe, ce mardi, Nathanaël de Rinxan recevra Valérie Pécresse. Quelles questions vous aimeriez lui poser ?
0: Valérie Pécresse, demandez-vous à David Lisnard de renoncer à sa candidature pour cesser d'affaiblir sur le flanc libéral Bruno Retailleau, pour cesser d'empêcher l'accession au second tour d'un candidat de droite républicaine.
2: Merci beaucoup. Et Nathanaël de Rinxan posera donc la question à Valérie Pécresse à 7h38. Et le prochain rendez-vous avec vous, Christophe Barbier, c'est à 16h15.
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2: Et oui, à suivre, Clara va nous faire voyager direction la Suisse et la Normandie pour l'histoire des saints à l'honneur aujourd'hui. Mais d'abord, l'Arche en parole. Nous retrouvons Pierre Jacquan, vous êtes le directeur de l'Arche en France. Bonjour Pierre.
4: Bonjour.
2: Pierre, cette semaine, une parole forte, c'est celle de Julie que vous souhaitez nous partager.
4: C'est un trou dans la tête. C'est ce que répond Julie, une jeune femme trisomique, quand on lui demande ce que veut dire pour elle le handicap. Le handicap, un trou dans la tête.
2: C'est une expression un peu forte, Pierre.
4: Oui, Pierre-Hugues, c'est vrai que l'expression est cash. Avec Julie, on va droit au but et on ne traîne pas en route. Les mots sont puissants, efficaces, ils touchent au cœur. Ils sont comme des bâtons de dynamite et ils font pousser sur les crânes des oreilles nouvelles, dirait un certain Nietzsche, connu pour être lui aussi plutôt carré dans ses formulations. Car oui, notre Julie, elle sait de quoi elle parle. Et excusez-moi ici la proximité affectueuse avec cette jeune femme, mais nous, à l'Arche, nous sommes avant tout des amis les uns pour les autres. Et donc, pour Julie, je ne suis pas qu'un lointain directeur de l'Arche en France. Alors oui, notre Julie, elle sait bien de quoi elle parle, car elle est elle-même porteuse d'un handicap mental. Et c'est peu dire que cette fragilité la place souvent dans une position d'infériorité et de dépendante vis-à-vis des autres, en particulier de ceux qui n'ont pas d'handicap mental. comme vous, Pierre-Hugues.
2: C'est-à-dire, Pierre, expliquez-nous.
4: À cause de ce trou, Julie ne peut pas écrire ou lire. Elle ne peut pas conduire une voiture non plus. Elle ne peut pas entreprendre un grand voyage, avec des changements de train et de gare. Julie est dépendante des autres dans un grand nombre de situations de sa vie. Et en plus, ce fameux trou dans la tête, il ne peut pas être réparé. Il est irréversible. Julie et tous ceux qui habitent à l'Arche naissent, vivent, meurent avec leur handicap. Ce handicap, il est un handicap pour toujours.
2: Mais alors, quelle place pour l'espérance dans tout cela, Pierre ?
4: Justement, Pierre-Hugues, c'est à cause, ou plutôt grâce à cette fragilité, que nos amis handicapés deviennent de véritables espères en relations humaines. Depuis 28 ans que je partage ma vie avec eux, j'ai eu le bonheur immense de suivre les enseignements de ces maîtres absolus en relation. Ils savent si bien utiliser leurs capacités pour créer de la relation. L'autre jour, Laetitia vient à moi en me montrant ses doigts et en me désignant un jeune homme à côté d'elle qui les lui avait recouverts de vernis à ongles. Elle me dit alors, avec sa joie coutumière, « Tu vois, Pierre, grâce à moi, tout le monde voit son travail. » Plus tard, dans la même journée, rebelote, Laetitia me montre à nouveau le jeune homme affairé dans la cuisine du foyer. « Tu vois, Pierre, nous l'avons aidé à s'adapter et maintenant, il nous aide à faire la cuisine. » Si j'écoute, Laetitia et considère avec attention sa vie, j'atteste devant vous, ce matin, cher ami auditeur, qu'un petit miracle a lieu chaque jour dans nos communautés de l'Arche à travers le monde. Le trou dans la tête a contribué à transformer la dépendance en relation. Magnifique, n'est-ce pas ? Alors, merci à Julie, merci à Laetitia et à tous nos amis des communautés de l'Arche de nous l'avoir révélé une fois de plus ce matin. Portez-vous bien.
2: Et merci à vous, Pierre Jacquan. Je rappelle que vous dirigez l'Arche en France. À suivre sur RCF Notre-Dame, la prière du matin. Mais avant cela, c'est le saint du jour avec vous, Clara. Et en ce 22 septembre, Clara, nous fêtons les Maurice, les Lo. Alors Lo, ça s'écrit L-A-U-D ou L-O, L-O accent circonflexe. Les Maurice et les Lo. Alors on va commencer, Clara, avec vous, avec le prénom Maurice.
5: Oui, qui est assez rare aujourd'hui. Il fait référence au peuple mort berbère d'Afrique du Nord. Saint Maurice est très vénéré en Suisse, où il est mort martyr en 287. C'est un militaire romain venu de Thèbes, en Égypte, qui refuse avec toute sa légion d'exterminer les chrétiens.
2: Et oui, il refuse d'obéir aux ordres de l'empereur.
5: Oui, il est exécuté avec ses compagnons de la légion thébaine à Agone, poste de péage romain dans le Valais. Puis en 520, à Sigismond, roi des Burgondes, construit sur les lieux du martyr un monastère qui existe toujours et qui a donné naissance à la ville de Saint-Maurice. Son abbaye est stratégiquement très bien située car elle est sur la route menant à Rome en passant par le col du Grand Saint-Bernard entre le Rhône et les montagnes du Valais.
2: Et je peux vous confier d'ailleurs une petite anecdote. Oui. Lorsque j'étais petit, je confondais Moïse avec le prénom Maurice. C'est pas pareil. Et maintenant, on va passer de la Suisse à la Normandie, des montagnes à la mer, de la ville de Saint-Maurice à la ville de Saint-Lô.
5: Oui, alors Saint-Lô, dont le prénom vient du latin Laudare, qui veut dire loué, fut évêque de Coutances au VIe siècle. Après sa mort, il fut béatifié et son tombeau devint un lieu de pèlerinage très fréquenté, lieu de l'actuelle ville de Saint-Lô, préfecture de la Manche. Alors, Pierre-Hugues, je pense qu'on peut souhaiter une bonne fête aux Valaisans et aux habitants de Saint-Lô, les Saint-Lois.
2: Ah, j'aime beaucoup les gentilés. Vous savez, j'ai une passion pour les gentilés, le nom des habitants des lieux. Eh bien, Saint-Lois, on vous salue ce matin et on va maintenant passer à la prière du matin sur RCF Notre-Dame. Il est 6h50. Je vous propose de prendre le temps dans un quotidien peut-être chargé où l'on ne prend pas si souvent soin de sa vie de foi, de prière, de sa vie intérieure. Quelques minutes loin du bruit du monde pour entendre les enseignements de l'Évangile. Jésus nous invite à écouter la parole de Dieu et la mettre en pratique dans ces quelques versets tirés du 8e chapitre de Saint-Luc, commenté par le Père Jean-Jacques Dutheil.
6: En ce temps-là, la mère et les frères de Jésus vinrent le trouver, mais ils ne pouvaient pas arriver jusqu'à lui à cause de la foule. On le lui fit savoir, « Ta mère et tes frères sont là dehors qui veulent te voir. » Il leur répondit, « Ma mère et mes frères sont ceux qui écoutent la parole de Dieu et qui la mette en pratique.

aussi, nous venons trouver Jésus. Nous venons le trouver parce que nous avons besoin de lui. Nous aussi, nous le cherchons. La Bible dit, celui qui me cherche me trouve. Nous venons l'appeler. Nous avons besoin d'être écoutés, entendus, reçus, d'aller chez lui, de nous asseoir à côté de lui, cette familiarité. Et comme cet évangile nous surprend, c'est vrai, nous devenons un frère de la même famille. Jésus répond, ma mère, mes frères, qui écoutent la parole de Dieu, finalement, ceux qui le cherchent. Jésus élargit ce domaine familial autour de lui et il nous introduit, nous inclut avec lui. Maurice Zindel, ce poète et ce philosophe chrétien, disait, Dieu ne cherche pas à dominer, à posséder, il nous attend. Cette image, cette belle image du Seigneur qui nous attend chaque jour.

Notre Père qui es aux cieux, que ton nom soit sanctifié, que ton règne vienne, que ta volonté soit faite sur la terre comme au ciel. Donne-nous aujourd'hui notre pain de ce jour. Pardonne-nous nos offenses, comme nous pardonnons aussi à ceux qui nous ont offensés. Et ne nous laisse pas entrer en tentation, mais délivre-nous du mal. Car c'est à toi qu'appartiennent le règne, la puissance et la gloire pour les siècles des siècles. Amen.

0: Le Père Jean-Jacques Dutheyne nous accompagnait pour l'évangile du jour et notre prière se poursuit. L'Angélus.
1: L'ange du Seigneur apporta l'annonce à Marie.
2: Et elle conçut du Saint-Esprit. Je vous salue Marie, pleine de grâce. Le Seigneur est avec vous. Vous êtes bénie entre toutes les femmes, et Jésus, le fruit de vos entrailles, est béni. Sainte Marie, Mère de Dieu, priez pour nous pauvres pécheurs, maintenant et à l'heure de notre mort.
1: Voici la servante du Seigneur.
2: Qu'il me soit fait selon votre parole. Je vous salue Marie, pleine de grâce. Le Seigneur est avec vous. Vous êtes bénie entre toutes les femmes, et Jésus, le fruit de vos entrailles, est béni. Sainte Marie, Mère de Dieu, priez pour nous pauvres pécheurs, maintenant et à l'heure de notre mort.
1: Et le Verbe s'est fait chair.
2: Et il a habité parmi nous. Je vous salue Marie, pleine de grâce. Le Seigneur est avec vous. Vous êtes bénie entre toutes les femmes, et Jésus, le fruit de vos entrailles, est béni.

0: Sainte Marie, Mère de Dieu, priez pour nous pauvres pécheurs, maintenant et à l'heure de notre mort.
1: Priez pour nous, Sainte Marie, Mère de Dieu,
0: afin que nous soyons rendus dignes des promesses du Christ.
1: Daignez, Seigneur, répandre votre grâce dans nos âmes, afin qu'ayant connu par la voix de l'ange l'incarnation de votre Fils Jésus-Christ, nous puissions parvenir par sa passion et par sa croix à la gloire de sa résurrection, par le même Jésus-Christ, votre Fils, notre Seigneur. Amen.
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5: Nous sommes le mardi 22 septembre. Nous fêtons aujourd'hui Saint-Maurice et Saint-Lô. Très bon réveil. 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Il est bientôt 7h. Et oui, on a un peu d'avance ce matin, quelques secondes avant 7h. Les titres de l'actualité, c'est avec vous, Clara Bévilacqua. Emmanuel Macron, satisfait de son échange avec Donald Trump.
6: Il parle même d'une rencontre très constructive. Les deux chefs de l'État ont échangé cette nuit sur les conflits internationaux. En marge de l'Assemblée générale de l'ONU, le président de la République, justement, qui s'exprimera ce soir à 19h15 devant les Nations Unies. Les prix à la pompe sont au plus haut. Le gouvernement fait une série d'annonces à partir de 17h ce mardi. Des aides existantes pourraient être élargies, de nouvelles aides mises en place. Une vingtaine de pays demandent l'adoption de mesures de sécurité contraignantes sur l'intelligence artificielle. La France ne fait pas partie pour l'heure des pays signataires. C'est une légende du basket français. Nicolas Batum annonce à 37 ans qu'il met fin à sa carrière. Le basketteur a joué 177 fois pour l'équipe de France pendant 15 ans. Champion d'Europe avec les Bleus en 2013, double médaillé d'argent aux JO en 2020 et 2024.
5: Le pape est-il une star comme les autres? Réponse dans le point de vue. Ce sera avec Madeleine Vatel dans 10 minutes, mais d'abord la suite de l'information au plus près de chez vous sur RCF Notre-Dame. Emmanuel Macron parle d'une rencontre très constructive avec Donald Trump.
6: Le chef de l'État a rencontré son homologue américain hier dans ses appartements à New York, dans la Trump Tower. Une rencontre en marge de l'Assemblée générale de l'ONU. Ils ont notamment discuté de la manière de mieux sécuriser des sites pétroliers en mer Rouge, mais aussi de continuer de soutenir Kiev face à la Russie. Emmanuel Macron qui va s'exprimer donc ce soir à l'ONU, discours à l'occasion de l'Assemblée générale des Nations Unies à partir de 19h15 heure de Paris. Le chef de l'État a déjà rencontré donc le président américain, une rencontre très constructive, disait-il. La France s'est dit prête à aider à protéger des sites pétroliers en Arabie Saoudite, sites attaqués par les Houthis du Yémen.
5: Des conflits qui ont pour conséquence de faire grimper les prix des carburants.
6: Et ces prix sont au plus haut de 2,40 € en moyenne le litre de diesel. Et le gouvernement cherche donc à contrer les effets de cette hausse. Des annonces sont attendues à partir de 17h depuis le ministère de l'Économie. L'exécutif réfléchit à augmenter et prolonger l'aide gros rouleurs, mais aussi à créer de nouvelles aides pour des secteurs en difficulté. Trois membres de l'équipe périscolaire d'une école maternelle à Paris viennent d'être suspendus à titre conservatoire. Le temps de mener une enquête, un élève de 3 ans d'une école du 16e arrondissement a quitté seul l'établissement et a été retrouvé sain et sauf au Trocadéro. L'enfant avait disparu pendant plus de 45 minutes. Les dirigeants de plus de 20 pays ont appelé à l'adoption de mesures de sécurité contraignantes sur l'intelligence artificielle artificielle. Il réclame notamment la mise en place de protocoles de sécurité comprenant des tests obligatoires et des examens indépendants. La France, le Royaume-Uni et les États-Unis ne font pas partie des pays signataires pour le moment, à la différence de l'Allemagne par exemple, de l'Espagne ou encore du Canada. Mais la liste n'est pas figée. Pour Sarah El Haïry, haute commissaire à l'enfance, il est temps d'agir pour nos enfants face à cette intelligence artificielle.
7: On est acteurs et témoins, en réalité, de ces addictions, mais nos enfants n'ont pas à les subir. Mais aujourd'hui, l'intelligence artificielle, elle crée une autre forme, en tout cas, et d'opportunité et de danger. Sur les dangers, on voit ce qu'on appelle l'anthropomorphisme. C'est-à-dire qu'une intelligence artificielle qui parle de plus comme un humain, et finalement qui crée du flou entre elle et un enfant, et un adolescent. Un adolescent sur trois aujourd'hui considère que son meilleur ami ou sa meilleure amie est une intelligence artificielle.
6: La haute commissaire à l'enfance était hier l'invité de Nathanaël de Rinxan sur RCF Notre-Dame. Les 300 objets personnels de Brigitte Bardot mis aux enchères à l'hôtel Drouot hier avaient été estimés à 50 000 euros. Finalement, tout s'est vendu pour quasiment 1 million d'euros. Un autoportrait, lui seul, a été adjugé à 40 000 euros et un lot de trois peluches représentant des bébés phoque, l'animal fétiche de Brigitte Bardot. Ce lot était estimé à 30 euros. Il est parti pour près de 2200 euros. Pour ce qui est de la météo, c'est une très belle journée sous le soleil qui s'annonce partout en Île-de-France. Et il n'y a pas que le soleil qui est estival, mais les températures aussi. On attend jusqu'à 26 degrés cet après-midi et ça va continuer d'augmenter demain où l'on attend jusqu'à 29 dans la région. Alors attention, il fait toujours un petit peu frais. Le matin, nous sommes proches des 10 degrés actuellement.
5: Oui, il est 7h04 sur RCF Notre-Dame. On regarde l'actualité dans vos diocèses franciliens. Et Clara, ce matin, vous nous parlez d'une journée autour de la compassion pour les proches de malades psychiques.
6: Ouais, elle a lieu aujourd'hui à Paris, à la maison d'accueil du Sacré-Cœur. Elle est organisée par Relais Espérance Lumière. C'est une association qui compte une cinquantaine de groupes de rencontres partout en France. Et ils se réunissent donc aujourd'hui et ouvrent leurs portes à tous. Ces groupes sont destinés aux accompagnants de personnes souffrant de troubles psychiques, nous dit donc François Naudin. Il est délégué général de l'association Relais Lumière Espérance.
8: Ce sont les conjoints, les parents, les enfants et la fratrie, c'est-à-dire ceux qui entourent la personne atteinte de troubles psychiques, que ce soit une dépression, un burn-out, des troubles bipolaires ou schizophrènes. L'association propose plusieurs choses au profit de ces familles. C'est tout d'abord des groupes de rencontres qui se réunissent tous les mois autour d'un conseiller spirituel et autour d'un thème d'année. Cette année, ce sera le thème de la compassion.
6: Objectif de ces différents groupes, être un lieu d'échange, de partage, mais aussi de prière entre les aidants, ces accompagnants qui viennent rechercher donc avant tout de la compassion et du soutien.
8: Le rôle d'accompagnant, ce sont des activités qui sont très chronophages, très usantes psychologiquement, qui vous isolent. C'est tout le bienfait que leur apportent ces équipes qui sont des bouées, mais aussi des espaces de respiration. C'est une épreuve pour les proches qui se sentent un peu démunis, isolés et incompris. Donc, ils sont heureux de retrouver d'autres accompagnants.
6: Et donc, chaque année, les différents groupes de France se réunissent sur une journée et accueillent tous ceux qui le souhaitent pour une journée d'écoute et de partage avec notamment plusieurs interventions.
8: Une intervention de deux personnes, François Ball, qui est l'ancien président de l'Office des chrétiens handicapés, qui vient de publier un ouvrage intitulé « L'Évangile, secours dans nos impasses ». Et puis Florian Daune, un malade atteint de troubles bipolaires, qui a publié un ouvrage, témoignage, « Ma vie aux extrêmes, le combat et l'espérance face à la bipolarité ». Ce sera l'occasion de les écouter, mais aussi de partager chacun ses expériences.
6: Et c'est donc une journée ouverte à tous. Il n'est pas nécessaire d'être membre de l'association pour assister à ces divers témoignages, mais aussi ateliers, nous dit François Naudin, délégué général de l'association Relais Lumière Espérance.
8: Un premier atelier autour d'un cabinet qui propose des mises en contact avec des thérapeutes catholiques. C'est important parce que bien souvent, les malades ou leurs familles ont peur d'être incompris par rapport à leur positionnement confessionnel. Un dernier atelier avec un cabinet de gestion patrimoniale spécialisée dans le handicap qui propose très concrètement des conseils à la fois juridiques, fiscaux et comptables pour aider les accompagnants dans la gestion de leur patrimoine et leur transmission à ses proches qui sont malades.
6: Et voilà cette journée dédiée aux accompagnants des proches qui souffrent de troubles psychiques a lieu aujourd'hui à la maison d'accueil du Sacré-Cœur à Paris. Et cette journée débute à 9h.
5: Merci beaucoup Clara Bévilacqua. L'actualité dans vos diocèses d'Île-de-France et chaque jour sur RCF Notre-Dame et rcfnotredame.fr. Bonjour Madeleine Vatel.
7: Bonjour Pierre-Luc Dubois, bonjour Clara.
5: On vous retrouve dans quelques secondes pour votre point de vue. De quoi allez-vous nous parler ce matin d'une star?
7: Ah oui, presque. Vous allez voir, j'ose même pas vous dire de qui je vais vous parler, mais tellement il y a une effervescence à la fois dans ce studio mais partout en France.
5: On se demande bien de qui vous allez nous parler, peut-être du pape?
7: Peut-être.
5: Peut-être. Rendez-vous donc à suivre pour le point de vue. Et puis nous serons avec Pauline de Torsiac pour l'actualité chrétienne. Soyez les bienvenus en ce mardi 22 septembre sur RCF Notre-Dame. Continuez à nous suivre sur RCF Notre-Dame et rcfnotredame.fr. Il est 7h08.
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5: RCF Notre-Dame, il est 7h10, les préparatifs pour la venue du pape en France continuent d'aller bon train. On vous emmène sur les traces de la famille française de Léon XIV dans quelques minutes avec Pauline de Torsiac. Nous irons aussi en Vendée qui connaît un beau dynamisme vocationnel, vous l'entendrez. Mais d'abord, j'ai la joie d'être accompagné en studio par Madeleine Vatel. Bonjour Madeleine.
7: Bonjour Pierre-Hugues, bonjour à tous.
5: Coordinatrice du service foi et spiritualité. Alors vous aussi, Madeleine, vous attendez le pape avec impatience.
7: Bah, vous savez qu'à la rédaction, on guette chaque information. La papa mobile serait déjà arrivée. D'ailleurs, la journaliste Camille Meyer est
5: sur le coup. Là, elle a été la voir à la paroisse de Notre-Dame-des-Champs, juste à côté d'ici.
7: Vous donnez le lieu.
5: Oh, pardon, fallait peut-être pas.
7: Enfin bon, je sais que Pierre-Hugues, vous êtes attentif, surtout hier, quand Mgr Chauvet a évoqué où seraient entreposées les 500 000 hosties pour la messe célébrée par le pape Léon XIV. Je ne parle pas des informations dont dispose Étienne Pépin, le directeur de la rédaction, mais qu'il garde secrètement sous embargo.
5: Ah oui, même pour la rédaction. Et c'est vrai que, justement, tous nos journalistes ici à RCF Notre-Dame sont en ébullition.
7: Mais oui, et pas seulement, hein, c'est un sujet de discussion dans les diocèses, dans les familles, qui part voir le pape, où, comment. Franchement, ça ressemble un peu aux discussions qui précèdent les concerts, cette foule qui va acclamer une personnalité, qui l'attend, qui trépigne, qui veut s'en approcher au plus près, achète un t-shirt, remplit un stade entier, ça vous rappelle quelqu'un?
5: Vous êtes en train de nous dire que le pape est presque une star, comme Céline Dion?
7: Alors, je ne sais pas si c'est un début de réponse, mais la semaine dernière, les évêques ont demandé aux journalistes de parler de pape zone et surtout pas de fan zone. Mais il y a une question qui en tout cas est commune, c'est celle du désir. Dans l'émission de philosophie Dialogue de cette semaine, on s'est intéressé justement à la façon dont les événements nous aspirent cette tension vers ce qui va advenir, ce désir qui nous met en mouvement. Et finalement cette question, si nous avons hâte de voir le pape atterrir, eh bien de quoi sommes-nous impatients? Demandez-vous, quelles attentes j'espère voir combler avec le pape? Quelles sont mes aspirations en ce moment? La paix, la solidarité, solidarité, l'amour.
5: Attendre une star ou Léon XIV, finalement, Madeleine, c'est un temps d'imagination, de recueillement. Mais si on revient au People, le pape a beau monter les marches de l'autel, il n'y aura jamais autant de crépitement que pour celle de Cannes.
7: Oui, alors il y a tout de même une forme de sacralisation dans ce genre d'événement. Et les foules font communion autour des vedettes et du tapis rouge. Mais la différence énorme, c'est que les People conduisent souvent leurs fans à elles-mêmes, à leur propre ego. Chacun veut être adulé, aimé, applaudi. Pourquoi est-ce si différent avec le pape? Même s'il est admiré, son désir comme chef de l'Église, c'est que toutes les foules aillent à Dieu, aillent au Christ au moment où il vient, mais aussi dans les jours et les mois qui suivent.
5: Et finalement, est-ce que le pape s'exprime sur la célébrité? Est-ce qu'il la critique?
7: En fait, des personnalités, il en reçoit très souvent. On parlait de Cannes, et justement, il a rencontré l'an dernier ceux qui font le 7e art, les acteurs, les réalisateurs, Monica Bellucci, Spike Lee, Robert De Niro. Il admire leur travail, il respecte la beauté des images. Ce que critique le pape, et pour citer l'une de ses homélies, c'est tout ce qui mènerait à un spectacle dégradant sans fond. Il rappelait que ce qui compte, ce n'est pas d'intéresser les gens à quelque chose qui est très superficiel, qui n'a pas de profondeur, qui n'a pas de sens dans leur vie. Et ce qui compte, c'est de diriger l'attention du public vers le mystère, de découvrir la vérité sur qui est Dieu, de vivre l'expérience de la foi. Alors on dit que ceux qui s'approchent des stars les admirent si fort qu'elles veulent leur ressembler, elles veulent prendre une forme de leur grandeur. Faisons pari que ceux qui voudront voir le pape de près approcheront en premier celui qui est à la source de son voyage spirituel, le Christ, et qu'ils voudront peut-être en imiter la grandeur de cœur et d'âme.
5: Merci beaucoup Madeleine Vatel. Je rappelle donc qu'on peut retrouver ce thème de l'attente, du désir dans l'émission de Philosophie Dialogue à 14h ce dimanche, et le thème des stars dans l'émission Franchement Padré, c'est à retrouver en podcast?
7: En podcast, sur YouTube, que tous ceux qui souhaitent réécouter, c'est Franchement Padré, je redonne le nom.
5: Et puis j'ai révélé à l'antenne où était la Papa Mobile dans Paris. Ça reste entre nous.
7: Oui, hein, on ne le reste dira entre personne. Nous,
5: on ne le révélera pas, voilà.
7: Je suis sûr que Nathanaël aussi ne dira rien.
10: Non, j'ai pas entendu.
5: Ah ben voilà, bonjour Nathanaël de Ringsan.
10: Bonjour Pierre.
5: Vous venez de rentrer en studio parce que vous prépariez évidemment l'invité politique. Ce matin, vous recevez la présidente du Conseil Régional d'Île-de-France.
10: Qui est également présidente d'Île-de-France Mobilité, et ça nous intéresse, ça vous intéresse.
5: Et c'est Valérie Pécresse.
10: Exactement, Valérie Pécresse qui fera partie de l'accueil républicain vendredi à Saint-Denis pour le pape au Stade de France, et qui viendra surtout nous parler de la manière dont Île-de-France Mobilité, c'est-à-dire les transports en commun en Île-de-France, s'organisent pour la visite du pape.
5: On a plein de questions logistiques.
10: Exactement.
5: Comment on pourrait y accéder? Ben voilà, eh bien, vous nous répondrez à évidemment 7h38. Nathanaël de Ringsan pour l'invité politique.
10: À tout à l'heure, Pierre.
5: À tout à l'heure.
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5: Mais avant ça, c'est l'actualité chrétienne à 7h15. Bonjour, Pauline de Torsiac.
12: Bonjour Pierre-Hugues, bonjour à tous.
5: Alors que le pape arrive en France, le constat est sans appel sur l'état du catholicisme en France.
12: Oui, après le Saint-Siège, c'est le Centre européen pour le droit et la justice qui fait le constat d'un catholicisme en déclin, des catholiques devenus minoritaires et incompris selon cette étude, mais des signes d'espérance sont aussi observés, c'est ce que nous verrons dans un instant. Et puis dans cette édition, les dernières informations sur la venue du pape en France, moi aussi j'ai des petits scoops, Pierre-Hugues, et puis la découverte d'une cuvée spéciale de Léon XIV dans le Béarn.
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5: À la veille de la venue de Léon XIV en France, le Saint-Siège a donc publié un cadre statistique pastoral de l'Église catholique en France, 1980-2024. On en parlait hier, hein, Pauline, les chiffres sont sans appel.
12: Oui, disparition de 2 prêtres sur 3, près de 3 paroisses sur 4. Les catholiques passent de 84,7% à 75% de la population. Le Centre européen pour le droit et la justice publie justement lui aussi dans le même temps une étude, elle n'est pas franchement plus optimiste, hein, sur les constats, intitulée « Souffrance et espérance de l'Église en France ». Ce rapport dresse un tableau sombre des pressions qui s'exercent sur les catholiques en France. Cela touche les congrégations, l'enseignement catholique ou encore les édifices, les églises, les précisions de Grégoire Pupin, directeur justement de l'ECLJ et co-auteur de cette étude.
13: Les congrégations sont toujours soumises à un régime très strict en France de surveillance qui ne s'applique pas du tout aux autres religions. L'État a décidé que l'argent public versé à l'éducation privée ne devait pas dépasser 20% de la somme attribuée au public. C'est un seuil qui est complètement arbitraire et qui est contraire à la réalité. d'une part sociologique, des personnes qui payent l'impôt, et puis surtout des besoins. Il y a plus de 40% des familles qui aimeraient mettre leurs enfants dans le privé, c'est-à-dire dans l'enseignement catholique principalement, mais l'État limite à 20%. On a entendu parler de toutes ces histoires de contrôle abusif dans les écoles. On pourrait ajouter toutes les problématiques de la violence. Atteinte aux biens, combien d'églises profanées, combien de statues détruites. Le but comme de ce rapport, ce n'est pas de nous enfermer dans un esprit de victimisation. C'est au contraire qu'on puisse voir, nous, catholiques, que ce n'est pas une situation normale de subir de telles violences, de telles injustices, de ne pas se complaire dans cette situation.
12: Et si cette étude dresse un inventaire de ces pressions, elle veut aussi voir les signes d'un regain du catholicisme, notamment avec la recrudescence du nombre de baptêmes, notamment chez les jeunes Grégoire Pupinck.
13: Dans les ruines, finalement, la jeunesse cherche à renouer avec son héritage et à retrouver sa dimension spirituelle, sa dimension religieuse. Donc ça passe par une redécouverte du Christ, de l'Église, et puis aussi à travers eux, de leur héritage de français, l'aspect culturel, l'histoire longue. Voilà, donc il y a effectivement dans ces ruines une forme de renouveau. Moi, je pense toujours à ces grands arbres qui repartent de la racine, un peu comme les oliviers où il y a des branches centenaires qui meurent. Et ce qui compte, c'est la petite branche qui repousse à la base.
5: Et dans un entretien aux médias du Vatican hier, le nonce apostolique Mgr Celestino Migliore a justement rappelé ce qui motivait le voyage de Léon XIV en France, Pauline.
12: Oui, le pape a le désir de venir rencontrer et de confirmer les chrétiens français dans leur foi active et engagée, et en particulier les catéchumènes et les néophytes. Un temps sera d'ailleurs consacré, Pierre-Hugues, à ces derniers samedi matin à l'Institut catholique de Paris.
5: Le Vatican qui a publié hier le missel officiel du voyage apostolique de Léon 14 en France.
12: Et de Notre-Dame de Paris à Metz, en passant par la Concorde et Lourdes, eh bien les textes liturgiques révèlent les grandes lignes de cette visite. Marie, la vie, la famille, les vocations, la paix et un appel à l'Europe à retrouver ses racines spirituelles.
5: À Lourdes, Léon XIV récitera samedi soir devant la grotte de Massabielle à Lourdes.
12: Oui, le pape s'arrêtera en prière silencieuse devant la statue de la Vierge Marie, après avoir été accueilli par l'évêque de Tarbes-et-Lourdes, Mgr Jean-Marc Mica, et le recteur du sanctuaire, le père Michel Dauban. Et puis le pape s'approchera du rocher et le touchera. Un verre d'eau de la source lui sera ensuite offert, ainsi qu'un cierge qu'il va déposer sur le grand chandelier. Léon XIV récitera ensuite une prière pour la France, pour ses dirigeants, les jeunes, les familles et les plus vulnérables. Il déposera enfin, selon la tradition, une rose d'or à la bienheureuse Vierge Marie.
5: Une rose d'or, je ne connaissais pas cette tradition, Pauline, vous me l'apprenez ce matin. Et justement, on vous en parle largement, cette visite du pape approche et les préparatifs vont bon train. On reste dans la région de Lourdes, direction le Béarn.
12: Oui, je vous emmène sur les traces de la famille de Léon XIV. Bon, on a déjà parlé de ses origines normandes, et bien figurez-vous que l'histoire de ses ancêtres s'est écrite aussi du côté de Monin, dans le Béarn, donc Christian Lombard et vigneron dans cette commune. Après l'élection du pape le 8 mai 2025, et bien il découvre dans un article de presse locale que Léon XIV aurait des ancêtres dans la région. Avec l'un de ses amis cavistes, il décide d'enquêter sur les origines béarnaises du pape américain, mais aussi de créer une cuvée spéciale pour Léon XIV. La recherche d'archives et l'aide de généalogistes les mèneront à Cuqueron, un village près de Monin.
14: Le village de Cuqueron fait 139 habitants. Vous voyez ? Et c'est bien enclavé dans le territoire de Monin. Et alors, en fait, au départ, mon objectif est celui caviste, c'était de porter quelques bouteilles à Rome, au pape, en disant, ben voilà, on veut saluer votre ascendance béarnaise à travers la famille Bacquier, qui est restée longtemps à Monin. Et on était parti là-dessus, donc avec cette idée de porter quelques bouteilles à Rome.
12: Mais finalement, Pierre-Hugues, pas besoin d'aller à Rome. C'est Léon XIV qui vient dans la région, qui vient à Lourdes. Christian Lombard a remis à la secrétaire du recteur du sanctuaire de Lourdes des bouteilles de la cuvée spéciale, mais aussi les livrets qui racontent cette histoire de la famille du pape. Tout devrait lui être remis ce week-end. Quant à Christian Lombard, il a reçu une invitation pour la messe de Léon XIV à Lourdes dimanche. Et vous allez l'entendre, l'émotion le submerge déjà.
14: Ah, très ému, ouais, c'est vrai. C'est une histoire improbable. Surtout que c'était pas, enfin, je le dis à tous ceux qui nous écouteront, mais c'est pas un coup marketing, quoi. C'était vraiment, moi, j'ai très peu de vin à vendre, donc, si j'aurais vendu 1000 bouteilles, c'est rien du tout. Et donc, c'est pas l'objectif d'en faire, d'être un marchand du temple sur le sujet. C'était vraiment de dire merci, et de raconter cette histoire, parce que tout le monde dit, bon, il est normand, bon, ça, c'est plus récent. Puis ce pape, il a dans ses gènes, de grosses racines qui viennent des Hautes-Pyrénées et du Béarn en particulier. Et je pourrais vous en parler plus largement parce que l'église de Monin a une chapelle de ses ancêtres et des ancêtres de ses ancêtres ont travaillé pour Louis XIV. Ils étaient à l'installation du premier Bourbon comme roi d'Espagne. Donc c'est une grande famille, c'est une grande histoire, une belle histoire.
12: Une grande histoire qui s'écrit dans le Béarn. Vous entendez la vive émotion de Christian Lombard, vigneron voisin des ancêtres de Léon XIV. Et justement, je vais quand même demander de nous en dire un peu plus sur cette cuvée spéciale, un Jurançon sec exceptionnel créé par le Clos Mazanger.
14: C'est du Jurançon sec, c'est-à-dire qu'en fait, le Jurançon sec, c'est une particularité, si vous voulez, c'est qu'il y a de l'acidité, ce qu'on appelle plus élégamment en termes de dégustation, de la fraîcheur. C'est un vin profond, puissant, qui dure longtemps en bouche et qui accompagne souvent des mets, par exemple une truite avec de la crème et des choses comme ça. C'est un vin qui prend toute sa place dans la bouche et qui met en valeur le mets que vous avez proposé. Cette signature du Jurançon qu'on retrouve à travers ce côté frais, puissant, élégant et qui dure en bouche. Voilà,
12: du Jurançon, cette cuvée spéciale pour le pape Léon XIV. Alors, du côté de Lourdes, on prépare justement une cuvée spéciale du Jurançon, mais il y a aussi du vinaigre pour le pape. Quelques pas du sanctuaire, la maison Hennès, une vinaigrerie artisanale, a préparé un vinaigre spécial à l'occasion de la venue du pape Léon XIV à Lourdes-Pierrugue.
5: À noter que Léon XIV rencontrera Bali Bagayoko.
12: Oui, exactement, le maire de Saint-Denis, mais aussi d'autres élus de Seine-Saint-Denis. Ce sera au Stade de France, vendredi soir, en marge de la grande veillée de prière avec les jeunes. Il y aura 80 000 jeunes vendredi soir.
5: Et il y aura aussi Valérie Pécresse qui sera l'invitée tout à l'heure de Nathanaël de Rinxan dans 10 minutes. On termine en musique, Pauline.
12: Exactement, à l'occasion de la venue du pape en France, le média catholique dédié aux jeunes, Amen Média, a sorti sur ses réseaux sociaux un titre inédit aux influences rap. Ça s'appelle Léon XIV, on en écoute un petit morceau.
5: Bah oui, allons-y, donc Amen Média, et ça s'appelle Sol de Tars. Sur les réseaux sociaux, on entend ça.
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5: Ah oui, c'est sympa ça. On est bien, Pauline, on est friand.
12: L'air dans la tête toute la journée.
5: Ah oui, c'est parti. Et je pense que d'ailleurs, les jeunes vont sans doute scander ça au Stade de France. Et je vois Pierre-Henri Paget, notre réalisateur en régie, qui est convaincu, hein, Pierre-Henri. Vous êtes convaincu de ça. Super. Eh bien, écoutez, je vous propose quand même qu'on mette ça de côté, Pauline. On salue le travail fait par Amen Média, mais on part en direct des diocèses à présent.
12: Oui, on part en Vendée ce matin, où nous attend Aubéry Métro. Bonjour Aubéry.
16: Bonjour Pauline, bonjour Pierre-Hugues.
12: Alors, le diocèse de Luçon, c'est l'un des diocèses de province où l'on ordonne le plus de prêtres ces dernières années. 4 ordinations ont eu lieu en juin dernier et cette richesse est due en grande partie, Aubéry, à des cycles de discernement mis en place il y a plusieurs années. Concrètement, comment cela se passe ?
16: Eh bien, il s'agit de 8 week-ends pour discerner sur l'état de vie avec cette question centrale. Qu'est-ce que tu veux que je fasse de ma vie, Seigneur ? Alors ces week-ends, ils sont ouverts aux plus de 18 ans. Ils se passent dans des abbayes, dans des sanctuaires, dans le Grand Ouest, même dans le sud de la France. Ils sont ouverts pour pouvoir apprendre à écouter Dieu. Parce que c'est compliqué de pouvoir discerner sur la vocation dans le monde actuel où tout va très vite, où il y a du bruit tout le temps. Donc on reçoit des catéchèses, il y a aussi des présentations des différentes vocations. Et puis on relie aussi sa vie à cette lumière pour voir quels sont les signes qui ont été donnés par le Seigneur. Il y a entre 20 et 30 jeunes qui se réunissent lors de ces Oui Week-end. Et puis en complément, il y a aussi un père spirituel qui est attribué à chaque jeune pour là aussi pouvoir continuer à discerner. ces cycles de discernement, ils ont fait des petits, notamment dans d'autres diocèses, à Bordeaux, à Bayonne, à Lourdes et à Vannes. Et si on regarde sur les 7 derniers prêtres qui ont été ordonnés dans notre diocèse sur ces 2 ans, eh bien, ils ont quasiment tous fait l'expérience de ce cycle Jean-Paul II.
12: Et qu'en est-il des vocations féminines, Aubery ?
16: Et oui, alors pour les filles, ça s'appelle le cycle Sainte-Thérèse, pareil, même principe, c'est oui, week-end de discernement. Et puis il y a aussi le parcours Mater Ecclésiae qui est mis en place par le diocèse. C'est une sorte de propédeutique faite pour les jeunes filles. Il y a des fondations spirituelles, des stages aussi de charité. Et en fait, l'avantage, eh bien, c'est que comme c'est offert par un service diocésain, il y a une vraie ouverture à toute l'Église, au-delà d'une règle particulière. Et cela permet vraiment aux jeunes filles d'avoir le temps de discerner. C'est pour ça aussi qu'il y a des entrées en noviciat quasiment chaque année en Vendée depuis la mise en place de ces cycles.
12: En direct des diocèses avec Aubery Métro, merci beaucoup. À noter que les inscriptions pour les cycles Sainte-Thérèse et Saint-Jean-Paul II sont encore possibles, même pour les non-vendéens. Toutes les informations sont disponibles sur le site égliseenvendée.fr.
5: Merci beaucoup, Pauline de Torsiac. Figurez-vous, Pauline, que j'ai encore dans la tête le Léon XIV que vous nous avez fait écouter tout à l'heure. Donc je
12: vous imagine bien au Stade de France.
5: Ah, bah là comptez sur moi.
12: Les bras en l'air.
5: La matinale de samedi danser, matin, je garantis pas d'avoir de la voix. Parce que d'ailleurs, on peut le dire tout de suite, un matinal exceptionnel tout au long du week-end. Là, on est parti avec toute l'équipe pour travailler tout le temps. On est passionné, fasciné, émerveillé. Et vous aussi, Pauline de Torsiac, l'actualité chrétienne, rcfnotredame.fr.
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5: Il est 7h29. Clara, il n'y a pas de jaloux aujourd'hui.
18: Mais oui, il y aura du soleil pour tout le monde. Épincelles, nuages à l'horizon sur l'ensemble du territoire. Aujourd'hui, les températures, nous l'avions dit, remontent de plus belle. On dépasse les 30 degrés dans le sud de la France. 31 attendus notamment à Ajaccio, Perpignan et Bordeaux. Cet après-midi, il fera 28 degrés à Rennes, 27 à Bourges, 26 à Paris. Et pour la minimale, elle est de 23 degrés. Ce sera à Lille et à Strasbourg.
5: Restez avec nous, Clara, pour les informations.
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5: Il est 7h30, soyez les bienvenus sur RCF Notre-Dame. Nathanaël de Rinxan, on vous retrouve dans quelques minutes avec votre invité.
10: Exactement, Valérie Pécresse qui viendra entre autres nous parler de l'organisation en Ile-de-France pour la visite du pape, dans les transports en commun.
5: Et Violaine Depin sera aussi avec nous. Mais d'abord, les informations avec vous. Clara Bévilacqua, Emmanuel Macron va s'exprimer ce soir à l'ONU.
18: Un discours à l'occasion de l'Assemblée Générale des Nations Unies. Ce sera à partir de 19h15, heure de Paris. Le chef de l'État a déjà rencontré Donald Trump cette nuit pour aborder notamment les conflits en Ukraine et au Moyen-Orient. Blaine Ponsignon, bonjour.
19: Bonjour Clara.
18: Alors les deux chefs d'État se sont entretenus à New York et Emmanuel Macron a salué une discussion constructive.
19: Oui, avant la rencontre, le président français avait promis de parler en toute franchise à Donald Trump. Il espérait faire basculer les décisions américaines. Un entretien qui a duré environ une demi-heure dans la Trump Tower, c'est-à-dire chez le président américain. Plusieurs solutions pour ouvrir le détroit d'Ormuz ont été abordées. La France cherche à travailler avec les Américains et veut une résolution de l'ONU pour sécuriser ce passage stratégique. Il concentre à lui seul 20% du pétrole mondial.
18: Et ce conflit au Moyen-Orient qui oppose, ombline de plus en plus l'Arabie Saoudite et les rebelles outils du Yémen voisin.
19: En effet, la France se dit aussi prête à défendre les infrastructures pétrolières saoudiennes ciblées par les rebelles. Concernant le conflit en Ukraine, Emmanuel Macron a aussi précisé avoir échangé sur la nécessité d'aider encore plus vite et encore plus fort. Il a insisté pour que les Américains maintiennent leur soutien à l'Ukraine et renforcent leur pression sur la Russie. Reste à savoir maintenant si le message est bien passé.
18: Merci Ombline Poncignon, le président français qui s'exprimera ce soir donc en direct de New York aux alentours de 19h15. Emmanuel Macron qui a par ailleurs demandé à l'Union européenne d'assouplir temporairement certaines normes liées au diesel et au kérosène. Les raffineries pourraient produire jusqu'à 5 à 20% de carburant supplémentaire selon le chef de l'État. L'exécutif cherche des solutions pour faire face à la flambée des prix des carburants alors que le diesel justement s'établit ce matin autour des 2,40 euros le litre. Des annonces seront faites cet après-midi à partir de 17h depuis le ministère de l'économie. Annonces d'aide très attendues, certaines pour le grand public. Le dispositif gros rouleur notamment pourrait être revu et corrigé. Mais des annonces aussi pour de nouvelles aides à destination des entreprises et secteurs en difficulté.
5: 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L'effervescence et l'excitation commencent à se faire sentir à l'approche de l'arrivée de Léon XIV en France.
18: Et les préparatifs s'intensifient pour accueillir une foule de jeunes particulièrement importante. Près de 500 jeunes du diocèse de Rennes, par exemple, ont décidé de se rendre dans la capitale pour l'événement et ils témoignent au micro d'Alice Letondeau de RCF en Bretagne.
20: En tant que jeune catholique, je me suis sentie concernée et j'ai envie de répondre à son appel. J'ai hâte de voir tous les jeunes. Je trouve que c'est un très beau message. C'est un super beau témoignage de montrer qu'il y a plein de jeunes cathos en France et que la religion, c'est pour tout le monde, c'est actuel. J'aimerais entendre un message qui me parle, qui me touche. Pourquoi pas des nouvelles résolutions pour cette année.
21: Je trouve ça très beau aussi que le pape ait choisi la France. J'espère que la messe organisée aux Champs-Élysées ainsi que la veillée saura résonner dans le cœur de chacun d'entre nous, à travers le monde entier aussi, à travers l'Europe, afin de raviver la foi qu'il y a en chacun de nous.
22: J'aimerais entendre un message de mission, c'est-à-dire un message qui nous envoie vraiment au-delà de nos cercles d'amis, au-delà de nos villes, au-delà de nos amis, pour annoncer le Christ dans les milieux qui ne connaissent pas forcément notre Seigneur. Et voilà, vraiment un message d'encouragement. Le Christ veut qu'on mette le feu au monde, et ça, c'est un message trop beau. Et ça m'anime profondément, et je pense que ça anime tous les jeunes qui partent.
18: Et voilà des jeunes du diocèse de Rennes au micro d'Alice Letondeau pour RCF Notre-Dame.
5: Les dirigeants de plus de 20 pays ont appelé à l'adoption de mesures de sécurité contraignantes sur l'intelligence artificielle.
18: Et ils réclament notamment la mise en place de protocoles de sécurité transparents, comprenant des tests obligatoires et des examens indépendants. La France, le Royaume-Uni et les États-Unis ne font pas partie des pays signataires pour le moment, à la différence de l'Allemagne, de l'Espagne ou encore du Canada. L'Union européenne n'est pas parvenue à confirmer hier soir un accord de principe pour lever ses sanctions contre deux oligarques russes. Une exigence de la France et du Luxembourg. Les discussions doivent se poursuivre ce matin, ont indiqué des diplomates. Les 300 objets personnels de Brigitte Bardot mis aux enchères à l'hôtel Drouot. L'hôtel Drouot hier avait été estimé à 50 000 euros, mais finalement tout s'est vendu pour quasiment 1 million d'euros, notamment un autoportrait à lui seul adjugé pour 40 000 euros. Il y a également ce lot de trois peluches représentant des bébés phoques, l'animal fétiche de Brigitte Bardot. Le lot était estimé à 30 euros, mais il est parti pour plus de 2 200 euros.
5: Vous étiez à Drouot hier ?
18: J'étais pas à Drouot, mais je ne sais pas si j'aurais acheté les petits phoques.
5: Et je vous ai rien rapporté. J'y étais pas non plus, cela dit. Merci beaucoup Clara Bévillacqua. On vous retrouve dans...
18: Nathanaël y était.
5: Vous y étiez ?
10: Oui, tout à fait.
5: C'est vrai ?
10: Très belle vente.
5: Et vous avez acheté
10: avec Maître Mignon. Non, j'ai rien acheté, mais c'était une très jolie vente.
5: Ah, mais vous auriez pu rapporter un bébé phoque pour Clara.
10: Je lui en achèterai un autre.
5: Nathanaël, on vous retrouve dans quelques minutes avec Valérie Pécresse, mais d'abord, c'est Violaine Depince qui nous a rejoint. Bonjour Violaine.
23: Bonjour Pierruc, bonjour à tous.
5: Et justement, ce matin, Violaine, vous avez un mot pour Madame Pécresse.
23: Tout à fait, je suis ravie de vous rencontrer Madame, car nous avons un point commun. Nous étudiâmes dans le même couvent, Sainte-Marie de Neuilly, la seule école de France à particules. Alors vous êtes femme politique, moi je fais du stand-up, finalement toutes les deux nous sommes debout.
5: Ah, Violaine, aujourd'hui, vous venez nous parler d'argent.
23: Oui Pierruc, c'est mon côté michto. Enfin, publicain devrais-je dire.
5: Ah bah oui, sur cette antenne, oui.
23: Voilà, sur cette antenne. 27 millions d'euros, c'est le budget de la visite du pape en France. Mais qui va payer ? Qui ? Même question pour la dette française. Qui va payer ? Qui ? Depuis la séparation des églises et de l'État, c'est à l'église de prendre en charge les dépenses pour la visite du pape. Et oui, comme dirait un homme soudainement féministe entendant l'addition à sa femme, « Eh ben, vous avez voulu l'égalité !» Ce à quoi elle aurait répondu « Pour les salaires aussi !» Blague féministe, c'est fait.
5: 27 millions d'euros pour l'avenue du pape, c'est quand même beaucoup.
23: Mais ce n'est rien comparé à la dette de la France. Je ne vous donne pas le chiffre, parce que comme au gouvernement, il y a beaucoup trop de zéros. Je tiens à rappeler que la dernière fois que le budget en France a été à l'équilibre, c'était en 74, avec Jean-Pierre Fourcade. Je me souviens, j'y étais. Faut croire que la France, pays de la gastronomie, ne sait plus faire de bonnes recettes.
5: Alors apparemment, une des solutions concernerait les retraités.
23: Et oui, les vieux vont casquer, entre autres. Alors Sophie Binet, leader de la CGT, a pris leur défense en déclarant « Et non, on n'est pas riche quand on a une pension de plus de 2 000 euros par mois ». Oui, par contre, quand on convertit en francs, hein, 13 000 francs, vous êtes le roi du pétrole. Enfin, quoique, il est un peu cher en ce moment.
5: Mais alors, est-ce une bonne idée de faire payer les retraités, Violaine ?
23: Mais bien sûr, moi j'ai hâte de voir Hervé, 91 ans, livreur Deliveroo, qui arrive dans 1h30 avec votre commande. Et oui, il faut pédaler, Hervé. Hein, la bicyclette, c'est comme la guerre, ça s'oublie pas. Une fois en bas, il ne vous appellera pas sur votre téléphone, mais tirera 3 coups de fusil en l'air pour vous demander de venir chercher votre pizza, froide, comme ses mains. On aura aussi Yvette, vendeuse chez Sephora en CDD 47 heures. Vous n'aurez qu'à regarder son visage pour vous dire que malgré tous les efforts que vous ferez pour rester belle, vous finirez comme elle. À moins de mourir avant l'âge de la retraite. Sans oublier Janine, barista, qui a mixé des soupes toute sa vie et qui maintenant mixe des cocktails dans la boîte de nuit branchée du centre-ville de Poitiers. Elle s'en fout de la musique trop forte, elle est déjà sourde. Hervé, Yvette, Janine, prenez exemple sur le pape. Lui n'a pas de retraite. Alors arrêtez de vous plaindre. Et puis comme dirait Charles III, il n'y a pas d'âge pour débuter une carrière. Il suffit de traverser la rue pour trouver du boulot. En revanche, grouillez-vous les vieux, sinon vous allez vous faire écraser.
5: Alors, quelle solution tout de même, Violaine, avez-vous pour sortir la France de la crise ?
23: Ah, c'est plutôt à Madame Pécresse qu'il faudrait poser la question. En tout cas, faire trinquer ceux qui ont travaillé toute leur vie, même si on sait tous qu'ils trinquent déjà trop au PMU. Je ne sais pas si c'est une bonne solution. Je pense que le gouvernement devrait prendre le problème de la dette à la racine. Arrêtez de nous raconter des salades parce qu'il est temps de rendre à César ce qui est à César. Sinon, on va tous finir dans la sauce.
5: Merci beaucoup, Violaine de Pince. Et on vous retrouve dans votre spectacle Métro Boulot Aristo à partir du 26 septembre au Théâtre Le Bou à Paris. Et vous serez à La Rochelle aussi ?
23: Tout à fait. Le 23 octobre à l'Asile Café Théâtre.
5: Et merci beaucoup. On vous retrouve sur rcfnotredame.fr.
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5: Il est 7h38, Nathanaël, on vous retrouve avec Valérie Pécresse, présidente du Conseil régional d'Île-de-France ce matin.
10: Bonjour Valérie Pécresse. Bonjour. Alors Léon XIV arrive en France vendredi et vous serez parmi les premiers à l'accueillir au Stade de France à un court échange sous forme d'accueil républicain aux côtés de Bali Bagayoko, le maire et les filles de Saint-Denis notamment. Durant cet échange, qu'allez-vous dire à Léon XIV ?
0: Je vais lui dire que c'est un honneur et un bonheur pour la région de Paris de l'accueillir, que la France est heureuse d'apprendre à le connaître, parce que c'est vrai que c'est un pape qui a envoyé plein de signaux très puissants depuis qu'il a été élu. D'abord ce choix du prénom Léon, qui fait évidemment écho à la doctrine sociale de l'Église, « Rerum Novarum », et donc qui montre une fibre sociale très forte, et puis aussi cette magnifique encyclique, magnifique à double titre, puisqu'elle s'appelle Magnifique Humanité, et sur l'IA, qui montre à la fois tout le potentiel et en même temps les dangers de l'IA, et qui nous appelle à l'humaniser et à la désarmer. Qu'un pape, tout comme François l'avait fait avec Laudato aussi sur l'écologie, mais qu'un pape soit aussi engagé sur des sujets qui sont des sujets qui mettent en cause toute l'humanité, je pense que ça fait de cette visite un grand moment.
10: Vous pensez qu'il peut donner du sens aujourd'hui dans la France telle qu'elle est aujourd'hui, c'est-à-dire, on l'a entendu notamment avec l'humour de Violaine, terriblement fracturée ?
0: Je crois que le pape est évidemment un chef d'État, mais c'est pas qu'un chef d'État, c'est un guide spirituel pour 1,4 milliard de catholiques et bien au-delà. Je vous l'ai dit, le message sur l'écologie intégrale ou le message sur l'humanisation de l'IA sont des messages que l'humanité, le monde a besoin d'entendre.
10: Et qu'il est l'un des premiers à porter.
0: Et qu'il est l'un des premiers à porter. C'est pour ça que l'institution papale, si on peut dire ça comme ça, est une institution qui est formidablement vivante dans le monde et qui a une voix qui porte très fort. Et je pense que les débats qui sont lancés aujourd'hui par Léon... par Léon XIV, sont des débats qui font de lui vraiment un leader d'opinion.
10: En tout cas, la région Île-de-France Mobilité que vous présidez est mobilisée pour cet événement qui va attirer des centaines de milliers de personnes le week-end prochain. J'imagine que ça nécessite une organisation exceptionnelle. On est au niveau des Jeux Olympiques ?
0: Absolument. C'est le même type de renfort d'offres, comme on dit. On va mettre 1300 personnes de plus dans les transports en commun pour 800 pour la sécurité, 500 pour accueillir les pèlerins, les guider, parce qu'on va avoir des pèlerins qui vont venir de partout en France, mais aussi sans doute du monde entier. Donc c'est vraiment un dispositif Jeux Olympiques, en plus on rajoutera évidemment des trains vers le Stade de France, vers une offre dans Paris, et l'objectif, bon, ça aura un coût, Alors là, je le dis, hein, nous, ce sera 500 000 euros et ce sera pris en charge par Île-de-France Mobilité parce qu'on considère que toutes ces visites exceptionnelles, et la visite du pape est une visite exceptionnelle, ont des retombées absolument fantastiques sur l'Île-de-France et donc on prendra en charge les 500 000 euros.
10: Peut-être préciser que plusieurs stations de métro seront fermées, donc là,
0: absolument, mais pour les JO, il faut vraiment se renseigner sur le plan de transport qui va être complètement adapté pour la visite du pape et il va être adapté, donc il faut regarder, mais c'est fait pour la sécurité des pèlerins. Parce qu'on a des stations de métro qui sont trop étroites, on ne peut pas avoir de bousculade sur les quais, on est obligé de faire un plan de circulation et un plan de transport très adapté. On sera obligé aussi de fermer un certain nombre de magasins, c'est le préfet de police qui le fait. Et nous, par exemple, on fermera les lycées aussi au moment de la déambulation du pape.
10: Est-ce que vous prenez en compte le profil, peut-être différent des voyageurs par rapport à ce qui se fait d'habitude avec la circulation en Île-de-France ? On est davantage sur des gens un petit peu plus âgés souvent ? Qui vont aller voir le pape ?
0: Alors, il y aura, et on en a parlé avec l'archevêché, il y aura des tribunes spécifiques pour les personnes à mobilité réduite et des transports adaptés pour les personnes à mobilité réduite, mais c'est une toute petite fraction des personnes qui pourront assister à la messe sur les Champs-Élysées, parce que la vérité, c'est qu'il y aura des centaines de milliers de personnes. Donc, c'est pas un endroit où on recommande à des personnes qui ont des difficultés de mobilité de se rendre seules. Enfin, il faut faire attention. Il y aura des mouvements de foule et c'est toujours un petit peu dangereux.
10: C'est un moment important pour Île-de-France Mobilité qui est souvent critiqué sur les horaires notamment, de montrer au contraire le savoir-faire des transports en Île-de-France.
0: Écoutez, on a un savoir-faire sur l'organisation des grands événements qui est unique au monde. Et je ne crois pas qu'on soit très critiqué là-dessus. Que ce soit un concert de Céline Dion ou que ce soit les Jeux Olympiques, on arrive à faire des petits miracles et on est regardé et copié pour notre capacité à organiser des grands événements en Île-de-France par le monde entier.
10: Alors j'avais une question un petit peu plus personnelle à vous poser. Vous êtes une femme politique qui revendique, assume sa religion. Où placez-vous la frontière entre votre foi personnelle et vos décisions d'élu dans une république laïque ?
0: En tant que femme politique, évidemment, je suis une laïque. C'est-à-dire que je suis là pour garantir que dans ma région, la région Île-de-France, 12 millions d'habitants, tout le monde soit libre de croire, de ne pas croire, de ne plus croire, de pratiquer aussi sa religion dans de bonnes conditions. Et moi, je suis forte de cette conviction que la loi protège la foi dès lors que la foi respecte la loi. Voilà. Et c'est ça ma conviction de femme politique. Maintenant, la femme politique est totalement transparente sur qui est la femme derrière l'institution. Moi, j'ai toujours dit que j'étais catholique, j'ai toujours dit que j'ai été élevée dans la religion catholique, que cette religion m'a façonnée. Elle a façonné mes valeurs. On ne grandit pas indemne quand on a entendu toute sa vie qu'il fallait aimer son prochain comme soi-même, qu'il n'y avait pas de plus bel amour que de donner sa vie pour ce qu'on aimait. Le message d'amour de l'Église est un message extrêmement puissant et c'est ce message qui m'a conduit au service public. Voilà, c'est clair. Pour moi, il y a une vraie continuité entre mon éducation, mes valeurs et mon engagement politique.
10: Alors, on va parler de votre engagement politique dans un instant. Un mot d'abord sur le budget qui doit être présenté dans quelques jours par le gouvernement, c'est quoi votre position ? Que doit faire LR, les Républicains, votre parti ?
0: Je crois qu'il faut un budget à la France. Et ça, c'est en tant qu'ancienne ministre du budget que je m'exprime. Moi, j'ai vécu en 2011 la crise des dettes souveraines quand les spéculateurs se sont mis à spéculer contre la dette française. Et quand les taux d'intérêt ont commencé à s'envoler au ciel, quand nous avons perdu notre triple A, enfin, c'était juste après la crise des subprimes. J'ai vécu ce moment-là. Il nous faut un budget, il faut de la stabilité, il faut de la prévisibilité.
10: Qu'est-ce qui se passerait si le budget n'était pas voté
0: dans les prochaines semaines ? Ça accentuerait l'instabilité, l'imprévisibilité, ça ferait monter encore les taux d'intérêt, ça ferait baisser les investissements des particuliers, des ménages, mais surtout des entreprises, et ça provoquerait la montée du chômage. Donc vous voyez, tout un début de chaos qui se concrétisera ensuite à l'élection présidentielle, parce que, en fait, ne pas avoir de budget, c'est finalement mettre un énorme caillou dans la chaussure du prochain président de la République. Même si ce budget, tel qu'il est présenté par le gouvernement, est totalement imparfait, ne règle aucun problème sur le long terme, et surtout pas le problème des retraites, qui est un problème lancinant de la société française. Mais il y a plein de choses qui ne sont pas du tout réglées par ce budget. Mais ne pas en avoir, c'est pire encore. Donc il faut absolument voter ce budget. Et en tout cas, moi, si j'étais députée, je voterais le budget.
10: Alors vous êtes toujours adhérente LR, hein, je le disais, fidèle à Bruno Retailleau, le candidat de votre parti pour la présidentielle. Je ne sais pas si vous écoutez souvent RCF Notre-Dame, mais nous avons un nouveau chroniqueur, Christophe Barbier, et il avait justement une question à vous poser.
1: Valérie Pécresse, demandez-vous à David Lisnard de renoncer à sa candidature pour cesser d'affaiblir sur le flanc libéral Bruno Retailleau, pour cesser d'empêcher l'accession au second tour d'un candidat de droite républicaine?
0: Ah, c'est une très bonne question. Moi, je suis très inquiète, très préoccupée, un peu désespérée de voir l'éparpillement des candidatures à droite. Parce que je pense que la France a besoin des solutions de la droite aujourd'hui. On a besoin de rompre avec le macronisme, en tout cas avec les erreurs du macronisme. Il faut remettre de l'ordre. On parlait des comptes, on pourrait parler dans la rue, dans les services publics. Donc, il faut remettre de l'ordre. Et le parti de l'ordre, c'est la droite, et c'est la droite qui a les solutions. Et le problème, c'est que cet éparpillement des offres conduit aujourd'hui à une illisibilité qui fait le jeu des extrêmes, qui semblent, eux, beaucoup plus clairs, hein, beaucoup plus rassemblés. Donc oui, effectivement, je pense qu'il faut qu'à un moment donné, les autres candidats potentiels, toutes les ambitions sont légitimes, mais les autres candidats potentiels se rendent compte qu'il y a une légitimité élective. Bruno Retailleau a été choisi par le parti, avec une procédure à laquelle tout le monde pouvait prétendre.
10: Alors, je ne sais pas si vous avez suivi, sûrement, François Bayrou a lancé dimanche un appel à une primaire du centre la plus large possible. Ça rejoint les fameux signaux de convergence que vous avez lancés le mois dernier. Vous êtes pour cette primaire large?
0: Pas du tout, parce que la primaire de François Bayrou, c'est gauche et droite toutes mélangées dans un combi bulgare. Pardon de le dire, mais l'année dernière, on a vu ce que ça donnait. Avec d'ailleurs les tentatives de François Bayrou de faire adopter un budget. En réalité, la gauche et nous ne pensons pas du tout la même chose sur le plan économique. Et cette question économique, elle est quand même cruciale. Nous ne pensons pas non plus la même chose sur la question migratoire. Nous ne pensons pas la même chose sur la question sécuritaire. C'est les trois gros enjeux aujourd'hui pour le pays. Donc, pardon de le dire, mais le culte de la dépense publique, le culte du quoi qu'il en coûte, etc., c'est franchement plus possible pour le pays, on le sait. Donc si on veut régler le problème de la dette, il faut partir clairement à droite. Donc cette primaire du en même temps bis, ça ne marchera pas.
10: Et une coalition de la droite peut suffire à faire barrage aux extrêmes?
0: Ah mais moi je suis persuadée que si la droite présente un vrai projet de redressement autour de ses valeurs et qu'un projet vraiment crédible, bien sûr on balayera les extrêmes. Parce que Marine Le Pen a un projet qui conduirait le pays à la faillite et qui, par ailleurs, la conduirait au chaos parce qu'elle clive beaucoup trop et elle provoquerait une vraie crise sociale dans le pays. Je ne parlerai même pas du projet de la LFI qui est communautariste, séparatiste et qui, lui aussi, nous mènerait à la faillite. Donc, je pense qu'il y a vraiment un message fort à porter sur l'avenir de la France. Simplement, on dira la vérité aux Français. Est-ce que les Français sont capables de l'entendre? C'était le pari de François Fillon à l'époque. Il avait dit « les Français peuvent entendre la vérité ». Il va falloir leur dire. Il va falloir leur dire que quand on vit plus longtemps, on doit travailler plus longtemps. Il va falloir leur dire que l'équilibre des retraites, c'est un effort partagé par tous. Il va falloir leur dire ces choses-là. Que la dépense qui ne sert à rien, il faut la supprimer. Et même quand elle sert un tout petit peu à quelque chose, il vaut peut-être mieux rendre l'argent pour que les Français puissent vivre dignement de leur salaire.
10: En tout cas, visiblement, pour l'instant, le message a un peu de mal à passer.
0: Oui, mais le morcellement et l'éparpillement, c'est l'élimination et c'est donner le pays aux extrêmes. Et c'est contre ça que je me bats.
10: Merci mille fois, Valérie Pécresse, de votre présence. Et écoutez, on vous retrouvera. Bon week-end papal à vous. On vous retrouvera vendredi à Saint-Denis pour accueillir Léon XIV.
5: Merci beaucoup, Nathanaël de Rinxan. Et c'est à retrouver cet entretien sur rcfnotredame.fr. Il est 7h50, je vous propose de prendre un temps de prière à présent dans un quotidien peut-être chargé où l'on ne prend pas si souvent soin de sa vie intérieure. Quelques minutes loin du bruit du monde pour entendre les enseignements de l'Évangile. Et Jésus nous invite ce matin à écouter la parole de Dieu et la mettre en pratique dans ces quelques versets tirés de Saint-Luc. Ils sont commentés par le père Jean-Jacques Dutaine, il est prêtre du diocèse de Bordeaux.
4: En ce temps-là, la mère et les frères de Jésus vinrent le trouver, mais ils ne pouvaient pas arriver jusqu'à lui à cause de la foule. On le lui fit savoir. « Ta mère et tes frères sont là dehors qui veulent te voir. » Il leur répondit « Ma mère et mes frères sont ceux qui écoutent la parole de Dieu et qui la mettent en pratique.

aussi, nous venons trouver Jésus. Nous venons le trouver parce que nous avons besoin de lui. Nous aussi, nous le cherchons. La Bible dit « Celui qui me cherche me trouve ». Nous venons l'appeler. Nous avons besoin d'être écoutés, entendus, reçus, d'aller chez lui, de nous asseoir à côté de lui, cette familiarité. Et comme cet évangile nous surprend, c'est vrai, nous devenons un frère de la même famille. Jésus répond, ma mère, mes frères, qui écoutent la parole de Dieu, finalement, ceux qui le cherchent. Jésus élargit ce domaine familial autour de lui et il nous introduit, nous inclut avec lui. Maurice Zindel, ce poète et ce philosophe chrétien disait, Dieu ne cherche pas à dominer, à posséder, il nous attend. Cette image, cette belle image du Seigneur qui nous attend chaque jour. Nous pensons que nous l'appelons, nous l'interpellons.

Notre Père qui es aux cieux, que ton nom soit sanctifié, que ton règne vienne, que ta volonté soit faite sur la terre comme au ciel. Donne-nous aujourd'hui notre pain de ce jour. Pardonne-nous nos offenses, comme nous pardonnons aussi à ceux qui nous ont offensés. Et ne nous laisse pas entrer en tentation, mais délivre-nous du mal. Car c'est à toi qu'appartiennent le règne, la puissance et la gloire pour les siècles des siècles. Amen.

0: Heureux, bien heureux, la communauté de l'Emmanuel pour conclure notre temps de prière ce matin. C'est le Père Jean-Jacques Dutaine, prêtre du diocèse de Bordeaux, qui nous accompagnait ce matin dans la méditation de l'évangile de Saint-Luc au chapitre 8, les versets 19 à 21. Et nous sommes le mardi 22 septembre, il est 7h57 très précisément. Et aujourd'hui, nous fêtons les Maurice et les Lo. Clara, alors les Lo, c'est L-A-U-D ou L-O, accent circonflexe.
1: Oui, on va commencer par le prénom Maurice, fort, un prénom assez rare aujourd'hui. Qui oui, fait plutôt référence au peuple maure berbère d'Afrique du Nord. Alors Saint Maurice est très vénéré, notamment en Suisse, où il est mort martyr en 287. C'est un militaire romain venu de Thèbes, en Égypte, qui refuse avec toute sa légion d'exterminer les chrétiens.
0: Il refuse d'obéir aux ordres de l'empereur.
1: Oui, et il est exécuté avec ses compagnons de la région de la légion thébaine à Agon, poste de péage romain dans le Valais. Puis en 520, Sigismond, roi des Burgondes, construit sur les lieux du martyr un monastère qui existe toujours et qui a donné naissance à la ville de Saint-Maurice. Son abbaye est stratégiquement très bien située car elle est sur la route menant à Rome en passant par le col du Grand Saint-Bernard entre le Rhône et les montagnes du Valais.
0: Donc ça c'est pour Saint-Maurice. Et puis on va passer de la Suisse à la Normandie, des montagnes à la mer, de la ville de Saint-Maurice à la ville de Saint-Lô.
1: Saint-Lô, dont le prénom vient du latin laudare, qui veut dire loué, fut évêque de Coutances au 6e siècle. Après sa mort, il fut béatifié et son tombeau devient un haut lieu de pèlerinage très fréquenté, lieu de l'actuelle ville de Saint-Lô, préfecture de la Manche. Alors,

0: Bonne fête aux Valaisans et aux habitants de Saint-Lô qu'on appelle Pierrugles.
1: Les Saint-Lois.
0: Les Saint-Lois.
1: Évidemment, les Saint-Lois qui doivent être manchots, je pense. À vérifier le gentil de la Manche. Bon, bref, je vous ferai ça d'ici là. Le prochain point sur la météo. Clara, vous restez avec nous pour les informations, puisqu'il est bientôt 8h sur RCF Notre-Dame.
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1: Nous sommes le mardi 22 septembre, nous fêtons aujourd'hui Saint-Maurice et Saint-Lô. RCF Notre-Dame, il est précisément 8h.
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9: Bonjour à toutes, bonjour à tous. Les vagues de chaleur qu'a subi la Belgique cet été n'a pas entraîné que de nombreux décès. L'économie en a aussi pris un coup. Le CERAC, organisme public indépendant, vient de publier une analyse concernant l'impact des vagues de chaleur sur la productivité au travail. Selon lui, les pertes pour l'économie belge, rien que pour cet été, pourraient être près de 6 milliards d'euros. Cet impact, on le doit donc à la chaleur qui réduit l'efficacité des travailleurs et leurs heures de travail, en particulier dans les secteurs comme l'agriculture, le transport fluvial ou encore l'énergie. Pour le CERAC, il faut agir et investir pour l'avenir avant de ne plus savoir payer la note. La grève se poursuit à l'aéroport de Charleroi. 46 vols sont supprimés ce mardi. Les syndicats ont rejeté les propositions formulées ce week-end par la direction. Les contrôleurs aériens actifs de Skies sont en grève depuis le 16 septembre dernier, dans le cadre d'un mouvement social qui pourrait durer jusqu'au 10 octobre inclus. Le différend porte sur l'octroi de primes de nuit. Et puis à New York, lors de l'Assemblée générale de l'ONU, la reine Mathilde a plaidé pour un cadre international renforcé afin de mieux protéger les enfants face au risque du numérique et de l'intelligence artificielle. Son intervention intervient alors qu'en Europe, les pouvoirs publics renforcent la régulation des plateformes et l'encadrement de l'accès des jeunes, et qu'aux États-Unis, plusieurs acteurs majeurs de l'intelligence artificielle ont eux-mêmes appelé à un ralentissement face au risque de perte de contrôle. Le numérique et l'intelligence artificielle offrent des possibilités extraordinaires, mais comportent aussi des risques: cyberharcèlement, désinformation, utilisation malveillante des deepfakes, contenu inapproprié, troubles du sommeil, etc. énumère encore la reine. À la pompe, mauvaise nouvelle dès ce mardi, le diesel atteint un nouveau record historique en Belgique et franchit la barre symbolique des 2,50 € le litre. Une hausse qui pèse sur les ménages et les professionnels dépendant de leur véhicule. Cette hausse s'inscrit dans une tendance. Entre le début de la guerre en Iran et aujourd'hui, le litre de diesel est passé de 1,70 € à 2,50 €. Ces tarifs sont étroitement liés à l'actualité au Moyen-Orient. En sport, en volley, les Red Dragons se sont imposés en 4-7 face à la République tchèque ce lundi en 8e de finale du championnat d'Europe. Ils affronteront la Slovénie en quart de finale. Le meilleur résultat belge dans un euro reste la 4e place acquise en 2017. Lors de la précédente édition, en 2023, les Dragons avaient pris la porte en 8e de finale. C'est la fin de ce flash.
10: La minute minute bruxelloise avec vous, Frédéric. Bonjour.
11: Bonjour Delphine, bonjour tout le monde.
10: Et c'est la rentrée à présent pour le Parlement bruxellois.
11: Oui, ce qui signifie donc le retour des séances plénières pour les députés régionaux et dans quelques jours, début octobre, la déclaration de politique générale du ministre-président et le vote du budget. Celui-ci ne devrait cependant pas intervenir avant mi-décembre. Le président du Parlement bruxellois, Bertin Mampaka, installé à l'issue du scrutin de juin 2024, a été reconduit dans ses fonctions, tout comme le bureau de l'Assemblée bruxelloise. Au sein de celui-ci, il y a toutefois un changement dans la représentation des engagés. Mounir Larissi a été remplacé par Sophia Benani. Au cours d'une brève allocution, Bertin Mampaka a indiqué que l'Assemblée bruxelloise poursuivrait ses efforts d'économie. La présidence du Parlement a vu ses moyens diminuer de 20% par rapport aux précédentes présidences. Et à la fin de cette législature, le coût des députés bruxellois aura diminué de 15% par rapport à 2024, a-t-il déclaré, précisant que réduire la voix supposer le courage de faire des choix, économiser lorsqu'on le peut, simplifier lorsqu'il le faut, tout en continuant à investir là où se joue l'avenir de Bruxelles. Bertin Mampaka entend en parallèle ouvrir davantage le Parlement à ses habitants, mais aussi en faire un partenaire pour replacer pleinement Bruxelles sur la carte du monde qui se dessine.
10: Et dans la foulée, Frédéric, le Parlement régional a autorisé la levée d'immunité parlementaire d'Ilias El Omari.
11: Décision prise lors d'un vote à huis clos à propos d'une demande d'autorisation des poursuites à charge d'un membre, sans citer le nom du député, le président du Parlement a indiqué à la reprise de la séance publique que le feu vert aux conclusions rendues dans ce sens par la commission des poursuites au début du mois avait donc été obtenu par 65 oui et 16 non. En commission, le vote avait été obtenu à l'unanimité. Il y a plusieurs mois, le média néerlandophone Bruce avait révélé l'affectation d'un assistant parlementaire aux sociétés privées d'Ilias El Omari. Le parquet a ouvert une enquête sur un éventuel détournement de fonds publics et un faux en écriture. Mais pour pouvoir entendre Ilias El Omari, il faut que son immunité parlementaire soit levée. À l'occasion des travaux en commission, le député s'était lui-même monté favorable à la levée de son immunité, estimant que la justice devait pouvoir faire son travail.
10: Victime d'actes de vandalisme répétés, l'église Sainte-Anne d'Auderghem ferme ses portes en dehors des offices.
11: Oui, depuis le printemps dernier, des actes de vandalisme se sont succédés dans cette petite église d'Auderghem. L'ancien président de la fabrique d'église souligne qu'un ou deux incidents par semaine sont à déplorer. En juin dernier, le sol, les chaises et l'estrade de l'église avaient été recouverts de peinture. Face à ces incidents, la fabrique d'église a donc décidé de fermer les portes de l'édifice en dehors des offices et des cérémonies. La police et les autorités de la commune ont été averties. L'affaire n'a pas été prise à la légère. La communication a été faite à la police, souligne Sophie DeVos, la bourgmestre d'Auderghem. La fabrique d'église est en recherche en tout cas de solutions pour pouvoir ouvrir à nouveau prochainement. L'église de la paroisse Sainte-Anne à Auderghem est un très sobre édifice religieux de style néoclassique, construit en 1843 selon les plans de Louis-Jacques Spaak.
10: Brussels Airport démarre la rénovation des passerelles d'embarquement du terminal A.
11: Oui, c'est le terminal dédié au vol au sein de l'espace Schengen. Les 33 ponts permettant aux passagers de rejoindre leur avion seront remis à neuf d'ici 2031. Les plus anciennes passerelles datent de 2002, l'année de mise en service officielle du terminal. L'utilisation quotidienne de ces infrastructures nécessite dès lors une modernisation, voire le remplacement de certains éléments techniques et structurels.
10: Près d'une demi-tonne de déchets a été ramassée lors du World Cleanup Day à Bruxelles.
11: Oui, 200 personnes étaient rassemblées dimanche matin à proximité de Tour et Taxi, munies de sacs poubelles et de pinces à déchets. Les participants ont sillonné sous la pluie les quais du canal de Bruxelles où ils ont récolté 438 kilos de déchets, dont 92 kilos de plastique sur l'ensemble du week-end. Ce sont 777 participants qui ont récolté 1779 kilos de déchets à Anvers, Liège et Bruxelles.
10: Et pour terminer, Frédéric, cette information, Yves Goldstein quittera la direction générale du musée Canal 2 jours après son inauguration.
11: Oui, l'avenir de la direction générale du Canal faisait l'objet de vives tensions au sein de la majorité bruxelloise ces derniers jours. Dans le communiqué diffusé ce lundi, les partis confirment constater une divergence de vues quant à l'avenir de Canal. Vous savez, ce musée d'art contemporain qui ouvrira ses portes le 28 novembre. Alors, les partis ont, dans ce contexte, convenu de clarifier clarifier les modalités et le calendrier de la fin de la mission d'Yves Goldstein. Yves Goldstein ne participera pas au processus de sélection de la personne appelée à lui succéder à la tête de l'institution, ajoute le cabinet du ministre-président bruxellois Boris Dilliez. Yves Goldstein a porté ce projet avec conviction depuis plusieurs années. Cet accord permet de tourner la page dans un climat apaisé, tout en donnant à Canal les moyens d'aborder sereinement son inauguration et son avenir en tenant compte des impératifs budgétaires connus de tous, déclare le ministre-président.
10: Merci beaucoup Frédéric.

0: moyens incroyables. Et je pense d'ailleurs que les journalistes ont une vocation magnifique dans cette, dans ce monde algorithmique dans lequel le vrai et le faux sont comme le bon grain et l'ivraie. On est dans le monde de la confusion totale. Et donc, il y a besoin de journalistes d'investigation qui vont vraiment être extrêmement exigeants sur les faits. Et pour ça, ils peuvent se servir de l'IA. Mais évidemment, ils peuvent aussi tomber dans le copier-coller des communiqués de presse en étant paresseux.
1: Mais
0: et
1: avant ça, l'IA, déjà, ils faisaient beaucoup de copier-coller. Hein. Vous savez, le psittacisme dans le métier journalistique est très fréquent. Ils sont bien souvent les répétiteurs de ce que le pouvoir leur dit de dire. Ça, il n'y a pas besoin de l'IA pour ça.
0: Voilà.
1: Et y a souvent, on décrit Étienne de Roquinis qui... comme une menace, ce qui est aussi un élément de libération. Les réseaux sociaux, par exemple, ont permis de contourner le monopole de la télévision. Vous voyez ce que je veux dire ? C'est-à-dire que c'est aussi l'émergence d'une forme de liberté et un pouvoir de contournement par rapport à des monopoles informationnels.
0: Tout à fait. Et d'ailleurs, en ce sens, vous êtes en droite ligne avec l'encyclique, hein, qui, encore une fois, pointe le risque, la menace totalitaire, le fait que le futur, l'accès à la vérité, soit contrôlé par quelques-uns, qu'il s'agisse de quelques propriétaires de grandes entreprises ou un gouvernement mondial qui voudrait instaurer le mystère de la vérité. Et effectivement, l'IA...
1: Mais vous n'y croyez pas, ça. Vous y croyez, ça ?
0: Alors, c'est une possibilité. Et le pouvoir chinois a tout à fait en tête, par le Crédit Social, de se servir des IA pour contrôler ce que pense chacune des personnes. Mais on peut aussi, comme vous le proposer, Louis, se servir de ces IA dans une dynamique de libération. Je suis le chemin, la vérité, la vie, nous dit le Seigneur dans l'Évangile. Et donc, on peut s'en servir pour effectivement, finalement, casser les rentes, hein, puisque les algorithmes sont une manière de donner à chacun le pouvoir de casser des rentes. Hein. Même, j'ai travaillé au Burkina Faso, pour quelques dizaines de dollars, c'est pas grand-chose, même pour les gens au Burkina Faso, et pour des gens qui, jusqu'à présent, étaient exclus de l'éducation, de l'accès à l'information, etc., ils peuvent par eux-mêmes construire, en dépit de leur pouvoir, un accès à la vérité. Donc ça, c'est très intéressant, ça va vraiment dans le sens de la subsidiarité, de la participation, autre principe de la doctrine sociale de l'Église.
1: Vous le dites, Étienne de Roquigny, hein, les IA génératives sont une machinerie éducative d'une puissance insensée. Déjà, l'Internet promettait à un enfant du Sahel d'accéder à d'immenses bibliothèques numériques pour la modique somme que demande un cybercafé. C'est donc aussi une puissance de développement tout à fait considérable pour des personnes qui n'ont pas accès à l'information, en réalité, ou qui ont peu accès à l'information, ce qui est le cas dans la plupart dans beaucoup de pays dans le monde. Juste une chose, quand vous parlez du Crédit Social chinois, est-ce que vous attendez de la parole du pape qu'il s'adresse à l'Union européenne dans un sens qu'il éloignerait de la tentation de vouloir surveiller tout le monde ?
0: Alors c'est évidemment un très grand risque qui est sous-estimé. Hein. On pense que la Chine a une approche totalitaire, mais là, si on regarde de près le Digital Service Act et un certain nombre de choses qui sont préparées à la Commission européenne, on n'est pas tout à fait dans la liberté d'expression et dans le respect des consciences des personnes, pas tout à fait, voire dans certains cas, pas du tout.
1: Le pape doit en parler de ça ?
0: Je pense qu'il est devoir du pape de rappeler les fondamentaux sur la liberté de conscience qui est au-delà dans la foi chrétienne, qui est au-delà de toute norme, hein, qui est dans le mystère du Seigneur qui habite en chacun d'entre nous. Donc effectivement, je pense que, après, voilà, il y a des équilibres politiques qui sont compliqués. Mais en tout cas, je pense que dans le témoignage chrétien que le pape pourrait porter, il y a cette réaffirmation fondamentale de la liberté de la conscience de chacun et qui est vraiment menacée par un mauvais usage de ces IA qui pourraient, et on est dans un monde très spinoziste, hein, à la fois les fondateurs des IA et les dirigeants, l'élite occidentale, ne croient plus au libre-arbitre, hein, pensent que la liberté de conscience, en fait, c'est une manipulation et qu'en fait, nos cerveaux sont tout à fait manipulés par l'éducation qu'on a eue, le milieu d'où on vient. Et je crois, et c'est d'ailleurs quand j'ai rencontré le pape, la chose que je lui ai dite personnellement, je lui ai dit, Père, Saint-Père, soyez fort sur le libre-arbitre dans un monde où plus personne ne croit à la liberté. Et je crois que ça, c'est un message très important, et comme vous l'avez dit Louis tout à l'heure, on peut s'en servir avec l'IA. D'ailleurs, quand nous avons fait une enquête mondiale avant l'encyclique que nous avons rapportée au pape, nous avons rencontré dans les pays du Sud beaucoup de personnes qui voient dans l'IA une promesse de corne d'abondance et de libération, là où dans nos pays, dans nos vieux pays occidentaux, on voit la fin du travail, on craint voilà, un certain nombre de menaces, et bien dans d'autres pays, c'est vu comme une promesse de libération, et ça c'est très intéressant, et je pense qu'il faut que le pape le dise aussi pour réveiller nos pays vieux, fatigués, et qui pourraient ne plus servir l'espérance, car nous sommes tous appelés à servir l'espérance dans ce monde d'IA.
1: Étienne de Roquigny, vous parlez donc du bien commun, de la subsidiarité, c'est un élément important, puisque la subsidiarité, ça consiste à donner à l'échelon inférieur, au plus près de la décision, la capacité de prendre cette décision précisément. Est-ce qu'il n'y a pas une faille dans le logiciel du bien commun. J'entends par là que si on doit raisonner de manière un petit peu politique, on peut dire que la droite libérale l'ignore, ça n'intéresse pas, puisqu'elle voit des forces mécaniques qui s'ajustent selon les désirs individuels. Et la gauche révolutionnaire considère qu'il est inopérant parce qu'il n'y a pas de caractère contraignant. C'est-à-dire que l'Église renvoie constamment en fait à l'éthique individuelle, mais pas à des systèmes contraignants. Qu'est-ce que vous en pensez de ça ?
0: Alors, on pourrait dire quand même que la recherche du bien commun et la subsidiarité, c'est permettre à chaque personne et à chaque organisation intermédiaire de chercher les moyens les plus parfaits de servir leur vocation. Donc, il y a quand même cette idée dans la subsidiarité, dans le bien commun, collective, mais à une échelle qui soit intermédiaire, qui ne s'impose pas comme un État. Hein, et d'ailleurs, d'où derrière Rerum Novarum, Léon XIII, toutes les organisations intermédiaires, le syndicalisme chrétien, par exemple, ou un certain nombre d'organisations professionnelles qui sont nées de Rerum Novarum. Donc je pense qu'on est appelé, effectivement, on en a parlé tout à l'heure, la liberté de conscience de chaque personne qui s'impose, mais aussi la possibilité de la liberté d'association, liberté d'entreprise, et qui est un moyen de faire advenir le bien commun de manière collective, mais sans le subir par une approche totalitaire contraignante dans laquelle on croirait que finalement un espèce d'État déciderait à notre place de ce qui est bien pour nous.
1: C'est ça. Ça veut dire que vous en remettez à des personnes bien intentionnées. Il faut que les personnes soient bien intentionnées pour activer le bien commun en quelque sorte.
0: Je m'en remets au discernement collectif dans l'espérance. C'est-à-dire, je pense, et c'est ce que nous faisons sur le parcours reum-discerne.org, inscrivez-vous, formez un chapitre. Ça n'est pas tout seul que nous allons, en liberté de conscience, trouver la façon de servir le bien commun, c'est à plusieurs, mais à plusieurs dans un collectif qui n'a pas à être ordonné par en haut, top-down, un collectif plutôt bottom-up de gens qui s'associent, de professionnels, de journalistes, ensemble, d'entreprises, d'associations, d'organismes. On accompagne déjà, j'étais même avec une communauté religieuse hier, j'accompagne des entreprises. Donc chacun à son niveau, de manière collective, pas tout seul, et avec cette belle encyclique et l'ensemble de la sagesse anthropologie de l'Église, peut réfléchir comment servir le bien commun là où il est, sans subir de l'État, mais sans non plus être tout seul. Hein. Mmh. Et c'est le grand risque de l'IA, c'est de retrouver tout seul devant la machine, et d'essayer de construire son propre salut dans la solitude glacée du face-à-face avec un algorithme qui est évidemment pas du tout la vision du bien commun chrétien.
1: Cette mise en mouvement collective a-t-elle obtenu du résultat déjà, Étienne de Rocchini, avec Rerum Novarum?
0: Alors, nous avons maintenant des chapitres qui sont à Singapour, en Inde. On a travaillé également, on est en train d'ouvrir un chapitre au Mexique. On a plusieurs chapitres en France. Et il y a des pépites qui sortent. C'est-à-dire que, il faut faire confiance à la créativité des personnes humaines. Il y a des usages totalement inédits de l'IA, des astuces qu'on va trouver qui vont permettre de réaliser des nouvelles choses. Par exemple, il y a une grande attente du côté de l'inclusion du handicap, des personnes autistes non-verbales qui, enfin, grâce aux interfaces qui sont maintenant qui se programment pour pas grand-chose sur des IA, je peux contribuer à discuter, je peux devenir utile, je peux même commencer à travailler. Donc il y a beaucoup de gens exclus. Je voyais encore hier quelqu'un qui est malvoyant et qui disait j'ai beaucoup de mal. Aujourd'hui avec l'IA et des lunettes connectées, je vais pouvoir enfin travailler. Et ça, c'est très intéressant.
1: Pour peu qu'on exerce son discernement, bien sûr. Merci beaucoup, Étienne de Rocchini. Autour de Babel à Jérusalem, servir l'espérance dans un monde d'IA, Rerum Novarum. Et bien sûr, ce que vous avez dit sur la capacité à pouvoir se réunir ensemble pour agir sur l'IA. Merci beaucoup.
2: Et merci à vous, Louis Dauphren. On vous retrouve à partir de 9h10, le débat du jour. 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
1: 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L'Assemblée Générale des Nations Unies commence à New York et beaucoup de rencontres bilatérales en amont de cette grand-messe annuelle. Trump, Zelensky, Trump, Macron. Le journal de Radio Vatican, c'est dans 10 minutes. Mais d'abord, les coulisses de l'info. J-3 avant la visite du pape en France. Et nous allons parler diplomatie, justement. Car si le voyage du pape en France est une visite apostolique pour la République française, c'est un chef d'État qui sera accueilli. Et pour en parler, je reçois ce matin une ancienne ambassadrice de France près le Saint-Siège. Bonjour Florence Mangin.
4: Bonjour, merci de votre invitation.
1: Et merci à vous de l'avoir accepté. Vous êtes énarque, vous avez été ambassadrice de France au Portugal, puis locataire de la Villa Bonaparte. C'est donc l'ambassade de France près le Saint-Siège de mars 2022 à décembre 2025. Alors, je voudrais commencer avec un sujet qui agite beaucoup certains médias, cette remise de Légion d'honneur, garde républicaine, dîner d'honneur, visite de Notre-Dame. Quel regard portez-vous sur cette polémique, diront certains, installée depuis quelques jours entre Emmanuel Macron et le Saint-Siège ?
4: Oh, je ne crois pas qu'on puisse parler de polémique. Il y a un débat dont j'ai bien entendu les termes sur visite d'État, visite apostolique. Je ne pense pas que ce soit vraiment essentiel. L'important, c'est de considérer que la visite du Saint-Père à Paris et en France va cocher toutes les cases, à la fois apostoliques, des moments religieux, et puis des moments politiques et symboliques avec Metz, l'UNESCO, et donc il a en fait, dans la réalité des choses, il a les deux aspects et les mots importent en l'espèce moins que la réalité.
1: C'est-à-dire, pour vous, c'est que des mots. C'est-à-dire que c'était évident qu'il n'y aurait pas de dîner d'État, qu'il n'y aurait pas de...
4: Je ne sais pas si c'est évident, mais je crois vraiment que ça n'est pas l'essentiel.
1: Le Saint-Siège demandait au contraire de la sobriété. Signe d'une tension protocolaire, est-ce qu'il y a parfois des tensions protocolaires ainsi entre le Saint-Siège et la France ? Comment c'est géré ? Vous qui avez été ambassadrice, racontez-nous.
4: Moi, je n'ai pas le souvenir de tensions protocolaires. J'ai suivi deux voyages en France, qui ont été donc Marseille et puis Ajaccio. Dans les deux cas, une préparation tout à fait passionnante d'ailleurs, qui mettait notamment pour Marseille en prise directe l'archevêque de Marseille, le nonce à Paris et moi-même plus modestement, chacun dans un rôle tout à fait différent. Ouais. Moi, je m'occupais évidemment des relations avec l'Élysée et l'entretien avec le président de la République. Et donc voilà, chacun a sa place, très complémentaire, et nous avons préparé ça pendant plusieurs mois. Je n'ai pas le souvenir de quoi que protocolaire. Ce qui nous importait beaucoup plus à tous, c'était le contenu, la substance, la portée de cette visite, et la visite à Marseille a été d'une très très grande ampleur.
1: Et justement sur la portée de la visite de Léon XIV en France, on sait qu'il y a un sujet qui est très cher au pape Léon XIV, c'est le multilatéralisme. Le multilatéralisme qui est bien mis à mal en ce moment à cause de certains dirigeants, et notamment le dirigeant américain. Est-ce que ça, c'est aussi un sujet dont parlerait Emmanuel Macron et Léon XIV quand ils se verront vendredi ?
4: Tout à fait, vous avez raison. Ce qui rassemble nos deux pays, le Saint-Siège et la France, c'est des intérêts qui sont autant de valeurs et qui font qu'on se parle souvent et que le dialogue sur les questions internationales entre nos deux États est si riche. C'est précisément le multilatéralisme, la paix, la liberté des peuples la souveraineté des États. Donc on a vraiment ça en partage, et donc effectivement la visite à Paris va être dans beaucoup de ces séquences consacrée au multilatéralisme. C'est un élément très important pour le Saint-Siège dans la durée. Je note que le cardinal Parolin sera à l'Assemblée générale des Nations Unies en septembre, et donc
1: secrétaire d'État du Saint-Siège,
4: le numéro 2, qui est un très grand diplomate. D'ailleurs, tous les diplomates de la Curie sont de très très bons mon niveau. Moi, j'ai vraiment beaucoup aimé travailler avec eux, et mes prédécesseurs aussi, et mon successeur également. Et donc, oui, ce sont des valeurs et des intérêts que nous partageons.
5: En revanche, il y a un sujet qui est un sujet de dissension entre le Vatican et la République française. Je pense à l'aide à mourir, légalisée cet été. Est-ce qu'il y a un dialogue diplomatique sur ces sujets? Est-ce que l'ambassadeur de France près le Saint-Siège a un rôle sur les sujets sur lesquels le Vatican n'est pas d'accord?
4: Alors, c'est un sujet qui a été débattu dans tous les entretiens politiques que le président Macron a eu ces dernières années, que le ministre Barrot a eu avec Monseigneur Gallagher également, que d'ailleurs le Premier ministre avait eu avec le cardinal Parolin, le secrétaire d'État. En fait, on n'est pas là pour se convaincre mutuellement. Ce n'est pas notre rôle. On sait très bien que ce sont ce qu'on appellerait dans le jargon banal des lignes rouges. Ce sont des conceptions fondamentales qui nous opposent, qui font qu'on est différents. Et donc, l'important pour l'ambassadeur, c'est de veiller à ce que l'autre comprenne bien les tenants et aboutissants de la position française en l'espèce, et réciproquement, bien expliquer aux autorités française pourquoi le Saint-Siège a cette position, et éviter les malentendus et donc éventuellement les commentaires nés de ces malentendus. Donc notre rôle est vraiment d'expliquer et non pas, on n'est pas là pour convaincre du bien fondé de notre position et réciproquement.
5: J'allais vous poser cette question, Florence Mangin. Vous êtes l'ancienne ambassadrice de France près le Saint-Siège. Certains papes, certains responsables politiques qualifient la France de fille aînée d'église. On se souvient Saint Jean-Paul II utilisant l'expression au Parc des Princes en 1980. Il n'a jamais utilisé ensuite cette expression d'ailleurs. Mais dans quelle mesure ce statut particulier pèse encore aujourd'hui dans la relation entre le Saint-Siège et la France ?
4: Je ne dirais pas que c'est un statut qui pèse. Ça n'est pas dans les relations que nous avons avec le Saint-Siège. Il y a un intérêt pour ce que fait et pense la France. En matière diplomatique, c'est évident. Nous avons des zones ou des pays, Saint-Siège et France, auxquels nous accordons la même attention de par notre histoire, de par notre connaissance. L'Afrique, le Liban, Jérusalem, la Terre Sainte. Et donc les discussions entre diplomates ou au plan politique sont toujours très intéressantes. Il y a un intérêt de la Curie et du Saint-Siège pour le phénomène des néophytes, des catéchumènes en France.
5: Ça, on vous en a parlé.
4: On en a parlé, absolument. Et donc tous ces sujets d'intérêt commun qui sont de nature différente, comme vous le voyez, j'ai pris à dessein ces exemples de nature très différente, font que la relation est proche, elle est confiante, et il n'y a pas de statut qui vient obérer ou au contraire nous ériger de manière particulière. Encore une fois, ce qui importe et ce qui intéresse nos interlocuteurs au Saint-Siège, c'est la substance.
5: Oui, d'ailleurs, le Vatican joue régulièrement le médiateur, parfois discret, sur des dossiers internationaux. Je pense à l'Ukraine, je pense au Proche-Orient. En tant qu'ambassadrice de France près le Saint-Siège, comment est-ce que vous avez vu cette action diplomatique du Saint-Siège ?
4: Oui, alors le magistère du Saint-Siège, c'est la parole, c'est le dialogue, c'est la médiation, avec parfois des résultats qui ne sont pas nécessairement visibles tout de suite, mais ça, c'est l'humilité de la geste diplomatique.
5: L'avantage du Saint-Siège, c'est qu'il a le temps long pour lui.
4: Il a le temps long pour lui, et on devrait d'ailleurs tous un peu plus l'avoir. Et puis, il y a aussi une chose à laquelle il faut prêter attention et qui est peut-être moins médiatique, c'est le travail de terrain que font les communautés religieuses, notamment dans les pays en voie de développement, en Afrique, en Amérique latine, sur l'éducation, sur la santé, sur l'agriculture. Et c'est une contribution très concrète, donc au-delà de la parole, à la recherche d'un équilibre du monde par la dignité humaine et par le développement économique. Et c'est un travail concret extrêmement important.
5: Merci beaucoup, c'est passionnant, j'aurai encore énormément de questions à vous poser. On va essayer de vous réinviter pendant cette visite du pape en France pour nous décrypter aussi ce qui peut se passer à Metz, à l'UNESCO aussi. Florence Mangin, je rappelle que vous avez été ambassadrice de France près le Saint-Siège entre 2022 et 2025. Merci.
4: Merci beaucoup.
5: Avec nous ce matin.
4: Merci beaucoup.
5: Sur RCF Notre-Dame, à suivre, la météo.
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5: Il est 8h29, la météo avec vous, Clara Bévilacqua. Et il n'y aura pas de jaloux aujourd'hui, Clara. Il y a du soleil pour tout le monde et pas un seul nuage à l'horizon sur l'ensemble du territoire aujourd'hui.
6: Oui, il y a les températures qui remontent également de plus belle. On l'avait un petit peu annoncé hier déjà. On dépasse les 30 degrés dans le sud. On attend jusqu'à 31, notamment à Ajaccio, à Perpignan, à Bordeaux cet après-midi. Il fera 28 degrés du côté de Rennes, 27 à Bourges, 26 à Paris. Un petit peu plus au nord, comptez 23 degrés à Lille et à Strasbourg.
5: Merci beaucoup. Clara Bévilacqua. h30, direction Rome pour une nouvelle édition du journal de Radio Vatican.
7: Conflit au Moyen-Orient et en Ukraine, climat, défi de l'intelligence artificielle. Ouverture ce mardi du grand sommet diplomatique annuel à New York, l'Assemblée générale des Nations Unies qui débute aujourd'hui pour près d'une semaine bien chargée dans un contexte de remise en question de l'ONU. À la tribune à New York ce mardi, Donald Trump évidemment, mais plus de son, plus d'image pour le président américain en réaction à un bannissement de médias de la Maison-Blanche. Les chaînes de télévision états-uniennes font front contre son locataire. Dans cette édition, nous irons en Éthiopie où sept partis d'opposition s'allient contre le gouvernement. Et puis au Liban où les autorités tentent de répondre aux besoins urgents de reloger les déplacés libanais dans le sud. De premières maisons préfabriquées ont été installées hier. Et puis la France s'apprête à recevoir la visite de Léon XIV dans trois jours. Mais quelle France? Le pays est-il encore catholique? Comment se recompose le visage de cette France? Et qui sont les croyants qui accueilleront le pape à Paris, Lourdes et Metz? Éclairage historique sur ces mutations dans notre dossier du jour à la fin de ce journal.
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7: Bonjour à toutes et à tous. Ils sont plus de 130 pays représentés ce mardi dans le Palais de Verre à New York. L'Assemblée générale des Nations Unies démarre ce matin pour 5 jours de prise de parole et d'échanges autour des enjeux actuels, les conflits dans le monde, mais aussi la question de l'intelligence artificielle. Aux côtés de Donald Trump et de nombreux leaders européens, le président chinois sera présent, tout comme le premier ministre israélien. Le Saint-Siège y est aussi représenté par son secrétaire d'État, le cardinal Pietro Parolin. Une délégation iranienne est bien arrivée également aujourd'hui. Après que les États-Unis ont finalement délivré certains visas, des laissez-passer refusés en revanche pour les représentants palestiniens. Un sommet international qui se tient dans un contexte tendu, alors que l'ONU ne semble jamais avoir été autant remise en cause. Les précisions de notre correspondant Édouard Maille.
9: À commencer par le rejet croissant dans le monde du multilatéralisme pourtant promu par les Nations Unies. L'organisation internationale semble de moins en moins puissante avec un conseil de sécurité verrouillé entre les États-Unis, la Chine et la Russie. Et l'ONU fait l'objet de critiques grandissantes, y compris de la part de Donald Trump. Les discours prévus par les dirigeants devraient donc présenter des visions opposées de l'avenir de l'ONU et dans les priorités fixées par l'ONU, elle reconnaît une érosion de la confiance. Face aux nombreux conflits en cours, la guerre en Ukraine, au Soudan, en Iran et la situation en Palestine, l'ONU semble incapable d'y répondre, ce qui renforce les critiques à son encontre. Mais ce sommet pourrait tout de même servir à faire avancer certains dossiers. Donald Trump a dit sur Fox News qu'il était ouvert à rencontrer le président iranien et il doit aussi rencontrer le président ukrainien Volodymyr Zelensky. À Atlanta, Edouard Maï pour Radio Vatican.
7: C'est aussi dans les couloirs et en dehors des réunions que se jouent les relations internationales. De nombreuses rencontres bilatérales se tiendront toute la semaine en marge de l'Assemblée générale de l'ONU. Hier soir déjà, le président français et le président américain ont échangé en tête-à-tête. Discussion notamment au sujet de l'envolée des prix du pétrole, conséquence des conflits au Moyen-Orient. Emmanuel Macron dit avoir présenté des solutions pour sécuriser le transit des porte-containers dans le détroit d'Ormuz. À l'agenda aussi, le soutien occidental à l'Ukraine et une proposition de trêve énergétique à l'approche de l'hiver. Alors que les frappes se sont intensifiées des deux côtés sur les installations électriques et pétrolières, le président Volodymyr Zelensky doit rencontrer dès aujourd'hui son homologue américain. Donald Trump, qui continue par ailleurs de creuser le fossé avec les principaux médias américains. Vendredi dernier, le président américain a décidé d'empêcher les accès de CNN et de MS Now à la Maison-Blanche. Interdiction avec effet immédiat, appliquée aussi aux médias en ligne Politico. Tous sont accusés d'avoir accumulé des couvertures défavorables. La riposte s'organise donc, Olivier Bonnel. En solidarité, de nombreuses chaînes et des journaux font bloc pour protester contre cette censure de Donald Trump.
10: Oui, hier, 4 chaînes du pool télévisé de la Maison-Blanche, CBS, ABC, NBC, Fox News, ont décidé de cesser leur participation à ce dispositif qui permet de filmer les images officielles du président pour tous les autres médias. Une manifestation de solidarité inédite. Inédite car même la dernière citée, Fox News, pourtant très conservatrice et favorable au président américain, se range aux côtés de ses confrères. Même chose. chose pour les photographes qui ont retardé hier soir jusqu'à minuit la diffusion de leurs clichés en signe de solidarité. C'est le cas de l'agence France Presse, par exemple. CNN, qui devait couvrir hier le déplacement de Donald Trump à New York à l'occasion de l'Assemblée des Nations Unies, vous l'avez dit, mais aucune image n'a donc été tournée. Ce n'est pas le premier bras de fer entre le chef de la Maison Blanche et les médias qui ne sont pas à ses yeux objectifs et qu'il accuse même de menacer la sécurité nationale, sans dire pourquoi. Il y a quelques mois, Donald Trump avait banni la grande agence AP de la Maison Blanche, celle-ci refusant de renommer Golfe d'Amérique, le Golfe du Mexique. Mais cette nouvelle passe d'armes intervient dans un moment où le président américain est en mauvaise posture, sa guerre en Iran s'enlise, ses électeurs voient le prix exploser à la pompe et les élections de mi-mandat début novembre commencent à sérieusement inquiéter le camp républicain. En attendant, CNN et les autres médias bannis ont décidé de porter plainte et dénoncent une atteinte directe au premier amendement de la Constitution qui garantit, vous le savez, la liberté de la presse.
7: Merci Olivier Bonnel. Pendant ce temps, le Moyen-Orient continue de s'embraser. Ce matin, les rebelles houthis ont dénoncé de nouvelles frappes de la coalition saoudienne. C'est la ville de Moha sur la mer Rouge qui aurait été visée au Yémen, faisant 6 victimes civiles, une zone désormais sous contrôle des combattants pro-iraniens. Des frappes au moment où Paris et Londres se sont montrés prêts à apporter une aide, mais limitée, à Riyad. Ce mardi, le G7 a exprimé sa solidarité avec les gouvernements du Yémen et d'Arabie Saoudite face à ces attaques sans précédent sur leur territoire. Dans le sud du Liban, Tsahal poursuit ses incursions, une série de tirs et les incursions israéliennes qui se sont multipliées ces dernières heures, notamment au nord du fleuve Litani où l'armée continue de se déployer. C'est là que quelques premiers préfabriqués ont été acheminés ce lundi, des habitations pour reloger les Libanais déplacés par les destructions de l'armée israélienne contre le Hezbollah. Les précisions de Paul Khalife.
11: 9 unités préfabriquées ont été installées lundi dans le village de Zawtar el-Gharbiyeh, l'une des zones pilotes où l'armée libanaise s'est déployée il y a plusieurs semaines dans le cadre d'un accord conclu entre le Liban et Israël. Ce n'est pas la première fois que ce type de logement est déployé au Liban Sud. Après le cessez-le-feu qui a mis un terme à la guerre de 2023-2024, l'armée israélienne avait détruit des dizaines de maisons préfabriquées au prétexte qu'elles avaient été fournies et installées par une association proche du Hezbollah. Mais cette fois, le projet jouit de la couverture des autorités officielles. C'est le Premier ministre Nawaf Salam qui avait annoncé en juillet l'installation de structures préfabriquées pour encourager les déplacés du Sud à regagner leur village. L'initiative lancée lundi reste cependant bien en deçà des besoins réels. Dans la seule localité de Zawtar el-Gharbiyeh, 200 unités préfabriquées devraient être déployées pour loger les familles dont les maisons ont été détruites. Pour l'ensemble du Liban Sud, les besoins s'élèvent à des dizaines de milliers de structures. Une vingtaine de villages ont été rayés de la carte par l'armée israélienne et une quarantaine très sérieusement détruits. Selon les agences des Nations Unies, quelques 330 000 personnes ne peuvent pas regagner leur logement endommagé. Paul Khalife, Beyrouth, RFI pour Radio Vatican.
7: Et à Gaza, l'espoir d'un retour à la normalité pour les écoliers. L'école de la Sainte Famille va rouvrir ses portes aujourd'hui. Plus de 1000 écoliers sont attendus contre 3000 avant la guerre. Depuis le 7 octobre, quelques 20 000 enfants ont perdu la vie dans ces conflits. Demain, le nom de 300 d'entre eux sera lu à Rome par des prêtres le long de la Via della Conciliazione qui remonte du Tibre jusqu'au Vatican. Sur le continent africain maintenant, en Éthiopie, la rébellion qui gronde à travers le pays a pris un nouveau virage ces derniers jours. 7 forces d'opposition ont annoncé former une alliance destinée à renverser le gouvernement du Premier ministre Abiy Ahmed. Plus de détails avec Augustine Passy.
12: Les autorités fédérales ne prennent pas à la légère la menace de l'alliance des forces éthiopiennes pour la survie. Au lendemain de l'annonce de cette nouvelle coalition sur Tigray TV, la chaîne tigréenne a été suspendue. L'Alliance pour la survie regroupe pourtant des partis politiques et des groupes armés aux aspirations hétéroclites. Certains se sont même battus les uns contre les autres ces dernières années, comme le Front de libération du peuple du Tigré et les FANO, ces miliciens venus de la région voisine de l'Amara, qui se sont rangés du côté de l'armée fédérale pendant la guerre au Tigré. Outre le renversement du gouvernement d'Abiy Ahmed, les objectifs de l'Alliance demeurent pour l'heure assez larges, puisqu'il s'agit, je cite, « de garantir la survie des peuples ou encore de mettre fin à toutes les guerres ». L'officialisation de ce regroupement intervient après des mois de tractations au sein d'une alliance informelle baptisée Timdo, qui est née du rapprochement entre l'Érythrée et le Front de libération du peuple du Tigré, alors même qu'Asmara avait elle aussi combattu dans le camp de l'armée fédérale entre 2020 et 2022. Augustine Passy pour Radio Vatican.
7: votre dossier aujourd'hui, le pape qui se rend en France à la fin de la semaine. Cinquième voyage apostolique de Léon XIV qui passera par Paris, l'UNESCO, Lourdes et Metz. Une visite dans un pays où la scène religieuse est en cours de recomposition. L'islam, le protestantisme et le catholicisme s'y rééquilibrent un peu. Peu à peu en tout cas, tout en restant aujourd'hui dominé par ceux qui se déclarent sans religion. Un contexte actuel qui est bien différent de celui qui s'imposait depuis la fin du XVIIe siècle où le catholicisme y était largement majoritaire. Si la déchristianisation de la France a commencé avant la Révolution, son effondrement est plus récent, il remonte aux années 60. C'est ce que nous explique Guillaume Cuchet, professeur d'histoire à Paris 1, auteur de l'ouvrage « Le catholicisme a-t-il encore un avenir en France ?». Nous lui avons demandé si la fille aînée de l'Église qui s'apprête à accueillir Léon XIV est encore un pays catholique.
13: Une des dernières enquêtes montrait que parmi les 18-59 ans, on était autour de 25% de taux de déclaration de catholicisme, donc un quart seulement des Français. Donc si c'est ça, le être catholique, un pays où la majorité de la population est catholique, la France ne l'est plus. En revanche, elle a un très long et riche passé catholique qui se traduit y compris dans son patrimoine. On l'a vu quand Notre-Dame de Paris a flambé en 2019 à l'émotion que ça a suscité, un certain attachement aussi à cette culture catholique. Il en reste beaucoup malgré tout, il reste un milieu catholique très vivant, très dynamique, qui essaie de réinventer au fond son rapport à ce patrimoine.
14: Est-ce qu'on peut essayer de faire une sociologie des catholiques aujourd'hui en France ?
13: Moi j'ai l'habitude de dire que le catholicisme français a une espèce de sociologie en U avec une barre de droite constituée de milieux un peu privilégiés, bourgeois qui se tient bien, qui est assez dynamique, une barre de gauche constituée de l'immigration chrétienne extra-européenne qui est dynamique elle aussi dans les banlieues des grandes villes, et puis une base qui est le gros de la société française, des classes moyennes, populaires, blanches, qui elle est très sous-représentée. Donc la sociologie du catholicisme français est un peu déséquilibrée pour ce qui est des milieux sociaux.
14: Les catholiques sont moins nombreux que les non-croyants déclarés, ils sont minoritaires mais semblent plus engagés qu'il y a encore quelques années seulement. Comment est-ce qu'on explique cette évolution ?
13: Alors, c'est peut-être un revers du devenir minoritaire, précisément. Quand vous êtes minoritaire, votre identité ne va plus de soi, elle est plus distinctive. Et donc, si vous avez l'intention d'y persister, vous l'assumez davantage. Il y a peut-être aussi un autre facteur qui a joué, qui est que les courants plus identitaires, plus conservateurs, ont plutôt mieux tiré leur épingle du jeu que ceux qui avaient joué, au contraire, la carte plus de la dispersion dans la société globale. Et donc, qui se font entendre davantage aujourd'hui. Et les deux combinés, à mon avis, contribuent à expliquer ça.
14: Le nombre de baptêmes a considérablement baissé. En revanche, on assiste à une hausse du nombre des catéchumènes. Qu'est-ce qui explique ce réveil de la foi ?
13: La question de l'islam est très importante. La question du rapport à l'islam joue de façon double, à mon avis, à la fois une quête identitaire, une réaction identitaire chez certains, je dirais dans les milieux plus conservateurs, mais pas seulement. Il y a aussi une sorte d'imitation de la ferveur de l'islam dans la jeunesse, de la part de gens qui n'en ont pas peur, qui vivent au contact de leurs contemporains musulmans. Le succès, par exemple, du mercredi des cendres, on a pu présenter comme le ramadan des cathos, fait plutôt partie de cette logique-là. La deuxième question, à mon avis, c'est l'importance de l'immigration extra-européenne chrétienne. Cette église des cités dont on parle beaucoup, on parle aussi de créolisation du catholicisme français, là, il y a vraiment un pôle dynamique, et ça joue et en plus, ça renouvelle l'image de l'église.
14: Vous évoquez aussi l'importance des réseaux sociaux, notamment auprès des jeunes.
13: Je pense qu'en France, on est, par rapport au grand décrochage des années 60-70, à la troisième génération, et qu'il y a beaucoup de gens dans les familles qui n'ont pas de passé religieux, mais qui n'ont pas non plus d'hostilité, même si la crise des abus sexuels, finalement, plaque aussi sur l'Église de France une sorte de visage de fer très répulsif. Mais il y a quand même dans les familles une sorte, au fond, d'indifférence ou de sympathie spontanée qui peut jouer au bénéfice du catholicisme. La troisième génération revient, peut revenir en quelque sorte, et je pense que ça joue pas mal dans le gros de la société française pour expliquer un mouvement qui, somme toute, reste limité quand même. Certes, il y a 3 ou 4 fois plus de catéchumènes aujourd'hui qu'il y a 5 ans, mais enfin, ça ne compense pas du tout l'ampleur du décrochage du taux de baptême des enfants. Si vous voulez, on récupère 5% du marché qu'on a perdu, pour parler vulgairement. Donc, ça reste un phénomène limité, mais réel, et dont nul ne peut dire à ce stade combien de temps il va durer et jusqu'où il va monter.
7: Le voyage du pape en France à la une de notre dossier ce matin. D'ici le début de ce voyage et pendant du 25 au 28 septembre, vous pouvez retrouver dans tous nos journaux du matin nos dossiers consacrés à ce cinquième voyage apostolique en France. Tous les événements qui se dérouleront pour le pape Léon XIV en France seront commentés en français, à suivre sur nos réseaux sociaux et sur notre site internet, bien sûr. Interrogé donc ce matin par Marie Duhamel, l'historien Guillaume Cuchet, professeur à Paris 1 et auteur de l'ouvrage « Le catholicisme a-t-il encore un avenir en France ?» était l'invité de Radio Vatican. Entretien à retrouver aussi sur notre site internet.
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16: Il est 8h44 sur RCF Notre-Dame après le journal de Radio Vatican et avant la prière du matin, nous retrouvons Simon de Monico. Bonjour Simon.
17: Bonjour à tous, bonjour Pierre-Hugues.
16: Les histoires de l'art, alors cette semaine, Simon, ça n'aura échappé à personne. Le Saint-Père vient en France, J-3, et vous nous proposez aujourd'hui de faire le chemin inverse. Et d'aller au Vatican.
17: Et d'aller au Vatican, et plus spécifiquement dans les musées du Vatican. Figurez-vous que ce sont quand même les musées les plus visités d'Italie. On oublie parfois l'importance de cette collection absolument extraordinaire. Et puis il y a une œuvre absolument emblématique, le Laocoon, une sculpture antique majeure emblématique, d'abord parce que c'est un chef-d'œuvre, aussi parce que cette œuvre, étonnamment, est un peu à l'origine de la création des musées du Vatican. Et puis elle a, tout au long des siècles, une histoire trouble et passionnante.
16: Alors une œuvre monumentale. Décrivez-nous la scène tragique que l'on peut voir.
17: Alors la scène est vraiment tragique. La tragédie grecque qu'on observe sous les yeux est effroyable. On y voit un père relativement âgé, encadré de ses enfants. Ils sont en train de mourir car un serpent absolument gigantesque surgit des eaux et est en train de les étouffer. Le père est vraiment en train d'agoniser, de souffrir. Il a les yeux révulsés. Le tragique de la scène ne peut échapper à personne. Ce qui est d'autant plus tragique, c'est qu'on sanctionne l'homme qui avait la vérité, l'homme qu'il aurait fallu écouter, puisque c'est le Troyen qui, voyant le cheval aux portes de la cité, s'est méfié, a senti qu'il y avait quelque chose, que ce cheval abandonné n'était ni un tribut ni un cadeau. On ne l'a naturellement pas écouté puisque les divinités se sont liguées contre lui pour l'empêcher d'être entendu comme il fallait.
16: Mais alors Simon de Monico, qui sont ces personnages?
17: Alors voilà, ce sont c'est ce Troyen majeur. On est vraiment à l'instant absolument tragique où un, il va mourir. Troie, naturellement, va être broyé, ne l'ayant pas écouté. Et cette scène, elle est connue depuis toujours. Donc, au début du XVIe siècle, quand on va la découvrir à Rome, cette sculpture, on va immédiatement faire le lien avec cette scène qui est très connue et que Pline lui-même avait décrit. Le pape de l'époque, Jules II, saisit, notamment conseillé par Michel-Ange, l'importance de l'œuvre, va immédiatement souhaiter l'acquérir. Il va même mettre au point un mécanisme financier extrêmement complexe pour acquérir cette pièce. Il en perçoit l'importance. Elle va être placé dans une cour octogonale et va finalement donner naissance au musée du Vatican. Donc si aujourd'hui, dans une ville où l'offre culturelle est considérable, on voit également la direction des musées du Vatican, c'est finalement grâce à cette découverte, un certain mercredi 14 janvier 1506, de cette œuvre dans les sous-sols de Rome.
16: Et pendant longtemps, ce chef-d'œuvre demeure totalement énigmatique.
17: Alors oui, on ne sait pas. Au début, on pense que c'est une œuvre grecque, et puis on finit par finalement découvrir que c'est une copie romaine. Pendant longtemps, le Vatican était très heureux de pouvoir dire qu'il y avait un trésor. On l'attribue même de l'art grec. On s'est rendu compte, notamment parce que le marbre est très caractéristique et provient d'une carrière italienne, qu'il s'agit d'un chef-d'œuvre italien, tout petit peu plus tardif. On se demandait si c'était un seul bloc de marbre ou si c'était plusieurs. Bref, on avait un certain nombre d'interrogations. Aujourd'hui, les historiens de l'art ont tranché. C'est un chef-d'œuvre de l'art romain.
16: Et comme souvent, avec les trésors que l'on peut voir à Rome, vous allez nous parler de Napoléon.
17: Ah, naturellement. C'est absolument... C'est quelque chose d'assez redondant dans les trésors, notamment des musées du Vatican. Ouais. Indépendamment de cette question de vol, de spoliation, de pillage qui vont être effectués par les armées révolutionnaires et par Napoléon, ce qui est très intéressant à l'époque, c'est le débat dans la société française sur certains qui pensent qu'il faut arracher à la monarchie ses trésors pour venir les faire admirer à la République. Et d'ailleurs, lorsque l'œuvre va venir de Rome à Paris, on va l'exposer sur le Champ de Mars. Il y a même un vase de Sèvres absolument sublime qui montre la présentation au peuple français libre et éclairé de ce trésor. Et puis, il y en a d'autres qui ont conscience que ces pillages patrimoniaux n'ont pas de sens et que les œuvres doivent rester sur place. Donc, c'est très intéressant de voir combien...
16: C'est des vieilles querelles, en fait.
17: Voilà, c'est vraiment ce sur quoi je voulais insister, parce que l'histoire est un éternel recommencement. Aujourd'hui, on a des questions plus sur des œuvres qui ont été pillées, notamment en Afrique. Et bien finalement, déjà à l'époque, la société française était très torturée par ces débats.
16: L'histoire bégaye, en fait. Merci beaucoup, en tout cas, Simon de Monico, d'être venu nous l'expliquer ce matin, les histoires de l'art. C'est à retrouver sur rcfnotredame.fr. Simon de Monico, à suivre la prière du matin sur RCF Notre-Dame.
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16: Ce matin, Clara va nous faire voyager direction la Suisse et la Normandie pour l'histoire des saints à l'honneur aujourd'hui. Mais d'abord, notre prière du matin. Je vous propose de prendre le temps dans un quotidien peut-être chargé où l'on ne prend pas si souvent soin de sa vie de foi, de sa vie de prière et de sa vie intérieure. Quelques minutes loin du bruit du monde pour entendre l'enseignement de l'Évangile. Jésus qui nous invite à écouter la parole de Dieu et la mettre en pratique dans ces quelques versets tirés du 8e chapitre de Saint Luc. Ils sont commentés par le père Jean-Jacques Dutaine, qui est prêtre du diocèse de Bordeaux.
20: En ce temps-là, la mère et les frères de Jésus vinrent le trouver, mais ils ne pouvaient pas arriver jusqu'à lui à cause de la foule. On le lui fit savoir. « Ta mère et tes frères sont là dehors qui veulent te voir. » Il leur répondit « Ma mère et mes frères sont ceux qui écoutent la parole de Dieu. » et qui la mettent en pratique.

nous aussi, nous venons trouver Jésus. Nous venons le trouver parce que nous avons besoin de lui. Nous aussi, nous le cherchons. La Bible dit « Celui qui me cherche me trouve ». Nous venons l'appeler. Nous avons besoin d'être écoutés, entendus, reçus, d'aller chez lui, de nous asseoir à côté de lui. Cette familiarité. Et comme cet évangile nous surprend, c'est vrai, nous devenons un frère de la même famille. Jésus répond, ma mère, mes frères, qui écoutent la parole de Dieu, finalement, ceux qui le cherchent. Jésus élargit ce domaine familial autour de lui et il nous introduit, nous inclut avec lui. Maurice Zindel, ce poète et ce philosophe chrétien, disait, Dieu ne cherche pas à dominer, à posséder, il nous attend. Cette image, cette belle image du Seigneur qui nous attend chaque jour. Nous, nous pensons que nous l'appelons, nous l'interpellons, nous voulons le faire venir. C'est tout différent quand on réalise que la personne vous attend. Cette personne qui vient vous dire « mais je vous attendais, assis-toi, je t'attendais, prends le temps, parle ». Voilà ce Dieu qui prend la peine d'être avec nous, nous allons vers lui, il nous reçoit, il nous attend. Laissons-nous conduire aujourd'hui, que cette journée soit remplie de rencontres personnelles, ces moments où Dieu nous parle, qu'il soit notre lumière et notre joie aujourd'hui encore. Bonne journée.

0: écoutiez l'Évangile du jour. Il est 8h56 sur RCF Notre-Dame après la prière du matin. Place au Saint du jour. Clara, nous fêtons aujourd'hui les Maurice. Vous allez nous parler aussi des Lots, L-A-U-D ou L-O, accent circonflexe. On parlera de la Manche, mais d'abord le prénom Maurice.
1: Oui, alors le prénom Maurice, qui est assez rare hein, maintenant aujourd'hui, il fait référence au peuple maure berbère d'Afrique du Nord. Saint Maurice est très vénéré, notamment en Suisse, où il est mort martyr en 287. C'est un militaire romain venu de Thèbes, en Égypte, qui refuse avec toute sa légion d'exterminer les chrétiens.
0: Et il refuse d'obéir aux ordres de l'empereur.
1: Oui, il est donc exécuté avec ses compagnons de la légion thébaine à Agon, poste de péage romain dans le Valais. Puis en 520, Sigismond, roi des Burgondes, construit sur les lieux du martyr un monastère qui existe d'ailleurs toujours. Il a donné naissance à la ville de Saint-Maurice. Son abbaye est stratégiquement très bien située car elle est sur la route menant à Rome, en passant par le col du Grand Saint-Bernard entre le Rhône et les montagnes du Valais.
0: Saint-Maurice, donc, à l'honneur aujourd'hui. On souhaite une très bonne fête à tous ceux qui s'appellent ainsi. Je vous confie une petite anecdote. Clara, quand j'étais petit, je confondais le prénom de Moïse avec celui de Maurice. J'ai mis du temps avant de comprendre qu'il y avait une différence.
1: Pas pareil.
0: Voilà. Bon, bref. Et maintenant, on va passer de la Suisse à la Normandie, des montagnes à la mer, de la ville de Saint-Maurice à la ville de Saint-Lô.
1: Alors, Saint-Lô, dont le prénom vient du latin laudare, qui veut dire loué, fut évêque de Coutances au VIe siècle. Après sa mort, il fut béatifié et son tombeau devint un lieu de pèlerinage très fréquenté, lieu de l'actuelle ville hein, de Saint-Lô, préfecture donc de la Manche. Alors Pierre-Hugues, je pense qu'on peut souhaiter une bonne fête aux Valaisans et aux habitants de Saint-Lô, qu'on appelle les
0: Saint-Lois.
1: Les Saint-Lois.
0: Les Saint-Lois, évidemment. Et d'ailleurs, savez-vous que le diocèse de Coutances a cette petite particularité, c'est que c'est le diocèse de Coutances, alors que la préfecture, c'est Saint-Lô, c'est pas le diocèse de Saint-Lô. Voilà, il y a quelques diocèses dont le nom ne
1: part
0: pas la préfecture. Voilà, ouais, vous l'avez compris. C'est pas l'information de l'année, mais ça existe fréquemment.
1: Ça voilà. Se ressort à l'apéro.
0: Je pourrais, voilà, dans l'Orne, c'est un peu pareil.
1: Okay.
0: Voilà, c'est le diocèse de Sées, pas le diocèse d'Alençon. Voilà, bah, on peut en faire beaucoup comme ça, mais bon, c'est peut-être pas le lieu. Vous restez avec nous, Clara Bévilacqua, pour les informations. Et puis dans 10 minutes, place au débat du jour avec ce matin Marianne Durano et Clotilde Brossolet pour évoquer notamment la rencontre entre Donald Trump et Emmanuel Macron à New York, à l'ONU. Et puis quelle réponse après les violences urbaines à Tours, à Saint-Pierre-des-Corps. Rendez-vous donc dans 10 minutes sur RCF Notre-Dame.
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4: Nous sommes le mardi 22 septembre. Nous fêtons aujourd'hui Saint-Maurice et...
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1: Bonjour à vous qui nous faites le très grand plaisir de nous rejoindre dans cette émission qui va vous booster, qui va mettre du bon vent, du souffle dans votre vie, dans la nôtre aussi, grâce à nos invités toujours de grande qualité. Vous allez vous en rendre compte. Bonjour Adrien.
2: Bonjour Myriam.
1: Et bonjour à notre invité, que je ne nomme pas encore, puisque c'est Adrien qui aura le plaisir de détailler cela. Et d'abord ceci, Robert Hemingway, Albert Londres, Oriana Fallaci, Joseph Kessel, Jean Lacouture, quelques noms connus pour avoir été, entre autres, grands reporters en temps de guerre. C'est sans compter les centaines de héros et héroïnes restés anonymes et qui ont eux aussi exercé, qui exercent encore cette profession, avec un professionnalisme sans faille et un courage dont on peine à décrire la grandeur. Ces hommes et ces femmes, car il y en a aussi, risquent leur vie et certains l'y laissent, juste parce qu'ils sont journalistes, juste parce qu'ils sont nos yeux et nos oreilles, et que c'est grâce à eux que tyrans, autocrates et autres agités de la Kalachnikov ne peuvent pas faire leur sale travail de mort sans que cela ne se sache. C'est grâce à eux que les innombrables victimes peuvent dire, montrer, exhiber aux yeux et oreilles du monde entier les horreurs qu'elles subissent. S'il n'y avait ces témoins venus d'ailleurs qui risquent leur peau pour que le vrai et le réel soient connus, ce serait un gigantesque « circuler, il n'y a rien à voir ». Et qu'on ne nous dise pas que des robots ou une quelconque supposée intelligence artificielle permettrait de faire aussi bien leur boulot avec moins de danger. Ces tristes avatars sont déjà utilisés pour tuer, oui, mais rien, absolument rien ne remplace un être humain lorsqu'il s'agit de témoigner avec nuance et subtilité. Nous avons la grande joie d'accueillir aujourd'hui un journaliste belge qui a connu l'enfer des guerres parce qu'il croyait qu'il fallait nous les rendre présents.

0: Bonjour, en ce 22 septembre, fête d'un grand martyr oriental, Saint Maurice d'Agone, chef de la Légion Thébaine, un Égyptien donc, qui a été massacré à Agone, en Suisse, avec ses 6500 soldats par le César Maximien, pour avoir refusé de sacrifier à Jupiter. Il est le saint patron de la Suisse, et les Coptes, chrétiens d'Égypte, disent malicieusement que c'est grâce à lui que les Suisses, à l'exemple des Égyptiens, sont si propres. Bon, c'est un clin d'œil à la propreté toute relative des rues du Caire. Alors, mon invité de ce jour n'est ni Égyptien, ni oriental, et même pas chrétien, bien qu'il soit issu d'une famille de tradition catholique. Du pays des collines, dans la région d'Ath, c'est Serge Eustache, trotskiste en diable, égaré dans le socialisme démocratique, mélenchonien et épicurien invétéré, ancien président du collège provincial du Hainaut, goûtant aujourd'hui une retraite bien méritée, loin des mesquineries de la politique politicienne. Et puis c'est surtout un ami très cher, toqué comme moi des choses de l'Orient, tout particulièrement de l'Égypte et de la Palestine. Bonjour Serge et bienvenue.
1: Merci Christian pour cette invitation et c'est toujours un plaisir d'échanger avec toi autour de cette passion commune.
0: Alors Serge, au-delà du portrait un petit peu provoque que j'ai fait de toi, comment tu te présenterais en peu de mots? Comment présenterais-tu ton parcours à nos auditeurs? Et surtout, pourquoi est née en toi cette passion pour l'Orient, l'Égypte, la Palestine en particulier?
1: En fait, ma première rencontre avec l'Orient, ou en tout cas avec l'idée et l'image que l'on s'en fait ici, en Occident de l'Orient, est née de ma première expérience professionnelle au sein d'une ONG de coopération au développement. J'y étais entré pour accomplir 20 mois de service civil et j'y suis finalement resté plus de 12 ans. C'est dans ce contexte que j'ai eu l'occasion et le privilège, je dirais, de traverser à plusieurs reprises le Sahara. Alors le désert, c'est vraiment un lieu qui exerce une incroyable fascination mystique et spirituelle. Même si je n'ai pas, et tu l'as évoqué en cette introduction, je n'ai pas connu comme Eric Emmanuel Schmidt dans sa célèbre et magnifique et bouleversant Nuit de feu, l'expérience de la découverte de la foi et de la rencontre avec Dieu. J'y ai par contre rencontré au Mali, Burkina et au Niger des femmes et des hommes qui luttaient avec une dignité remarquable contre la pauvreté, la sécheresse et la dureté de leur environnement. C'est au cours de ces années passées dans le cadre de la coopération que j'ai découvert le Liban et la Palestine. Là, les populations ne combattaient plus les aléas et les caprices du climat, mais bien les injustices, les conflits, les occupations et les fractures de l'histoire. Mon premier contact avec cet Orient-là fut donc d'abord placé sous le signe de l'exigence de solidarité. Le reste est venu plus tard.
0: Ouais, on peut dire que ton approche de l'Orient, on a d'abord été humanitaire, mais tout de même aussi après littéraire et politique, ou vice-versa, car tu es à la fois un littéraire et un politique, ce qui est une conjugaison assez rare, à vrai dire. Écoute, politique, il n'est rien. Mais ensuite, tu as évolué vers une vision plus globale, non ?
1: Oui, mais au départ, j'ai vraiment toujours aimé la littérature et plus particulièrement les récits de voyage. Ils occupent une place singulière dans la littérature, à la frontière du témoignage, du reportage, de l'autobiographie et parfois même du roman. J'ai toujours aimé m'égarer sur les traces des grands écrivains comme Lamartine, Chateaubriand, Gide ou Flaubert, sur les lieux mêmes qu'ils ont décrits dans leurs œuvres. Ce regard rétrospectif permet souvent de mieux comprendre le présent, car nombre de grandes questions qui traversent aujourd'hui l'actualité, la question kurde, la question arménienne, la question palestinienne, pour ne prendre que cela, tous ces thèmes étaient déjà en germe dans les récits de voyage du XIXe siècle.
0: Donc tu es un vrai orientaliste, quelque part, mais en même temps un classique parfaitement baroque, je trouve, mais c'est vrai qu'il y a cet ancrage littéraire, il y a l'Orient littéraire qui, au XIXe siècle et dans la première partie du XXe, a pris une dimension extraordinaire, et je crois que ça fait partie de ta fascination. Et d'ailleurs, tu as traduit cette passion dans plusieurs ouvrages, des travaux d'écriture, toi-même, tu peux nous rappeler lesquels ?
1: Oui, en fait, ces livres tournent tous ou quasi tous autour de ma passion pour ces écrivains voyageurs français en Orient au XIXe siècle. Vous voyez comme c'est assez précis. Alors, mon premier livre est consacré au voyage en Orient de Gérard de Nerval. Alors, c'est mon auteur préféré.
0: Ouais, moi aussi.
1: Voilà, on se retrouve à nouveau. Contrairement à la plupart des écrivains et voyageurs occidentaux de son époque, le regard qu'il porte sur les populations qu'il rencontre est complètement dépourvu de préjugés. musulmans, juifs, druzes, coptes, maronites, trouvent tous grâce à ses yeux. Cette attitude exceptionnelle pour l'époque lui vaudra même d'être pratiquement le seul écrivain occidental du XIXe siècle à recevoir un jugement positif d'Edouard Saïd dans son ouvrage majeur, L'Orientalisme. Alors, mon second livre...
0: Tu rappelles, Edouard Saïd, c'est un Palestinien, donc qui était professeur d'université aux États-Unis et qui a écrit ce brûlot où il dénonçait l'orientalisme comme en fait une opération intellectuelle postcoloniale, mais qui, en réalité, avait pour but de continuer sur le plan intellectuel la posture coloniale politique du XIXe siècle.
1: Oui, tout à fait. Pour lui, quelque part, l'Orient n'existait pas. C'était la projection, que l'Occident voulait en faire. Alors, mon second livre peut paraître paradoxal, en fait, car il est consacré à Pierre Loti. Alors, un écrivain dont je ne supporte absolument pas la personnalité, il est excentrique, xénophobe, prétentieux et mondain. Nous n'aurions certainement pas été amis. Mais voilà, j'aime son style et son écriture, et après tout, on peut aimer Voyage au bout de la nuit sans être obligé d'aimer Céline. Alors, Loti, lui, il est torturé, et je reconnais que sa démarche m'a touché. Il a perdu la foi à l'âge de 16 ans. Et désespère de la retrouver. Inconsolable, il décide ni plus ni moins de donner rendez-vous à Jésus lui-même dans le jardin des Oliviers à Jérusalem. Alors, c'est une démarche qui fait penser à la célèbre injonction à Jésus d'Ernest Renan au séminaire de Saint-Sulpice. Renan dit à Jésus, une fois pour toutes, dis-moi oui ou non. Et de griffonner quelques instants plus tard, j'ai été à la chapelle prier Jésus et il ne m'a rien dit. Alors pour rejoindre Jérusalem, Loti ne choisit pas la facilité et décide de passer par le périlleux désert du Sinaï afin de remonter le temps, comme il dit, et de placer ses pas dans ceux des patriarches. Alors les trois livres qui naîtront de ce périple sont magnifiques, bouleversants même. À Jérusalem, Loti va engager un dialogue fécond avec les pères dominicains, séjournés à la grange de l'école biblique et archéologique, tout récemment installée à Jérusalem. Une occasion encore, d'ailleurs, cher Christian, de te remercier de m'avoir recommandé auprès de ces si sympathiques et érudits dominicains de Saint-Étienne qui m'ont ouvert leur très riche photothèque et qui m'ont beaucoup aidé à finaliser mon livre. Pas de suspense, vous vous en doutez un peu, pour deviner l'épilogue de cette improbable quête. Tout comme Jésus n'avait pas répondu à Renan, il n'est pas venu non plus au rendez-vous fixé par Loti au Jardin des Oliviers. Enfin, il y a un troisième livre, Bethléem, qui est un regard croisé avec la photographe Véronique Vercheval.
0: Ouais, d'ailleurs, à propos du livre de Loti, tu m'as fait l'honneur de me demander une préface qui était un peu incendiaire, qui n'a pas plu à tout le monde, parce que personne
1: n'avait... Pas son biographe, en tout cas.
0: On ne sait toujours pas très bien si Asiadée, de quel genre elle était, quoi, parce que Loti avait des amours interlopes, un peu, Et puis tu as, à propos de Bethléem, publié dans la collection Acta Orientalia Belgica, que je dirige, donc la collection des orientalistes belges, un article... dans un volume consacré aux naissances merveilleuses en Orient, sur Bethléem, puisque vous savez qu'aujourd'hui, beaucoup d'exégètes doutent un peu que Jésus soit né à Bethléem, mais plutôt à Nazareth, on en a parlé dans d'autres émissions. Alors, j'imagine que ton profil à tout le moins, et on va dire agnostique, un tantinet anticlérical, comment peut-on être chrétien sans n'être pas un peu anticlérical, ce profil te prédisposé pas vraiment à inclure dans ton approche de l'Orient les communautés chrétiennes. Et je crois que tu as découvert la place qu'elles y ont tenue et qu'elles y tiennent encore, peut-être un petit peu à cause de moi, mais je ne veux pas être prétentieux. En tout cas, le rôle très actif des chrétiens de Palestine dans l'opposition au projet spoliateur du sionisme et dans la lutte pour les droits du peuple palestinien, la participation importante des Coptes, du moins dans l'entre-deux-guerres, au combat pour que l'Égypte se libère de l'ingérence britannique et s'engage dans la construction d'une société citoyenne, malheureusement entravée par un régime militaire et en grande partie liberticide à partir de 1952. Donc, quel est aujourd'hui ton regard sur ces chrétiens du Proche-Orient qui, avec les musulmans libéraux, offrent une autre perspective d'une région dominée par l'islamisme politique, le radicalisme des barbus du Hamas, du Hezbollah, du Daesh ou de la Jamaa islamique.
1: Je trouve que les communautés chrétiennes que j'ai eu le plaisir et l'honneur de rencontrer ont un rapport apaisé avec la terre sur laquelle ils vivent. Contrairement aux islamistes et aux sionistes radicaux, Il ne revendique aucune exclusivité sur cette terre qui est bien plus pour eux à partager qu'à posséder. Et puis j'apprécie beaucoup leur engagement très concret pour le droit et la justice avec détermination mais sans sectarisme et sans trop y mêler d'ailleurs Dieu et la politique. En Palestine et en Israël, la guerre dure depuis bien trop longtemps et il n'est pas exclu de penser que la trop grande place que prennent les religions là-dedans, ils sont un peu pour quelque chose.
0: Bien sûr.
1: Il est pourtant temps qu'une solution politique voie enfin le jour. Mais pour cela, il faut accepter de négocier, d'obtenir des accords. Je pense aux accords de Genève, qui ont été négociés en 2003 entre de hauts représentants israéliens et palestiniens, et qui restent pour moi un modèle, car ils montrent qu'une issue au conflit est possible, même s'ils ont été à l'époque rejetés par Sharon et la droite israélienne. Pour en arriver là, à ces accords qui restent encore pour moi un modèle, il faut accepter des compromis rationnels, qui ne conviennent pas forcément à toutes les aspirations des uns et des autres. Et je pense à la question des frontières, des réfugiés à la place de Jérusalem. Avec tout le respect que l'on peut avoir pour les religions, on ne négocie pas avec des symboles, on ne négocie pas avec le sacré. Entre les sionistes, pour qui la terre a été donnée par Dieu au seul peuple juif, du Nil à l'Euphrate d'ailleurs, et les islamistes du Hamas, pour qui la Palestine doit redevenir, et c'est dans leur charte, une terre arabe et islamiste, il n'y a pas beaucoup de place pour la raison. Le christianisme, par contre, ne sacralise pas un territoire dont la possession serait une exigence théologique. C'est bien Jésus qui disait « Mon royaume n'est pas de ce monde » et c'est finalement beaucoup plus simple et mieux ainsi.
0: Ouais, un peu en mon... Évidemment, il faut se défaire de cette idée que Dieu serait un promoteur immobilier qui donne une terre à quelqu'un. Quoi. Le christianisme est ouvert sur l'universel, évidemment. C'est le monde entier qui est une terre sainte, pas ce petit bout de terrain au Proche-Orient qu'on appelle la Palestine. Alors, venons-en spécifiquement, si tu veux bien, à la Palestine, parce que tu es comme moi un ardent défenseur des droits bafoués, objectivement, du peuple palestinien auquel on a confisqué sa terre, ses perspectives d'avenir. Alors, si tu devais résumer en quelques mots les raisons de cette option, qui est une option sans haine d'ailleurs, il n'est pas question de fustiger un peuple par rapport à l'autre. On n'est pas pro ceci ou pro cela. On est pour la justice, pour le droit. Qu'est-ce que tu dirais en quelques mots ?
1: Mais tout d'abord, je pense qu'il faut, en ce qui me concerne, retourner à mon premier voyage. C'était en 89, en pleine première intifada. Ce voyage a été un véritable choc. J'y ai découvert ce que signifiait concrètement les mots « occupation », humiliation, répression. Et je suis revenu profondément choqué et troublé de ce que j'avais vu et vécu. Il est vraiment, vraiment des voyages dont on ne revient pas indemne. Alors j'ai eu l'occasion depuis d'y retourner à de nombreuses reprises et de rencontrer des femmes et des hommes de toute conviction, juifs, arabes, engagés pour la défense de leurs droits, souvent avec un courage admirable. Ce ne sont pas des abstractions, ce sont des visages, des histoires, des familles confrontées chaque jour aux affres de l'occupation, aux colonies, aux restrictions de circulation et à une violence inouïe devenue presque banale. Comment rester insensible à ces images qui nous viennent de Gaza et à l'épuration ethnique aujourd'hui en cours en Cisjordanie ? Et comment ne pas s'indigner devant le silence insoutenable, je dirais même complice, de la communauté internationale ? Nous n'avons pas le droit, nous n'avons vraiment pas le droit de rester indifférents.
0: C'est d'ailleurs le cas de pas mal de gens qui ont découvert la Palestine pour la première fois, ou la terre d'Israël si vous voulez, avec des préjugés plutôt favorables. Hein. À partir des années 60, on avait quand même développé une mythologie de la sympathie du petit David israélien face au Goliath arabe, la mythologie des kibbutz, il y avait beaucoup de sympathie. Et puis ces gens, quand ils découvrent la réalité du terrain et l'humiliation au quotidien vécue par un peuple qu'on a spolié objectivement de sa terre, parce qu'il faut... Moi, je veux bien, on nous parle d'équidistance, mais il y a bien un opprimé et un oppresseur. Eh bien, très vite, la posture change et très vite on croit une sympathie pour un peuple qu'on d'abord innocent de ce qui s'est passé pour les Juifs pendant la Seconde Guerre mondiale, et parfaitement brimé par la situation actuelle, spolié, humilié. L'humiliation, c'est le maître mot, je pense, de cette situation. Alors, tu sais que le Saint-Siège, mais aussi les instances hiérarchiques des différentes communautés chrétiennes de Terre Sainte, ont toujours présenté un front commun pour défendre les droits du peuple palestinien, pour trouver une solution juste et globale qui puisse amener les deux peuples, israéliens et palestiniens, prisonniers de l'histoire, à vivre ensemble. Les églises sont évidemment soucieuses à la fois de préserver le caractère international des lieux saints qui appartiennent à tous, l'accessibilité nécessaire de Jérusalem aux trois religions tellement apparentées, le judaïsme, le christianisme, l'islam, et puis le droit des communautés chrétiennes à vivre dans le respect de leur identité. Notre ami commun, Guy Spitals, président du Parti socialiste belge, bourgmestre de ma ville d'Ath, aimait à dire, sous cet angle, que la diplomatie vaticane était celle qui, au Proche-Orient, s'accordait le mieux à ses analyses et même à ses convictions de gauche. Tu partages cet avis ?
1: Eh bien, écoute, j'ai été initié très tôt aux subtilités de la diplomatie vaticane par quelqu'un que tu connaissais très bien aussi, qui était le très regretté Shaoki Armali, qui était né dans une famille chrétienne près de Haïfa.
0: Et qui était représentant de la Palestine en Belgique
1: tout à fait. Délégué de la Palestine en Belgique, mais aussi, et je dirais presque surtout, représentant de la Palestine auprès du Saint-Siège. Oui. Et il n'hésitait jamais, j'ai encore des souvenirs très, très concrets, très, très précis, à expliquer, que dis-je, à défendre auprès des militants radicaux de la cause palestinienne. Alors, pas toujours naturellement très sensible à l'image et à la voix du Vatican, il leur expliquait toujours le rôle positif que jouait le Saint-Siège dans la défense des droits des Palestiniens. Alors, Shoki ne manquait jamais vraiment de souligner l'approche profondément humaniste de la diplomatie vaticane, qui contraste avec celle des très puissantes églises évangéliques américaines qui, au nom d'une conception théologique complètement folle...
0: Et qui n'aime pas les Juifs, parce qu'en réalité, l'idée c'est qu'il faut absolument que le royaume d'Israël soit rétabli pour que le christianisme triomphe, que le Messie revienne, et que tous les Juifs se convertissent à la fin des temps.
1: Sinon, ils seraient jetés dans le feu.
0: Exactement.
1: Ils seraient maudits quelque part. Quoi. Donc c'est vrai que c'est un paradoxe, parce que c'est à la fois les plus pro-israéliens, les plus pro-sionistes, et c'est les plus antisémites.
0: Bien sûr.
1: Et donc, comment Shoki n'hésitait jamais, en tout cas, à nous parler de cela. Et puis je voudrais aussi quand même insister sur la dynamique œcuménique et l'implication des catholiques latins, je dirais, aux côtés des autres grandes traditions chrétiennes de Terre Sainte. Je pense au mouvement Kéros, qui a été fondé en 2009 par des chrétiens palestiniens de différentes confessions et qui appelle à une paix fondée sur la justice et le respect du droit international. Ils font vraiment un travail extraordinaire.
0: Et il y a eu une grande voix, ça a été Michel Sabah, l'ancien patriarche latin de Jérusalem, palestinien. Pour la première fois, le Vatican avait osé nommer un patriarche palestinien. Malheureusement, ce n'est plus le cas aujourd'hui, de ce point de vue-là. Quoique l'actuel patriarche latin italien, Pizzaballa, ne mâche pas ses mots non plus, tout en entretenant de relations très cordiales avec le monde juif, le monde hébreu. Mais Mgr Sabah a été une grande voix de l'Église défendant les droits des Palestiniens. Alors, au fil de nos pérégrinations communes en Palestine, notamment avec Guy Spitals, tu as rencontré, je crois, de belles personnalités musulmanes, mais aussi chrétiennes, palestiniennes. Et je voudrais te proposer de faire parler ton cœur au sujet de quelques-unes d'entre elles. Alors, on va commencer par quelqu'un que j'aime beaucoup, Diana Safieh. Ah, c'est une passionnariat de la cause palestinienne, une grande famille latine de Jérusalem. Elle a été le tour operator de certains de nos voyages. Elle est la sœur d'Afif Safieh, diplômée de l'Université catholique de Louvain, diplomate palestinien de haut vol. S'il n'avait pas été chrétien, il aurait été ministre des Affaires étrangères de l'autorité palestinienne. Tu nous parles en deux mots de ce duo, Diana et son frère ?
1: Oui. Et puis, concernant Diana, je me souviens encore, presque comme si c'était hier, de notre première rencontre avec elle sur la terrasse de l'hôtel Notre-Dame de France. Et Diana Safier est arrivée franche du collier et il se dégageait d'elle un charisme assez incroyable. Alors, c'est une femme au caractère bien trempé qui incarne parfaitement la noblesse de ces grandes familles palestiniennes qui ont tout perdu en 48, puis en 67, et qui continuent sous l'occupation israélienne avec nostalgie mais dignité à faire vivre la mémoire d'une certaine Palestine. Elle peut être vraiment très fière de son frère qui fut un très brillant diplomate donc de l'autorité palestinienne, ce qui montre par ailleurs aussi, contrairement à certaines images qu'on véhicule, qu'il y a énormément de gens de très grande qualité, des diplomates de très très grande qualité dans l'autorité palestinienne et que, contrairement à ce qu'ils disent, les Israéliens ont bien un interlocuteur avec des gens sérieux, tolérants et ouverts vers les voies de la paix.
0: Je me souviens d'un épisode avec toi où nous étions reçus pour une réception par, au consulat de Belgique. Le consul, à ce moment-là, était un CVP de la plus belle eau. Et nous étions en fait dans la maison Salamé, donc le consulat de Belgique. C'est une maison qui appartenait à la famille de Diana Safier. Et contrairement à son père, le fils du consul était très proche des Palestiniens. Et voilà qu'il nous sort une photo qu'il avait retrouvée dans la salle de bain du consulat, parce qu'on y faisait des travaux, une photo ancienne. Il la montre à Diana, elle dit « mais c'est ma tante et c'est mon oncle » puisque cette maison, dont la situation juridique est un imbroglio pas possible, en fait était une de ces maisons palestiniennes volées en 1948, du jour au lendemain, par l'occupant israélien des grandes familles palestiniennes, notamment chrétiennes. Hein. Voilà, alors c'est par Diana Safier que tu as connu également Edmond Chehadé, un grec orthodoxe celui-là, fondateur à Beit Jala, de l'hôpital de la Bethlehem Arab Society for Rehabilitation, avec lequel tu as construit d'ailleurs un partenariat et une amitié privilégiée.
1: Tout à fait. Ben, je suis vraiment, vraiment reconnaissant à Diana de m'avoir fait rencontrer Edmond Chehadé. C'est devenu un ami, c'est devenu quelqu'un qui compte vraiment pour moi. Edmond gère son hôpital avec sérieux et professionnalisme. Mais derrière le directeur, se cache aussi un homme au très grand cœur, profondément soucieux d'offrir, et en particulier comme imam, toujours à le dire, aider les plus pauvres. Je me souviens, il y avait autour de son bureau, quand on était réunis pour la première fois, avec toi Christian d'ailleurs, quelque chose qui m'avait vraiment marqué, qui avait attiré vraiment mon attention, c'était des dizaines de photos de jeunes handicapés qui avaient été soignés à l'hôpital lors de la première intifada. L'hôpital s'est depuis spécialisé dans l'aide aux personnes handicapées dont la situation est particulièrement difficile en Palestine. Aider les plus pauvres, comme il disait toujours, et ceux qui sont dans les situations les plus difficiles. Et c'est tout à fait remarquable, car non seulement il y a l'occupation, mais il y a également la pauvreté, et il y a également l'injustice, et il y a cette attention qui est portée par Edmond à cette dimension sociale. Et nous avons engagé avec Edmond une très belle collaboration au cours de laquelle plus de 600 étudiants de l'école provinciale de kiné de Tournai ont eu la chance d'effectuer un stage dans son hôpital. Et de retour en Belgique, ces étudiants sont devenus de véritables ambassadeurs de la Palestine, tant ce qu'ils avaient vu de leurs propres yeux les avait choqués. Il faut dire que depuis notre premier voyage, il y a maintenant plus de 20 ans, la situation s'est considérablement dégradée. Le mur de séparation, par exemple, qui n'était pas encore visible à l'époque, et nous avons les traces à travers nos différents voyages, des photos que nous avons prises, c'est tout à fait impressionnant. Aujourd'hui, eh bien, ce mur encercle désormais pratiquement tout l'hôpital.
0: À telle enceinte que vous avez là un hôpital qui n'a plus accès à l'eau courante, et Edmond doit acheter de l'eau qui vient par camion citerne, n'est-ce pas, à prix d'or. C'est scandaleux.
1: Tout à fait. Et puis, on a un hôpital avec des pénuries d'eau, et puis en face, parce qu'on le voit maintenant, c'est la colonie, avec des piscines et des jacuzzis à quelques kilomètres. C'est absolument, absolument insupportable. Mais puisqu'on parle d'hôpital, je m'en voudrais également de ne pas dire un petit mot du travail extraordinaire qui m'a beaucoup ému, vraiment ému, des sœurs de la charité de l'hôpital de la Sainte Famille de Bethléem, qui accueillent des enfants orphelins ou abandonnés. C'est une situation terrible en Palestine où les traditions familiales sont encore très, très, très, très archaïques, il faut bien le reconnaître, et donc énormément de situations très difficiles pour les femmes et pour leurs enfants. Et elle accueille tout le monde indifféremment du fait qu'ils soient chrétiens ou musulmans. Et vraiment, c'est quelque chose qui m'avait beaucoup ému, et je suis en tout cas heureux de pouvoir en tout cas le traduire ici, et de vous dire aussi que Régis Debray, donc, que j'ai relu il y a peu de temps d'ailleurs, eh bien, en parle lui aussi avec beaucoup de respect et d'émotion dans son livre « En Candide, en Terre Sainte ».
0: Solidarité Orient, d'ailleurs, aide les filles de la charité par de modestes subsides annuels. Deux, trois mots sur Vera Baboun, ancienne mère de Bethléem.
1: Alors Vera Baboun est mère chrétienne, effectivement, de Bethléem, nous avait accueillis avec beaucoup de gentillesse d'ailleurs dans sa mairie à Bethléem. Nous étions en visite avec une délégation de représentants de la ville de Tournai, qui était jumelée, qui l'est toujours d'ailleurs, avec Bethléem. Et elle était très très attentive, on parle toujours du rôle des politiques, voilà quelqu'un en tout cas qui était une politique très attentive, très concrètement de ce qu'on fait, de ce qu'on pouvait faire ensemble, etc., qui nous a mis en contact avec des associations, ce qui nous a permis d'ailleurs de nouer entre nos deux villes, entre Tournai et Bethléem, de nombreuses collaborations qui se sont d'ailleurs concrétisées et qui continuent encore aujourd'hui malgré les difficultés. Mais je voudrais aussi évoquer, puisqu'on parle du maire de Bethléem, l'un de ses prédécesseurs, celui grâce à qui ce jumelage d'ailleurs a pu voir le jour, Victor Bartassé.
0: Un personnage.
1: Un homme délicieux, charmant, chrétien et membre du FPLP, un mouvement d'obédience marxiste. Alors, cela peut paraître paradoxal ici en Europe, mais à Bethléem, il n'est pas si rare de voir dans certaines familles chrétiennes, dans des maisons, certaines familles chrétiennes, de voir cohabiter sur un même meuble un crucifix et un portrait de Karl Marx. Eh bien, c'est un voisinage qui a bien réfléchi, pour moi, n'est peut-être pas aussi incongru que ça.
0: Ah, puis Karl Marx, qui avait des ascendances juives, en plus. Ouais, Bartassé, c'était un communiste qui allait à la messe tous les jours. Hein. Mais ça, en Orient, c'est tout à fait possible. Alors, il y a aussi, mais là, on est dans un autre monde, parce que c'est un arabe palestinien citoyen d'Israël, le regretté père Émile Choufani, curé melkite de Nazareth, palestinien, mais citoyen loyal de l'État d'Israël, palestinien, mais chrétien, catholique, mais de rite byzantin, apôtre d'une mémoire décantée qui l'a amené à conduire en pèlerinage des musulmans, des chrétiens, des juifs, de Palestine ou d'Europe, à Auschwitz.
1: Tout à fait, mais quelle belle rencontre encore une fois grâce à toi, Christian. Impossible d'oublier sa présence dans notre belle ville d'Ath, en compagnie du bourgmestre de l'époque, immortalisé par une photo prise, où ça ? À la rue de Nazareth à Ath.
0: Oui, voilà, il y a une rue de Nazareth à Ath, oui.
1: Décidément, donc, il n'y a pas de hasard, il n'y a que des rendez-vous, comme le disait Paul Éloire.
0: Oui, ma grand-mère disait que le hasard n'existe pas, c'est le bon Dieu qui se promène incognito. Ah, c'est pas mal non plus.
1: Probablement, tout à fait. En tout cas, c'était un moment tout à fait exceptionnel. Puis, de voir comment il a été étonné de voir qu'il y avait une rue de Nazareth comme ça à Ath, ça ne s'y attendait absolument pas, quoi. Alors, la vie d'Émile Choufani, pourtant, n'a pas été facile. Hein. Son grand-père, son oncle ont été tués en 48 et toute sa famille a été expulsée de son village en Galilée.
0: Par l'armée israélienne, hein,
1: oui.
0: Donc en Galilée.
1: Tout à fait. Et pourtant, il a choisi la voie de la paix plutôt que de la haine. Et il s'est toujours battu pour la réconciliation et le dialogue entre juifs et arabes. Il me fait d'ailleurs penser au docteur Aboulaouesh, qui est un docteur dont toute la famille a été décimée à Gaza, et qui a fait le choix aussi de la paix avec un livre magnifique, dont le titre d'ailleurs, on sait difficilement toujours le prononcer sans une certaine émotion, c'est « Ils n'auront pas ma haine
0: ».
1: Eh bien, je trouve que Émile Choufani, c'est vraiment un personnage qui nous manque en Orient et ailleurs d'ailleurs. Alors, son initiative la plus célèbre est en effet l'organisation d'un voyage à Auschwitz, réunissant des Juifs et des Arabes. Pour lui, la reconnaissance de la souffrance de l'autre est une condition indispensable à la réconciliation. Le célèbre philologue palestinien Édouard Saïd ne disait rien d'autre. Nous devons être capables, nous, Palestiniens, de reconnaître la souffrance des Juifs si nous voulons qu'ils reconnaissent la nôtre.
0: Alors, il y a eu aussi le délicieux Monseigneur Jules Zrey qui me disait toujours « Tu sais, Christian, pourquoi on m'appelle Jules ?» Bah non, mais parce que mon père s'appelait César. C'était le vicaire patriarcal grec, melkite, catholique, émérite de la sainte ville de Jérusalem. Il t'a presque confessé hein, quand on l'a rencontré.
1: Ça, c'est une rencontre inoubliable. C'est un homme, que dis-je, un personnage tout à fait impressionnant, autant sur le plan physique que sur le plan humain. Alors, futé comme un renard, il a vite, très vite, détecté les brides de voltairisme qui sommeillaient encore en moi. Alors, il n'a du coup pas manqué de me taquiner sur les mœurs et les valeurs parfois bien différentes entre l'Orient et l'Occident. Et tout cela a été dit avec énormément de gentillesse et d'humour, mais c'était dit quand même. Alors je ne lui en veux évidemment pas du tout, même si je n'ai pas été jusqu'à la confession quand même. Alors, c'est une personnalité qui ne peut laisser personne indifférent. C'est un mélange d'intelligence, de finesse, d'esprit, de malice. Bref, une de ces belles figures humaines dont l'Orient a le secret.
0: Alors on va faire une pause musicale, mais je voudrais maintenant que tu évoques un artiste qui n'est pas chrétien, c'est un musulman, mais il a épousé une Française catholique, il accueille dans l'école de musique qu'il a fondée à Ramallah des jeunes chrétiens comme des musulmans, il s'appelle Ramzi Abou Radouane. Il mérite qu'on s'attarde sur sa belle personnalité. Dis-nous qui il est, ce qu'il a entrepris de merveilleux, et puis le partenariat musical auquel tu l'as convié et qui s'est traduit dans la vie culturelle de Tournai.
1: Tout à fait. Ramzi a grandi dans le camp de réfugiés d'Al-Amari, près de Ramallah. Alors vous le connaissez certainement sans savoir, car son image est devenue célèbre grâce à une photographie prise durant la première intifada, où l'on voit un petit garçon de 8 ans, en anorak rouge, lançant une pierre avec force et vigueur contre un char israélien. Alors cette image est rapidement devenue un véritable symbole. Ouais. Reproduite sur d'innombrables affiches, posters, elle a fait vraiment le tour du monde, tout le monde s'en souvient.
0: C'est viral.
1: Viral. Ramzi aurait pu, comme beaucoup d'enfants de son âge, devenir un combattant, voire un martyr. Mais voilà, vers l'âge de 18 ans, un atelier de musique va complètement bouleverser sa vie. Très vite, son talent est apparu. Il est rentré au Conservatoire National d'Edouard Saïd, où une belle carrière s'est ouverte à lui. Il a même collaboré avec le grand chef d'orchestre israélo-argentin, Daniel Barenboim. Mais son plus beau, plus extraordinaire d'ailleurs, projet, et sans conteste la création de l'école de musique Al-Kamanjati.
0: Le violoniste,
1: destiné à offrir à tous les jeunes de Palestine, et en particulier à ceux des camps de réfugiés, la chance qu'il avait eue lui-même de découvrir la musique. C'est avec lui et avec cette école que nous avons entrepris un important travail de coopération entre des musiciens palestiniens et belges. Nous avons organisé une tournée d'une fanfare de la région de Tournai, composée de plus de 80 musiciens et chanteurs à travers toute la Palestine. Ce fut vraiment un très très grand moment, et j'ai encore un souvenir d'ailleurs, prestation dans la vieille ville d'Hébron, alors que les colons manifestaient entourés, protégés par l'armée. Il y avait une tension incroyable, ils ne comprenaient pas ce qui se passait de voir ces Européens là-bas en train de chanter avec les Palestiniens. C'était absolument, absolument merveilleux. Je crains d'ailleurs qu'aujourd'hui cela soit carrément impossible. Alors de cette collaboration est née encore une autre idée, encore plus folle finalement, celle de créer ensemble une fanfare, mais cette fois en Palestine. C'est quelque chose d'unique, d'inédit, qui a suscité un enthousiasme extraordinaire. Nous avons ensuite organisé une tournée de ces fanfares en Belgique. Ce fut là encore un très grand moment de solidarité, d'amitié et d'humanité, dont j'ai encore et je garde un souvenir très ému de la prestation à Tournai avec la présence de la très regrettée Leila Chaïd, qui était là parmi nous et qui nous a encore donné un témoignage particulièrement extraordinaire.
0: Leila Chaïd qui avait succédé à Chawki Armali comme délégué de l'autorité palestinienne en Belgique.
1: Absolument, qui était quelqu'un de tout à fait remarquable. Et aujourd'hui, nous continuons à soutenir l'école, mais dans des conditions qui sont malheureusement, en tout cas, de plus en plus difficiles en raison de la répression qui frappe la Cisjordanie.
0: Oui, ben donc on va écouter l'ensemble Al-Manara, c'est-à-dire le phare, ou le minaret, c'est le même mot, qui désigne un point lumineux, guidant vers le salut, ou bien une tour élevée appelant à la prière. Donc c'est l'ensemble que tu évoquais, formé par Ramzi et ses musiciens, où il y a d'ailleurs des chrétiens, ainsi donc des musiciens de l'orchestre du tournaisien Eloi Baudimont, Ils interprètent une adaptation musicale d'un texte de l'immense poète palestinien Mahmoud Darwish. Nous aimons la vie autant que possible. Encore un mot, peut-être, sur le contexte dans lequel cette œuvre a été créée.
1: Ben oui, Ramzi et Eloi ont uni leurs talents, sans jamais renoncer à leur culture d'origine, mais tout en s'enrichissant de celle de l'autre. Et lorsque l'Orient et l'Occident communient et dialoguent ainsi, alors ils peuvent donner naissance à des instants d'une rare beauté, d'une rare intensité. À l'issue de la première représentation de ce spectacle dans la magnifique cathédrale Notre-Dame de Tournai à l'occasion du festival de musique et de philosophie des Inattendus, le très regretté Edgar Morin est monté spontanément sur scène pour dire toute l'émotion qu'il avait ressentie devant cette œuvre et les textes magnifiques de Mahmoud Darwish. Et il a conclu son intervention par l'un des plus beaux mots de la langue française, fraternité. Fraternité. Un mot prononcé avec une force presque surnaturelle et qui s'est élevé comme ça sous les voûtes de la cathédrale et qui, bah, j'ai à mal croire, y résonne encore aujourd'hui.

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2: Parmi nos belles découvertes en Palestine, il y a Taïbé. C'est le seul village encore entièrement chrétien de Cisjordanie où la famille Khoury, après 1993 et les accords trompeurs d'Oslo, a créé une brasserie, avec l'aide évidemment d'ingénieurs brassicoles belges, et a même organisé annuellement une Oktoberfest. Mais ce village est aujourd'hui un de ceux dont le patriarcat latin dénonce le fait qu'il est sans cesse agressé violemment par les colons israéliens fanatiques de la colonie voisine d'Éphraïm, qui, avec la protection de l'armée israélienne, lui rendent la vie impossible. Alors on va mettre un peu de mousse sur Taïbé, Serge.
3: Ben, avec plaisir, hein, j'en prendrais bien une gorgée, car en plus, la bière de produite à Taïbé est vraiment, vraiment excellente. Alors, Taïbé, c'est une brasserie, c'est un hôtel, c'est de très vieilles églises, un magnifique patrimoine qui est tout entièrement dévoué à Saint-Georges, et puis toute une population qui ne demande finalement qu'à vivre paisiblement, normalement. Alors, dans les années 90, portées par les perspectives des accords d'Oslo, tout semblait possible, même le meilleur. Quand on pense qu'à l'époque, de jeunes Israéliens venaient ici faire la fête avec des Palestiniens autour d'une bière et de la musique, et que l'on voit aujourd'hui les agressions, les destructions, les profanations d'églises, ainsi que les provocations de colons protégés par l'armée, on mesure l'ampleur de l'incroyable dégradation de la situation. Une situation devenue tellement insupportable que les patriarches et tous les chefs des églises de Jérusalem ont publié une déclaration commune dénonçant avec une très grande fermeté les violences commises contre la communauté chrétienne de Taïbé. Ils appellent la communauté internationale à protéger la présence chrétienne historique en Palestine. Bah, puisse-t-il être entendu.
2: Il y aurait tant d'autres sujets à aborder, Serge, mais je voudrais presque pour finir te demander de lire un extrait du beau texte que tu as eu la gentillesse d'écrire en préface au volume de Mélange, qui m'a été offert à l'occasion de mon départ à la retraite, hélas, de la faculté de théologie de Lille en 2023. J'ai vraiment aimé ce texte, alors si tu peux... C'est un assez long extrait, mais tellement beau.
3: Merci. S'agissant du Proche-Orient, Christian et moi partageons un profond amour du peuple palestinien et sommes solidaires de sa quête de justice. C'est l'un et l'autre, à l'âge de 20 ans, que nous avons découvert la Terre Sainte et que nous nous sommes pris d'affection pour les deux peuples qui y vivent, hélas piégés dans l'impasse d'une histoire trop conflictuelle et par l'emprise de mythes insidieux. Nous communions d'un même cœur aux poèmes résignés ou révoltés, vengeurs ou désespérés de Mahmoud Darwish. 20 ans, c'est presque l'âge d'Esther, la jeune juive qui, dans « Étoile errante », un des plus beaux romans de l'Ecclésio, va rejoindre un matin de printemps de 1948 la Terre Promise pour tenter d'oublier les horreurs du nazisme. Elle va croiser sur son chemin Nejma, une adolescente de son âge, qui fuit la guerre, qui vient d'éclater et qui doit quitter son village avec les colonnes de réfugiés palestiniens. Elles n'auront juste le temps d'échanger un regard et leur nom. Mais jamais Esther ne pourra oublier le village de Nejma et de ses femmes, leur regard détourné, la peur dans les yeux des enfants et ce silence qui pesait ce jour-là sur la terre. L'une va gagner un pays et l'autre a déjà perdu le sien. Mais ni l'une ni l'autre n'oublieront ce moment magique où leur destin et leurs yeux se sont croisés. Elles ne cesseront jamais, dans leur errance intérieure, de chercher la paix qui avait l'air ce jour-là d'avoir déserté le monde. N'en déplaise à ceux pour qui la vie s'écrit en noir et blanc. Il est des caprices de l'histoire qui échappent au trop confortable raisonnement binaire. Personne, personne ne pourra jamais nous obliger, Christian et moi, à choisir entre Esther et Nejma. Si Esther avait existé, ses petits-enfants auraient aujourd'hui un peu plus de 20 ans. Peut-être feraient-ils partie de cette minorité très courageuse d'Israéliens qui militent pour la paix et pour le droit à l'autodétermination des Palestiniens. Ils habiteraient Tel Aviv, Haïfa ou Jérusalem. Ils vivraient avec la peur au ventre d'un attentat aveugle, mais libres dans leur pays, avec un passeport, une maison et un avenir. Et les petits-enfants de Nejma. C'est d'une certaine manière à leur rencontre que nous avons été à plusieurs reprises lors de nos voyages en Terre Sainte. Nous avons croisé dans les rues du vieux souk d'Hébron, au pied du mur qui les sépare d'une partie de leur famille à Kalkilia, dans les rues désertes de la vieille ville de Jérusalem, dans le décor apocalyptique des ruines des maisons de Rafah, bloqués et humiliés par des soldats de leur âge, dans les files interminables des barrages posés par l'armée israélienne d'occupation. Ils nous ont éblouis par leur gentillesse, leur courage et leur pondération. Ils travaillent dans des hôpitaux pour soigner les victimes de la violence. Ils mettent en place des coopératives d'artisans pour maintenir vivantes les traditions héritées de leurs histoires. Ils développent des produits liés à la culture de l'olivier, le symbole de leur pays. Tous leurs visages sont présents dans mon esprit. Et les premiers mots de Paul Nizan dans Eden Arabi résonnent en moi de manière obsédante. J'avais 20 ans et je ne donnerais à personne le droit de dire que c'est le plus bel âge de la vie. Il faudra sans doute encore longtemps avant que les jeunes de Palestine comprennent ce que signifie le plus bel âge de la vie. Mais puissent-ils tout simplement, comme tous les autres peuples du monde, vivre un jour libre dans leur pays, avec un passeport, une maison, et pourquoi pas eux aussi, un avenir. Alors

0: Enfin, je pense que la grande leçon que l'on reçoit lorsqu'on est en Palestine, c'est ce sentiment finalement d'abnégation, de volonté de vivre, de vivre au quotidien face à une situation qui est de plus en plus compliquée, de plus en plus difficile. Et on se demande d'ailleurs quel autre peuple pourrait continuer à vivre, à continuer à survivre même, je veux dire, dans des conditions qui sont aussi difficiles que celles qu'ils connaissent aujourd'hui. Je crois que c'est une grande leçon d'humanisme, c'est une grande leçon aussi de tolérance, parce qu'il y a énormément de tolérance lorsqu'on rencontre les gens, quand on les écoute, etc. Enfin, moi, en tout cas, ils m'ont beaucoup appris, et une partie, en tout cas, du combat que je mène aujourd'hui, eh bien, est inspirée quelque part de leur capacité de résilience.
1: Merci, merci vraiment pour ce moment d'espoir, de colère et de vérité. Merci à Satchel Hart pour son soutien technique, comme toujours. Et puis rendez-vous avec nos auditeurs dans 2 semaines.
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0: 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C'est le retour de l'info avec Clara Bévilacqua. Bonjour Clara.
1: Bonjour Melchior.
0: J-3 avant l'arrivée de Léon XIV en France.
1: Et oui, le pape a attendu ce vendredi. Il commence son voyage pontifical à Paris et la région Île-de-France. C'est donc largement mobilisé à l'image des Jeux Olympiques, nous dit la présidente de région Valérie Pécresse.
2: On va mettre 1300 personnes de plus dans les transports en commun, 800 pour la sécurité, 500 pour accueillir les pèlerins, les guider, parce qu'on va avoir des pèlerins qui vont venir de partout en France, mais aussi sans doute du monde entier. Donc c'est vraiment un dispositif Jeux Olympiques. En plus, on rajoutera évidemment des trains vers le Stade de France, vers une offre dans Paris.
1: Valérie Pécresse était l'invitée politique ce matin de Nathanaël de Rinxan sur RCF Notre-Dame. La présidente de la région Île-de-France alerte sur les nombreuses stations de métro qui seront fermées lors de sa visite. Une discussion très constructive, c'est ainsi qu'Emmanuel Macron qualifie les échanges qu'il a eus avec Donald Trump hier soir. Le président français a proposé plusieurs initiatives à Donald Trump pour lutter contre l'envolée des prix du pétrole. Il a exprimé notamment sa volonté de rouvrir sans tarder le détroit d'Ormuz. Une rencontre à New York en marge de l'Assemblée générale de l'ONU. Emmanuel Macron présentera un discours à 19h15 devant les Nations Unies, heure 19h15, heure de Paris. Des conflits qui ont pour conséquence de faire grimper les prix des carburants, des prix au plus haut, 2,40€ en moyenne le litre de diesel actuellement. Des annonces d'aide seront faites à 17h cet après-midi. 6 ministres seront présents au ministère de l'Économie pour ces annonces attendues, certaines pour le grand public. Le dispositif gros rouleur pourra être revu et corrigé. Mais des annonces concernent aussi de nouvelles aides qui, elles, iront à destination de différentes entreprises et secteurs en difficulté.
0: Merci beaucoup Clara Bévilacqua, je vous souhaite une bonne journée. On vous retrouve demain de 6h30 à 10h sur RCF Notre-Dame.
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0: Bonjour, bonjour à tous, bienvenue dans ce 10-12. Ce matin, la reconnaissance de la Palestine par la France. C'était il y a un an, quel bilan en tirer un an après? Les précisions de notre invité du 10-12 dans un instant. À 10h30, on va se parler du pouvoir d'achat. Risque-t-on un acte 2 des gilets jaunes en France? Vous-même, comment vivez-vous la situation? Vous venez réagir dès maintenant au 01 56 56 44 44. On vous accueillera à 10h30. Comme chaque mardi, la chanteuse Nicoletta sera à mes côtés pour partager son regard sur la société avec ses anecdotes et ses souvenirs. Et à 11h30, et Dieu dans tout ça, avec Marie-Ange de Montesquieu. Bonjour chère Marie-Ange.
4: Bonjour chère Melchior. Jean-Dominique Michel sera donc mon invité. Jean-Dominique Michel qui est un anthropologue. Et oui, et Dieu dans la vie, dans la pensée d'un anthropologue. Vaste question que je lui poserai donc à 11h30.
0: À tout à l'heure et en direct dans ce 10-12. Il y a un an, jour pour jour, la France reconnaissait officiellement l'État de Palestine. Le 22 septembre 2025, souvenez-vous, à l'ONU, Emmanuel Macron annonçait cette décision, faisant de la France l'un des principaux pays occidentaux à franchir le pas. Paris entendait alors défendre la perspective d'une solution à deux États dans un contexte marqué évidemment par la guerre à Gaza et l'enlisement du processus de paix. Un geste diplomatique autant que symbolique présenté par l'Élysée comme un moyen de préserver la perspective d'un État palestinien aux côtés d'Israël. Alors un an après, quel bilan tiré de cette reconnaissance? Quelle portée a-t-elle réellement eue sur la scène internationale et dans le conflit israélo-palestinien? On en parle avec notre invité du 10-12. Bonjour Jean-Paul Chagnolo.
5: Bonjour.
0: Merci beaucoup d'être avec nous en direct sur RCF Notre-Dame. Vous êtes professeur émérite des universités, directeur de la revue Confluence Méditerranée. Vous êtes aussi l'auteur de « Oublier ou punir, justice pénale internationale et politique » aux éditions Le Cavalier Bleu. Jean-Paul Chagnolo, rien n'a changé depuis un an?
5: En fait, il faut distinguer, il faut faire un peu de chronologie rapide.
0: Oui.
5: Disons l'année 2025 jusqu'au mois d'octobre. Il y a une guerre très violente à Gaza. Il y a un cessez-le-feu en octobre. Cessez-le-feu qui ne sera pas vraiment respecté d'ailleurs, hein, évidemment. Mais enfin, pendant cette période, la France lance une initiative importante qui a au fond deux objectifs. Le premier, c'est de penser une solution globale, pas simplement sur Gaza et la Cisjordanie,
0: oui,
5: mais vraiment globale avec des éléments de sécurité pour l'ensemble des pays de la région, donc y compris Israël. Et dans ce cadre-là, la reconnaissance de l'État de Palestine, puisqu'au cœur de ce dispositif, il y a l'idée qu'il faut deux États, l'État d'Israël à côté et l'État de Palestine. Donc il y a eu tout un travail diplomatique très important qui a été fait à partir, disons, fin 2024, début 2025. Il fallait des partenaires, donc l'Arabie Saoudite a joué un rôle important. Et puis, il fallait aussi que la France ne soit pas seule en Occident à reconnaître l'État. Il fallait d'autres partenaires. Et donc, on allait chercher les Canadiens, on a été chercher les Australiens, les Britanniques, bien entendu. Bref, oui. Donc tout ce processus très compliqué pendant plusieurs mois a abouti à ce que vous venez de dire, c'est-à-dire...
0: Cette reconnaissance.
5: À la fois la reconnaissance de l'État de Palestine par la France et d'autres pays occidentaux. C'est très important. Pourquoi ? Parce que, au fond, si vous prenez une carte des reconnaissances de l'État de Palestine, à ce moment-là, disons en mois d'août, juste un peu avant,
0: absolument,
5: c'est l'ensemble du monde qui a reconnu l'État de Palestine, sauf l'Occident. Je fais un peu court parce qu'il y avait déjà l'Espagne et quelques autres. Et donc, du coup, c'est l'Occident qui, dans sa majorité désormais, reconnaît aussi l'État de Palestine. Et puis, il y a cette fameuse déclaration de New York quelques jours avant, qui était ce que j'évoquais tout à l'heure, c'est-à-dire, au fond, un plan d'ensemble, fondé sur le droit international. Et ce plan d'ensemble a été adopté par 142 États par l'Assemblée générale des Nations Unies. Donc vraiment, c'était une vraie initiative politique et diplomatique forte de Macron et de la diplomatie française. Sauf que, voilà, à partir d'octobre, un peu comme dans un film, vous savez, boum, tout s'arrête, ou presque. Enfin, on va voir, détailler ça,
0: exactement,
5: bien sûr. Mais enfin, en tout cas, il faut bien penser cette dialectique importante qui a eu lieu en 2025 et qui était compliquée à tous égards.
0: Pourquoi la France a-t-elle choisi de reconnaître l'État de Palestine le 22 septembre 2025, à ce moment précis ? Est-ce que c'était le bon moment ?
5: Écoutez, là, le discours de Macron commence par la formule « le moment est venu ». Et
0: voilà,
5: ça, c'est très intéressant, parce qu'en fait, depuis pratiquement 25 ans, les dirigeants occidentaux, les Européens, ça se passait dès 1999, pour être précis, disaient « nous allons reconnaître l'État de Palestine, virgule, le moment venu ». Et ce moment ne venait jamais. Et donc, par exemple, un exemple très concret, en 2014, l'Assemblée nationale française et le Sénat français votent chacun une résolution demandant au chef de l'État, c'était Hollande, François Hollande, de reconnaître l'État de Palestine. Hollande ne l'a pas fait. Il a considéré que le moment n'était pas venu, c'est son affaire. Bref, donc là, il a joué sur les mots, mais de manière assez habile, en disant, cette fois-ci, le moment est venu. Après tout ce qui vient de se passer à Gaza, il faut sortir de cette tragédie, et il faut sortir de cette tragédie sur la base de la solution à deux États. C'est ça l'idée.
0: Qu'est-ce que cette reconnaissance changeait concrètement dans la position diplomatique de la France ? Parce que c'est quand même un discours, une prise de parole qui était, vous l'avez dit, quand même très attendue, qui a été très marquante également. Il y a eu un avant et un après cette reconnaissance d'un point de vue de la diplomatie de la France sur ce sujet.
5: Vous savez, la diplomatie, c'est un processus très complexe. Alors, il y a beaucoup de facteurs. Il y a un mot que les diplomates utilisent tout le temps, c'est des leviers. Ils avaient quelques leviers à ce moment-là pour agir, jusqu'au moment où Trump a repris la main. On pourra y venir à ce point précis, c'est-à-dire le fameux plan Trump, vous voyez. Donc c'est ça. Donc pour le reste, la diplomatie française a effectivement... était en cohérence avec elle-même, puisqu'elle parlait sans arrêt de la solution à deux États. Et s'il y a une solution à deux États, il faut bien, c'est logique, qu'il y ait reconnaissance de l'autre, celui qui n'existait pas, donc l'État de Palestine. Mais en même temps, ça n'a de sens véritable. Alors, sur le plan psychologique et sur le plan politique, c'est important. Par exemple, certains Palestiniens, que je connais bien, des responsables palestiniens, ont trouvé vraiment qu'enfin on les reconnaissait eux-mêmes, si on reconnaissait l'existence de la Palestine.
0: Le peuple.
5: Voilà, c'est ça. Bon, et en même temps, beaucoup de Palestiniens en Cisjordanie ou à Gaza étaient extrêmement sceptiques sur la portée concrète, et ils avaient raison. Donc il y a les deux choses, vous voyez. Mais quand même, sur le plan politique et symbolique, c'est important. Sauf que, en une phrase, on peut dire, c'est d'autant plus important si c'est le début d'une nouvelle approche de la question, mais si ça ne l'est pas, ça n'est qu'une étape, sans conséquences concrètes.
0: Je vais très mal poser ma question, Jean-Paul Chagnolot, je vous le dis, sur RCF Notre-Dame, mais qu'est-ce qu'il cherchait, Emmanuel Macron, en faisant ça, en reconnaissant l'État de Palestine ? C'est de s'opposer à Israël ?
5: Non, certainement pas. Et d'ailleurs, le discours qu'il fait et les déclarations qu'il a fait après, ça consistait à dire, c'est aussi dans la déclaration de New York que j'évoquais, nous voulons reconnaître l'État de Palestine, ça sera le meilleur moyen d'assurer la sécurité de l'État d'Israël. Il y avait toujours cette dialectique, ça n'a jamais changé, ça c'est fondamental. Donc il a toujours été dans une position très proche d'Israël, et en même temps il voulait donner une cohérence à l'idée que la seule solution, et il a raison je pense, à ce drame qui dure depuis plus d'un siècle, hein, ça a commencé dans les années 20, 1920, eh bien c'est effectivement un État Palestine. Aujourd'hui ça paraît complètement impossible, et malheureusement je crains que cela soit vraiment impossible, mais en tout cas il y avait cette démarche de dire voilà, nous sommes en cohérence avec nous-mêmes, nous disons, nous reconnaissons l'État de Palestine, nous le reconnaissons l'État de Palestine, et je le répète, dans le cadre d'une initiative beaucoup plus globale.
0: Oui, exactement.
5: Qui consistait à assurer la sécurité de l'État d'Israël et essayer d'avoir, par exemple, toute une sécurisation de la région. Enfin, il y avait toute une
0: dynamique. Il y avait une dynamique d'ensemble. Aussi internationale.
5: Et à ce moment-là, il y avait une dynamique internationale relative. J'ai cité le Canada, l'Australie, mais aussi d'autres États ont rejoint. Il y a une dizaine d'États qui ont fait cette démarche, occidentaux, je veux dire. Et puis, il y avait aussi un partenariat assez étroit avec l'Arabie Saoudite, puisque la déclaration de New York dont je vous ai parlé, elle a été copiloté par les Saoudiens et les Français. Donc effectivement, il y avait vraiment toute une dynamique pendant de janvier à octobre 2025. Et à partir d'octobre 2025, il y a quelque chose qui va surgir. C'est Trump, Donald Trump, qui va imposer son plan de paix. Il faut mettre de gros guillemets à plan de paix. Oui. Mais en tout cas, et du coup, c'est les Américains qui reprennent la main. Et à partir de là, les Français se sont retrouvés comme, disons, quelque peu, on va être aimable, marginalisés. Mmh. Car les Américains ont imposé le cessez-le-feu, imposé leur plan. Et ce plan Trump, était très éloigné de ce que disait la déclaration de New York. Pour dire ça en une phrase, la déclaration de New York est fondée sur le droit international et sur une approche globale du problème, alors que le plan Trump fait fi du droit international. On sait bien que Trump ne sait même pas que ça existe, le droit international, et par ailleurs, c'est uniquement focalisé sur Gaza, en décrochant en plus tout le rapport à la Cisjordanie, c'est-à-dire que la Cisjordanie n'existe pas. Donc on voit bien que on prend la déclaration de New York et les ambitions françaises, saoudiennes, à revers. Et évidemment, malheureusement, les Américains tiennent tout avec le fameux Conseil de la paix, et depuis, c'est eux qui sont à la manœuvre pour finalement ne rien faire. Enfin, là, c'est un autre aspect du problème.
0: Jean-Paul Chagnolot, vous êtes notre invité sur RCF Notre-Dame dans ce 10-12, professeur émérite des universités, vous êtes le directeur de la revue Confluence Méditerranée. On revient sur cette reconnaissance de l'État de la Palestine par la France. C'était il y a un an, jour pour jour, à l'ONU. C'est pas pour envoyer des fleurs à Emmanuel Macron, mais est-ce qu'il a été courageux de faire ça, d'après vous ?
5: Bah écoutez, c'est incontestable. Il fallait du courage, parce qu'il avait beaucoup d'opposition en France même. Hein. Il a donc dû travailler sur le plan interne,
0: sur ce sujet, toutes les tensions.
5: Donc il a, moi je crois qu'effectivement, il a fait une démarche importante. Sauf que, il s'est, comment dirais-je, enlisé en même temps, parce qu'après, il a essayé, à partir d'octobre-novembre, comme il n'y avait plus guère de levier, il a essayé de faire, au fond, un peu, pas marche arrière, mais en tout cas, d'infléchir, parce qu'évidemment, les Israéliens ont très, très mal pris, c'est le moins qu'on puisse dire, et la position française.
0: Donc, on pouvait s'y attendre.
5: C'était une évidence, et ça fait partie de ce courage, parce qu'il est passé outre à tout ça. Mais si vous voulez, depuis on est vraiment... c'est comme si... La position française dans la région, je vais être un peu caricatural, mais avait presque disparu. Autant, toute l'année 2025, jusqu'au mois d'octobre, était très présente, très active. Et puis, à partir de janvier, à partir de février. Pourquoi à partir de février ? Parce qu'il y a la guerre. Les Américains agressent l'Iran avec Israël. Donc, à partir de là, les choses deviennent encore infiniment plus compliquées. Ouais. Et du coup, la question de Gaza et de la Palestine passe au second plan, parce qu'il y a cette guerre avec l'Iran. Donc,
0: et on le voit dans l'actualité, d'ailleurs.
5: Bien sûr, bien sûr. Et donc, si vous voulez, la complexité de la question devient vraiment extrêmement, extrêmement intense après le 28 février. Et donc, la France, qui était déjà en difficulté parce que les Américains avaient repris la main, la France est encore davantage en difficulté à partir de février, puisque là, il y a en plus la guerre avec l'Iran.
0: Au Moyen-Orient, oui. Quelle était, si on remonte un an en arrière, la principale limite identifiée à la portée de cette reconnaissance ? Le risque, c'était d'encore plus scinder deux peuples qui... déjà, même en France, s'écharpe. Est-ce que c'était ça le principal écueil de...
5: Non, je pense que là, l'idée est tout de même de donner un horizon politique au peuple palestinien, et je crois que c'est pour le moment la seule possibilité. Il est impossible de penser que ils puissent vivre ensemble. Donc la séparation, sans parler d'État, la séparation entre les deux peuples devient indispensable. Mais il faudra parler de la Cisjordanie.
0: On va en parler après, dans un instant, Jean-Paul Chagnolot, parce que là, on a refait un peu la chronologie de cette reconnaissance. Et dans un instant, quel bilan on peut en tirer depuis un an. Jean-Paul Chagnolot, notre invité du 10-12, pour parler de cette reconnaissance de l'État de la Palestine par la France, c'était il y a un an. Je rappelle qu'à 10h30, on va se parler de la crise sociale en France avec l'augmentation du prix du carburant et ce risque peut-être d'un acte 2 des Gilets jaunes. Vous avez la parole dès maintenant pour en témoigner. On vous accueillera à 10h30 au 01 56 56 44 44.
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0: Il est 10h15 sur RCF Notre-Dame, c'est l'heure de l'édito du 10-12, signé ce matin, et comme tous les mardis d'ailleurs, Marie-Caroline Missire, déléguée générale du think tank Vers le haut. Bonjour Marie-Caroline.
6: Bonjour Melchior.
0: Vous voulez revenir sur ces résultats de PISA?
6: Oui, souvenez-vous, il y a 15 jours, à ce micro, nous apprenions ensemble les résultats de PISA, cette évaluation des élèves de 15 ans dans plus de 90 pays de l'OCDE. En compréhension de l'écrit en mathématiques, les élèves français y obtiennent les scores les plus bas jamais mesurés en France depuis la création de ce test il y a plus de 25 ans. Mais ils s'inscrivent dans la moyenne des pays de l'OCDE, soulignons-le. Alors, choc, sidération, alerte générale. Pendant 24 heures, les commentaires, les interventions se sont multipliés. Sur les chaînes d'information en continu, les bandeaux défilent et affichent sobrement « École, pourquoi nos élèves sont-ils si nuls ?» La chasse aux coupables est lancée, les écrans, bien sûr, les parents désinvestis, bon, les jeunes eux-mêmes.
0: Et vous-même, vous étiez d'ailleurs un peu déprimé, on s'en souvient.
6: Je l'avais dit à ce
0: Marie-Caroline
6: micro, je suis toujours.
0: 15 jours plus tard, que s'est-il passé ?
6: Eh bien, rien, Melchior, ou à peu près rien. Le ministre Édouard Geffray, dans une interview au Monde notamment, pointe le rôle des écrans et le manque d'engagement des parents. Quelques candidats à la présidentielle se sont risqués à évoquer une mesure de leur programme. Gabriel Attal, dans une vidéo Instagram, nous apprend qu'il n'y a pas de fatalité et que l'école est la mère des batailles. Il a été lui-même ministre, je le rappelle. Ce n'est plus un signal d'alerte, c'est un signal d'alarme. Il faut remettre l'exigence au cœur du projet éducatif national, a déclaré Édouard Philippe, qui était lui-même Premier ministre, je le rappelle. Bruno Retailleau promet une révolution culturelle de l'éducation. De son côté, Marine Le Pen assure vouloir faire de l'éducation un pilier de son futur projet, etc.
0: Bon, ça nous avance bien. Vers quel sens tourner, Marie-Caroline, dans ce concert de réactions ?
6: Alors, disons-le, notre système éducatif décroche depuis 25 ans sans qu'aucune politique n'ait su inverser la tendance. Et les inégalités de réussite sociale, de genre, se creusent, entamant notre pacte républicain et finalement notre propre confiance en l'avenir, ce qui est préoccupant. Alors une voix pourtant se détache dans ce bruit médiatique de comète autour de PISA, celle d'Éric Charbonnier. Éric Charbonnier est analyste à l'OCDE depuis plus de 30 ans. Il est le visage de PISA en France. Et depuis la création de ce test en 2000, Éric Charbonnier commente ses résultats avec constance et résilience.
0: Alors, que nous apprend-il exactement ?
6: D'abord, que les pays qui obtiennent les meilleures performances et qui peuvent être comparés à la France ont un point commun, la persévérance. C'est-à-dire des réformes éducatives sur le temps long, évaluées et portées par un cap politique clair, ce dont on a beaucoup manqué ces dernières années. C'est le cas du Portugal ou de l'Angleterre, par exemple, qui ont amélioré leurs performances en éducation ces dernières années. Ensuite, toujours selon Éric Charbonnier, il faut s'intéresser aux pédagogies éprouvées, c'est-à-dire qui ont fait leurs preuves, et donner les moyens aux enseignants de se former, de s'y former, dans le contexte de plus en plus difficile et hétérogène dans lequel ils exercent, travaillent sur l'attention, sur la motivation des élèves, développement de la confiance en soi, alors qu'on sait que la santé mentale est un problème majeur chez les jeunes, de la capacité à apprendre tout au long de leur vie, inclusion des élèves à besoins particuliers, je le rappelle, ils sont 10% des effectifs scolaires. Enfin, que permettre aux communautés éducatives, je continue à citer Éric Charbonnier, cela passe par leur capacité à exercer dans un cadre plus autonome et que c'est un facteur de réussite qui produit de meilleurs résultats chez les élèves. J'ai toujours la même peur, me confie-t-il, on oublie ces résultats et on continue. Et c'est exactement ce qui est en train de se passer. Or, il est indispensable de créer les conditions d'un débat et d'un consensus sur la vision que nous souhaitons porter pour l'école en remettant la question pédagogique au centre. Que veut dire éduquer, apprendre à l'ère de l'IA ? Qu'apprend-on finalement ? Comment ? Avec quels moyens ? Et avec quelle formation pour nos enseignants ? Beaucoup de voix s'élèvent aujourd'hui, dont la mienne. Je veux citer aussi Grégoire Borst, neuroscientifique, qui a publié une tribune dans Le Monde. Je veux citer Christophe Carrero, ancien recteur, qui lance un mouvement qui s'appelle le Parti de l'École. Je veux citer encore une fois Florence Rizot, qui travaille à École Huma sur la formation continue. Je veux citer Laure Saint-Raymond de l'Académie des sciences, qui consulte depuis 3 ans pour produire un rapport sur l'école qu'elle va présenter dans quelques jours. Bref, je m'arrête là. On réclame ce débat, cette prise de conscience stratégique pour notre pays. PISA, dans le contexte de l'élection présidentielle, nous en donnait enfin l'occasion. Je crains que cette occasion ne soit manquée.
0: Marie-Caroline Missière, en toute vérité, pour cet édito du 10-12, je rappelle que vous êtes déléguée générale du think tank Vers le Haut. Jean-Paul Chagnolot, une réaction rapide sur ce que vous venez d'entendre de la part de Marie-Caroline Missière, vous qui avez été un grand professeur des universités, un peu à la retraite maintenant.
5: Enfin, j'étais professeur, tout simplement. Oui, c'est navrant. Et puis, la conclusion que vous tirez, à mon avis, est très juste. C'est-à-dire que nos politiques sont incapables de penser sur le long terme, quoi. C'est ça la grande question. On est dans un petit monde avec des petits politiciens qui s'agitent en fonction d'une actualité immédiate. Et dès lors qu'il s'agit de prendre à bras le corps des questions fondamentales qui impliquent des années et une vraie réflexion stratégique, eh bien, il n'y a presque plus personne. Je dis presque plus personne parce qu'en cherchant bien, peut-être on pourra en trouver quelques-uns. Mais c'est un exemple essentiel sur la question. Mais il y a malheureusement d'autres domaines. Alors celui-là, il est fondamental et j'en sais quelque chose. Moi, c'est mon métier. Et d'ailleurs, si vous prolongez le problème sur l'université, le constat sera le même. Le constat sera le même, c'est-à-dire que nous avons dégringolé en matière de recherche dans les universités. Le ministère de l'enseignement supérieur a publié un rapport il n'y a pas longtemps qui malheureusement est aussi accablant que celui que vous avez évoqué pour votre PISA. Donc malheureusement, là encore, même constat et absence de remède.
0: Merci pour cette réaction. Merci encore Marie-Caroline Missière. On peut vous suivre notamment sur LinkedIn où vous publiez très régulièrement vos tribunes aussi, vos prises de parole sur ces sujets qui sont tant importants pour Absolument. L'éducation. On vous retrouve chaque mardi et sur rcfnotre-dame.fr. Nous sommes toujours avec Jean-Paul Chagnolot, notre invité du 10-12, professeur émérite des universités, directeur de la revue Confluence Méditerranée. Vous avez aussi publié aux éditions Le Cavalier Bleu, Oublier ou Punir, justice pénale internationale et politique. On revient ensemble sur cette reconnaissance de la Palestine par la France. C'était il y a un an par Emmanuel Macron à l'ONU, où il se trouve d'ailleurs actuellement. Un an après, Jean-Paul Chagnolot, quel bilan peut-on vraiment tirer de cette reconnaissance ?
5: Écoutez, ça a été un geste politique et symbolique important, une étape incontestablement. Et ensuite, qu'est-ce qui s'est passé ? Et je serais très schématique et un peu excessif en disant rien. C'est-à-dire que, bon, il y a une détérioration entre Israël et puis la France dans les relations diplomatiques, mais ça, c'était attendu. Évidemment, Macron essaie de minimiser tout ça, essayer de retrouver des liens moins conflictuels, c'est difficile. Mais surtout, quand on parle de l'État de Palestine, on doit aussi parler de la société palestinienne. Or, que fait la France depuis cette reconnaissance pour soutenir la société palestinienne, c'est-à-dire la société qui est à Gaza, qui est totalement dans une situation absolument épouvantable, vraiment épouvantable, fragmentée, martyrisée, enfin bon, et aujourd'hui les officiels israéliens ont mis en place des mécanismes pour chasser la population gazaouite de Gaza, enfin c'est très officiel, hein. Moi je lis la presse israélienne presque tous les jours, et en Cisjordanie, là aussi, il se passe un phénomène de colonisation qui s'appuie sur deux processus. Le premier, c'est la dépossession foncière systématique et un véritable nettoyage ethnique. Donc les sociétés Gaza et Cisjordanie, et donc la société palestinienne, est en proie à une période absolument terrible de son histoire. Et que fait la France par rapport à ça ? Vraiment pas grand-chose. Vraiment pas grand-chose.
0: Pas grand-chose ou rien du tout ?
5: Parce que j'essaie d'être modéré, oui. Si vous voulez, mais franchement, rien. Je prends un exemple, juste un exemple. Vous savez que nous avons, la diplomatie française a mis en place un système qui permet d'accueillir des jeunes qui sont dans des situations de guerre difficiles ou dans des situations de guerre civile. Et on fait venir des jeunes pour qu'ils puissent continuer leurs leurs études. Et c'est des petits nombres de quelques dizaines ici ou là. Et donc, il y a ça pour Gaza. Et ça a été mis en place. On a sélectionné 10, 15, 20 jeunes. Et puis, il y a eu un incident. Une Gazaoui a proféré des propos antisémites, ce qui est évidemment inacceptable. Elle a été expulsée. Mais depuis, le problème est bloqué. C'est-à-dire qu'on n'est même pas fichu de faire venir 10, 15 ou 20 jeunes en quête d'avenir en France pour continuer leurs études. Donc, il y a une espèce de deux poids, deux mesures. On parle de l'État, très bien, mais quid de la société? Et on oublie complètement. Et on a d'autres chats à fouetter. Et j'ajouterai un dernier point. C'est que nous sommes, ça vous a pas échappé, en fin de mandat présidentiel. Ah oui. Et par conséquent, il est clair que la diplomatie française sur ce sujet, comme sur bien d'autres, n'a plus guère de moyens d'agir. Parce qu'il faut du temps, et le temps va manquer. Donc vous voyez, on a eu une année 2025 assez flamboyante, et une année 2026 qui est tout de même assez en retrait. Et là encore, j'utilise beaucoup d'euphémisme. Oui. Je suis même assez choquant de voir à quel point on a un peu quitté la scène, quoi.
0: La France a quitté la scène.
5: Sur ce plan-là, oui. On agit de trois choses. On était à New York aujourd'hui. Bon, très bien. Mais je répète, vous savez, il y a la dimension spectaculaire de la présence à New York, des rencontres avec tel ou tel. Et puis, il y a la réalité concrète des relations avec la société. Et avec la société, il ne se passe rien. En quoi est-ce que c'est difficile de faire venir une vingtaine de jeunes Gazaouis? En quoi est-ce que c'est difficile aussi d'aider les populations en termes de santé, par exemple? Parce qu'il se passe des choses terribles. Donc tout ça, on oublie. Et puis je dirais un seul mot, je crois qu'on veut absolument, la France de Macron, veut absolument éviter le véritable rapport de force avec Israël. Alors on a pris une mesure, vous allez m'en parler, j'imagine.
0: Allez-y.
5: Qui consiste à faire des restrictions d'importation des produits des colonies israéliennes qui se trouvent en territoire occupé de Cisjordanie. Bon, c'est-à-dire, il y a quelques dattes, il y a de l'huile d'olive, il y a des choses comme ça, quelques produits agricoles. C'est très marginal sur le plan économique, et sur le plan politique, ça n'aura aucun impact.
0: On arrive à la fin de cet entretien, ça passe très vite, Jean-Paul Chanulot. Comment on trouve de l'espoir dans tout ça? À la fois en soutenant cet État de Palestine, mais en soutenant aussi Israël, puisque l'idée, ce n'est pas non plus de scinder, comme je disais tout à l'heure, les deux peuples.
5: Vous savez, je ne peux pas répondre à une question comme ça en 30 secondes. Je crois que il faut
0: trouver la paix, de toute façon.
5: Oui, mais la paix, si vous voulez, ça passe d'abord par le fait qu'il faut que l'actuel gouvernement Netanyahou arrête de vouloir annexer un territoire occupé, la Cisjordanie, par une colonisation extrêmement violente. On parle beaucoup des colons, mais les colons armés ne sont que le bras armé d'une politique d'État. Et à Gaza, la situation, elle est scandaleusement inhumaine, quoi. C'est inhumain. Et c'est pas du ressort de la France seulement, c'est l'ensemble de la communauté internationale qui laisse faire une situation. Il faut bien comprendre comment vivent, ou plutôt survivent, les 2 millions de Gazaouis dans une petite partie de la bande de Gaza, qui est elle-même un territoire de 400 km².
0: Merci Jean-Paul Chanulot d'avoir été avec nous en direct sur RCF Notre-Dame, professeur émérite des universités et directeur de la revue Confluence Méditerranée. Dans un instant, on va se parler du pouvoir d'achat et de la crise sociale en France. Ce sera juste après de l'humour ce matin avec Floriane de Maletroit.
7: Bonjour Violaine.
8: Bonjour Pierruc, bonjour à tous.
7: Et justement, ce matin, Violaine, vous avez un mot pour Madame Pécresse.
8: Tout à fait, je suis ravie de vous rencontrer, Madame, car nous avons un point commun. Nous étudiâmes dans le même couvent, Sainte-Marie de Neuilly, la seule école de France à particules. Alors vous êtes femme politique, moi je fais du stand-up, finalement, toutes les deux nous sommes debout.
7: Ah, Violaine, aujourd'hui, vous venez nous parler d'argent.
8: Oui Pierruc, c'est mon côté michetot. Enfin, publicain, devrais-je dire.
7: Ah bah oui, sur cette antenne, oui.
8: Voilà, sur cette antenne, 27 millions d'euros. C'est le budget de la visite du pape en France. Mais qui va payer? Qui? Même question pour la dette française. Qui va payer? Qui? Depuis la séparation des églises et de l'État, c'est à l'église de prendre en charge les dépenses pour la visite du pape. Et oui, comme dirait un homme soudainement féministe entendant l'addition à sa femme, « Eh ben, vous avez voulu l'égalité !» Ce à quoi elle aurait répondu, « Pour les salaires aussi !» Blague féministe, c'est fait.
7: 27 millions d'euros pour l'avenue du pape, c'est quand même beaucoup.
8: Mais ce n'est rien comparé à la dette de la France. Ouais. Je ne vous donne pas le chiffre, parce que comme au gouvernement, il y a beaucoup trop de zéros. Je tiens à rappeler que la dernière fois que le budget en France a été à l'équilibre, c'était en 1974, avec Jean-Pierre Fourcade. Je me souviens, j'y étais. Faut croire que la France, pays de la gastronomie, ne sait plus faire de bonnes recettes.
7: Alors apparemment, une des solutions concernerait les retraités.
8: Et oui, les vieux vont casquer, entre autres. Alors Sophie Binet, leader de la CGT, a pris leur défense en déclarant « Et non, on n'est pas riche quand on a une pension de plus de 2000 euros par mois. » Oui, par contre, quand on convertit en francs, hein, 13 000 francs, vous êtes le roi du pétrole. Enfin, quoique, il est un peu cher en ce moment.
7: Mais alors, est-ce une bonne idée de faire payer les retraités, Violaine ?
8: Mais bien sûr, moi j'ai hâte de voir Hervé, 91 ans, livreur Deliveroo, qui arrive dans 1h30 avec votre commande. Et oui, il faut pédaler, Hervé. Hein, la bicyclette, c'est comme la guerre, ça s'oublie pas. Une fois en bas, il ne vous appellera pas sur votre téléphone, mais tirera 3 coups de fusil en l'air pour vous demander de venir chercher votre pizza, froide, comme ses mains. On aura aussi Yvette, vendeuse chez Sephora en CDD 47 heures. Vous n'aurez qu'à regarder son visage pour vous dire que malgré tous les efforts que vous ferez pour rester belle, vous finirez comme elle. À moins de mourir avant l'âge de la retraite. Sans oublier Janine, barista, qui a mixé des soupes toute sa vie et qui maintenant mixe des cocktails dans la boîte de nuit branchée du centre-ville de Poitiers. Elle s'en fout de la musique trop forte, elle est déjà sourde. Hervé, Yvette, Janine, prenez exemple sur le pape. Lui n'a pas de retraite, alors arrêtez de vous plaindre. Et puis comme dirait Charles III, il n'y a pas d'âge pour débuter une carrière. Il suffit de traverser la rue pour trouver du boulot. En revanche, grouillez-vous les vieux, sinon vous allez vous faire écraser.
7: Alors, quelle solution tout de même, Violaine, avez-vous pour sortir la France de la crise ?
8: Ah, c'est plutôt à Madame Pécresse qu'il faudrait poser la question. En tout cas, faire trinquer ceux qui ont travaillé toute leur vie, même si on sait tous qu'ils trinquent déjà trop au PMU. Je ne sais pas si c'est une bonne solution. Je pense que le gouvernement devrait prendre le problème de la dette à la racine. Arrêtez de nous raconter des salades parce qu'il est temps de rendre à César ce qui est à César. Sinon, on va tous finir dans la sauce.
0: Voilà, c'était Violaine de Pince dans la matinale ce matin sur RCF Notre-Dame au micro de Pierre-Hugues Dubois.
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0: Il est 10h30 sur RCF Notre-Dame. On va se parler du pouvoir d'achat ce matin. Après la crise des gilets jaunes, déclenchée notamment à l'automne 2018 par la hausse de la fiscalité sur les carburants, la question du pouvoir d'achat reste un sujet particulièrement sensible. Aujourd'hui encore, pour beaucoup de Français, la voiture, par exemple, reste indispensable pour aller travailler, emmener les enfants à l'école ou faire les courses. Et quand le prix à la pompe augmente, voire explose, c'est immédiatement le budget du mois qui est touché. À cela, il faut ajouter évidemment les dépenses contraintes, logement, alimentation, énergie, assurance, avec des prix qui restent élevés par rapport à ceux d'il y a quelques années. C'est vrai que certains ménages disent devoir arbitrer, renoncer à certaines dépenses ou surveiller chaque euro. Alors, sommes-nous face à une nouvelle crise du pouvoir d'achat et social en France ? Est-ce qu'on peut parler d'un possible acte 2 des gilets jaunes, en tout cas un risque, ou alors la situation est-elle vraiment différente cette fois-ci ? Et surtout, vous, comment vivez-vous cette situation ? Est-ce que cette hausse du carburant vous oblige à faire différemment ? Est-ce que ça vous met dans le rouge ? Vous avez la parole, le standard est ouvert pour venir témoigner au 01 56 56 44 44, 01 56 56 44 44. Et pour discuter avec nous jusqu'à 11h, nous avons le plaisir d'accueillir deux invités. Bonjour Philippe Crevel.
9: Bonjour.
0: Merci beaucoup d'être avec nous en direct dans On va se parler sur RCF Notre-Dame. Vous êtes économiste, directeur général du Cercle de l'Épargne, qui regroupe là aussi des économistes, par exemple, notamment.
9: Le Cercle des Épargnes, c'est un centre d'études et d'informations sur l'épargne, la retraite, et on a évidemment dans notre conseil scientifique plusieurs économistes, et on est au-delà de l'épargne, on étudie évidemment tous les mouvements économiques, parce que l'épargne, évidemment, c'est fonction des revenus, du pouvoir d'achat, du niveau de vie.
0: Bonjour Benoît Perrin.
10: Bonjour.
0: Merci également à vous de participer à cette émission. Directeur de l'association Contribuables Associés. C'est une association qui regroupe des contribuables qui, peut-être, ont parfois des petits coups de gueule.
10: Exactement. C'est une association qui vise à faire pression sur les élus pour une gestion économe de l'argent public. Et pour ce faire, eh bien, on utilise tous les moyens qui sont à notre disposition pour faire entendre la voix des contribuables auprès des élus.
0: Eh bien écoutez, merci vraiment à tous les deux d'être en direct dans ce 10-12. Alors, on parle du pouvoir d'achat ce matin parce que ça va nous emmener jusqu'à cette crise sociale que nous sommes en train de connaître en France. Philippe Crevel, quand on compare à il y a quelques années, où en est réellement le pouvoir d'achat des Français aujourd'hui ?
9: Alors, le niveau de vie des Français, c'est vrai que si on regarde depuis le Covid, évidemment que ce pouvoir d'achat subit une série de chocs. au-delà du Covid, il y a eu la guerre en Ukraine, et puis, depuis le mois de février, donc 2026, la guerre au Moyen-Orient, avec à la chaque fois un choc énergétique, une inflation. Il faut voir que l'inflation de la guerre en Ukraine était bien plus importante, oui, que celle que l'on connaît à l'heure actuelle. L'inflation est montée en France jusqu'à 7%, pour faire simple. Aujourd'hui, on se situe autour de 2,5-3%. Voilà, mais malgré tout, ça se surajoute. Si on parle pouvoir d'achat stricto sensu, il est en baisse depuis le début de l'année. Donc ça, c'est lié évidemment à la hausse des cours d'énergie. Si on se met sur un focal un peu plus large, c'est vrai que depuis 2019, donc depuis l'avant-veille du Covid, on est sur une perte de niveau de vie pour les Français, donc, et surtout en ce qui concerne le salaire réel des Français, parce que ça a suivi moins rapidement les prix, et donc il n'est pas faux d'indiquer qu'aujourd'hui, le niveau de vie des Français s'est détérioré en liaison avec les chocs que nous avons subis.
0: Oui, parce que l'inflation, Benoît Perrin, a fortement ralenti par rapport au pic de 2022-2023. Pourquoi les Français ont-ils alors ce sentiment que le pouvoir d'achat baisse ?
10: Ça a été très bien expliqué à l'instant, oui. C'est que, en fait, on voit l'augmentation des salaires qui est, par exemple, pour l'année 2026, qui sera entre 1,7 et 1,9%, quand vous avez une inflation qui va être de plus d'à peu près 2,5%. Donc on voit que naturellement, les Français, et c'est pas qu'un sentiment, pour le coup, c'est vraiment des chiffres de l'INSEE qui l'indiquent, effectivement, plus le temps passe, malheureusement, moins les Français ont du pouvoir d'achat. Pour donner juste deux chiffres de l'INSEE récents, qui datent de la semaine dernière, l'INSEE a vraiment mis un chiffre sur cette perte de pouvoir d'achat, moins 0,4% en 2026 et moins 0,6% en 2025. Donc vous voyez, depuis deux ans, vraiment, on voit vraiment cette perte de pouvoir d'achat qui se traduit dans le quotidien des Français. Et il faut rappeler effectivement que le moteur de l'inflation, c'est l'énergie. Et puis avec les chocs qu'on a connus ces derniers temps, effectivement, ce choc, oui, fait évidemment, pèse lourd dans le pouvoir d'achat des ménages.
0: Oui, parce que c'est vrai qu'on va donner beaucoup de chiffres dans cette émission, mais c'est normal parce qu'on parle économie aussi ce matin. Philippe Crevel, l'énergie a pris 16,7% sur un an. C'est ça le principal risque pour le budget des ménages en ce moment et dans les prochains mois?
9: Alors, c'est évident que le budget énergie, il est incontournable. Oui. Ça fait partie des dépenses où l'arbitrage est difficile. Parce qu'on a une voiture, qu'on est obligé de la prendre pour aller à son travail, pour aller conduire les enfants à l'école. On doit se chauffer, ou voire on doit refroidir parce qu'il fait trop chaud et on utilise la climatisation. Le pic, par exemple, énergétique dans au niveau du sud de la France, de la Corse, ce n'est plus l'hiver, c'est l'été. Donc on voit évidemment qu'on est contraint. D'autre part, cette inflation, elle va liée au prix de l'énergie, elle se diffuse. Et elle se diffuse progressivement aux produits alimentaires. Parce que pour produire de la viande, pour produire de la farine, il y a besoin d'énergie derrière. Et donc, de ce fait, il y a une diffusion. Et pareil sur un certain nombre de biens. Et donc, on est confronté à une hausse des prix qui est ciblée, mais qui va s'élargir dans les prochains mois s'il n'y a pas de solution trouvée au niveau de l'approvisionnement du pétrole. Et on a vu donc Emmanuel Macron, le jeudi 21 septembre, envoyer une lettre à la présidente de la Commission européenne pour demander justement des aménagements au niveau des produits pétroliers pour essayer de faire diminuer la pression du coût énergétique.
0: Ouais, c'était pas jeudi, c'était hier. Vous avez dit jeudi, mais c'était lundi.
9: Lundi, pardon.
0: C'est hier. Oui, lundi 21, exactement. Pardon. Voilà. Pardon, je me permets de vous reprendre sur les dates. J'aimerais qu'on écoute René, qui est avec nous depuis La Rochelle, au 01 56 56 44 44. Bonjour René. Bonjour, on vous écoute.
11: Bah écoutez, depuis que M. Macron est au pouvoir, il n'y a eu que des promesses et rien d'autre. Et le gouvernement, moi je pense que c'est un gouvernement incapable. Ils ne sont même pas alliés deux mots quand ils parlent. Et là, on est en train d'oublier les gilets jaunes, monsieur. Moi j'y suis allé aux gilets jaunes. Il y a eu 13 morts, dont des femmes qu'on ne sait pas, des femmes qui ont été frappées avec les fachos de Macron, comme dit mon copain Fautorino. Là. Et puis, monsieur Macron, il est partout et nulle part, surtout nulle part, toujours pour se représenter, et il n'y a jamais rien qui se passe.
0: Vous êtes en colère, René? C'est de la colère que vous ressentez en ce moment.
11: Ah, écoutez, moi, je suis du côté de ma grand-mère, drapeau qu'on appelait Mémé de la Messe, mais je suis aussi engagé. Parce que, voyez, moi, j'étais à la CGT, j'avais eu, d'abord, par un monsieur de la CMA, c'est Astima, Société Technique de l'Industrie de Marine, oui. D'abord, au chantier naval, et j'avais été embauché par un, que j'ai perdu de vue. Ouais. Mais quand on voit ce qui se passe, d'abord, M. Macron, le président ukrainien est très content. Il a, alors, écoutez,
0: mais j'aimerais pas qu'on mélange tous les sujets, René, mais on entend vraiment votre colère et merci beaucoup d'être venu sur RCF Notre-Dame pour en parler très librement dans cette émission. On va se parler dans ce 10-12. Philippe Crevel, il y a beaucoup de René, évidemment, dans toute la France qui ressentent cette colère. Je sais pas si on peut comparer avec la situation des Gilets jaunes en 2018, parce que le mouvement est quand même différent, mais quand on regarde en 2018, par exemple, le prix du carburant à l'époque, et le prix du carburant aujourd'hui, on se demande pourquoi il n'y a pas plus de gilets jaunes dans la rue. Ce n'est pas mon avis, mais le carburant est très élevé en France.
9: En 2018, le scénario était un peu différent.
0: Voilà, et c'est pour ça que c'est bien de remettre dans le contexte.
9: Ce qui était au cœur du débat, c'était l'augmentation des taxes sur les produits carbonés, sur l'énergie carbonée. En plus, s'ajoutait la réduction de la vitesse sur les routes nationales à 80 km/h. Et donc, ça avait été perçu comme une limitation des capacités de déplacement pour une partie de la population. À un moment où, globalement, nous n'avions pas les mêmes problèmes de pouvoir d'achat qu'à l'heure actuelle. Mais il y a eu un très fort ressenti. Aujourd'hui, on est face à des chocs qui sont dits en économie exogènes. Le Moyen-Orient, nous sommes pris en otage par les États-Unis et par l'Iran. Et de ce fait, nous subissons une hausse du prix de l'énergie. De même, en Ukraine, nous n'avons pas choisi que la Russie envahisse l'Ukraine. Donc on est dans des chocs de nature différente. Et puis d'autre part, peut-être qu'il y a une forme d'acceptation de l'énergie chère, parce que ça s'installe dans la durée. Et puis on s'adapte également, on fait des arbitrages. Même si, comme ça a été indiqué par l'auditeur, le ressenti, la violence pour une partie de la population est extrêmement forte parce qu'il n'y a pas de solution qui est envisagée ou envisageable à moyen ou long terme sur le sujet.
0: Benoît Perrin, est-ce que vous comprenez la colère de cet auditeur René, qui lui a été gilet jaune il y a quelques années et qui considère que rien n'a changé depuis ?
10: Alors, c'est vrai que c'est d'abord qu'il y a des gens qui souffrent par définition. Oui. On ne peut être que de leur côté. Après, je pense que on reproche souvent, vous savez, aux Français de se tourner vers l'État dès qu'il y a la moindre des difficultés.
0: Oui.
10: Sauf que parfois c'est justifié, parfois ça l'est pas. Là, il me semble qu'en l'occurrence, c'est justifié pour une raison très simple, c'est que l'État perçoit à peu près 50% du prix de l'essence. Donc, autrement dit, quand vous allez faire votre plein, 50% de l'argent va à l'État. Donc c'est tout à fait normal, me semble-t-il, que les Français demandent justement à l'État d'agir.
0: Et de faire des efforts, finalement.
10: Et de faire des efforts. J'ajoute qu'il suffit de regarder ce que font les pays étrangers. Donc c'est en fait très concrètement nos voisins, que ce soit l'Allemagne il y a quelques jours, là, où ils ont baissé les taxes d'à peu près 17 centimes, ou l'Espagne, ou l'Italie. Bref, nos voisins ont des responsables politiques qui ont agi sur les taxes. Donc c'est normal, à ce double titre,
0: que les Français
10: se tournent vers l'État en disant, après la difficulté évidemment, c'est les contraintes budgétaires.
0: Oui.
10: Et là, vous avez à la fois une pression interne, une pression externe. Pression interne sur le gouvernement, c'est les Français qui demandent effectivement, pour une grande partie d'entre eux, la baisse des taxes. Pour la petite histoire, vous avez même le patron du Parti communiste français qui demande la baisse des taxes. Donc, et puis ce matin encore à la radio, un des candidats pour la primaire socialiste, en l'occurrence M. Gage, qui demande aussi une baisse des prix. Donc preuve qu'il y a une vraie pression populaire pour baisser les prix. Et de l'autre côté, vous avez une pression externe, que sont les marchés financiers, puisque comme vous le savez, aujourd'hui la France est dans une situation budgétaire extrêmement compliquée et donc ne peut pas tout se permettre. Donc pour dire les choses autrement, la baisse des taxes peut être envisageable à condition de trouver des économies ailleurs, sinon on va continuer à creuser le déficit.
0: Vous êtes sur RCF Notre-Dame, on parle de cette crise sociale ce matin liée au prix du carburant qui explose, et puis ce risque d'un acte 2 des gilets jaunes. Vous pouvez en témoigner au 01 56 56 44 44.
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0: Et oui, on va se parler dans ce 10-12 avec cette crise sociale. On a Guy, justement, qui aimerait témoigner. Bonjour Guy.
12: Bonjour M. Perrin, bonjour M. Revel.
0: Bonjour, on vous écoute.
12: Donc, dans ma vie, j'ai eu à redresser deux entreprises à 20 ans d'écart. suite à la fuite d'associés, et avec bien évidemment très peu de moyens.
0: Oui.
12: Donc commencer par mettre en place le travail pour faire rentrer de l'argent. Et ce travail, on peut l'obtenir par toutes ces personnes qui sont au chômage. On ne leur propose que 2 ou 3 postes obligatoires à prendre, sinon on coupe le travail, coupe les indemnités de chômage. Voilà, ça c'est une première chose. Donc, on va falloir faire appel au bénévolat maintenant. C'est proposer aux Français de supprimer la 5e semaine qui n'est pas rentabilisée.
0: La 5e semaine de quoi ?
12: De vacances.
0: Oh bah dis donc Guy, j'en ai besoin de mes vacances.
12: Attendez, Melchior.
0: Oui.
12: On a déjà 4 semaines de vacances. Nous sommes dans une période très difficile. Il va falloir se serrer la ceinture
0: les
12: alignements.
0: Bon.
12: Ah ben oui, Melchior.
0: Bon, je donne mon avis parce que quand même ça me concerne un peu, Guy. Mais quand vous voyez les Français qui sont extrêmement fatigués en ce moment, par tout ce qui se passe, par la situation, si vous allez leur dire, ben non, on va vous supprimer.
12: On a déjà 4 semaines de vacances. Vous avez des pays où ils n'ont que 2 semaines de vacances, les États-Unis par exemple.
0: Avec
12: 4 semaines, on réserve sur ces 4 semaines une semaine pour l'hiver, mais on supprime, on demande aux Français de travailler pendant la 5e semaine. Il va falloir faire du bénévolat, du sacrifice.
0: Vous êtes à la retraite ?
12: On est dans une situation très, très grave.
0: Merci.
12: Très, très, très grave.
0: Merci Guy. Vous êtes à la retraite actuellement ?
12: Oui, je suis à la retraite, oui.
0: Et vous avez bien de la chance, parce que vous avez des vacances illimitées, cher Guy. Merci beaucoup.
12: Ma retraite, je l'ai passée en grande partie à faire du bénévolat.
0: Je sais bien, Guy.
12: J'ai 73 ans et demi.
0: Et je vous charrie, parce qu'on se connaît, vous êtes un auditeur très fidèle de cette émission, et je vous remercie beaucoup d'être venu à l'antenne avec ce témoignage. C'est pas un peu radical, ça, Philippe Crevel, vous êtes économiste, directeur général du Cercle de l'Épargne, de vouloir sucrer une semaine de vacances aux Français, dans le contexte qu'on connaît?
9: Alors, Melchior, je vais quand même donner un peu raison à Guy.
0: Ah non ?
9: Si, je vais donner raison à Guy, parce que notre problème en France, c'est un problème de production.
0: Oui.
9: Nous aurions le même niveau de production par habitant que les Allemands, on aurait 300 milliards d'euros de création de richesses supplémentaires. Et quand on en pique en France la moitié pour les impôts, ça ferait 150 pour l'État. On pourrait peut-être baisser les impôts, ça je suis d'accord, et donc je suis sûr qu'il y en a qui ont des idées là-dessus. Mais notre production est inférieure de 10% à celle de l'Allemagne. Pourquoi ? Parce qu'on a un taux d'emploi qui est trop faible. On a un taux d'emploi trop faible chez les jeunes. Il y a trop de jeunes qui sont au chômage. Il y a trop de jeunes qui sont ni en emploi, ni en formation. Et nous avons un taux d'emploi trop faible à partir de 55 et surtout à partir de 60 ans. C'est pas, en revanche, et là j'irai contre Guy, entre guillemets, parce que je ne suis pas contre Guy, mais en revanche, ce n'est pas forcément le volume annuel de travail qui est en question. Nous travaillons un peu plus que les Allemands chaque année. Nous travaillons moins que les Japonais, les Coréens et les Américains, ça c'est vrai. Mais on est au niveau de la moyenne européenne pour le nombre d'heures de travail dans l'année. En revanche, si on fait le nombre d'heures sur une vie entière, là, nous sommes très, très, très faibles. Mmh. Et c'est pour ça qu'on a des problèmes pour donc financer les retraites. C'est pour ça qu'on a des problèmes pour financer la santé. Et c'est pour ça qu'il est très difficile de baisser donc les impôts sur les carburants face au choc pétrolier que nous connaissons.
10: Et alors, pour compléter ce qui vient d'être dit, auquel je souscris complètement, on a un problème de quantité de travail, vous venez de parfaitement l'expliquer, mais on a aussi un problème de qualité de travail, c'est qu'on a aussi un problème de productivité. C'est-à-dire qu'en fait, la productivité, pour aller très vite, c'est la création de richesses par tête. Ouais. Et donc, on est censé, en tout cas avec le temps, produire plus par tête de pipe. Et le problème, c'est que, notamment à cause de la désindustrialisation, la productivité stagne. Pourquoi je vous dis ça ? Parce que dans l'industrie, c'est un secteur dans lequel en fait, les gains de productivité, normalement, sont les plus naturels ou les plus importants. Et puis, deuxième sujet de productivité, c'est bien sûr les compétences. Où là, on voit, notamment, on l'a vu encore la semaine dernière avec le classement PISA, qu'on a effectivement des salariés, en tout cas des enfants à l'école, dont le niveau est de moins en moins bon si on les compare aux enfants du monde entier. Et d'autre part, quand on regarde aussi les classements des salariés français, donc là pour le coup des compétences d'adultes, le classement PIAC, là aussi on est malheureusement en queue de peloton. Donc vous voyez, on a un problème d'industrie, on a un problème de formation, et donc du coup on a un problème de productivité. Mais il y a deux choses, me semble-t-il, pour aller dans le sens de Guy. C'est un, effectivement, il faut serrer la ceinture, et deux, il faut se retrousser les manches, parce que clairement, il faut qu'on travaille davantage.
0: Il faut se serrer la ceinture, vous dites ça, Benoît Perrin. Qui doit se serrer la ceinture ?
10: Alors, évidemment, il n'y a pas de cible en particulier.
0: C'est plutôt, on est en train de serrer le portefeuille.
10: Non, mais tout le monde doit globalement serrer la ceinture. Il n'y a pas de.
0: Mais qu'est-ce que ça veut dire ?
10: Eh ben, ça veut dire qu'il faut qu'on dépense moins, donc il faut qu'on accepte de recevoir moins de l'État. Comme vous le savez aujourd'hui, on a une dépense publique qui est la plus importante au monde, à peu près 58, l'équivalent de 58% de notre richesse nationale. Et donc, il faut qu'on arrive à faire des économies. Et les économies, elles sont finalement compliquées à mettre en place pour une raison très simple, c'est qu'il faut avoir en tête la cartographie de la dépense publique. La dépense publique, c'est 50% du social. Donc là, vous mettez évidemment les retraites, la maladie pour à peu près 80% de ces 50%. Ensuite, vous avez 30%, ce sont des dépenses de l'État, pour éviter les dépenses des ministères. Et ensuite, vous avez 20% qui dépendent des collectivités locales. Donc il faut absolument réussir à trouver des économies dans ces trois sphères publiques pour donner un peu d'oxygène très concrètement aux entreprises et aux salariés français, parce qu'on a des problèmes de compétitivité, et si les salaires ne sont pas assez élevés, c'est aussi parce que nos entreprises ne sont pas assez profitables.
0: Mais là, Benoît Perrin et Philippe Crevel, on rigole un peu en studio, mais sur ce sujet qui est quand même très sérieux, vous raisonnez à long terme ? Mais à court terme, les portefeuilles sont ultra serrés. Les Français, enfin, je ne vais pas généraliser non plus, mais ça se voit quand même qu'il y a une certaine fatigue aussi chez les Français, que le pouvoir d'achat diminue, que les Français peuvent moins dépenser autour de plein de choses. Donc forcément, la croissance, bah, derrière, il faut aller la chercher. Comment on raisonne à court terme aussi pour résoudre, Philippe Crevel, cette crise sociale ? Comment on évite un acte 2 des Gilets jaunes ?
9: En France, il y a un véritable problème de salaire, de rémunération du travail. Oui. Et c'est indéniable.
0: On devrait payer plus.
9: Le salaire moyen en France tourne autour de 2000 euros. Et c'est vrai qu'une personne qui vit dans des grandes agglomérations, à Paris évidemment, mais c'est également le cas à Lyon, à Bordeaux, à Toulouse, c'est extrêmement difficile de se loger. Avec une rémunération qui tourne en moyenne autour de 2000 euros. Et donc il y a évidemment une nécessité de favoriser la hausse des rémunérations. Alors certains disent qu'il faut passer par la TVA. Il ne faut pas oublier que la TVA, ce n'est pas parce qu'on met un TVA sur un produit que c'est le produit qui paie la TVA. Hein. Oui. Ça, c'est toujours quelqu'un qui paie la TVA, c'est le consommateur. Et donc on fait du transfert, on fait du jeu de bonneteau. Mais c'est évident qu'il faut faire un électrochoc extrêmement important pour redonner de l'air à la fois aux entreprises et puis demander également aux employeurs de jouer le jeu. Ça veut dire qu'il faut augmenter les rémunérations.
0: Ah, en plus, mon DRH écoute ce matin, c'est parfait. Hein ?
9: Mais parce que c'est l'intérêt des entreprises, in fine. Ouais. Mais évidemment, en contrepartie, il faut que l'État prenne des mesures pour faciliter les augmentations salariales en redessinant certainement la carte des exonérations sociales, en changeant le barème des cotisations sociales, et puis en réalisant des économies très rapidement à travers des chocs de structure. Aujourd'hui, qu'est-ce qui augmente le plus ? Bon, il y a les dépenses sociales, c'est évidemment très difficile. Notre nombre de retraités est passé de 5 millions en 81 à 17 millions. Il va atteindre 23 millions d'ici le milieu du siècle. Très difficile de faire des économies. Et on ne peut pas demander à des retraités qui gagnent en moyenne 1 700 euros de faire des sacrifices de pouvoir d'achat importants. Ça, c'est complètement faux. Et on voit bien les problèmes politiques dans lesquels nous nous trouvons. L'autre aspect, c'est les collectivités locales qui ont énormément augmenté leurs dépenses depuis une dizaine d'années et qui sont un des facteurs les plus importants. Et je pense que Benoît Perrin, le contribuable associé, là-dessus a des chiffres très précis pour indiquer quels sont les domaines où il y a des augmentations de dépenses publiques qui peuvent donner lieu à des économies dans les prochaines années.
0: Et je rappelle que vous pouvez nous appeler au 01 56 56 44 44 pour témoigner. Benoît Perrin.
10: Alors c'est vrai que le sujet à court terme, me semble-t-il, c'est le poids des charges. Le poids des charges patronales et le poids des charges salariales. Et donc le débat central, c'est de se dire, voilà, aujourd'hui vous avez une sécurité sociale qui est financée à peu près à 70% par le travail. Et donc, du coup, vous avez sur le poids des actifs une charge qui est lourde et qui va être de plus en plus lourde notamment à cause du nombre de retraités qui va encore augmenter dans les années qui viennent, et le nombre d'actifs qui malheureusement aura tendance à décroître. Donc il faut se poser la question du financement de notre modèle social, et en l'occurrence le sujet de la TVA sociale, comme vous le mentionnez à l'instant, est bien sûr le sujet clé. Le sujet de la TVA sociale, c'est assez simple, c'est de se dire on enlève des cotisations sociales, oui, en l'occurrence des cotisations salariales, pour que le salarié puisse avoir une augmentation de son pouvoir d'achat, et à côté de ça, on finance on transfère le financement, enfin une partie en tout cas du financement de la sécurité sociale par une augmentation de la TVA. Alors, augmentation de la TVA, vous savez, est un impôt qui est très efficace, puisque vous l'augmentez seulement d'un point et vous avez tout de suite 10 milliards d'euros qui tombent dans les poches de l'État. Donc, autrement dit, l'idée, c'est d'augmenter la TVA de quelques points pour alléger le fardeau des actifs. Donc, des solutions à court terme, au-delà des solutions à long terme, voilà, qui consistent effectivement à effectivement faire en sorte que les entreprises soient plus profitables pour être en mesure d'augmenter les salaires de leurs salariés, il y a le point immédiat qui est le poids des charges. Je rappelle quand même que quand un

0: comme vous le savez très bien, il y a un nombre de lignes incalculable, eh bien, vous apercevez qu'en fait, vous coûtez deux fois plus à votre employeur que ce que vous touchez.
1: Jeanne, vous êtes à Clermont-Ferrand. Oui. Bonjour Jeanne, on vous écoute rapidement.
2: Bonjour. Je suis étonnée qu'on veuille diminuer les pensions des personnes âgées. Je suis dans une résidence senior, par obligation, parce que j'ai une maison, j'ai été abandonnée pendant longtemps.
1: Oui.
2: Et si vous saviez ces arnaques, c'est les résidents domitis, pour ne pas le nommer, et c'est, ça fait partie du groupe AG2R La Mondiale, comme le centre de prévention, et donc il n'y a aucun, il n'y a rien de social, il n'y a pas de médecin hier. Et c'est, quand je suis venue là, c'est salle d'attente de la mort. Maintenant, et donc, comment on ne fait que des parcs d'attractions, que pour le tourisme. On a détruit le bidon, tous les beaux sites pour en faire des centres de tourisme. Qui est-ce qui peut y aller? C'est pas ceux qui ont travaillé toute leur vie, qui ont fait les 3-8.
1: Merci
2: et
1: beaucoup.
2: Qui n'ont même pas, ils arrivent même pas à la retraite parce qu'ils sont déjà malades et presque morts.
1: Merci
2: et
1: Jeanne.
2: Il y a ceux qui ont de l'argent qui peuvent se payer, on fait tout pour le tourisme et on crée des parcs d'attractions payés par l'étranger.
1: Merci Jeanne pour votre appel et vous êtes en forme ce matin. Philippe Crevel, une réaction ?
3: Oui, oui, Jeanne, bon, évidemment, la question des retraites est une question extrêmement sensible pour les 17 millions, et surtout qu'il y a énormément de petites pensions, petites retraites, et donc de dire qu'il y aura une désindexation, qu'on va remettre en cause l'abattement de 10%, même si, sur le fond, on peut évidemment se dire qu'un abattement pour frais professionnels pour les retraités, c'est pas logique, mais comme ça fait partie de l'histoire, depuis les années 70, toute remise en cause est délicate. C'est vrai qu'on en arrive aujourd'hui en France, parce qu'on ne produit pas assez, parce qu'on n'a pas assez de croissance, à avoir comme seule solution le malthusianisme, l'attrition. Ça veut dire qu'il faut diminuer en fait les revenus des personnes qui ont travaillé toute leur vie. Et c'est vrai qu'il y a un sentiment d'injustice et qu'il faut insister sur la croissance. L'Espagne ou le Portugal sont sortis de leurs problèmes en ayant jouer la croissance économique. Le Portugal est en excédent budgétaire. L'Espagne fait 3% de croissance.
1: Le mot de la fin, Benoît Perrin, pour vous, et rapidement, si possible.
0: Alors là, la bonne nouvelle, c'est qu'on a quand même des marges de manœuvre, précisément parce qu'on a une dépense publique qui est très importante, mais la mauvaise nouvelle, c'est que la dépense publique, c'est pas quelque chose qui est dans le ciel. La dépense publique, au final, c'est toujours de l'argent qui va soit dans la poche d'un contribuable, enfin d'un particulier, soit dans la poche d'une entreprise. Et donc, c'est certain qu'on va devoir trouver en quelque sorte des victimes pour économiser de l'argent que nous n'avons plus. Et donc, comprendre que le modèle social qui était le nôtre et qui a été bâti au lendemain de la guerre, qui était basé sur effectivement une démographie extrêmement dynamique, eh bien, va falloir acter le fait que malheureusement, on n'est peut-être plus en moyen de se payer le système social que nous avions bâti il y a quelques années.
1: Merci Benoît Perrin, directeur de l'association Contribuables Associés, d'avoir été avec nous. Merci Philippe Crevel, également économiste, directeur général du Cercle de l'Épargne. Merci à René Guy et Jeanne qui ont témoigné ce matin. Il y avait tant de choses à dire, on aurait pu continuer pendant des heures. On vous réinvitera évidemment pour voir comment cette crise sociale va s'en sortir. Merci en tout cas pour vos propos ce matin. Dans un instant, et comme tous les mardis sur RCF Notre-Dame, la chanteuse Nicoletta sera à mes côtés pour partager avec nous, comme d'habitude d'ailleurs, ses anecdotes sur sa carrière. Et vous avez la parole pour discuter avec elle au 01 56 56 44 44. A tout de suite.
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0: Et toujours en direct dans ce 10-12 avec, comme tous les mardis, c'est vraiment une joie de l'accueillir en studio, la chanteuse Nicoletta, qu'on aime tant dans cette émission, avec ses anecdotes, ses souvenirs, des anecdotes parfois vraiment croustillantes et très drôles, et puis surtout cette culture qu'elle nous apporte chaque mardi. Vous aimez Nicoletta, vous avez envie de discuter avec elle, vous avez des anecdotes à raconter, on vous attend, le standard est ouvert au 01 56 56 44 44, 01 56 56 44 44. Et oui, la voix est libre avec vous, Nicoletta. Bonjour, Nicoletta.
3: Oui, bonjour, bonjour à tout le monde.
0: Ça va ?
3: Ça va, ça oui. Va, tout doux.
0: Tout doux. Je crois petite forme ce matin, mais ça arrive à tout.
3: Non, mais c'est tranquillement matin, pas trop vite à midi et tout doux le soir.
0: Tout doux
3: le soir. Ça va aller, exactement. Ça va aller. Je vais aller faire une marche après l'émission.
0: Très bien.
3: Voilà, je fais une marche tous les jours. Oui. Ça me réveille vraiment.
0: Hier, on s'est appelé et vous étiez en train de marcher tranquillement.
3: Oui, j'étais dans le parc. C'est un parc qui avant. Les serres d'Auteuil, c'est très joli, on appelle ça le parc des poètes.
0: Oui, tout à fait.
3: Et il y a des grands arbres très anciens, c'est un parc qui est très bien tenu, et il y a des fleurs encore, et puis chaque arbre a une petite plaque qui explique quel âge il a, comment il s'appelle, je trouve ça très très intéressant. Et puis surtout, c'est à deux pas de chez moi, et je respire.
0: Vous respirez, vous faites vos pas, et vous nous racontiez la semaine dernière qu'avant vous faisiez ça tous les jours parce que vous aviez un petit chien.
3: Oui, je vais en avoir un bientôt, je cherche.
0: Avec l'association dont vous êtes marraine,
3: non ? Non, que des gros, oui. Alors, c'est l'association Christophe Lamarque. Voilà, j'ai retrouvé son nom.
0: Bravo.
3: C'est dommage, la plupart des refuges ont des gros chiens. Moi, j'avais un petit chien parce que je voyage et il ne me quitte jamais. Quand j'ai un chien, il vit vraiment avec nous.
0: La semaine dernière, mercredi, Nelson Montfort était à côté de moi, comme tous les mercredis, et on a parlé des animaux. Et je lui ai dit que vous aviez perdu votre chien, et il avait un message pour vous, donc je vous laisse bien l'écouter.
4: Ben Nicole, si vous nous écoutez, parce qu'on l'appelle Nicole.
0: Bien sûr.
4: Si vous nous
0: écoutez,
4: Nicole, originaire d'Évian, comme vous le savez, exactement de Ripaille, de Thonon, et du château de Ripaille qu'elle a également chanté dans une chanson. Si vous nous entendez, chère Nicole, sachez que je sympathise profondément avec vous, parce que c'est vrai que c'est un deuil.
3: C'est gentil.
0: Vous avez votre sonnerie de téléphone encore, Nicole, Nicoletta, pardon.
3: Je suis désolée.
0: C'est bon, ça s'est coupé.
3: Alors, je vais le couper.
0: Ça, c'est vraiment direct. Et d'ailleurs,
3: merci. Il est vraiment charmant.
0: Oui.
3: Alors,
0: allez-y, Nicole.
3: Vous connaissez cette chanson, ce château est à côté de chez moi. Il a une grande histoire dans l'histoire des Savoyards, parce que la Savoie était pas française, c'était un duché. Et j'y allais beaucoup. M'y promener quand j'étais enfant, depuis mon village, puisqu'il a un kilomètre de mon village, et j'en ai fait une chanson, j'ai écrit la chanson en question.
0: Château de Ripaille, c'est ça ?
3: Oui, Ripaille.
0: Ripaille, pardon.
3: Oui, c'est un château que le duc de Savoie, en 1500 et quelques, ou 1600, je ne sais plus, a fait construire sur des ripes. Et les ripes, ce sont des broussailles au-dessus du lac Léman. Et il a fait 7 tours pour chacun de ses chevaliers, parce qu'il rentrait de la guerre de 100 ans.
0: Oui.
3: Et il était très sage. Il a été pape, d'ailleurs, sous le nom de Léon, je ne sais plus combien.
0: Pas Léon XIV, en tout cas.
3: Non, il a été pape. Et c'était un vassal très, très sage. Oui. Et je crois que Voltaire, qui a vécu près de chez nous, il était à Ferney-Voltaire, c'est près de Genève, c'est à 30 km, a créé une expression « faire ripaille » en pensant à ce château où il se passait des choses un peu étranges avec les années. Par exemple, les curés en Savoie avaient le droit de cuissage sur leur petite soubrette. C'était quelque chose, quand même.
0: Voilà, en tout cas, pour ce message de Nelson Montfort. J'en ai un autre de message
3: encore
0: à vous faire. Ah, mais vous êtes gâtés aujourd'hui.
3: Oh, c'est gentil.
0: C'est pas votre anniversaire, pourtant.
3: Non, moi, c'est au mois d'avril.
0: Ah bon ?
3: C'est pas aujourd'hui.
0: Écoutez, j'ai un autre message, c'est celui de Yann Kefelek.
3: Oh, l'écrivain. J'adore.
0: Alors, écoutez bien.
3: J'adore Yann.
5: Que j'ai hâte de la revoir. On ne s'est pas vu. Chaque fois qu'on se voit, on se voit comme on s'était vu la veille, mais c'est une veille qui s'est écoulée il y a quelques années maintenant. Et franchement, j'aimerais la retrouver, elle, avec son extraordinaire compagnon, qui est un garçon. Tous les deux, c'est un couple génial.
3: Voilà. Oh, c'est gentil.
0: Yann Kefele qui est avec nous tous les lundis.
3: Je lis tous ses romans, je trouve qu'il a un talent formidable. Et il adore la mer et il crée beaucoup en mettant la présence de la mer dans ses romans. Et de temps en temps, il écrit une histoire qui n'a plus rien à voir et c'est très très touchant et on voit vraiment qu'il a du talent.
0: Voilà, vous voyez, des petits cadeaux. Bon, on ira déjeuner tous les quatre ensemble.
3: Pourquoi
0: ça peut être un bon moment.
3: Oh, je serais ravi.
0: On rigolerait bien. Nicoletta, j'ai encore autre chose à vous faire écouter, mais c'est plutôt de la musique.
3: Oui.
0: Vous allez reconnaître tout de suite.

0: Est-ce que vous savez, Nicoletta, pourquoi je vous fais écouter ça?
1: Non.
0: Bon entendeur.
1: Oui.
0: Vous avez collaboré ensemble dans le sens où ils ont remixé votre chanson
1: oui.
0: Qui s'appelle... Alors, je ne l'ai plus sous les yeux, je suis désolé.
1: Figo Maravilla.
0: Voilà, excusez-moi, voilà. J'avais préparé ça, vous voyez.
1: C'est pas grave.
0: Et figurez-vous qu'hier, vous avez été décoré, alors je ne sais pas si on peut dire ça, le single repris avec Bon Entendeur a été écouté par... vous êtes single platine avec 30 millions.
1: Ça a beaucoup plu.
0: C'est énorme.
1: Oui, et c'est curieux parce que les jeunes ne connaissent pas la chanteuse qui interprète le titre. Et ils m'ont découvert, beaucoup de jeunes viennent me parler. C'est vous qui chantez avec Bon Entendeur. J'ai dit,
0: oui,
1: ils sont très surpris, mais c'est charmant. Surtout qu'ils connaissent bien Mamie Oulou.
0: Oui.
1: La jeunesse.
0: Mamie Oulou, oui.
1: Ça fait plusieurs générations. Vous savez pourquoi? Ils l'apprennent à l'école, en CM2. Alors, quelque part, il y a une espèce d'identification qui se fait automatiquement.
0: Mais et vous avez tout à fait raison. Et j'étais en soirée samedi. Bref, je ne vais pas raconter ma vie. Et je présentais un peu mes invités. Donc Nelson Montfort, qui est connu aussi parce qu'on le voyait beaucoup à la télévision. Yann Kefelec, un peu moins de ma génération. Et vous, il me disait, attendez, Nicoletta, ça me dit quelque chose. Et je leur fais écouter Mamie Blue ou la chanson avec Bon Entendeur. Et alors là, tout de suite,
1: c'est ça qui est merveilleux, la magie des chansons.
0: Ouais.
1: Moi, ça m'est égal. Hein. On part comme tout le monde. Hein. Le jour où je partirai, ça m'étonnerait beaucoup qu'on se souvienne de moi. Mais par contre,
0: la chanson
1: je suis persuadée qu'une chanson, au moins celle-là, resterait dans le cœur des gens.
0: Ouais.
1: Et ça, c'est formidable parce que les chansons nous précèdent. Les gens connaissent plus les chansons que le visage de celui qui l'interprète.
0: Nicoletta est avec nous jusqu'à 11h30 dans La Voix est libre sur RCF Notre-Dame. Vous venez à l'antenne pour discuter avec elle au 01 56 56 44 44.
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0: J'arrête les surprises pour aujourd'hui, hein, Nicoletta.
1: Oui.
0: C'était déjà pas mal,
1: je vous ai
0: gâté. Avez-vous passé une belle semaine?
1: Oui, ça
0: c'est
1: va.
0: La question
1: en général, je suis assez positive. Et quand je suis de mauvaise humeur, ça ne dure pas longtemps.
0: Oui.
1: Ça dure parce que je n'aime pas ça.
0: Oui.
1: Et je me donne des gifles. Allez, ça suffit. Et je me rétablis tout de suite. Et j'essaye... je vais beaucoup vers les autres maintenant.
0: Oui.
1: Je ne savais plus trop le faire à cause de mon métier. Et dans le quotidien, je parle. Et maintenant, ça va. J'aime beaucoup les gens. Et je veux leur prouver. Je les aime non seulement sur scène... où je leur donne beaucoup de choses, c'est aussi dans la rue. Je trouve que je m'arrête toujours pour faire un selfie, je dis toujours bonjour à celui qui me dit bonjour. Il y a même des fois, je me dis, où est-ce que je l'ai connu celui-là? Mais non, pas du tout, c'est un admirateur. Et ça me fait très plaisir, ça me touche beaucoup, et ça me donne beaucoup d'élan pour la journée, et c'est merveilleux.
0: Quand vous dites que parfois vous êtes de mauvaise humeur, Nicoletta, c'est le matin ou
1: c'est le matin,
0: c'est plutôt le matin.
1: Ça part, ça s'arrête. Une fois que j'ai pris un petit café, mes petites croquettes,
0: les tartines.
1: Voilà, des tartines avec de l'oméga 3 et de la confiture.
0: Eh ben dis donc,
1: sans sucre, je vais mieux.
0: Confiture à quoi?
1: Oh, j'aime beaucoup la confiture au citron. Orange et...
0: Les agrumes.
1: Ou des confiture. Agrumes.
0: C'est très très bon.
1: Oui, c'est les meilleurs.
0: Je préfère la confiture de poire.
1: Ah, c'est pas mal non plus, oui.
0: On va pas faire concours de confiture. Nicoletta, vous voulez nous parler d'une église que vous aimez particulièrement, qui se trouve à Paris.
1: Bien sûr, dans le quartier dans lequel j'ai résidé lorsque je suis arrivée à Paris en stop, 4 octobre. Et cette église, elle est très importante pour moi, parce que quand j'étais en désarroi, que j'avais des fins de semaine difficiles pour payer mon hôtel ou pour manger, etc., je me privais de manger pour vivre de petits déjeuners, pour pouvoir me payer et arriver à faire ce que j'avais à faire. Je travaillais la nuit, je gagnais 30 francs par nuit. Quand je séparais mon pécule, c'était pas facile. Et j'allais prier à cette église, et je brûlais à chaque fois un cierge, et je me confiais à Dieu et je lui disais mon désarroi et j'espérais avoir des jours meilleurs. Et je lui confiais aussi ma maman qui souffrait du cancer à l'époque et j'étais loin d'elle et je m'en voulais beaucoup d'ailleurs. Et Et surtout, je lui confie mon avenir en espérant qu'il serait meilleur.
0: Et voilà. Il est quand même très très beau, votre avenir. C'est l'église Saint-Germain-des-Prés, on ne l'a pas précisé.
1: Oui, c'est l'église Saint-Germain-des-Prés.
0: Dans le 6e arrondissement de Paris. Et que vous trouvez...
1: Je la trouve splendide. Oui. Ils l'ont rénovée. C'est fabuleux. Des jeunes artisans qui font partie des ateliers de France ont fait un travail. Toutes les fresques ont été recolorées. Oui. Toutes les colonnes sont rouges, pourpres. Le ciel est bleu de France avec des petites
0: avec des étoiles.
1: Oh, c'est ravissant. Oui. Et cette église a repris une allure fantastique. On s'y sent bien. En plus, je l'aime particulièrement parce que j'y ai chanté pour l'enterrement de M. Barclay,
0: oui.
1: qui a changé ma vie. Quand
0: Barclay,
1: même.
0: Oui. Oui.
1: J'avais beaucoup d'affection et d'amitié pour lui. J'ai chanté l'Ave Maria de Gounod.
0: Waouh.
1: Et vraiment, j'ai interdit qu'on fasse des photos et qu'on le filme, parce que je l'accompagnais.
0: Oui.
1: J'ai horreur qu'on filme des manants comme ça. Et voilà, et j'aime bien y aller. Quand je vais à Saint-Germain, je fais toujours une pause
0: oui.
1: par cette église. Et j'ai appris dernièrement que une partie de l'église, c'est la première église parisienne qui a été faite.
0: Elle a été fondée au 6e siècle.
1: Voilà, c'est quand même ancien. Hein
0: ah bah oui. plutôt. c'est un peu comme on dit aujourd'hui, votre safe place, c'est-à-dire un endroit
1: oui.
0: où vous vous sentez bien.
1: Oui, oui. C'est un endroit où on flotte, on oublie qui on est. Ça n'a plus d'importance et on espère trouver la quintessence qu'il faut pour être heureux. Parce que finalement, qu'est-ce qu'on veut sur Terre ? C'est un peu de bonheur, hein ?
0: Oui.
1: Et on espère être heureux chaque jour. On s'y emploie, personnellement, moi je m'y emploie. Mmh. C'est pas toujours facile. Et je trouve qu'on est bien parce que quand on a un lieu comme ça, on s'oublie, on oublie qui on est. On n'est plus qu'un esprit.
0: Un esprit, un humain.
1: Oui, oui, mais quand même, on flotte.
0: On flotte.
1: Quand je dis flotter, c'est une image.
0: Non, bien sûr. J'avais compris, Nicoletta. Et vous continuez de prier quand vous allez dans les églises,
1: oui,
0: mais,
1: oui,
0: et Saint-Germain-des-Prés
1: oui,
0: particulièrement.
1: Je prie uniquement Je vous le salue Marie et
0: oui.
1: le Notre Père. Hein.
0: Oui.
1: Mais je me lasse très vite. Je préfère la conversation mentale.
0: Oui.
1: Avec Dieu.
0: Un cierge que vous allumez à chaque fois
1: oui, toujours. Oui.
0: Dans toutes les églises ou Saint-Germain-des-Prés
1: Non, par exemple, quand je chante dans les cathédrales ou les églises en tournée, par exemple, on m'offre des fleurs.
0: Oui.
1: Je laisse toujours les fleurs à M. le curé.
0: Ah oui.
1: Oui, d'accord. Pour les mettre à l'autel où il les met où il veut. Je ne les emmène pas, je les laisse pour les mettre à la Vierge ou aux saints représentés, etc.
0: Et vous aimez les fleurs quand même à côté
1: oui. J'adore les fleurs, bien sûr. J'aime beaucoup.
0: Oui.
1: J'ai un compagnon qui fait des jardins à la française et j'ai appris beaucoup de choses sur la façon de faire ces beaux jardins. Et il y a quoi que le jardin à la française, il n'y a pas de fleurs. Hein. C'est de la Renaissance. Les fleurs sont venues à partir de la Renaissance dans les jardins, mais ce sont des jardins organisés, structurés, architecturés. Ça n'a rien à voir. On les voyait depuis le premier étage des châteaux. Alors il y a cette dynamique d'architecture fabuleuse, de grandes allées avec des dessins.
0: C'est beau.
1: Oh,
0: ça,
1: oui,
0: c'est très, très beau. Vous avez une fleur préférée, Nicoletta ?
1: Oh, je vais vous surprendre, oui.
0: Ah bon ?
1: Et je suis désolée parce qu'on en voit de moins en moins. C'est les myosotis.
0: Alors attendez, il faut que je regarde sur Internet parce que je ne suis pas du tout expert en
1: fleurs. Myosotis, c'est une toute petite fleur des champs qui est bleue.
0: Ah oui, c'est très joli, d'accord.
1: Mais
0: oui,
1: c'est
0: oui.
1: mignon. Et quand j'étais petite fille, il y en avait beaucoup le long de mes chemins dans la campagne. Et maintenant, il n'y en a plus. Il faut aller plus haut, dans la montagne, pour en trouver. Parce que, évidemment, la vie moderne les a un petit peu tués.
0: Ouais, c'est très joli. Oui. Et vous en avez chez vous ? Vous arrivez à voir des bouquets ?
1: Non, je vais les voir. Au printemps, je vais les voir. Ça pousse au mois de mai. Je vais les voir. Bernex, dans la vallée d'Abondance. Et à un moment donné, à Bernex, sous la Dordoche, il y a une grande lande bleue comme ça. C'est un champ de myosotis immense. Et je me réjouis chaque fois que je le vois.
0: Ça veut dire que vous aimez la couleur bleue ?
1: Oui, Mamie
0: Blue. Mamie Blue, tout à fait. Et à Saint-Germain-des-Prés, le ciel est
1: exactement,
0: bleu.
1: Exactement, c'est un très beau ciel.
0: Et ça me rappelle le ciel, le plafond de la Sainte-Chapelle aussi, sur l'île de la Cité.
1: Bien sûr.
0: C'est très très beau aussi.
1: Oh, alors, la pierre est à Sainte-Chapelle. On a l'impression que cette statue est vivante.
0: Oui, et on est tout petit.
1: C'est incroyable. Ouais. ça m'a fait un effet.
0: En tout cas, moi, j'invite vraiment peut-être tous les non-parisiens à venir visiter Saint-Germain-des-Prés, puis la Sainte-Chapelle, puisque c'est très joli. Et puis, de toute façon, Nicoletta, chaque semaine, vous arrivez avec une église différente dans toute la France, et c'est ça qui est très riche. Nicoletta, notre invitée, jusqu'à 11h30 dans La Voix est libre sur RCF Notre-Dame, avec vos appels au 01 56 56 44 44.
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0: Alors, votre anecdote, Nicoletta, c'est une rencontre, je crois, en 1967.
1: Oui, non, c'est 68.
0: Je suis trompé.
1: Ou 67, je ne sais plus.
0: Ah, je crois que c'est 67.
1: Fin 67,
0: voilà.
1: C'est ça. Je mélange un peu tout.
0: Lors d'un séjour à Montréal, c'est ça?
1: Oui, je suis partie pour la première fois faire une promotion à Montréal. J'ai pris l'avion, tout ça, traversé l'océan. Et j'ai travaillé beaucoup. Parce qu'ils avaient déjà beaucoup de radios libres, c'était un peu plus en avance que chez nous, et des télévisions. Et les agents qui m'ont fait venir s'occupaient uniquement d'artistes étrangers. Et ils avaient Ray Charles dans leur compagnie. Et je voulais absolument voir ce spectacle. Il était place Sainte-Catherine, genre Palais des Congrès, de là-bas. Et un jour, j'ai dit, écoutez, je ne peux pas avoir un petit repos et aller voir ce spectacle. On va s'en occuper, bien sûr. Nous assistons au spectacle. J'étais dans un état, c'était tellement beau.
0: Oui. Parce que c'est votre idole, Ray Charles.
1: Ça fait partie de mes idoles Elvis Presley. Quand j'étais jeune, j'aimais Elvis et Ray Charles et des tas de chanteuses noires qui m'ont beaucoup inspiré. Mais c'est un être extraordinaire. Et après son spectacle, j'étais très émue. J'étais pleine de sa science. Il a vraiment, quand il chante, je dis toujours ça, il a le cœur au bord des lèvres. Il a vraiment, on a l'impression qu'il chante des prières.
0: Ah oui.
1: Mais il était baptiste. Hein. Il venait d'une confession de gospel.
0: Oui.
1: Et il nous reçoit dans sa loge avec mon directeur artistique, M. Bissir, et il apprend que nous sommes de la compagnie Barclay. Or, il était ravi. Très heureux qu'on lui parle de Monsieur Barclay, parce qu'il distribuait ses disques à l'époque, et on s'est retrouvés au restaurant avec lui, nous inviter. Et à la fin
0: du repas, dans le quartier chinois, je crois,
1: oui,
0: de Montréal.
1: Exactement.
0: Je suis bien informé.
1: Oui,
0: hein.
1: Oui. Et il nous a, au dessert, il m'a dit, hold on, il a sorti son carnet de braille, et il a voulu mon adresse et mon téléphone à Paris. Bon, je lui ai donné.
0: Sympa.
1: Je lui ai donné aussi un album. Et on est parti, j'étais vraiment heureuse, j'étais très impressionnée, vraiment. Et trois semaines plus tard, je l'ai raconté souvent, vous savez, cette anecdote, ça a rendu les gens curieux que je connaisse Ray Charles. Et trois semaines plus tard, je dors, 2h du matin, le téléphone sonne, je croyais que c'était des jeunes fans, parce qu'à l'époque, quand on est jeune, on attire beaucoup la jeunesse qui est indisciplinée. Hein. Ils dormaient dans mon couloir, dans l'ascenseur, j'en avais, oh là, c'était affreux. Et laissez-moi dormir, vous exagérez, je commence à gueuler.
0: De mauvaise humeur.
1: Et j'entends un gros rire, un rire vraiment, je reconnais Ray Charles, je ne savais plus où me mettre. Et il me dit, oh, comment ça va, tout ça, bref. Il était dans la Ohio, il faisait une tournée. Et il me dit, voilà, j'ai écouté, c'est beau, tu es comme Piaf, you are so skinny, vous êtes vraiment petite, et une big voice, un strong voice, voilà. Et il rigolait, et il me dit, et tu as une chanson que j'aime beaucoup.
0: Est mort, le soleil.
1: Il me passe ça, et j'entends, et moi, j'ai le temps de réagir, il me dit, oh mon Dieu, mais qu'est-ce que je vais lui dire? Il me demande évidemment ce que disent les mots, et what is the lyrics? Le lyrics, ben, c'est bien joli, il est aveugle. Qu'est-ce que tu vas dire? Je me suis senti vraiment gêné. Et je lui ai expliqué que c'était une chanson d'amour et que le soleil était une symbolique. Son petit chéri était son soleil et qu'il était parti. Parce qu'à l'époque, j'étais très romantique, j'étais jeune, j'avais 23 ans. Je ne donne pas la même signification maintenant à cette chanson.
0: Tout à fait.
1: Et donc, il m'a dit, ah oui, il a des songs et je vais la chanter, je vais la traduire.
0: C'est Sun Died.
1: Oui, et il l'a fait, il a tenu parole. Et pour finir l'anecdote, ce qui est très drôle, quand je suis rentré, j'ai dit à l'auteur, Pierre Delanoë, que Ray Charles allait faire sa chanson. Il m'a dit, mais écoute-moi, faut te reposer, faut pas être mythomane comme ça.
0: Eh ben, alors il l'a reprise pourtant.
1: Voilà,
0: il a même joué à la salle Playel, Charles.
1: Bien sûr.
0: Et ça vous a donné une dimension internationale non?
1: Oui, j'ai fait beaucoup de pays grâce à lui. Ouais. Oui. Mais ce qu'il y a, ça m'a quand même adoubé. Vous voyez, qu'un être une star.
0: Ça vous a validé un peu.
1: Oui, pour le métier.
0: Pour le métier.
1: Le public, vous n'avez pas besoin de valider. Ils nous aiment ou ils ne nous aiment pas. Mais pour le métier, tout d'un coup, il y a une espèce de crédit supplémentaire qui est arrivé.
0: Et pas des moindres.
1: Finalement, ils ont passé ma version. Parce qu'ils la boudaient. Ils n'aimaient pas le titre. Et ce n'était pas commercial. Pour l'époque, il aimant le soleil, la musique est très, très jazzy, bluesy, elle est profonde. C'était pas efficace, mais c'était quand même un standard.
0: Ben voilà une très belle anecdote, Nicoletta, avec cette rencontre avec Ray Charles. On a René qui voudrait vous parler au 01 56 56 44 44. Bonjour René.
3: Bonjour Madame Nicoletta.
1: Bonjour.
3: Et je suis en admiration que vous continuez à chanter.
1: Oui.
3: Là, parce que moi, je suis 53, mais c'est indiscret. Vous êtes sûrement beaucoup plus que ça. Et puis, bah, la chanson, forcément, hein, c'est, ça entretient. Hein. Voilà.
1: Parce que,
3: voilà. Et moi, j'ai raté Brigitte Bardot quand elle est venue à Rochefort. Là. Et voilà. Ben, moi, je suis très heureux et toujours en admiration pour vous. Voilà.
0: Et merci René pour votre appel.
1: C'est très gentil, merci.
0: Eh ben écoutez, ça,
1: c'est gentil.
0: Plein de cadeaux pour vous aujourd'hui.
1: Oui.
0: Brigitte Bardot, vous la connaissiez bien.
1: Oui, je l'ai
0: rencontrée. C'était une amie pour vous.
1: J'ai aussi une autre anecdote. J'ai enregistré Les Morts, le Soleil.
0: Oui.
1: Le même soir qu'elle, elle était au studio Barclay en même temps que moi, parce qu'elle était chez Barclay.
0: Oui.
1: Et elle enregistrait La Motocyclette, la chanson de Gainsbourg. Je n'ai besoin de personne. Voilà.
0: Et David,
1: elle était au studio B, j'étais au studio A. Je vois la porte qui s'ouvre, une crinière blonde qui se penche comme ça dans l'entrebâillement. Elle me dit, oh Nicoletta, tu viendras après, on fêtera nos tubes avec du champagne. Elle avait décidé qu'on faisait des tubes. Et je l'ai connue comme ça, grâce à M. Barclay, qui l'accompagnait. Et j'ai pu aller déjeuner à la Madrague, avec lui d'ailleurs, quelques temps plus tard. Et elle était charmante, vraiment adorable. Et je trouve que ce qu'elle a fait pour les animaux, c'est irremplaçable.
0: Oui.
1: Elle a passé sa vie à
0: défendre les animaux.
1: À donner tout son argent, à travailler, à voyager, à plaider des causes, à rendre les animaux moins malheureux, ne serait-ce que pour les abattoirs. Hein. Elle a fait un boulot de folie. Et c'est une femme... Je ne sais pas ce que ça va devenir, parce qu'il n'y a personne maintenant qui la remplace.
0: Bah, peut-être vous.
1: Oh non, je n'ai pas le temps. Non, moi, je suis âgée, j'aime beaucoup les animaux.
0: Ouais, mais vous n'avez pas le temps.
1: Mais ce qu'il y a, j'ai de le... Le refuge que je connais, quand il me demande au téléphone de faire des actions, je le fais. J'ai signé, par exemple, aussi, il y a 10 ans, plus de 10 ans d'ailleurs, le truc anti-corrida, c'est la moindre des choses. Ouais. On n'est pas espagnol. Ça ne fait pas partie de notre culture. On
0: a ça, c'est un sujet
1: on
0: qui est tellement clivant,
1: s'en mêler.
0: Vous savez, Nicoletta.
1: C'est pas bien.
0: Bon. C'est très clivant, hein, ce sujet de la corrida.
1: La première fois que j'en ai vu, c'était à Tolède. J'ai été faire des télévisions à Madrid, et on m'a emmené à Tolède faire des photos, qui est une ville merveilleuse d'ailleurs. Et il y avait une corrida, ils m'ont emmené à la corrida. J'ai vraiment souffert, j'ai pas supporté. Quand on voit les picadors qui piquent comme ça, les petites... Oh non, moi, je veux même pas en parler.
0: C'est
1: ça
0: trop.
1: Ça m'énerve.
0: En tout cas, vous vouliez nous parler d'un roman que vous avez lu, David Fuenquinos.
1: C'est un ami, je le connais, on se voit souvent. C'est le premier roman que j'ai lu de lui.
0: Oui. En 2014, il est sorti, ce roman.
1: Exact, il y a bien 10 ans que j'ai lu. Et ça m'a touché profondément, parce que c'est l'histoire vraie d'une jeune femme qui vivait à Berlin.
0: Ça s'appelle Charlotte.
1: Exactement, c'est son prénom. Et elle était artiste, elle vivait aussi avec un autre artiste, elle faisait partie de l'intelligentsia créatrice de Berlin. Elle connaissait des gens de l'opéra, elle fréquentait des théâtres. Ils avaient une vie fascinante et de bonne entente avec tous les Allemands. Tout le monde. Et petit à petit, avec la montée du nazisme, les gens les voyaient de moins en moins. C'est terrible. Et finalement, ils se sont retirés en France. Ils se sont installés près de Nice avec son mari. Il y a un imbécile de français, comme il y en a beaucoup, hein, quand même dans ces moments-là. Il y a eu vraiment des drames épouvantables. Que moi, j'appelle ça un capot. C'est comme ça qu'on les appelle, d'ailleurs. Et qui est allé la dénoncer. Enfin, les dénoncer tous les deux. Et ils n'ont pas pu être heureux. Elle était enceinte de 5 mois. Elle était emmenée dans les camps. Et c'est affreux. Le livre finit, c'est sa fin. elle part au four crématoire, elle est enceinte de 5 mois, et on lui dit de quitter son peignoir et de le mettre sur une paterne, vous savez. Ouais. Elle croit peut-être qu'elle va faire une douche avec ses autres copains, et c'est affreux. Moi, j'ai pleuré. Hein.
0: Ça doit être dur de lire des romans comme ça.
1: Oui, mais on se doit de lire parfois des choses.
0: Par mémoire.
1: Exactement. Ouais. Moi, j'ai beaucoup pleuré quand j'ai lu le journal Anne Frank. J'étais jeune, j'étais au collège. Ça m'a vraiment beaucoup touchée aussi. Bon, c'est pareil, elle a été dénoncée. Ouais. C'est ça. Moi, un de mes oncles a été tué par un milicien français. Il avait 17 ans.
0: Charlotte, c'est un roman de David Foyenkinos qui a été d'ailleurs adapté au théâtre par Audrey Tautou.
1: Ah bon, je ne savais pas.
0: Oui, c'était. Alors c'est.
1: Mais on a retrouvé des dessins d'elle. Elle a été exposée en Hollande. Et c'est bien de ressortir.
0: Exactement. Ouais. Et donc, merci de nous avoir parlé de ça, Nicoletta.
1: C'est important. Je souhaite que les jeunes lisent ce roman en cette période.
0: Ah, vous avez encore votre téléphone, décidément. Il faudra le couper la semaine prochaine.
1: Ah, mais j'ai oublié.
0: Bah oui, c'est pas grave. C'est le direct.
1: Oui.
0: C'est le
1: direct. Alors, comment dirais-je, c'est, je voudrais que les jeunes le lisent.
0: Oui.
1: Parce que ça les toucherait beaucoup et ils comprendraient que la bête n'est pas morte.
0: Nicoletta,
1: vous voyez ce que je veux dire.
0: Oui, je vois très très bien. Nicoletta, on arrive déjà à la fin de la voie libre. J'ai pas vu la demi-heure passer.
1: Moi non plus.
0: demain, c'est Nelson Montfort qui sera à cette place.
1: Je l'embrasse très fort et je lui dis que j'ai revu nos amis d'Evian et qu'ils vont très bien.
0: Ah, bah très bien. Voilà. Je lui diffuse demain ce message. Est-ce que ça vous va? On fait ça. Nicoletta, merci beaucoup d'avoir été avec nous. J'ai l'impression qu'on a passé 2 minutes ensemble et pourtant on a passé une demi-heure.
1: Ça va vite.
0: Vous avez encore votre téléphone qui sonne, décidément.
1: Oh, j'en ai marre.
0: Mais vous avez plein d'amis.
1: Mais non.
0: Bah si.
1: Il est éteint.
0: C'est peut-être votre compagnon qui ne sait pas où vous êtes.
1: Alors elle est forte parce que quand il est dans mon sac, le téléphone, j'entends rien.
0: Ah oui, ah bah là, je peux vous dire, on l'entend. Hein. Nicoletta, merci beaucoup vraiment d'avoir été avec nous en direct sur RCF Notre-Dame. On se retrouve mardi prochain. Ça va être une semaine importante pour RCF Notre-Dame parce qu'il y a Léon XIV, le pape, qui vient. On en parlera mardi,
1: Bien sûr. Moi, je suis pas. J'aurais aimé assister à sa venue.
0: Mais on en reparlera.
1: Mais je ne sais pas par qui passer pour être dans un coin.
0: On va se débrouiller.
1: Ah, pourquoi pas.
0: Peut-être.
1: Peut-être.
0: Merci.
1: Je serais ravi.
0: Merci, Nicoletta, d'avoir été avec nous. Dans un instant, et Dieu dans tout ça avec Marie-Ange de Montesquieu. À tout de suite.
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2: Et oui, comme chaque jour dans le 10-12 sur RCF Notre-Dame, on retrouve Marie-Ange de Montesquieu. Rebonjour Marie-Ange.
3: Bonjour Melchior. J'ai l'impression que tous les jours, vous êtes comme étonnée que je sois là.
2: Mais non,
3: j'ai
2: pas
3: eu d'accident de vélo, que j'ai pas eu de problème de train.
2: C'est un peu la surprise du matin. Est-ce que Marie-Ange va arriver à la radio?
3: Attention.
2: En tout cas, voilà. Votre invité anthropologue est bien arrivé en studio.
3: Bien arrivé en studio, c'est l'essentiel. Bonjour Jean-Dominique Michel.
4: Bonjour Marie-Ange.
3: Alors, est-ce qu'il vous présentez comme un anthropologue ou comme un totologue, puisque je vous charrie un peu en ce début d'émission? Droit et Dieu dans tout ça. C'est vrai que pendant le Covid, on a beaucoup entendu parler de vous, on vous a vu un peu partout, on vous a beaucoup reproché des choses, vos postures évidemment, voilà, pour contre certaines interdictions. Voilà, ça nous ramène à quelques années en arrière. Mais c'est vrai qu'un anthropologue, j'ai regardé la définition, vous qui êtes un anthropologue de la santé, je me suis dit, mais au fond, c'est quoi un anthropologue? Alors je me suis amusée à regarder la définition. Définition de l'anthropologue, c'est un scientifique qui étudie l'être humain, les groupes humains, leur culture sous tous les aspects à la fois physiques et sociaux. Alors je me demandais, c'est quoi un anthropologue de la santé que vous êtes?
4: Eh bien, c'est quelqu'un qui s'intéresse à la manière dont on envisage la santé et la maladie à travers l'espace et le temps dans les cultures humaines. Il y a toutes sortes de représentations explicatives de pourquoi on tombe malade et ce qu'il convient de faire lorsque c'est le cas.
3: Ouais.
4: Et donc aujourd'hui, ma spécialité, évidemment, c'est ce qui se passe dans notre propre culture, d'où mes interventions au sujet du Covid, qui d'un point de vue de santé publique était parfaitement déraisonnable. Et avec de surcroît cette particularité que tous ceux qui se sont risqués à le dire ont subi des agressions assez significative de la part de toute la bien-pensance, alors que normalement il y a un débat d'idées fondamentales en science et en santé publique. Mais au-delà de ça, on observe ce à quoi les gens ont recours lorsqu'ils ont des problèmes de santé, dans un champ qui va de la biomédecine, soi-disant scientifique, même si au fond elle l'est relativement peu pour un ensemble de raisons épistémologiques, jusqu'à des pratiques ancestrales de guérison qu'on trouve encore dans les campagnes, des médecines exotiques, de nouvelles propositions. Et donc on étudie comment les gens naviguent en fonction de leurs propres besoins dans cet univers.
3: Alors bravo pour cet ouvrage, cette bible d'une certaine façon, retrouver l'accord perdu, un chemin pour se réconcilier avec soi-même et avec la vie. Alors pardon, c'est vrai que je vous disais tout à l'heure, juste avant de rentrer dans le studio, comme ça les auditeurs ne ratent rien de nos échanges. Vous avez coécrit, donc je précise, ce livre avec le docteur Louis Fouché, qui a été publié chez Guy Trédaniel. Et c'est vrai que je vous ai dit, c'est un ouvrage de plus, voilà, sur l'alignement, comment se retrouver, comment aller mieux, comment ne pas déprimer, comment sortir du burn-out. On en reçoit 50 par mois, des livres comme ça, ici, en tout cas, dans le paquebot des dieux dans tout ça. Alors, c'est vrai que quand on voit le titre, on se dit un de plus, mais quand on l'ouvre, il s'agit réellement d'une bible, pardonnez-moi, Jean-Dominique Michel, vous qui, en plus, savez de quoi vous parlez en termes de bible, puisque on peut confesser que vous êtes orthodoxe,
4: oui.
3: C'est ça, que vous pratiquez l'orthodoxie, et que finalement, l'anthropologie, c'est ça que je voulais commencer par ça, évidemment avec vous, l'anthropologie n'est pas forcément antinomique avec la foi, avec la religion, parce qu'il y a un côté très scientifique à l'anthropologie, et il y a un côté très irrationnel à la foi. Donc parfois, ça ne doit pas être si facile de toujours assembler les deux, associer les deux.
4: Alors je dirais qu'un anthropologue voit les choses un peu différemment. La religiosité et la religion font partie des pratiques universelles de l'espèce humaine. On les retrouve vraiment à travers l'espace et le temps partout, sauf peut-être dans notre société moderne, mais où des religions profanes ont emporté sur les religions établies. C'est un gros constat des sociologues au début du XXe siècle. C'est quand la religion s'effondre, cette religiosité s'investit dans des systèmes profanes en générant souvent des choses bien pires.
3: Comme quoi, par exemple, hein ? On s'attache à quoi aujourd'hui ?
4: Le bolchevisme, le nazisme, vous voyez, ont eu des côtés extrêmement religieux, très prophétiques. Maintenant l'argent,
3: le matériel.
4: Oui, et puis une forme de nihilisme, une forme de négation de la sacralité de toute chose, qui va du respect de la vie humaine des personnes âgées, des intérêts des enfants, la gestation pour autrui. Vous voyez, imaginez qu'un être puisse se développer pendant 9 mois dans le corps d'une femme et être arraché à celle-ci à sa naissance pour être confié à un couple totalement étranger, et ne pas voir en quoi c'est profondément choquant sur le plan psychologique, sur le plan anthropologique, mais aussi sur le plan sacré, ça veut dire qu'il y a une perte de repère de la sacralité fondamentale de toute chose. Donc la religiosité, elle fait partie de notre nature. Je porte, comme beaucoup d'anthropologues, un regard beaucoup moins sombre sur les religions que c'est le cas de la plupart des gens aujourd'hui, parce qu'il y a quand même eu déjà un gros endoctrinement en ce sens, et puis quand même beaucoup de scories du côté des institutions ecclésiales qui ont fait que la plupart des gens s'en sont détournés et que ça agit plutôt comme un repoussoir aujourd'hui. On évoque toujours les guerres de religion, l'inquisition, la pédophilie, etc. Et ça, pour moi, c'est des scories des institutions humaines, fussent-elles religieuses, mais qui ne sont pas inhérente à la religion, au contraire, et quand on pose un bilan un peu honnête et équitable, on voit que les religions, de manière générale, ont été des facteurs de civilisation extraordinaires et qu'elles ont beaucoup contenu les pulsions humaines à l'encontre de l'image qu'on en a. Donc si, par exemple, on revient sur l'inquisition, qu'on incrimine souvent comme étant le pire de ce que l'espèce humaine a pu faire, quand on regarde le nombre objectif des victimes de l'inquisition, ça n'a rien à voir avec ce que des systèmes athées ont pu générer à travers l'espace et le temps, le stalinisme, le maoïsme, le nazisme. Donc bien sûr, c'est pas pour dire que l'inquisition était une bonne chose, même s'il y a eu une révision historique intéressante dans le fait de dire que c'était d'authentiques procédures judiciaires se soldant dans l'immense majorité des cas par des acquittements et avec la possibilité pour les personnes incriminées de revenir en arrière sur leur position. Mais tout ça pour dire que les anthropologues portent un regard plutôt positif sur les religions.
3: Aujourd'hui, le fléau, c'est la dépression. C'est la maladie du nihilisme finalement, et vous dites alors, je vous résume, mais ce qu'on peut retrouver, par exemple, sur les vidéos sur votre chaîne YouTube ou sur votre site internet, cher Dominique Michel, c'est que la foi, là je fais exprès de ne pas parler de la religion, mais la foi, c'est-à-dire la pratique religieuse, la pratique de la foi, est un antidote, d'une certaine façon, à la dépression moderne, contemporaine, au sens très large, bien évidemment, au mal-être.
4: Largement. Quand vous mentionnez que la dépression est le mal du siècle, c'est tout à fait exact. Et s'il y a beaucoup de livres qui sortent sur ce sujet, ben ma foi, nécessité fait loi. C'est parce qu'il y a effectivement aujourd'hui une forte épidémie de mal-être, mais qui ne tombe pas de nulle part, qui découle du fait que les conditions sociétales sont devenues maltraitantes et peu nourrissantes en général. La perte de repère de foi en fait partie. Après, en ce qui concerne la foi, on peut peut-être l'éclairer de la manière suivante. Toutes les personnes, sauf les pervers et les psychopathes, croient en quelque chose. La plupart des athées, ont des valeurs fondamentales qui leur paraissent importantes et qu'il s'agit de défendre parce qu'elles sont constitutives de la dignité humaine et de ce qui fait qu'une vie vaut la peine d'être vécue. Parmi les recherches en neurosciences, une des plus intéressantes qui remonte à plus de 50 ans maintenant par un professeur de Harvard est l'importance des valeurs fondamentales. Si je vous questionne sur quelles sont vos valeurs essentielles dans la vie, en dehors de vos croyances, vous allez probablement tomber sur des valeurs comme...
3: L'amour du prochain,
4: la bienveillance, la tendresse...
3: Et quoi encore ? Le courage. Vous m'en posez des questions...
4: La tolérance, l'ouverture, le respect, l'écoute, la dignité...
3: Peut-être le pardon aussi, la générosité,
4: exactement,
3: etc.
4: Et ce qui est intéressant, c'est que quand on questionne les gens... Quelles que soient les convictions de chacun, on retombe toujours sur ces valeurs essentielles.
3: D'accord.
4: Et aujourd'hui, dans les sciences du management, j'aime bien toujours aller voir ailleurs ce qui se dit
3: pour
4: faire des comparaisons. Dans les sciences du management, on considère aujourd'hui que les valeurs fondamentales sont ce sans quoi la vie ne vaudrait pas la peine d'être vécue. Si on retirait tout ce qu'on vient d'évoquer, l'amour du prochain, la compassion, la bienveillance, le respect,
3: que resterait-il ?
4: Il resterait qu'un champ d'épreuves tellement violent et sans lumière qu'aucun d'entre nous ne pourrait composer avec ça.
3: Ouais.
4: Donc ces valeurs fondamentales, en ce qui me concerne, c'est un peu la religion première de l'espèce humaine. Et puis après, vous avez des propositions religieuses qui émergent dans l'histoire et qui, quelque part, rassemblent autour d'une figure exemplaire une manière de s'approprier et de cultiver ces valeurs.
3: Ouais.
4: Mais ce qu'on voit, c'est qu'il peut y avoir des spiritualités inscrites dans des formes religieuses. Et une nouvelle fois, en ce qui me concerne, je travaille plutôt aussi à réhabiliter cette possibilité, à dire que ça n'est pas de l'obscurantisme. Au contraire, la religion apporte même quelque chose de supplémentaire que les spiritualités profanes ou individuelles. Mais il est des personnes qui se sentent mieux à l'écart des institutions religieuses. Et ça ne veut pas dire qu'elles ne puissent pas faire un certain chemin de foi et de croissance spirituelle à leur manière. Donc voilà, moi je suis aussi dans une position d'ouverture et de constance constat, c'est mon travail, un scientifique, il observe, il ne dit pas comment doivent être les choses, et on voit que toutes les personnes qui, effectivement, trouvent des points d'appui importants pour leur santé, notamment après des coups durs, ou au sortir d'une dépression ou d'un problème grave, ouais, se sont à peu près systématiquement appuyées sur une dimension spirituelle.
3: Vous dites même que faire le rosaire, ça guérit de tas de trucs, ça soigne, ça... Racontez-nous, le coup du rosaire, c'est incroyable.
4: Ben justement, pour quelqu'un qui, bien sûr, est en résonance avec le sens du rosaire, si c'est répété mécaniquement les mots, ça n'aura pas le même effet, mais réjouis-toi, comblé de grâce, le Seigneur est avec toi. Vous voyez, c'est tellement splendide, c'est tellement resplendissant, c'est tellement rayonnant ce moment où au sein de l'espèce humaine qui a quand même connu la chute et la perdition, c'est symbolique, mais enfin c'est quand même dire qu'il galère, qu'il erre, qui est en égarement, il y a un messager du divin qui apparaît pour dire à la plus belle et la plus proche de la perfection de toutes les créatures humaines, es-tu prête à entrer dans le plan de Dieu pour offrir une ouverture hors de cette fatalité de la répétition de la souffrance, et avec ces mots extraordinaires, extraordinaires de prévenance, de douceur, d'amour. Et donc, le chrétien qui répète le rosaire, ouais, qui répète cette formule 50 fois au moins chaque jour, s'immerge dans une vibration, une intention, une symbolique, profondément bienfaisante, qui évidemment va venir nourrir l'entier de son système psychologique, cognitif et affectif.
3: Mais c'est prouvé, ça, ou pas?
4: Ah oui, tout à fait, on a des très belles études à ce sujet. L'autre élément, c'est que vous savez que nous sommes des penseurs compulsifs et avec une certaine fatigue d'être en train de toujours ruminer des choses dans notre tête. Et quand on répète le rosaire, il y a quelque chose de très intéressant, c'est qu'à la fois vous tournez le rosaire en vous concentrant sur ce qu'il veut dire, mais ça n'arrête pas le jeu des pensées.
3: Non.
4: Ça le ralentit et ça l'aère. Ça fait qu'il est moins en captation de l'entier de votre psychisme, et donc il y a comme ça une narration sacrée, un poème sacré qui roule pendant des dizaines de minutes et qui aère l'entier de vos cognitions. C'est souvent dans ces états-là qu'arrivent les prises de conscience éclairantes. Vous savez, ces aha moments, comme on dit en neurosciences, où tout d'un coup, mais j'avais jamais pensé à ça comme ça. Mais on est en train de faire autre chose au moment où cette pensée éclairante advient, et une pratique comme celle du rosaire. Alors évidemment, toutes les religions ont les leurs. Hein, ça pourrait être des sutras ou des gathas dans les traditions bouddhistes, des dhikrs ou des répétitions dans la tradition musulmane. Mais c'est vrai que dans la religion chrétienne, on a beaucoup le rosaire en Occident et la prière de Jésus en Orient.
3: Et deuxième élément magique et gratuit à la portée de tous, c'est la gratitude. C'est-à-dire qu'il y a vraiment là aussi un effet presque scientifiquement prouvé, de la gratitude sur notre bien. On peut pas, vous dites, je crois être anxieux et... Ah ça m'a fait beaucoup réfléchir, cette affaire. Anxieux et en mode gratitude. Pas possible d'être les deux en même temps.
4: C'est-à-dire que c'est probablement un pli évolutif, mais la sélection naturelle a privilégié chez nous, à partir de l'expérience de nos ascendants, les traits anxieux. Donc nous tendons à être particulièrement anxieux et à passer une grande partie de notre temps à imaginer tout ce qui pourrait tourner mal repérer les motifs de frustration.
3: J'ai l'impression qu'on est de plus en plus comme ça.
4: Et d'insatisfaction. Or, nous avons besoin, comme les pensées négatives ont plus d'effet sur nous que les pensées positives, si je vous fais un compliment et une critique d'une intensité équivalente, le compliment va vous glisser dessus en quelques secondes et la critique, vous allez la ruminer pendant des heures. Oui, on fait tout ça. Et donc ça veut dire, c'est en tout cas ce que propose la psychologie positive, que nous devrions entretenir trois fois plus de contenu bienfaisant et positif dans notre flux de pensée que de contenu négatif. Et on est loin du compte en général.
3: Ouais.
4: Et des ressentis et des pensées comme la gratitude ou l'émerveillement, qui est sans doute très proche de la foi, ont été identifiés comme étant des extraordinaires générateurs d'effets bienfaisants dans notre conscience. Et le simple fait de prendre du temps chaque jour pour réfléchir à ce que nous avons de bon et de précieux dans nos vies, les personnes que nous aimons, trouver des motifs d'émerveillement qui
3: chaque
4: sont
3: jour,
4: partout dans la vraie vie, oui. Parce que c'est un espèce d'antidote à la négativité, l'amorosité, cette plainte perpétuelle dans laquelle nous avons glissé.
3: Mais il faut le muscler, il faut le travailler.
4: Exactement. Mais voyez comme ça retombe sur des pratiques religieuses, l'action de grâce, ça fait vraiment partie de la discipline de
3: c'est
4: prière
3: vrai, quand
4: fondamentale.
3: La prière du soir, merci, pardon, c'est ce qu'on nous recommande souvent chez les
4: adresser des intentions bienveillantes aux gens que vous aimez, prier pour eux, voyez, on est dans...

0: dimanche dernier, le curé de ma paroisse, que je ne nommerai pas, enfin l'un des prêtres de ma paroisse, disait on n'a pas Dieu. Ça m'a fait beaucoup réfléchir, on n'achète pas Dieu. On est tous tentés, Jean-Dominique Michel, vous qui travaillez sur l'humain, sur ses dilemmes, ses paradoxes, etc. Est-ce que, comment on fait pour pas acheter Dieu, ou acheter la chance, ou acheter, je sais pas, sa vertu, acheter ce qu'on veut. Aujourd'hui, et même avant, je pense que l'homme est fait ainsi, où on... Oui. Récompense, quoi. Punition, récompense. On fonctionne un peu comme ça. C'est plus fort que nous, non ?
1: René Girard, qui était un très grand philosophe et anthropologue, lui, a dit que c'est le principe de base de toutes les religions, sauf le christianisme. C'est-à-dire que dans les religions classiques, on sacrifie des choses pour se propitier les bonnes grâces de Dieu. Et le christianisme, c'est autre chose. C'est Dieu lui-même qui choisit de se sacrifier pour nous rejoindre au plus profond de nos pires détresses et misères. D'une manière qui efface totalement ce besoin d'acheter Dieu. Exactement, c'est le dépouillement absolu, c'est le don absolu de Dieu de lui-même. Donc, évidemment qu'on pourrait contester que cela soit unique au christianisme. On en trouve quand même de belles manifestations dans d'autres démarches spirituelles. Mais il me semble quand même que c'est un peu le cœur de la spécificité unique de cette religion et de la manière dont elle nous configure par rapport à ça. Si on part du point de vue que Dieu est tout aimant, ce que les chrétiens a priori croient, à ce moment-là, il n'y a rien qui fasse qu'on doive acheter son amour. Hein. Et dans l'évangile, le Christ fait parfois des comparaisons avec la famille humaine, en disant même vous qui n'êtes pas très bon, vous ne donnerez pas des pierres à votre enfant qui vous demande du pain. Donc est-ce qu'il faut vraiment acheter les bonnes grâces de Dieu s'il vous aime inconditionnellement et qu'il a été jusqu'à donner sa vie humaine lorsqu'il s'est incarné pour vous ? Ça ne fait absolument aucun sens. Mais je pense qu'il y a de toute manière dans la fantasmatique des relations au divin tout un ensemble de choses qui se rejouent presque de manière un peu psychanalytique, et notamment cette peur au fond de ne pas être aimé, de ne pas être aimable,
0: d'être rejeté. C'est ça que ça veut dire en fait. Hein.
1: Exactement.
0: On ne peut pas s'empêcher.
1: Oui.
0: J'ai fait ça, allez, je vais bien mériter ça. Une bonne grâce.
1: Mais les pères du désert disent que nos péchés sont comme une poignée de sable que l'on peut jeter dans l'océan de la miséricorde divine.
0: Faut y croire. Faut-il y croire à cette parole ?
1: Mais c'est ça qui est intéressant. Parfois, je me demande si les chrétiens croient tant que ça à
0: la religion
1: à laquelle ils adhèrent.
0: Vous voyez ? Oui. Je vous le confesse. Pour les éditeurs, je finisse par le savoir au bout de 7 ans. Bref, avant d'entrer dans les questions, installez-vous dans un endroit où le bruit du monde se taira un moment. J'ai l'impression que ça, c'est vraiment indispensable. On manque, le silence est un luxe, dit Christophe André régulièrement. Ça va devenir même, ça va coûter très cher. Hein. La quête de silence pour penser, réfléchir bien, réfléchir à bon escient, prier, méditer, etc. C'est indispensable pour aller bien, mieux, Jean-Dominique Michel, de se recueillir une fois ou moins par jour. Quelle est l'ordonnance, si je puis dire, de l'anthropologue que vous êtes ?
1: Alors je dirais que sur le plan cognitif et nerveux, nous souffrons aujourd'hui d'une maladie de pléthore, comme sur le plan organique d'ailleurs. Il y a eu pendant longtemps des maladies de manque, de carence, et aujourd'hui on est plutôt dans des maladies de pléthore. Et nous sommes actuellement soumis à un flux ininterrompu d'informations qui est totalement contraire aux besoins de notre neurologie. On considère qu'il faudrait passer au moins un tiers de notre temps d'éveil à rêvasser, à ne rien faire. Oui. Quand vous voyez les sociétés simples, la manière dont les tribus de chasseurs-cueilleurs vivaient à l'origine dans le monde naturel, et notre neurologie a été façonnée pour ça au cours du temps, le temps de travail qu'ils consacraient chaque jour pour entretenir tous les besoins nécessaires, réparer des huttes, chasser, confectionner des vêtements, s'occuper des enfants, c'était à peu près 4 à 5 heures par jour.
0: D'accord.
1: Nous, on est à 14 heures par jour. Si on ajuste les courses, le temps de déplacement en métro, le fait de remplir les feuilles d'impôt, etc.
0: On a des machines.
1: Ouais, mais
0: on a des lave-vaisselles, des lave-linges, comment est-ce qu'on se débrouille pour faire...
1: Comment dirais-je, je ne veux pas faire le communiste de service que je ne suis assurément pas, mais je n'ai pas l'impression que la production de richesses soit répartie d'une manière exactement conforme au bien commun et à la dignité de chacun.
0: Encore une histoire de fric.
1: On nourrit quand même une gigantesque machine qui conduit des élites prédatrices à s'enrichir de plus en plus, alors qu'en ce qui concerne la population, on voit plutôt un appauvrissement et une détérioration des conditions d'existence. Mais tout ça pour dire qu'on aurait besoin de beaucoup de temps, et alors évidemment je suis beaucoup plus vieux que vous, mais j'ai souvenir que dans mon enfance, il n'y avait pas de smartphone, il y avait de la télévision à partir de 5h l'après-midi, et des émissions qu'on ne regardait pas, et donc en fait, on pouvait éventuellement appeler les gens au téléphone, téléphone s'ils étaient chez eux au bon moment par fil. Et donc, il y avait en fait énormément de vide qui était tissé dans nos journées. Et le fait qu'aujourd'hui, on replisse ce vide par de la stimulation, notamment numérique, est un énorme problème qui conduit à un épuisement à terme.
0: Un petit passage à confesse.
1: Allons-y.
0: Il sera bref. C'est parti.
2: 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À confesse, Marie-Ange de Montesquieu.
0: Confessez-vous, Jean-Dominique Michel, que la crise du Covid a bouleversé votre foi en Dieu ou seulement dans les institutions?
1: Dans les institutions, dans le sens où elle l'a passablement ruinée, mais non, pour le reste, la foi en Dieu, au contraire, ça l'a plutôt stimulée.
0: Église remplie ou église vide?
1: Ben pour l'instant, les églises sont plutôt vides, mais de manière assez intéressante, c'est peut-être un bon point de départ. Parce que quand les gens vont à l'église par obligation, par convention sociale, au fond, qu'en est-il de leur investissement réel? Alors que ceux qui vont à l'église aujourd'hui, ils y vont parce qu'ils sont vraiment convaincus. Et parfois, en allant à la messe, j'ai eu l'impression d'être un peu de retour dans le début des communautés chrétiennes.
0: C'est-à-dire... c'est vrai qu'on s'oblige pas mal. Hein. Alors je sais pas. Ouh là là, c'est mon téléphone qui grésille. Il a pas envie que vous vous confessiez, Jean-Dominique Michel. Ah bah non, c'est le vôtre. C'est vous le coupable.
1: Il est sur avion.
0: Bon bah écoutez, je ne sais pas. C'est un mystère. Voilà. Il est vrai que les églises sont parfois remplies. Mais vous parliez tout à l'heure. Vous voyez, j'y pensais quand vous parliez de répétition. C'est pas toujours drôle de faire son rosaire, surtout si on s'oblige à le faire un peu tous les jours. On peut y mettre de la bonne intention, mais est-ce qu'il n'y a pas du bon quand même à se forcer à aller finalement à la messe, d'aller au culte, enfin bref, s'obliger un petit peu pour se muscler? C'est une question, hein, que je vous pose.
1: Je crois que c'est surtout le sens de ce qu'on y trouve. Vous savez, il y a toujours trois pôles dans toute religion. Il y a un pôle social, sociologique, vous faites partie d'un groupe, les autres font comme vous, vous avez le confort du conformisme social, mais qui est aussi nourrissant et stabilisant. Vous avez un pôle moral qui est que ça vous donne des repères dans la vie, ce qu'il est licite de faire, souhaitable de faire ou non. Et puis vous avez un pôle spirituel ou mystique qui, à mon sens, est évidemment le plus important. Et il est vrai que les églises se sont beaucoup dévitalisées sur le plan spirituel.
0: Dévitalisées.
1: Oui. Et il y a beaucoup de critiques qui s'adressent à Vatican II autour de ça. Je ne sais pas si elles sont légitimes ou pas, il ne m'appartient pas de trancher, mais au fond, on a un petit peu banalisé la messe et ce qui s'y déroule, le sens du mystère auquel on est confronté. Alors, ça n'empêche pas les fidèles d'apporter eux-mêmes peut-être le complément de foi qui peine à être vécu à l'intérieur de la communauté, mais c'est vrai qu'on sent que ça n'est plus devenu un recours collectif, comme ça l'a été pendant des siècles, d'aller puiser à l'essentiel et se confronter avec le sacré dans tous les sens du terme. Maintenant, c'est une question intéressante, parce que je ne pense pas anthropologiquement qu'une société puisse tenir sans qu'il y ait une église au milieu du village.
0: Ouais.
1: Mais l'église chrétienne a fait son temps, et dans une société multipolaire, diversifiée comme aujourd'hui, de toute manière on ne peut pas envisager, me semble-t-il, qu'à l'avenir il y ait une religion unique qui prenne le dessus. Donc peut-être est-ce un défi intéressant qui est de voir comment la concorde entre les communautés et la compréhension de l'erreur du nihilisme, qui de toute manière est une voie sans issue, permettrait de remettre au cœur de l'être ensemble l'intérêt pour le sacré en respect des différentes traditions qui l'honorent, en excluant bien sûr les branches fanatiques qui peuvent exister ici
0: oui,
1: ou là.
0: On est d'accord.
1: Et finalement, ce qu'on observe avec d'autres sociologues, c'est plutôt un retour du sacré avec des ruissellements comme ça, assez souterrains. Alors cela dit, on voit hein, de plus en plus de baptêmes, le retour en vogue des pèlerinages, des retraites dans les monastères. L'orthodoxie a beaucoup le vent en poupe en Amérique du Nord et en Europe actuellement, probablement parce qu'elle a su préserver un héritage à la fois archaïque et intemporel qui fait que quand on entre dans une liturgie orthodoxe, on n'est pas dans quelque chose d'un peu banalisé au goût du jour avec des gens qui chantent avec des guitares, même si ça peut être très beau par ailleurs. Mais donc je pense qu'il y a un retour du sacré et qu'au fond, dans la postmodernité, cette question ce sera celle-là. Est-ce qu'on peut faire vivre ensemble un sentiment et une pratique du sacré, honorant les différentes traditions religieuses ou non qui convergent autour de cet intérêt premier? Ou est-ce que nous resterons des sociétés désacralisées, mais ce qui pose quand même un ensemble de difficultés majeures, parce que comme on le voit actuellement, tout le reste tombe. Ça ouvre la porte à la GPA, à l'euthanasie, à un rapport à la vie humaine qui n'a plus rien de préservé dans la dimension de sacralité fondamentale.
0: Êtes-vous inquiet du futur ?
1: Pas du tout, parce que je crois en un Dieu d'amour qui, a priori, a de bonnes chances de m'accueillir après ma mort. Donc,
0: je vous le souhaite.
1: Ce qu'il advienne de l'expérience humaine, vous savez, l'espèce humaine a ceci de différent des autres espèces, qu'elle est évolutive. Les dauphins ne vivent pas différemment aujourd'hui qu'il y a 10 000 ans. Nous, si. On est dans cette évolution perpétuelle. Alors, il y a le double archétype, celui de l'évolution et celui de la chute. Mais quand même, avec cette question, sommes-nous capables de générer durablement mieux que le pire ? Après tout, si on prend l'histoire chrétienne, Jésus a quand même mal fini d'un point de vue humain, pas d'un point de vue divin. Mais donc, est-ce que nous serons capables à un moment donné de passer l'épaule et de créer une société qui soit réellement respectueuse de la dignité des êtres et de la sacralité de la vie ? C'est le défi qui nous est posé. Et quant à savoir si on va y arriver ou non, ma foi, bien malin celui qui peut le dire. Ouais. C'est comme dans un bon film hollywoodien. Vous savez, le héros, vous savez jamais s'il va en réchapper ou s'il va y rester. Je dirais que l'espèce actuellement est un peu dans cet endroit-là.

0: de plus balèze sur cette terre, pour l'être humain.
1: Je pense que c'est l'ascèse la plus fondamentale, et ouais, vraiment, s'il est
0: une dure à cuire
1: que je me souhaite d'acquérir, c'est celle-là.
0: Ouais, enfin, dure à cuire, c'est l'ego qui est dur à cuire. C'est ça, vous voulez dire? Et est-ce que, pour terminer, si, oui, je pense que là, ça va être la fin de l'émission. On a parlé de la dépression, le mal du siècle, le fléau. Est-ce que ce serait pas l'ego, le surego avec un grand E majuscule, hein, qui serait finalement à l'origine de tous ces mal-êtres?
1: Alors,
0: finalement,
1: on entend beaucoup ça, et c'est pas entièrement faux, parce que notre ego est quand même assez susceptible d'entrer en résonance avec les choses qui ne sont pas bienfaisantes ou angéliques, pour le dire comme ça. Ils sont susceptibles à l'influence des multiples démons, quel que soit leur niveau de réalité. Nous sommes tous pécheurs et vulnérables à cela. En même temps, il y a une phrase de Lorient qui me plaît beaucoup, qui dit « on ne se libère que d'un ego satisfait ». C'est-à-dire que ça n'est pas en combattant l'ego, en lui tapant dessus, ou en le jugeant durement qu'on l'apaise. C'est plutôt en lui apprenant qu'il n'est pas menacé tant que ça, et qu'au contraire, s'il s'assouplit et se détend et se rend humble, au fond, l'humilité, c'est arrêter d'être défensif face à soi-même et face à la vie, et c'est quand même la grande clé de la liberté.
0: Quelle sagesse, Jean-Dominique Michel.
1: On essaye, on essaye.
0: Voilà votre livre, je le rappelle, Retrouver l'accord perdu, chez Guy Trédaniel. Merci beaucoup.
1: Merci beaucoup, Marion.
2: Merci à tous les deux, merci pour cet échange. Marion, je vous retrouve demain avec votre invité dans
0: Les Dieux. Absolument, très bonne journée à vous.
2: Merci beaucoup, Marie-Ange. Et c'est déjà la fin de ce 10-12. Merci pour votre écoute, votre fidélité, comme chaque jour, évidemment, sur RCF Notre-Dame. Demain, on parlera de la piété populaire, un sujet très important à l'occasion de la visite du pape Léon XIV à Lourdes, prévue dimanche. Et puis, comme chaque mercredi, Nelson Montfort sera à mes côtés pour partager, comme d'habitude, ses meilleures anecdotes. Voilà pour le programme. Merci à Guillaume, à Jessica Vianini, à la réalisation. Et on se retrouve demain. Passez une très belle journée à l'écoute de RCF Notre-Dame.
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5: Bonjour à tous et bienvenue si vous nous rejoignez en ce mardi 22 septembre à J-3. Avant l'arrivée du pape Léon, nos cœurs se préparent à cette grande fête. Et c'est encore une magnifique journée, beaucoup de soleil et des températures bien agréables sur la capitale pour les prochaines heures. Il est tout juste midi et nous sommes ensemble pour passer un bon après-midi. Je salue Cédric Coba qui est avec nous à la réalisation, comme chaque jour, avec un beau programme sur RCF Notre-Dame pour une pause bien

0: écoutez comme chaque midi, où que vous soyez. On va voyager, on va se ressourcer, on va faire place à l'essentiel, tout simplement, avec comme toujours vos questions à 13h10, et notamment aujourd'hui, comment préparer nos cœurs à accueillir Léon XIV. On y répondra avec le père Alban Massy, qui sera avec nous donc dès 13h10. L'adresse pour nous écrire, 1216@rcf.fr. Avant de passer à table avec Julia Collin de Refugee Food, qui fête ses 10 ans, bien plus qu'un repas à travers ses cantines, l'association s'engage en faveur du lien, du mieux vivre ensemble et favorise l'insertion. Rendez-vous à 13h30. Vous êtes déjà à table, vous profitez de ce temps estival pour vous balader, pique-niquer, prendre l'air. Soyez les bienvenus sur RCF Notre-Dame. Tout de suite, départ imminent pour le Colorado avec Thierry Georges. Le voyage continue.
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3: Welcome to Denver, where the local time is 4:15 p.m. Please stay seated.
4: Welcome to Colorado, the avenue, oh Colorado.
5: Après avoir atterri à Dallas en 2022, retour aux États-Unis en 2025, nouvel atterrissage à Denver. Dans ce nouveau SUV le guide d'une longue série américaine, prolongeons le séjour à Denver, la capitale du Colorado. Le Colorado est surnommé l'État du centenaire car il a intégré l'Union en 1876, 100 ans après la déclaration d'indépendance des États-Unis. C'est l'un des États connaissant la plus forte croissance démographique et la totalité du territoire coloradien est située au-dessus de 1000 mètres d'altitude. Le Colorado, État rectangulaire, tracé à la règle, est entouré du Wyoming et Nebraska au nord, le Kansas à l'est, un peu d'Oklahoma et le Nouveau-Mexique au sud, l'Utah est à l'ouest. Le centre-ouest n'est pas la partie la plus prisée des touristes étrangers aux États-Unis qui s'y rendent souvent, et c'est mon cas, après avoir découvert les côtes est.
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7: Bonjour à toutes, bonjour à tous, très heureux de vous retrouver pour cette émission Papyrus à la découverte de l'Égypte ancienne. Nous sommes en compagnie du professeur Dimitri Labouri de l'Université de Liège. Il est responsable du service d'histoire de l'art et d'archéologie de l'Égypte pharaonique, autant dire un spécialiste. Bonjour professeur.
8: Bonjour.
7: Bonjour. L'émission précédente, nous avons parlé du temps et de l'espace dans lesquels on considère que l'Égypte ancienne s'est développée, mais les historiens actuels, eux aussi, ont mis leurs petites pattes dans ce mélange au niveau du temps, puisqu'on parlait des dynasties, on parle aussi de différentes périodes d'empire.
8: D'ancien empire, moyen empire.
7: Expliquez-nous un petit peu tout ça.
8: C'est un espace chronologique qui est très très vaste en fait. C'est pratiquement 5-6 millénaires d'espace chronologique et historique. Et donc, l'égyptologie a très vite dû structurer en fait tout ça. Alors, on l'a évoqué lors de l'émission précédente, les royautés égyptiennes, les règnes des pharaons sont répartis en 30 dynasties, plus ou moins conformes à un principe de dynastie avec des gens qui sont de même lignée sanguine, je vais dire. Et puis, on a constaté très rapidement, des Champollion, en fait, on constate qu'il y a des grandes phases d'unification de l'Égypte. Et donc, on les a appelés royaumes en anglais et en allemand, et plutôt empire en français, dans l'égyptologie francophone. Et donc, on parle de l'Ancien Empire, du Moyen Empire, du Nouvel Empire, qui sont les grandes périodes de gloire de l'histoire égyptienne. Donc, l'Ancien Empire, ça commence au 27e siècle avant notre ère, au début du 27e siècle avant notre ère, et ça va durer un peu plus d'un demi-millénaire. Hein. Donc c'est une période qui est assez longue. On arrive pratiquement à la fin du troisième millénaire avant notre ère. C'est l'époque des grandes pyramides. C'est une époque où la civilisation et l'État égyptien vont se constituer. C'est une époque où le roi va pouvoir créer une structure sociétale qui permet la réalisation de monuments comme les grandes pyramides de Giza, dont le secret, on y reviendra peut-être plus tard, le secret, c'est l'organisation sociale, c'est la capacité d'employer en fait des milliers de gens qui travaillent dans un même objectif au sein du royaume. Et puis, toute bonne chose ayant une fin, évidemment, cet âge d'or des Égyptiens, où ils croyaient manifestement que ça allait durer toujours, finit par s'effondrer. Pour différentes raisons, notamment des raisons climatiques, économiques, comme toujours, etc. Et donc commence une période de fragmentation du pouvoir royal, à la fin donc, du troisième millénaire avant notre ère, qu'on nous appelons période intermédiaire. Et donc, il y a des périodes comme ça où le pouvoir est fragmenté, il n'y a plus une unification, une unité royale sur l'ensemble du territoire, et l'égyptologie a décidé d'appeler ça des périodes intermédiaires. Donc, il y a une première période intermédiaire où on sait qu'on pille les sanctuaires et les nécropoles royales de l'ancien empire. Donc, c'est un gros traumatisme, en fait, pour les Égyptiens. Et au début du deuxième millénaire avant notre ère, il y a une réunification, en fait, de l'Égypte qui va durer à peu près 200 ans. Essentiellement, c'est ce qu'on appelle la 12e dynastie, où se remet en place un pouvoir fort qui prend d'ailleurs un certain temps à bien s'assurer que toutes les provinces sont bien domestiquées et qui va prôner une nouvelle idéologie dans laquelle l'homme, selon laquelle en fait l'homme est fondamentalement mauvais et dangereux pour lui-même parce que mauvais et qu'il a besoin d'un bon berger qui va pouvoir bien prendre soin de lui quand il est sage et le punir lorsqu'il sort des sentiers battus. Donc c'est un pouvoir très autoritaire qui se met en place pendant presque deux siècles. Et puis évidemment, on sombre à nouveau dans une période de dissolution du pouvoir qu'on appelle la deuxième période intermédiaire, qui dure jusqu'à peu près le milieu du deuxième millénaire avant notre ère. Donc il y a comme ça une cyclicité en fait, et la deuxième moitié du deuxième millénaire avant notre ère, donc à peu près de 1550 à 1080 avant notre ère, on a ce qu'on appelle le Nouvel Empire. À nouveau, c'est un demi-millénaire d'existence, et ça c'est la plus grande période de gloire de l'histoire égyptienne. Donc c'est la phase où on a les Ramsès, les Toutmosis, Toutankhamon, Akhenaton. C'est une phase où l'Égypte est vraiment le cœur de la civilisation proche orientale, donc qui est au cœur à la fois de la Méditerranée orientale, mais aussi en relation avec la Mésopotamie, avec le territoire de l'Iran actuel, etc. Et qui est vraiment le joueur principal, en fait, sur l'échiquier, notamment parce qu'ils ont les ressources de l'or de la Nubie, qui vont chercher dans le nord du Soudan actuel, et qui, avec des filons aurifères qui ont même excité encore l'intérêt des Britanniques jusqu'au tournant du 19e et du 20e siècle. Hein. Donc, il y a des quantités d'or énormes qui arrivent en Égypte. L'Égypte est très florissante et c'est pour la première fois qu'elle a un véritable empire, donc une dimension impérialiste par rapport au territoire environnant. Parce que, auparavant, l'Égypte est assez protégée naturellement puisqu'elle est entourée de déserts ou de mers. Et donc, ça a toujours été un carrefour avec des va-et-vient de population, mais elle est assez bien protégée. Et jusqu'au milieu du deuxième millénaire avant notre ère, jusqu'à ce fameux Nouvel Empire, les Égyptiens considèrent qu'ils ont des territoires de connexion avec l'extérieur, mais on n'est jamais aussi bien que chez soi, et on ne laisse pas les autres venir chez nous, et on est très bien comme ça. Avec le milieu du deuxième millénaire, ils vont avoir une dimension plus impérialiste, parce qu'ils ont une occupation aussi par des étrangers, donc ils vont décider, on porte le fer chez les étrangers, et là il y a vraiment une volonté en fait de contrôler aussi bien la Nubie, dont le nom signifie le territoire de l'or, que le Levant, le couloir syro-palestinien actuel.
7: Professeur Labourie, c'est à cette époque-là qu'on peut mettre en connexion avec Moïse ?
8: C'est à cette époque-là qu'on situe Moïse, mais je suis désolé de vous décevoir si je vous l'apprends, mais en fait, Moïse est totalement absent des sources égyptiennes et tout laisse penser que c'est un personnage fictionnel, inventé après l'événement, sur un fond historique. C'est un petit peu comme les Trois Mousquetaires d'Alexandre Dumas, qui se passe sous le règne de Louis XIII, qui a existé. Le Chevalier d'Artagnan a existé, mais il n'a pas sauvé la reine avec l'histoire des Ferré. voilà, c'est un petit peu donc la même chose. Les Hébreux vont créer cette histoire qui permet de faire émerger la judaïté, en fait, hors d'une matrice égyptienne, puisque Moïse est censé être un prince d'Égypte. Et on le situe dans une époque, l'époque ramesside, en fait, hein, l'époque des Ramsès, vers le XIIIe siècle avant notre ère, à peu près, qui est une époque qui existait, mais où on n'a pas de traces d'un prophète hébraïque, ni même d'hébreux qui seraient gardés en Égypte comme esclaves. Ça, c'est une...
7: Mais c'est ce qui manque, professeur, qu'il y a une connexion entre différents peuples à ce moment-là.
8: Oui. Alors, le Nouvel Empire, c'est vraiment une période extrêmement intéressante de ce point de vue-là. C'est une époque extrêmement interculturelle. Donc, on a énormément d'étrangers qui viennent faire carrière en Égypte. Je citerai quelques exemples. Par exemple, le vizir, ce qu'on appelle le vizir, qui est un terme arabe qui veut dire ministre. C'est une expression égyptologique qui sert à désigner le plus haut dignitaire de l'État sous le pharaon. C'est une sorte de premier ministre, si on veut. Eh bien, sous le règne d'Amenhotep III, qui est le père d'Akhenaton, on a un vizir qui s'appelle Abdi-il, dont le nom ne veut rien dire en égyptien. Il est écrit en écriture hiéroglyphique, mais son nom, c'est Abdi-il. Et ça signifie le serviteur de Ilum, le dieu, et c'est l'équivalent ouest-sémitique de Abdallah. C'est exactement la même structure, en fait. Donc, ça veut dire que c'est un sémite qui vient du Levant, qui a fait carrière en Égypte et qui est proche, sans doute, du point d'immigration, puisqu'il porte toujours un nom étranger, alors que son fils et sa descendance auront des noms égyptiens. Et il accède au premier poste de l'État. Et des exemples comme ça, on en a plein. Je pense, par exemple, puisque je m'occupe en tant qu'historien de l'art des artistes de l'Égypte ancienne, et en particulier cette époque-là, on a une dynastie d'artistes qu'on peut suivre sur cette génération. Les trois premières générations portent des noms de sémites liés au nom... Le premier lié au dieu Baal, en fait, dans le couloir syro-palestinien. Et ces gens sont tous chefs des peintres du domaine d'Amont Karnak, qui est le plus grand temple de l'époque. Mmh. Ça veut dire qu'un étranger pouvait très vite accéder à des fonctions très importantes. Et il faut bien se rendre compte qu'à l'époque, il n'y a pas de citoyenneté, il y a des passeports dans la Mésopotamie, mais ce n'est pas au sens où on l'entend, et il n'y a pas de document d'identité. Et en fait, pour les Égyptiens de l'époque, est Égyptien celui qui s'intègre dans la structure sociétale égyptienne. Donc si vous vous comportez comme un Égyptien, que vous parlez Égyptien, vous êtes Égyptien.

0: Après cette petite respiration musicale, nous allons parler du temps avec le professeur Dimitri Labouri. Il est responsable du service Histoire de l'art et archéologie de l'Égypte ancienne à l'Université de Liège. Liège, nous parlons du temps. Nous avons vu comment les historiens ont divisé la grande période qui va occuper toute l'histoire égyptienne. Mais revenons peut-être à des choses beaucoup plus basiques. L'Égyptien de l'époque, comment vivait-il sa journée? Comment... Il n'y avait pas de montre, hein, on voit les sabliers hein, dans les dessins animés. Comment ça se passait? Comment est-ce que les Égyptiens calculaient le temps?
1: Oui, alors c'est une question très intéressante. On se rend compte que les Égyptiens sont très vite arrivés au calcul de l'année qui fait 365 jours. Le problème, c'est que c'est 365 jours un quart. C'est pour ça qu'on a des années bissextiles. Ça, ils ne l'ont pas compris. Mais ils ont une année, dès le début de l'époque historique, de 365 jours. Comment est-ce qu'ils ont calculé ça? Parce qu'en fait, ils ont le cycle du Nil qui est absolument fondamental pour le rapport au temps et à l'espace. Dans l'Égypte ancienne, le Nil avait une crue qui était extrêmement régulière, qui arrivait à la hauteur de Memphis, qui est la capitale historique pendant l'essentiel de l'histoire égyptienne, aux alentours du 19 ou du 20 juillet.
0: Et comment explique-t-on que ça soit aussi une chronométrie suisse, pratiquement?
1: Oui, oui. Alors, ça fluctue un tout petit peu, hein, mais c'est lié,
0: deux, quoi,
1: c'est lié à la mousson, c'est lié à la fonte des neiges sur les grands plateaux éthiopiens, etc. Oui, oui. Et donc, le temps que ces flots arrivent à travers la Nubie, en fait, le Soudan, etc., c'est assez régulier. D'accord. Mais les Égyptiens s'étaient rendus compte qu'il y avait le lever héliaque de Sotis juste avant l'arrivée de la crue.
0: Et c'est quoi ça?
1: Alors, le lever héliaque de Sotis, c'est une expression qui a l'air extrêmement compliquée. Donc, le lever héliaque d'une étoile, c'est lorsqu'une étoile apparaît dans le ciel juste avant le lever du soleil, Hélios en grec. Donc, le lever héliaque de Sotis, qui est une étoile assez visible dans le ciel égyptien, se faisait précisément le 19 juillet. Et donc, ils se sont rendus compte, quand on voit l'étoile Sotis apparaître dans le ciel juste avant le lever du soleil, la crue va arriver. Et effectivement, ça tombait. Et donc, ils ont très vite un système de 365 jours, mais ils divisent l'année en 360 jours, avec 5 jours que les Grecs appelleront épagomène, ce qui veut dire ajouter. Donc, ils divisent le calendrier en 360 jours, plus 5 jours complémentaires pour arriver à 365.
0: Les RTT de l'époque.
1: et ce sont des jours qui sont dangereux pour eux, parce que c'est des jours ajoutés au système mathématique qui tombe juste bien en 360. Et donc, il faut faire très attention aux signaux que les dieux vont nous envoyer ces jours-là, parce que ça va être des symptômes de ce qui pourrait se passer. Les Égyptiens étaient très superstitieux, donc tout ce qui advient sont des signes que les divinités nous envoient. En fait, c'est un rapport au réel qui est très déterministe. Alors, l'année, elle est divisée non pas comme chez nous en 4 saisons de 3 mois, mais en 3 saisons de 4 mois. Pourquoi ? Parce qu'ils suivent moins le rythme naturel de la planète, comme la plupart d'entre nous, les humains, et même la plupart des animaux d'ailleurs. Ils suivent surtout le rythme du Nil. Et donc le Nil, il connaît 3 grandes phases qui sont très régulières, qui correspondent plus ou moins à 4 mois. Ça dépend des critères qu'on utilise, mais ils arrivent à se rendre compte que ça fait à peu près 4 mois, et donc ça tombe juste, tant mieux pour eux. Donc c'est la saison de l'inondation, où les terres vont être inondées. Puis la saison de la germination, où les plantes vont sortir, et puis la saison de l'étiage, comme on appelle ça. Alors, ça correspond à des noms en égyptien que je ne vais peut-être pas vous dire, parce que ça va sonner un peu curieux aux oreilles de nos auditeurs, mais on connaît les noms évidemment en égyptien, qui divisent en fait donc cette année en 3 saisons, chacune découpée en 4 mois, de 30 jours, pile 30 jours, avec des semaines de 10 jours. Voilà. Donc c'est comme ça qu'ils divisent en fait le temps, qui est vraiment rythmé par ce rapport au fleuve. Le rapport au fleuve est absolument fondamental dans la civilisation et la société égyptienne, à tel point que leur équivalent du mot piéton, c'est le plus pauvre des gens qui n'a même pas un bateau. Donc c'est celui qui n'a pas de bateau, c'est le plus piéton, pauvre en fait. Voilà. Donc c'est l'équivalent de notre piéton dans notre société automobile actuelle.
0: Donc ça, c'est pour l'année, les saisons, et puis il y a le jour.
1: Alors oui, la journée, donc vous évoquiez tout à l'heure des sabliers qu'on voit un petit peu dans notre représentation de l'Égypte ancienne. Les Égyptiens ont ce qu'on appelle des clepsydres. Donc ce sont des vases perforés dont on a noté en fait l'écoulement, et ça permet de calculer les heures. Donc ils savent calculer les heures avec une certaine précision, c'est leurs horloges. Ils savent calculer aussi les moments de la journée, de la nuit et de l'année en observant les étoiles. Donc il y a des prêtres qu'on nous appelons horologues, ce sont des prêtres qui observent les étoiles. Leur fonction, c'est d'observer les étoiles pour pouvoir déterminer le bon moment où il faut exécuter le rituel. C'est très très important pour eux. Donc ils savent calculer en fait ce temps qui passe, mais en même temps dans la pratique, ils ont des journées de 24 heures, déjà comme nous, avec 12 heures du jour et 12 heures de la nuit. Et évidemment, la durée de ces 12 heures du jour ou 12 heures de la nuit fluctue en fonction du moment de l'année, puisque nous le savons, oui. Les jours peuvent être plus courts ou plus longs selon le moment de l'année où nous nous trouvons. Mais ça ne pose pas de problème pour eux. Donc, on va diviser arbitrairement en 12 heures chaque journée et en 12 heures chaque nuit, même s'ils savent calculer en fait des délais presque chronométrés avec ces clepsydres et ces systèmes-là. On sait aussi qu'ils ont des systèmes de cadrans solaires. En fait, on en a pour le Nouvel Empire, en tout cas, qui permettent de calculer le moment de la journée en fonction de l'ombre du soleil.
0: Et leur relation au temps, ça veut dire qu'on se donne rendez-vous, on fixe un moment, comment ça se passe ?
1: Alors, ils ont une vision qui est très, en fait, anthropologiquement, tout le monde a une vision à la fois cyclique et linéaire. Pourquoi ? Parce que nous vivons avec des générations, nous remplaçons nos parents, nous devenons grands-parents, et donc on a une impression qu'il y a une sorte de cycle où on transmet en fait nos fonctions à nos descendants, et en même temps on se voit vieillir, chacun à titre individuel, et donc selon les cultures, on a toujours une balance entre un temps linéaire et un temps cyclique. Alors chez les Égyptiens, ils ont un rapport très pragmatique à un temps linéaire, parce que il faut calculer en fait, hein, pour la durée de règne d'un pharaon, pour des computes fiscaux, par exemple, ce genre de choses-là. Mais idéologiquement, ils ont une vision qui est très cyclique, puisqu'ils pensent qu'il y a une première fois de la création et que Pharaon réitère, en fait, remet le compteur à zéro et réitère, en fait, cette première fois. Et donc, c'est une articulation, en fait, des deux, qui est lié aussi à leur rapport à leur biotope. Donc les Égyptiens vivent dans un environnement géographique qui est extrêmement régulier, puisqu'ils ont un fleuve qui, à peu de choses près, coule du sud vers le nord, avec une régularité que j'évoquais tout à l'heure, puisqu'il revient en crue chaque année à peu près au même moment. Et puis, dans l'autre sens, perpendiculairement, vous avez l'axe du soleil est-ouest, où chaque matin, immanquablement, le soleil se lève à l'est et se couche à l'ouest. Alors, le grand mystère des Égyptiens, c'est qu'est-ce qu'il peut faire entre les deux lorsqu'on ne le voit plus, et ils ont des explications sur ça, évidemment. Mais ils vivent, comme je dis souvent à mes étudiants, un peu dans une sorte de grosse horloge suisse, où tout est très régulier, tout est très dynamique, cyclique, et c'est la vision sémantique qu'ils projettent sur le monde. C'est-à-dire qu'ils se disent, en fait, les choses s'expliquent par cette cyclicité.
0: Les Égyptiens ont un même rapport au temps, on parlait tout à l'heure du Nouvel Empire, que les autres civilisations à côté, ils parviennent à se mettre d'accord entre civilisations, entre, je sais pas moi, le côté hébreu et le côté égyptien, il y a un temps commun.
1: Oui, alors on a quelques cas, je pense, avec la question que vous me posez, on a une bataille sous Toutmosis III, la bataille de Megiddo, où on voit très bien que, donc suivant les stratégies militaires de l'époque, en fait, on se fixe un rendez-vous. On met ses troupes les unes face aux autres et puis on se tape sur la figure. C'est un peu ça, la stratégie de base. Et donc, ça veut dire qu'ils jouent un peu à pile ou face. Il y en a un qui choisit le lieu et l'autre qui choisit la date. Et par exemple, ici, ben, la date de l'affrontement a été calculée en fonction des cycles de la Lune, qui sont communs. Et donc, dans tout le monde mésopotamien et levantin, on se sert de la Lune, évidemment, qui est très régulière, hein, puisqu'elle a un cycle de 28 jours, pour calculer pragmatiquement le temps. Et les Égyptiens font pareil. Donc, ils peuvent parfaitement se fixer rendez-vous en se disant « on se retrouve à la nouvelle Lune, au pied de la forteresse de Megiddo, et on verra qui est le plus fort ».
0: D'accord. D'où l'importance des horologues, comme vous disiez. Ce sont des prêtres spécialisés ou des fonctionnaires spécialisés ?
1: Oui, alors ce sont des prêtres qui sont vraiment... ce sont à peu près des astronomes, hein. Donc ce sont des gens qui calculent. On sait que les Égyptiens, il y avait déjà pas toute la pollution lumineuse dont nous souffrons dans nos villes. Donc si on va dans le désert, on redécouvre le ciel. Les Égyptiens avaient une vision du ciel qui est comparable à ce qu'on peut voir dans le désert ou dans la rase campagne si on s'éloigne de nos villes. Donc ils avaient une très bonne connaissance en fait de la structure astrale autour de la Terre, avec une représentation suivant des constellations qui ne sont pas les mêmes que... Donc ils associent les étoiles pas de la même façon que nous, mais ils ont aussi des constellations, comme nous avons les constellations du Cancer, du Scorpion, etc. Donc ils avaient leur propre constellation, et ils observent tout ça, et ils savent prédire pas mal de choses. Donc ça, c'est vraiment une approche que nous aurions tendance à qualifier ou à comparer à celle de la science, hein, à qualifier de scientifique, parce que ça a un impact sur le rituel. À côté de cela aussi, je vous le disais précédemment, les Égyptiens sont extrêmement déterministes. Ils pensent que tout ce qui se passe sont des signes du divin. Et donc, on a des papyris, par exemple, qui expliquent que s'il se passe ceci, il faut l'interpréter comme cela. Et donc, ils avaient aussi une astrologie, c'est-à-dire qu'en fonction de ce qui se passe dans le ciel, on peut prédire, pensaient-ils. On le pense toujours en astrologie contemporaine, évidemment. Hein. On pouvait prédire ce qui allait se passer. Donc, il y a un rapport qui est un petit peu... qui est à la fois de calcul... qui est très proche du scientifique, et puis un rapport plus mystique et symbolique.
0: Et bien voilà, le temps passe vite, hein, même pour nous. Nous allons terminer cette émission qui était consacrée au temps, le temps des Égyptiens. Nous étions en compagnie du professeur Dimitri Labouri, égyptologue, responsable du service d'histoire de l'art et d'archéologie de l'époque pharaonique à l'Université de Liège. Professeur Labouri, on se retrouve la semaine prochaine.
1: Avec plaisir.
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Notre émission Papyrus se termine. On remerciera encore le professeur Labouri. Notre prochaine émission sera consacrée à deux bornes du temps, la naissance et la mort. D'ici là, je n'ai plus qu'une chose à vous dire. Bien des choses chez vous.

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3: Bonjour, bienvenue dans Décibelge sur RCF. Nous recevons aujourd'hui l'artiste interdisciplinaire Gina Crisitello. Bonjour, bienvenue dans cette émission. À l'occasion de la première de sa nouvelle création sonore et performative Big Ben Broad Drip Womb. Et également avec nous, pour en parler, puisqu'elle ne sera pas tout seule sur ce projet, il y a Gradina Bienkowski, qu'on le connaît bien ici.
4: Bonjour,
3: sur RCF.
4: Stéphane.
3: Bonjour Gradina, ça va bien?
4: Ça va, très bien, merci.
3: Bienvenue à toutes les deux. Donc on va parler de ce spectacle qui se jouera donc à Sint-Martens-Latem, à la Woning van Wassenaar. J'espère que je le dis bien.
4: Woning van Wassenaar.
3: Oh, voilà, c'est bien dit ça aussi. c'est tout près de Bruxelles, hein, donc ne vous inquiétez pas, vous pourrez y aller facilement. Alors, première question à Gina. Que représente pour vous justement Big Brown Rips Womp dans votre parcours? Est-ce que c'est la suite justement d'une œuvre que vous avez faite qui s'appelle And There Was Heaven?
4: Yes, oui.
3: Oui, on peut prendre en français.
4: On va le faire en français.
3: Oui.
4: And Then There Was Eve, c'est une performance qui est devenue pratiquement, enfin, qui est devenue une artiste, une pratique artistique. Mm-hmm. C'est une performance au début, et puis, en fait, en voulant, parlant de l'identité féminine, je brode une histoire qui est polyphonique. Mais dans, par exemple, And Then There Was Eve, j'étais seule sur scène.
3: Sur scène, oui.
4: Et je faisais entendre plusieurs voix féminines. Mm-hmm. Pour ce nouveau projet, j'ai voulu inverser cette proposition. Ne plus avoir une femme qui porte plusieurs voix, mais plusieurs femmes qui construisent ensemble une seule figure.
3: La voix est importante pour vous, justement, dans votre travail. C'est par là que passe la première émotion, la première chose que vous avez envie de dire.
4: Oui, oui, oui, très fort.
3: Mm-hmm.
4: Je pense que c'est une très bonne fenêtre par rapport à l'esprit de quelqu'un.
3: Cette voix, vous la sentez aussi pénétrée justement par toutes ces femmes auxquelles vous faites référence. Est-ce que c'est un peu la porte-voix de ces femmes justement dans ce cheminement artistique?
4: Ben, je crois que la voix, ça veut dire plusieurs choses. Je crois que la voix, c'est physiquement la voix de quelqu'un, le timbre, ça nous influence, ça nous transmet des émotions. Mais aussi, la voix, ça peut être aussi une position de quelqu'un. Et donc, je suis très fort inspirée par des femmes qui ont une position artistique ou philosophique claire et qui sont inspirantes.
3: On parle de vous donc comme une artiste interdisciplinaire, alors qui croise forcément la musique, les performances vocales, entendu, mais aussi un petit peu tout ce qui touche à l'art plastique aussi, tout ce qui est performance plutôt créative.
4: Oui, je dirais que la performance, pour moi, en fait, c'est depuis maintenant que j'ai commencé à travailler sur le thème de And Then There Was Eve, où je transitionnais, en fait, mes origines sont qui viennent de la pop. J'ai commencé à chanter quand j'avais 16 ans, professionnellement. Et puis, à un moment donné, le cadre de 3 minutes 30 secondes ne me suffisait pas. J'avais besoin de pouvoir travailler sur le récit, les recherches, et la performance se prête bien à ça.
3: Comment se construit l'univers sonore alors? Ce sont des musiques électroniques, on l'entend, hein, des boucles vocales. Comment est-ce que vous construisez ça? Sur quelle émotion vous allez chercher toutes ces phrases musicales?
4: C'est-à-dire que j'ai appris à manipuler des DAW, donc je travaille beaucoup plus juste chez moi toute seule. Et donc, en apprenant à faire, à manipuler tout ce côté électronique, donc les bruits, les sons, ce qu'on appelle les foley, donc l'espace sonore est très important pour moi. Mm-hmm. Je trouve que parfois le silence veut dire plein de choses aussi. Et dans ma communauté de musiciens, j'ai beaucoup de chance à connaître des musiciens avec beaucoup de talent qui m'inspirent.
3: Comment est-ce que vous avez eu l'idée d'aller réécrire justement le mythe de l'origine de la femme, entre féminine et féministe peut-être?
4: Le titre de ma nouvelle pièce, C'est-à-dire, donc si on dit que And Then There Was Eve, c'était la première performance qui est devenue une pratique artistique. Mm-hmm. Mais après ça, c'est si je voulais vraiment inverser le propos d'entendre plusieurs voix en une femme, cette fois-ci de parler, de faire construire une seule figure en plusieurs femmes, donc une femme, plusieurs corps, une voix, plusieurs voix. À ce moment-là, l'idée est devenue de parler de la création et de la polyphonie
3: musicale.
4: Et j'ai été voir une exposition à Leuven, dans le musée M. Leuven, qui s'appelait Big Bang. Mm-hmm. Et j'ai appris à ce moment-là qu'il y avait un prêtre catholique, Georges Lemaître, qui était professeur là-bas. Et c'est le père de la théorie Big Bang. Mm-hmm. Et ça m'a fascinée parce que je voulais comprendre comment c'était possible qu'il y avait une coexistence entre sa foi et la science. Et puis j'ai commencé à interroger l'idée de raconter l'origine. Mmh. Et donc, les trois différents sujets, Big Bang, Borrowed Rib, qui est dans la Bible, Ève prend, Dieu prend le côte de Adam
3: dedans, c'est ça, ouais.
4: Pour créer Ève. Ouais. Et puis womb, c'est l'utérus, je crois. Et ça, c'est vraiment la création de l'homme. Mmh. Mais c'est trois complètement différents propos qui parlent de la création. Mmh. Et donc, je voulais explorer ça. Et
3: donc, du coup, dans votre création, vous avez fait intervenir d'autres personnes, notamment ici, Gradzhina Bielkowski, qui est avec nous. Comment vous avez intégré, justement, ces autres femmes dans votre univers? Est-ce que ça a été facile de les emmener avec vous dans votre univers? Par quoi vous les avez convaincues, justement, de venir avec vous, de partager des voix en plus?
4: Je crois qu'aujourd'hui, on est tous un tout petit peu confrontés avec cette idée de vouloir plaire, en même temps rester soi-même, mm-hmm. en même temps s'exprimer d'une manière qui est très très soi-même. Mais par exemple, Simone de Beauvoir, j'adore cette phrase: on ne naît pas femme, on le mm-hmm. devient. Et je crois que toutes les femmes que je connaisse, on est tous confrontés à cette idée, et on est tous tellement multiples. Et le fait que quand j'ai découvert que Gradzhina, elle est pianiste incroyable, mais elle joue le violoncelle mm-hmm. d'une manière incroyable, ça m'avait très fort influencé dans l'écriture de mes chansons.
3: Gradzhina, comment est-ce que vous êtes rentrée dans ce projet? Qu'est-ce qui vous a séduit?
5: Eh bien, justement, donc Gina, on se connaît depuis quelques années maintenant, on a collaboré, elle est sur mon dernier album parce que j'adore sa voix. Ça a été un crush artistique d'abord et très féminin en effet. Mm-hmm. Et du coup, quand Gina m'a fait cette proposition d'intégrer la performance, elle m'a dit: je te veux, mais comme pianiste, comme violoncelliste, mm-hmm. comme chanteuse parce que tu vas utiliser ta voix, et aussi comme femme parce que tu vas parler, tu vas dire des textes. Et donc là, du coup, forcément, elle m'a un petit peu poussée de ma zone de confort habituelle, qui est soit d'être une compositrice, une interprète, les deux en même temps, etc. Ça sortait un petit peu du cadre. Et c'est ça que je trouvais intéressant, parce que ça challenge. C'était pas la première fois qu'on collaborait avec cette performance-ci. L'année passée, elle est venue me chercher au violoncelle avec grand plaisir, parce qu'elle a composé une pièce qui s'appelle Inventory pour le musée des arts anciens, et qui est justement dans son langage le fait d'intégrer un instrument acoustique avec de l'électronique. Et c'est un langage que moi j'ai moins l'habitude de travailler, justement, qui suis moins accrochée aux machines, et j'ai adoré m'intégrer à ce côté organique et musical de Gina. Et donc forcément, rentrer dans sa performance Big Bang, mm-hmm. c'était une nouvelle occasion pour moi de bousculer un petit peu les codes et d'apparaître vraiment, justement, pas comme une musicienne, mais comme une femme dans un instant précis qui est musicienne, mais qui est aussi porteuse d'un message, qui est interprète, qui est plein de choses en même temps. Voilà.
3: Qu'est-ce que chacune d'entre vous apporte, justement, cette sensibilité féminine? Qu'est-ce que vous apportez, votre sensibilité féminine? Est-ce qu'elle est différente de celle de Gina, par exemple?
5: Alors, on a la chance d'être entouré aussi de deux autres super musiciennes qui sont Céline Botson au violon et Alice Sinfro à la basse. Et on est toutes les quatre très différentes et je pense que c'est une énorme richesse parce qu'on a chacune notre parcours, chacun nos univers musicaux. Autant Céline et moi, on vient de la musique classique, Alice vient plutôt de tout ce qui est soul. Gina, bah, comme elle l'a expliqué, elle a fait un peu de pop, mais de jazz aussi. Et donc, on a ce parcours-là mais qui influence, mais qui n'est pas déterminant dans le résultat que ça va donner, qui n'aura pas un impact rigide sur Big Bang. Je ne sais pas si Gina veut me compléter, mais je pense que c'est ça qui est la richesse et la force du projet aussi.
6: Oui, je crois que c'est justement, comme Georges Lemaître, vraiment marier deux différentes philosophies, ça peut être très... c'est très complémentaire et enrichissant.
3: Ouais, tout à fait. Gradina, vous avez sorti aussi un album qui s'appelle On the Edge of Sylvia. Ça parle aussi d'une femme, donc ça vous parle aussi justement l'univers des femmes.
5: Voilà, donc la thématique générale de Gina, elle m'a fort interpellée parce qu'en fait, Gina, elle crée des conversations imaginaires et imaginées puisqu'elle a écrit les textes elle-même entre plusieurs femmes qui sont des musiciennes, des écrivaines, des penseuses. Et elle s'inspire notamment de Sylvia Plath, donc on avait un petit peu l'accroche commune entre cette poétesse, mais il n'y a pas qu'elle, il y a des gens super, il y a Virginia Woolf que tu reprends, il y a Octavia Butler qui est aussi une écrivaine qui a beaucoup parlé de tout ce qui était racisme, esclavage, ou Cathy Hacker qui, elle, a fort centré sa performance sur la sexualité, sur la question du genre. Et donc, je trouve ça super important de garder la femme au centre, en dehors de toute classification de genre, que ce soit à travers un objet artistique, qu'elle soit peintre, qu'elle soit musicienne, qu'elle soit écrivaine, mais qu'elle soit d'abord elle-même. Parce que finalement, mon Big Bang à moi, par rapport à Gina, mon Big Bang à moi, c'est qu'avant de créer de la musique, je suis une femme. Je suis une femme avec un esprit, avec une humeur, faite de chair, d'os. Je suis une personne dans un temps donné. Et c'est ça mon Big Ben, c'est ça la source, c'est la genèse de ma création.
3: On va passer encore un morceau musical, justement, c'est un morceau de Gardina, Faune. C'était votre première rencontre, là, au fait, en musical,
5: artistique,
3: en tout cas.
5: Oui, musicalement, ouais. Oui, c'est comme ça qu'on a démarré concrètement la collaboration artistique. En fait, ben, moi, je trouve que Gina a une voix... C'est une voix qui est inspirante, magnifique, et donc sur cet album... sur lequel j'avais envie d'avoir des invités que masculins, j'ai fait une exception en la personne de Gina et je lui ai confié cette chanson qui s'appelle Faune et qui est une histoire qu'elle raconte très bien.
3: On écoute ça.
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0: De retour dans Décibelge avec Gradzinia Benkowski au piano qu'on vient d'entendre et la très jolie voix de Gina Christicello qui est avec nous, notre invitée, pour parler d'un spectacle, d'une performance, même pas un spectacle, une performance. On va un peu dire la différence entre une performance et un concert, Gradzinia.
1: Historiquement, les performances, il y en avait beaucoup dans les années 50-60 justement aux États-Unis, et à la différence d'un concert, c'est que c'est une forme d'art dans laquelle l'artiste va beaucoup plus utiliser son corps, en fait. Mm-hmm. Son comportement, ses gestes. Le corps est un outil à part entière, au même titre que l'instrument. La forme de la performance va porter le contenu. Et donc, on n'est plus du tout dans la même lecture et dans le même rendu qu'un concert classique, parce que les implications sont différentes tant pour les artistes qui en prennent part que pour le public qui va venir la regarder.
0: Alors, cette performance s'appelle Big Bang Broad Ribs Womb. Et justement, womb, c'est une métaphore justement pour annoncer la création aussi.
1: Oui.
0: On parle beaucoup de femmes, mais aussi ce spectacle parle de création.
2: Oui, dans la globalité, je trouve qu'il y a aussi un message qui est plus, en effet, une métaphore d'une idée qui est en train de se former, une chanson qui est en train de se former, une œuvre, une identité. Et qu'est-ce que tout cela veut dire? Ça veut dire qui a le droit d'être créateur ou créatrice, et qu'est-ce que se passe pendant que cette période où quelque chose existe déjà, mais n'est pas encore une forme définitive. Enfin, ça interpelle pas mal de réflexions par rapport à la création en soi. Comment, qu'est-ce que c'est et comment elle est traduite, en fait.
0: Alors, vous posez une question dans un de vos spectacles. Quelle figure féminine a modifié votre perception, justement, de la capacité d'action personnelle? Je trouve ça pas mal.
2: Ouais.
0: Quels sont vos personnages, justement, féminins, vous deux, qui vous ont mis en action par rapport à votre acte féministe ou féminine?
1: Il y en a beaucoup. Simone de Beauvoir,
2: ouais.
1: C'est sans doute une femme qui est à la base d'une réflexion qui a encore son actualité et son lieu d'être aujourd'hui. Après, moi, artistiquement, personnellement, dans ma pratique, je pourrais citer Gina, en fait.
2: Enfin.
1: Si.
0: Un beau rendu.
1: Mais c'est parce qu'en fait, à travers... Moi, je n'ai pas l'habitude d'être dans une performance. J'ai un peu travaillé dans ce qui est théâtre, etc. La performance est un objet tellement particulier qu'elle questionne, elle me questionne sur mon statut d'interprète de manière beaucoup plus globale. Je dois aller plus loin. C'est quoi interpréter? Quelle est la part de création qui m'appartient dans une œuvre qui n'est pas la mienne? L'acte même d'interpréter est remis en cause, parce que ici l'instrument, c'est pas être tout de suite prêt, pouf, attendre que les lumières s'éteignent et jouer. C'est que l'instrument fait partie de la performance, parce que tous les gestes que je vais y poser, les déplacements que je vais avoir avec lui, ont autant d'importance que ce que je vais faire comme son avec. Donc ça me permet, moi, d'ajouter une identité artistique supplémentaire dans ma dualité, déjà, parce que j'ai deux instruments dans cette performance. J'apparais comme violoncelliste, j'apparais comme pianiste. Et donc,
2: Et vocaliste.
1: Et vocaliste aussi, voilà. Et donc, je dois créer une matière dramaturgique intéressante, au-delà même de mes compétences d'instrumentiste.
0: Je voulais encore poser une question aussi. Le public, comment est-ce qu'il interagit par rapport à ce spectacle? Est-ce qu'il est vraiment impliqué aussi? Comment est-ce que vous impliquez le public dans cette performance?
2: C'est une bonne question. La performance va se faire dans une maison brutaliste, comme vous avez dit tantôt, qui s'appelle Woning van Wassenhoven, qui est une maison brutaliste de Julian Stappens, et qui fait partie de la programme résidence du musée Dundonald's à St. Martin's Latham. Là, l'année passée, j'ai passé 3 semaines dans cette maison, ce qui était assez particulier. Et à ce moment-là, j'étais fort inspirée par les formes géométriques, par les matières, par la transparence des vitres, par le concrete, le béton.

0: à une,
1: un rôle,
0: un rôle, une responsabilité. Et donc de jouer un tout petit peu avec des personnes qui sont, en fait, ils seront avec nous dans le living de cette maison, parce qu'il n'y a pas de scène. Et donc, quand on va devoir traduire cette pièce dans les différents contextes, par exemple, dans sur une scène ou dans un théâtre ou dans un musée ou je ne sais pas quoi d'autre, je crois qu'on va garder cette proximité avec le public, oui. Parce que je crois que ça a du sens.
2: Ça crée une relation différente aussi. Oui. Ça crée une relation différente avec le public parce qu'on va modifier leur point de vue en les intégrant un petit peu plus. C'est pas comme dans un concert traditionnel, ils sont assis dans l'obscurité face à une scène. Ici, il y aura en effet des moments de proximité avec eux, des moments de distance. Et je pense que même en termes d'écoute, ça va modifier leur perception du son, parce que s'ils sont près du violoncelle ou s'ils sont loin, ça va tout à fait changer la conception de l'accueil d'une œuvre, en fait.
3: Gradjina, rappelez-nous un petit peu tout, on peut aller vous voir. Est-ce qu'il y a un site internet où on peut s'inscrire?
2: Oui, alors je suis sur beaucoup de réseaux, Facebook, Instagram, TikTok. J'ai aussi deux sites internet avec mon nom de famille dedans, Gradjina Bienkowski, musique.com et GradjinaBienkowski.com. Mes prochaines dates, ce sont évidemment les dates de Gina ici le week-end prochain, le 26 et 27 septembre, et puis je suis actuellement en cours de production d'un prochain opus.
3: Gina, comment est-ce que vous voyez l'évolution de ce spectacle après? Il y a encore des salles qui vont s'ouvrir à vous? Des lieux particuliers, vous avez envie de le jouer?
0: Oui, je crois que j'aimerais bien jouer Kunsten Festival des Arts, qui est vraiment le festival de performance par excellence reconnu, parce qu'il faut aussi se dire que c'est en anglais, donc... Donc, c'est pas évident tout le temps ici en Belgique, mais j'aimerais bien aller... en fait, c'est plus les contextes qui m'intéressent que les festivals spécifiques. Je trouve que c'est très riche d'y aller d'un festival, à un radio, dans une église ou dans une galerie ou dans une école. J'ai eu l'occasion avec ma première pièce de changer de contexte et c'est très, très, très intéressant.
3: Vous en parlez bien, ça donne vraiment envie d'aller voir cette performance. Donc on vous y retrouvera. Donc merci d'être venu dans cette émission des Cybelles. On arrive déjà très très vite à la fin. Je voulais encore juste laisser quelques notes de Gina Cristitello. Voilà, c'est ça.
0: Pas
3: voilà.
0: Facile.
3: Merci beaucoup.
0: Merci à vous, aussi.
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8: Des écoles rouvrent dans les zones meurtries par la guerre, alors que celle de la Sainte Famille rouvre ce mardi à Gaza. Un autre signe d'espérance vient du nord de la Syrie, dans la province d'Idleb. Une école catholique franciscaine a été inaugurée. En France, près de 2000 victimes d'abus dans l'Église se sont adressées à l'INIR ces 5 dernières années. L'instance nationale indépendante de reconnaissance et de réparation a fermé ses portes le 31 août et fait ce mardi le bilan de son activité. Dans ce journal, nous irons à New York, où les questions sécuritaires et énergétiques liées aux guerres en cours au Moyen-Orient se sont invités dans les rencontres en marge de l'Assemblée générale de l'ONU et sans doute bientôt à la tribune. Et puis enfin, concernant la levée des sanctions de l'UE contre deux oligarques russes, le suspense continue.
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8: Bonjour à tous. Si un seul Israélien était à nouveau enlevé par le Hamas, toute la ville de Gaza serait vidée de ses habitants. Un mois des législatives, le ministre israélien de la Défense nourrit ce matin un climat de guerre, alors que dans la ville de Gaza, d'autres tentent au contraire de redonner de l'espoir et un semblant de normalité. Ce matin, l'école catholique de la Sainte Famille rouvre ses portes à quelques 1000 écoliers. En Syrie aussi, l'église

0: construit dans la province d'Idleb. Après 60 ans de fermeture, une école catholique franciscaine a été inaugurée, un moment important pour les chrétiens de la région. Était présent le nonce apostolique en Syrie, le custode de Terre Sainte, et de nombreuses autorités musulmanes, un motif de réjouissance, comme nous l'explique Mgr Anna Jalouf, le vicaire apostolique d'Alep.
1: Après tant d'années, 60 ans après la fermeture de toutes nos écoles catholiques en Syrie, qui avaient été nationalisées par l'ancien régime Assad, l'une de nos écoles catholiques rouvre pour la première fois dans la région d'Idleb. Nous sommes fiers de reprendre en main l'éducation de nos enfants de manière directe pour leur apprendre à vivre dans la paix et la prospérité. C'est véritablement un événement historique pour la Syrie. Le gouvernement a également eu le courage d'ouvrir cette école afin que nous puissions accompagner des jeunes dans l'éducation à la vie, leur apprendre à être des concitoyens qui sont tous égaux, où chacun peut trouver sa place dans la nouvelle société syrienne. L'école est la pierre angulaire de la reconstruction du pays. Sans éducation, le peuple ne peut tout simplement pas avoir d'avenir. Car après tant de guerres, les jeunes n'ont appris que le métier de la guerre. Nous devons à présent leur faire apprendre le métier de la paix et celui du vivre ensemble. C'est pourquoi ce rôle est si important.
0: Monseigneur Jalouf, interrogé par Olivier Bonnel, actuellement des tractations ont lieu avec les autorités de Damas afin de récupérer 30 des 67 écoles confisqué jadis par le Parti Basse, un chiffre de l'œuvre d'Orient. Et puisqu'on parle d'école, une nouvelle fusillade a eu lieu ce matin devant un lycée professionnel à l'ouest de la Turquie. 11 personnes ont été blessées, dont 2 grièvement. C'est le 3e drame de ce type dans le pays depuis le mois d'avril. D'ailleurs, hier, les ministres turcs de l'Intérieur et de l'Éducation ont signé un protocole de sécurité pour l'année scolaire avec 31 000 agents chargés de la surveillance des établissements. Bien qu'aucune menace particulière n'ait été identifiée, un dispositif de sécurité hors normes sera mis en place pour le voyage du pape en France en fin de semaine à Paris vendredi. 14 000 policiers et gendarmes militaires de l'opération Sentinelle de lutte contre le terrorisme ainsi que 2500 sapeurs-pompiers seront mobilisés. 12 000 le lendemain. Un millier d'hommes seront là déployés à Lourdes. On ne sait rien pour Metz. En tout cas, l'enjeu est surtout la gestion des flux, résume ce matin le ministre de l'Intérieur. 1 million de personnes sont attendues. Et concernant le voyage apostolique du pape en France, l'Élysée fait savoir ce matin que le chef de l'État français n'assistera à aucune messe, mais il sera représenté en revanche par le Premier ministre et par son épouse. Samedi, place de la Concorde. Quant à l'étape européenne de Metz, les chefs d'État et de gouvernement des 26 autres pays de l'Union européenne ont bien été invités à assister au discours du pape, discours en français. Discours sur l'Europe, Schuman rencontre avec les autorités ou les jeunes Français à Lourdes. Léon XIV prendra là le temps d'écouter aussi cette victime d'abus venant de différents horizons. La question est sensible en France. Ce matin, Felinir, l'instance nationale d'indépendance de reconnaissance et de réparation des victimes de pédocriminalité dans l'Église, a présenté son rapport final sur ses 5 années de mission de 2021 à 2026, le compte-rendu de Cécile Mérieux.
2: Par la publication de ce rapport de mission, il s'agit d'éclairer ce que 5 années d'expérience ont apporté aux personnes victimes, à l'Église et à la société, explique Marie Derain de Vaucresson, présidente de l'INIR. Elle a nourri une réflexion sur la justice, la reconnaissance et la réparation, poursuit-elle, et enrichi les connaissances sur les violences sexuelles subies dans l'Église par le passé et leurs conséquences. Pour la présidente, la richesse des enseignements de ces 5 années d'exercice est une expérience précieuse à transmettre au sein de l'institution de manière transversale parmi les églises nationales et même au-delà dans la société civile. Le rapport de l'INIR se penche notamment sur la question du sentiment de justice rendue, un soulagement qui n'est rendu possible que par la qualité d'écoute des référents, la confiance permise par l'indépendance de la structure, la réparation financière et la lettre de reconnaissance qui concrétise matériellement la prise en compte de la parole et des souffrances vécues par les victimes. L'instance indépendante m'a aidée, confie l'une d'elles, mais il reste beaucoup de travail du côté de l'Église. Et la présidente de l'INIR renchérit, l'enjeu n'est plus de libérer la parole, mais de libérer l'écoute, et la balle est dans le camp des institutions. Le rapport de mission sera remis ce soir au cardinal Aveline, président de la conférence des évêques de France. L'INIR assurera la prise en charge des 200 personnes qui restent à accompagner jusque fin 2027, puis ce sera le dispositif de l'INIAV qui prendra le relais de l'accompagnement des victimes d'abus au sein de l'Église.
0: Cécile Mérieux, puis avant de rentrer en France pour accueillir le pape, Emmanuel Macron est à New York. Les dirigeants mondiaux s'y trouvent ou y convergent à l'occasion de la 81e session de l'Assemblée Générale des Nations Unies. Ouverture du débat général sur place ce mardi. Le coup d'envoi de 6 jours de discussions de haut niveau qui porteront sur les principaux défis sécuritaires, géopolitiques, économiques du moment. Avec à l'intersection de ces 3 problématiques, la guerre au Moyen-Orient, le blocage des détroits d'Hormuz et bientôt peut-être de Bab el-Mandeb, promet d'être au centre, Alexandra Sirgan, des débats de ce mardi.
2: Syrie.
0: Oui, car le blocage de ces détroits stratégiques fragilise le commerce mondial et fait flamber les prix du pétrole. C'est pourquoi, dès son arrivée hier à New York, le président français a proposé plusieurs initiatives à Donald Trump pour endiguer les effets désastreux sur le coût de l'énergie. Une première initiative concerne précisément le détroit d'Ormuz, où le trafic maritime est constamment interrompu depuis maintenant 7 mois en raison des hostilités répétées de la part des États-Unis. Selon une source diplomatique citée par l'agence France Presse, la France veut travailler à une résolution du Conseil de sécurité de l'ONU garantissant la liberté de navigation dans le détroit. D'autres États membres seraient en train d'œuvrer également en ce sens, et Téhéran, qui sera représenté par le président iranien lui-même, actuellement en route pour New York, affirme avoir à nouveau transmis à Washington ses conditions pour la réouverture du détroit dans le golfe Persique. Concernant la situation en mer Rouge, la France se dit aussi prête à œuvrer à la sécurisation d'infrastructures énergétiques saoudiennes visées par les Houthis. Les combattants pro-iraniens qui ont pris le contrôle il y a 10 jours maintenant du détroit de Bab el-Mandeb. Emmanuel Macron devrait préciser sa position sur ce sujet depuis la tribune onusienne dès ce mardi. Idem pour le président états-unien qui sera, comme le veut la tradition, le deuxième dirigeant à prendre la parole.
3: Merci Alexandra. Sirgan, et la guerre au Yémen qui a repris dans des proportions importantes, les combats entre les forces gouvernementales soutenues par l'Arabie Saoudite et les Houthis pro-iraniens ont fait 154 morts ces 2 derniers jours. Sur place, les rencontres bilatérales à New York battent leur plein. Le Premier ministre libanais a plaidé hier auprès du secrétaire général de l'ONU pour le maintien d'une force internationale placée sous l'égide des Nations Unies dans le sud du Liban. Antonio Guterres, qui a également reçu la présidente par intérim du Venezuela. Le Kremlin appelle à la levée des sanctions contre tout entrepreneur russe. À Bruxelles, le feuilleton du renouvellement de quelque 3000 sanctions à l'encontre de la Russie a connu un nouveau rebondissement. La France et le Luxembourg veulent rayer le nom de 2 oligarques russes de la liste de ces sanctions contre Moscou. Et la Lettonie s'y oppose. Pierre Benazet.
4: D'un côté, la réelle politique, avec d'abord la France, qui demande, pour des raisons de sécurité nationale, la levée des sanctions en faveur de l'oligarque Alisher Usmanov, avec ensuite le Luxembourg en faveur d'un deuxième, Mikhail Friedman. De l'autre côté, la question de principe avec la Lettonie. Elle rejette l'accord de levée des sanctions trouvé par les 27 ambassadeurs. Elle ne veut pas d'un précédent dommageable pour la crédibilité du soutien à l'Ukraine. Et la chef de la diplomatie européenne, Kaya Kallas, est sur la même longueur d'onde.
5: Les sanctions sont un pilier essentiel de notre réponse à la guerre de la Russie. Notre stratégie principale pour faire pression sur la Russie afin qu'elle mette véritablement fin à ce conflit. Elle prive la Russie des ressources financières nécessaires pour financer cette guerre. Et c'est pourquoi nous les appliquons. Rien n'a changé, c'est très clair. Nous avons besoin de cette stabilité, que les sanctions restent en vigueur plus longtemps. C'est pourquoi nous travaillons également à l'élaboration d'un nouveau train de sanctions.
4: Les 27 ont relancé une consultation des capitales à échéance de ce mardi après-midi. Le sort des 2 oligarques est en suspens. Mais en revanche, l'extension à 36 mois au lieu de 6 de la durée de validité des sanctions semble acquise. Elle permettrait d'éviter que les tractations se reproduisent trop souvent. Pierre Benazet, Bruxelles, RFI pour Radio Vatican.
0: Voilà, c'est ainsi que s'achève ce journal. Merci de l'avoir suivi, merci de votre fidélité aux ondes de Radio Vatican. L'actualité du monde, de l'Église dans le monde et du Pape revient ce soir à 18h. Une excellente journée.
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6: 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Bonjour, bonjour à toutes, bonjour à tous et bienvenue dans Bruxelles, ma Belge. On va effeuiller la marguerite aujourd'hui, laisser la place à l'éphémère, mais faire justement de cet instant un moment puissant qui laisse une trace. C'est en tout cas le but de ce spectacle de danse contemporaine, le Marguerite. Le, parce que la conceptrice de ce spectacle est italienne, donc le Marguerite, c'est les Marguerites, au pluriel en italien, voilà. Erika Svenelli, c'est son nom. Et donc la conceptrice de ce spectacle, elle est danseuse et choréographe. des Graphes et ce spectacle va avoir lieu au Marny les 25 et 26 septembre. Erika Zuenelli est l'invitée de Bruxelles, ma Belge, aujourd'hui. En toute fin d'émission, on aura le plaisir de retrouver Dany, hein, notre gourmande d'art infatigable qui vous recommande les expositions qui l'ont bouleversée ou interpellée. Et Dany qui a été éblouie, tout comme moi, par Diary of Happiness, l'exposition de Jean-Michel Autoniel, qui est en ce moment à la Villa Empain, Fondation Bogossian. Dépêchez-vous, elle est à voir jusqu'au 4 octobre. Mais d'abord, on va ouvrir Bruxelles, ma Belge. Alors, exceptionnellement, pas de minute bruxelloise aujourd'hui. Frédéric Petit est malade. Elle et sa voix ont tenu jusqu'à hier, mais il leur fallait du repos. On souhaite donc bon rétablissement à Frédéric et place à la musique, celle d'Alice on the Roof. Alice on the Roof qui sera en concert le 3 octobre au Cirque Royal.

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0: Il y a quelques jours, nous avons interviewé Philippine de Saint-Pierre, qui est la patronne de la chaîne de télévision française KTO. Nous voulions évidemment l'interroger sur l'état du catholicisme en France et sur les préparatifs de la venue de Léon XIV dans ce pays. Un entretien à découvrir évidemment dans Juin Dimanche de cette semaine et sur catobel.be. Alors, nous voulions terminer l'entretien par une question bien précise, à savoir à quelles conditions le voyage du pape Léon en France serait une réussite. Sa réponse n'a pas tardé. Ce voyage sera une réussite, me répondit-elle. Elle était sûre d'elle, sans le moindre conditionnel. Et il faut dire qu'ils sont souvent un peu comme ça, les Français, sûrs d'eux, ou soucieux en tout cas d'en donner l'impression, direct, carré, franc. Cette attitude ne nous laisse pas complètement indifférents. Nous, les Belges, cette attitude suscite chez nous un étrange mélange d'agacement et d'admiration. Alors, par exemple, quand le cardinal Aveline, qui est président de la Conférence des évêques de France, raconte sur tous les plateaux qu'il a lui-même convaincu un proche du pape d'inscrire « Voyage en France » dans l'agenda de Léon, ça nous énerve, mais en même temps, ça nous impressionne aussi un peu. Ou quand les Français disent que Léon se rend chez eux pour mieux comprendre le phénomène des catéchumènes, alors qu'en général, un pape voyage d'abord pour lui-même prendre la parole, on se dit que ces Français se prennent vraiment pour le centre du monde et ça nous agace. Mais en même temps, ça nous impressionne aussi un peu. Ou alors quand on se rappelle qu'on était fiers de voir que le petit stade Roi Baudouin était plein pour accueillir François, tandis que plus de 500 000 personnes se sont déjà inscrites pour assister à la messe de la Concorde à Paris avec Léon, eh bien ça nous irrite. Mais en même temps, ça nous impressionne aussi un peu. Et pourtant, nous n'avons pas à rougir, parce que comparativement, les chiffres concernant le sentiment d'appartenance à l'Église ou la pratique religieuse ne sont en fait vraiment pas meilleurs en France qu'en Belgique. Mais pourtant, l'impression n'est pas la même. Pourquoi ? Eh bien, sans doute parce qu'en Belgique, les chiffres absolus commencent à se faire un peu faibles, parce que notre pays aussi est divisé en plusieurs communautés, et puis sans doute également parce que nous manquons parfois un peu de ce fameux sentiment de fierté. Il reste qu'à ce mélange d'agacement et d'admiration, nous pouvons certainement ajouter un profond sentiment de fraternité et de communion à quelques jours de la venue de Léon en France. En effet, tant de Belges sont nourris par la foi dynamique de nos amis français, tandis que tant de Français sont touchés par la foi profonde de leurs voisins du Nord. Alors, quand Léon vient en France, c'est aussi un peu aux Belges qu'il va s'adresser. Écoutons-le et joignons-nous joyeusement.
1: Merci beaucoup, Vincent Delcor. Je rappelle que vous êtes directeur de la rédaction de Catobel. Let's
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1: Et on va retrouver notre invité dans quelques minutes pour parler de son spectacle de danse. Aujourd'hui, notre invité, c'est la danseuse et chorégraphe Erika Zuenelli qui vient nous parler de Marguerite, juste après Niagara.

0: Pendant que les champs brûlent, ce titre de Niagara, sorti en 1991. Figurez-vous qu'à l'époque, la chanson avait été censurée par la plupart des radios. On était alors en pleine guerre du Golfe et le climat était anxiogène. Vous me direz, en 2026, les champs continuent de brûler. Merci, le dérèglement climatique.
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0: Je vous propose d'effeuiller la marguerite aujourd'hui. On va laisser la place à l'éphémère, mais faire justement de cet instant un moment puissant qui laisse une trace. C'est en tout cas le but de ce spectacle de danse contemporaine, le Marguerite, qui va se jouer, qui va être présenté au Théâtre Marny les 25 et 26 septembre. Le Marguerite, c'est conçu par Erika Zuenelli, qui est danseuse et chorégraphe et qui est notre invitée aujourd'hui. Bonjour Erika.
2: Bonjour Delphine.
0: Le Marguerite, parce que ça fait référence à l'italien, pluriel, les marguerites, c'est ça?
2: C'est ça.
0: Oui. Et alors, est-ce que ce spectacle est né comment? En effeuillant une marguerite, ou c'est un peu plus compliqué que ça?
2: C'est un petit peu plus compliqué que ça, mais pas tellement. Au tout début, en fait, il y a eu l'élan de vouloir continuer avec certains et certaines interprètes de la pièce Landfall, qui a été créée fin 2022. Où il y avait 10 jeunes interprètes de horizons divers. Et donc, j'avais envie de retrouver un certain type de présence et d'énergie sur le plateau. Ça, c'était le premier élan. Et après, il y a eu ces titres. Effectivement, ces titres, les Marguerites en italien, du coup, au pluriel français, et que absurde, autant absurde qu'évocateur. Cette petite fleur modeste qui fait partie de nos imaginaires.
0: Oui.
2: Qui crée un point de tension entre les symboliques qui lui sont normalement accordés, comme pureté, candeur,
0: la blancheur,
2: et qui fait ses contrastes avec notre réalité. Donc c'est cette ambivalence entre légèreté et intensité qui m'intriguait, et j'avais envie de travailler sur ces projets.
0: Bah oui, et puis c'est vrai que quand on effeuille la marguerite, on se dit, ah tiens, il, elle, même un peu, beaucoup, passionnément, à la folie, pas du tout, il y a toujours un petit côté qui nous ramène à l'enfance, même quel que soit l'âge qu'on a.
2: Oui, il y a un côté ludique qui est présent dans la pièce, et puis quand on parle aussi de, c'est une fleur à laquelle on arrache ses pétales pour jouer avec cette énigme du désir, ce désir qui est discrètement présent dans la pièce aussi tout le long, rien que par leur présence, la présence des interprètes qui nous regardent et qui se laissent regarder aussi. Donc il y avait aussi cette notion-là. Mais voilà, après, à côté de ça, il y a eu aussi le potentiel du temps, les livres où Camille Toledo avait invité deux techniciens de l'art au début du XXIe siècle pour réfléchir ensemble à la notion du temps potentiel face en réalité du fin du monde.
0: Oui.
2: Et du coup, cette idée du temps potentiel ou de la non-finitude des choses a accompagné quand même les premiers pas de ce travail pour pouvoir constamment se réinventer, se recréer, en tout cas constamment ne pas définir quelque chose de fermé. Quoi.
0: Ce qu'on entend bien en tout cas, Erika Zuenelli, c'est effectivement tout le cheminement cérébral, philosophique, j'allais dire, mais quand on assiste à un spectacle de danse non public, on n'a pas forcément idée de ça.
2: Pas.
0: Donc comment vous traduisez le cérébral au corps, au mouvement? Est-ce que vous écrivez comme un scénario, comme une intention, comme un synopsis, ou est-ce que vous donnez le thème à vos danseurs, vos danseuses, et ils s'en inspirent? Comment ça se passe?
2: Donc c'est effectivement complètement ça. En fait, il faut savoir que les pièces sont toujours construites en collaboration avec les interprètes.
0: Oui.
2: Donc on part de laboratoire de recherche dans un premier temps, où on évoque toutes ces questions-là, qui sont effectivement des pensées plus philosophiques, donc comment on les traduit? Pas évident, donc toujours. Alors, effectivement, ça part des improvisations, mais en tout cas, j'aime bien partir d'une construction dans l'espace qui, pour moi, donne sens ou qui m'aide à résoudre certaines questions. Les spectateurs ne le voient absolument pas, mais pour moi, ça m'aide à traduire certaines choses. Donc, on avait parlé des recommencements, mais ça, c'était peut-être un petit peu trop explicite, mais des déviations. Donc, on a cherché, et dans la parole, et aussi dans les plateaux, une construction chorégraphique dans l'espace qui permettait cette retour des choses, en tout cas, ces recommencements. Et du coup, il y a un travail sur la scénographie qui permet cette apparition-disparition, qui permet l'arrivée et le départ des interprètes, mais qui permet du coup de jouer sur des images qui arrivent différentes, ouais, les mêmes.
0: C'est-à-dire qu'on va tournoyer, ils vont peut-être aussi passer en diagonale, sortir, rentrer, je ne sais pas.
2: Voilà, il y a un petit que d'hasard qui s'installe parce que parfois les croisements ne sont pas les mêmes. On a joué beaucoup aussi là-dessus, même si tout est construit maintenant.
0: Bien sûr.
2: Mais du coup, ça donne un rythme à la pièce qui, moi, en tout cas pour moi, m'aidait à aborder cette question de plus philosophique, comme ça, de la non-finitude des choses, pour pouvoir les dévier constamment. Voilà, ça, c'est une forme sous laquelle moi, je me suis un petit peu appuyée, en tout cas.
0: Je voudrais savoir, Erika, si quand on parle de danse, bien évidemment, on se dit c'est du mouvement, la danse, c'est aussi de la musique. Est-ce que quand vous avez l'idée, il y a aussi automatiquement la musique qui vient après ou ça peut venir un peu plus tard? Est-ce que c'est d'abord le corps, ce travail de corps que vous développez avant la musique? Est-ce que l'un peut aller sans l'autre?
2: Absolument, absolument. C'est-à-dire que j'ai fait quelques pièces et il n'y a jamais la même façon d'aborder les choses, même si un fil rouge est là tout le temps.
0: Bien sûr.
2: Donc il y a des pièces qui sont vraiment nées de la musique. Des pièces où la musique elle est arrivée vraiment à dernier moment parce que ce n'était pas les moteurs. Ici, Sébastien Jacobs, donc, qui est un acteur, mais ici un rôle d'instrumentiste et chanteur et musicien, qui est un complice de longue date, a été présent du début de la création. Donc effectivement, la musique n'est pas forcément porteuse de l'écriture, mais elle a quand même accompagné beaucoup et influencé beaucoup ce qui se passe sur les plateaux, c'est clair. Ça amène aussi beaucoup de sens.
0: Et puis ça amène du rythme aussi, parce qu'on peut s'appuyer là-dessus. Forcément, un mouvement ne va pas être le même si la musique, si le tempo est plus rapide ou plus lent.
2: Mais dans cette pièce, donc, du coup, elle a été présente, je dirais, plus pour évoquer des paysages, des imaginaires, et pour vraiment danser, mis à part, il y a un moment spécifique où vraiment le danseur est sur la musique, mais sinon, c'est plutôt aussi comme des couleurs, quoi, des univers, des ambiances.
0: Juste avant cette interview, on a entendu Niagara pendant que les champs brûlent, puisque cette musique est utilisée dans le spectacle. Ça a été une musique justement forte sur laquelle les danseurs et danseuses, d'ailleurs vous allez nous dire, ils sont combien sur scène, sur laquelle ils se sont appuyés.
2: On va quand même les présenter. Mais ils sont 5 interprètes sous les plateaux, dont 4 avec qui j'avais fait l'Infol, donc c'est lui à Fargon. Benjamin Cisaro, Charlie Simon, Mathieu Renouf et Charlotte Setter. Il y en a 4 qui viennent plus de formation de théâtre et Charlotte qui est plus de formation de danse, qui nous a rejoint après. Et puis donc Sébastien qui est en présence live sous les plateaux, qui joue différents instruments, la flûte, viol de gambe, guitare électrique, il chante.
0: Voilà, et donc on voit plusieurs époques, parce que pendant que les champs brûlent, c'est plus contemporain. Quoi.
2: Absolument, donc on voyage beaucoup dans les époques et c'est vraiment volontaire aussi. Ouais. De avoir cette liberté de des couleurs très différentes qui peuvent familières aussi mais qui peuvent coexister ou pas coexister mais exister une après l'autre même très rapprochées et créer donc du coup effectivement des écarts dans les temps importants. Niagara, pour répondre à la question, elle est arrivée, alors du coup c'était un peu pas du hasard mais il y a quand même beaucoup de choses qui font partie du hasard dans cette pièce, mais même si on était bien décidé, j'avais proposé dans un laboratoire de recherche donc au tout début aux participants, aux interprètes de choisir une chanson. Et donc Charlie a choisi cette chanson qui a chanté aussi. Et cette chanson est restée principalement parce que je mets bien au départ comment il était chanté par Charlie. Et après, ça a pris du sens dans la pièce. Effectivement, elle a accompagné sans qu'on comprenne au tout début pour quelles raisons vraiment, mais après du sens à faire à mesure.
0: Et alors, Erika, j'ai bien noté que vous parlez des interprètes en disant interprète et pas danseur et danseuse, parce que vous avez dit, il y en a qui viennent du théâtre. Ça veut dire qu'on peut participer à vos créations de danse contemporaine sans avoir fait forcément de la danse?
2: Absolument. Dans l'Infol, c'était donc des horizons divers, du théâtre, de la danse et du cirque aussi. Mais parce que, dans ces créations, ce qui n'est pas le cas de toutes les créations, il y a une volonté aussi de chercher vraiment l'humain et une certaine vérité dans les mouvements. Ça ne veut pas dire que les danseurs n'ont pas cette vérité.
0: Bien sûr.
2: Quand j'ai proposé une audition pour l'Infol, je n'ai pas mis une discipline définie. Et donc, du coup, effectivement, j'ai choisi après les singularités, les personnalités qui m'interrogeaient les plus pour cette pièce. Mmh. Et donc, dans cette pièce, effectivement, il y a quelque chose qui est de l'ordre de la présence qui était juste pour moi avec ces interprètes-là. Mmh. Et ils dansent. Il y a de la danse, ils bougent, même beaucoup.
0: Ouais.
2: Mais ça ne fait pas partie de leur formation première.
0: Oui, mais c'est vrai qu'effectivement, pour un comédien, comédienne, comme pour les danseurs et danseuses, le corps est un outil de travail. Donc même s'ils ne l'utilisent pas a priori de la même manière, ça reste quand même un outil qui fait passer des émotions, finalement. C'est ça aussi qui vous intéressait.
2: Ouais,
0: c'était une autre approche.
2: C'est une autre approche qui... Évidemment, si on cherchait des choses un peu plus élaborées et techniques, on ferait une autre pièce.
0: Ouais.
2: Mais là, c'est quand même, pour moi, de toute façon, c'est de la danse.
0: Hein. Ouais.
2: Mais voilà, ils n'ont pas eu une formation académique dans ces sens-là.
0: Non. Ouais. Est-ce que justement, ça vous intéresserait un jour, en tant que défi, justement, Erika, de faire travailler des gens qui viennent d'un côté, justement, plus académique, plus de discipline de danse classique, par exemple, parce que ça ne va pas être aussi la même approche.
2: Mais non, absolument. Mm. C'est drôle qu'il posait cette question, parce que ça fait partie des idées pour moi, tout de suite, dans quelques années, de questionner cet endroit-là. Moi, que je viens du classique, je l'ai quand même pas mal mangé à un certain moment de ma vie, et que je l'ai quand même, maintenant, je me pose moins cette question-là, de revenir peut-être même avec des corps assez jeunes, des jeunes danseurs, danseuses, qui sont dans cette formation-là et questionner cet endroit-là.
0: Mmh. Qu'est-ce que ça vous a apporté, justement, à vous, la danse classique, Erika ? Vous avez d'ailleurs commencé à quel âge, et est-ce que ça a été un coup de cœur dès le départ ?
2: Ah oui, la danse. Mmh. Ben, j'ai commencé quand même pour la danse classique tard, c'est-à-dire 11-12 ans.
0: Oui.
2: Mais oui, c'était la danse. C'était clair pour moi.
0: C'était votre moyen d'expression. Quand vous aviez vu un jour la danse petite, vous avez dit voilà, c'est ça que je veux faire.
2: Ou, je ne l'ai peut-être pas vu, mais c'était ça. Après, bon, voilà, je fais partie d'une vieille génération quand même. Et donc à Florence, je viens de Florence, il n'y avait pas énormément de choix. Donc les classiques, c'est parmi les choses qui étaient possibles.
0: Oui.
2: Et la rigueur et la technique me plaisaient, quoi.
0: Oui.
2: Après, j'étais pas super bonne en technique, mais voilà, j'avais quand même fait 10 ans et plus, je l'ai même dansé, mais voilà, c'est effectivement dans les contemporains et dans ces côtés plus humains et plus imparfaits aussi du corps qui j'ai trouvé plus. Et puis de la présence, quoi, d'une certaine théâtralité aussi, des gens sous les plateaux et pas des corps.
0: Oui, alors même si ça ne s'exprime pas de la même manière, en même temps, Erika, j'imagine quand même que la discipline est toujours là, parce que finalement, quelle que soit l'activité physique sportive qu'on fasse, il y a bien, à un moment, un petit peu de discipline. En tout cas, pour avancer, il faut... Voilà, on peut faire n'importe quoi, mais en même temps, il faut partir quand même d'une base, quoi.
2: Ça reste, c'est sûr que les classiques... Oui. En tout cas, cette discipline est toujours restée très, très fort chez moi. Mais, mais même comme plaisir d'avoir une certaine discipline du travail, comme ça.
0: Oui. Parce que ça cadre, et finalement, une fois qu'on a le cadre, on peut en sortir. En tout cas, c'est plus intéressant d'en sortir.
2: Oui, c'est ça. Mmh. C'est du moment que c'est ce qui se passe aussi un peu dans les créations. En fait, j'aime bien ce que je sais faire, c'est de donner un cadre et qui permet une certaine liberté. Et donc après, je joue et je m'amuse avec les interprètes, justement, qui sont très propositives, surtout aussi dans cette pièce, à voir les écarts, les envolées, les fuites, les choses à laquelle je n'avais pas imaginé. Donc oui, ce cadre-là permet de dévier les choses.
0: Oui. Alors justement, Erika, on rappelle, Erika Zanelli, on rappelle que donc, le Marguerite, ce spectacle que vous proposez les 25 et 26 septembre au Marny, c'est un petit peu une ode à l'éphémère, à l'instant. Comment ça se traduit dans le geste, hein ? C'est-à-dire qu'on va faire un geste, on commence et on s'arrête ou c'est... voilà, comme ça.
2: On a essayé ça au tout début, puis je me suis dit... Ça marche pas.
0: Ouais.
2: Donc c'est pas tellement dans le geste, c'est plus dans les situations que j'ai cherché cet endroit-là. C'est-à-dire des choses qui passent, qui ne restent pas, qui s'envolent, qu'on aperçoit ou pas, voilà, qui se font, qui se défont. C'est plus dans la succession des images, ces costumes aussi, que ça change des textiles. Donc dans ces changements constants qui peuvent être parfois pour les spectateurs un peu voilà, qui ça peut peut-être poser question, mais c'est dans cet endroit-là que j'ai cherché plutôt ça.
0: Ouais,
2: en même temps, d'instant.
0: Mais oui, en même temps, vous dites que peut-être ça peut déstabiliser le spectateur, la spectatrice, mais justement, c'est ça aussi qui questionne finalement. Quand on est déstabilisé, on s'interpelle, on va être attentif à quelque chose,
2: en
0: non
2: tout cas, j'espère qu'il soit plutôt déstabilisé qu'ennuyé, donc ça c'est sûr.
0: Oui, bien sûr.
2: Mais voilà. Mais on a cherché un peu dans ces sens-là, et c'est un peu ce que j'essaie de faire, c'est plutôt de construire avec en construction du plateau. Qui est dans les mouvements des interprètes, des danseurs, danseuses, viennent vraiment sculpter leurs gestes. Donc en fait, je pars vraiment de leurs propositions et c'est très personnalisé pour les mettre en évidence leur force, leur singularité. Oui. Et puis oui, il y a parfois des choses que moi je propose, mais ça part vraiment dans un travail de ping-pong avec eux, avec elles. Et c'est plutôt par l'espace, la construction et les images que je propose, qui sortent, qui on a travaillé ces thématiques-là.
0: Alors c'est vrai que là on en parle, Erika, et les gens qui nous écoutent doivent se dire oh là là, c'est quand même un peu cérébral, on met beaucoup de mots alors que c'est du mouvement. C'est sérieux, c'est vrai, puisque c'est une ode quand même aussi à l'instant, à l'éphémère, on se pose des questions, mais c'est aussi très joyeux quand même.
2: C'est une pièce assez joyeuse, et c'est justement dans cette question du potentiel dont j'ai parlé au départ, que c'était justement dans quelque chose qui devait aller vers l'avant, malgré un contexte
0: anxiogène.
2: Sombre. Et les interprètes, je reviens à eux parce que ça, il y a quand même en force, mais même et aussi Sébastien, par ses propositions, il y a beaucoup d'humour.
0: Oui.
2: Toujours un ton décalé. Et il y a une approche publique qui est assez directe parce qu'il y a une frontalité assumée, mais aussi de la parole, une parole qui rythme un peu la pièce. Qui a des codes différentes aussi. Ça peut être une parole de bienvenue, comme une parole qui touche plutôt un côté plus poétique. Il y a toujours un côté poétique aussi dans les pièces.
0: Bien sûr.
2: Mais donc, du coup, oui, il y a quand même un accès qui est une interaction importante, en tout cas, avec les publics.
0: Oui, et c'est-à-dire le public. Est-ce que si on ne connaît rien à la danse, justement, on peut être encore plus sensible au spectacle que vous proposez? Puis c'est à partir de quel âge, tiens?
2: Peut-être les plus petits, c'est un peu plus difficile parce qu'il y a quand même l'air derrière de références, des clichés, des choses qui sont plus pour un public. Nous, on dit 12 ans pour arriver quand même
0: donc
2: à
0: ado,
2: suivre, etc. Après, je ne me souviens pas la question.
0: Non, je me demandais si, par exemple, le public n'est pas forcément habitué à la danse. Justement, c'est peut-être une bonne introduction.
2: C'est très bien. C'est très bien. C'est pas que je préfère.
0: Oui.
2: Mais du coup, il y a un regard neutre sur la proposition et peut-être plein de questions. Mais si, il y a absolument. C'est pas un langage fermé, en fait, puisqu'on joue beaucoup aussi sur leur présence et sur cet humain-là,
0: c'est quand même
2: quelque chose qui passe.
0: Oui, vous interpellez en même temps le public. Le public est là et il n'y a pas d'interaction, mais il est quand même présent. Quoi.
2: En fait, il y a ce regard, comme je disais tout à l'heure, qui interroge un peu. Donc, bien évidemment qu'il y a des moments suspendus, on ne peut pas être tout le temps dans l'agitation.
0: Non.
2: Mais il y a quand même quelque chose qui est de l'ordre de la sympathie aussi, du questionnement, un peu énigmatique, certes, mais du questionnement et de la... la sympathie de l'approche.
0: Je me demandais, Erika Zuenele, une fois que vous avez conçu ce spectacle, que vous avez posé les bases, que vous avez travaillé avec les interprètes en labo et que le spectacle, entre guillemets, est posé, est-ce que, parce que tous les jours, il y a des nouvelles choses qui arrivent, est-ce que tous les jours, il y a des moments qui vous disent « Ah, tiens, ça, je pourrais peut-être le rajouter » ou non, à un moment, il faut bien clore, vous voyez ce que je veux dire? Ou est-ce qu'on rajoute tout le temps? Parce qu'on est tout le temps tenté, parce que tous les jours, on va être inspiré ou ému par des choses nouvelles. En tout cas, je nous le souhaite.
2: Je dirais que quand on forme est là, sauf si vraiment il y a des choses qui ne fonctionnent pas pour moi, du coup, on va vraiment revisiter des moments précis, mais en général, on n'arrête pas de faire de la dentelle. Donc, de la dentelle parce que les spectacles, on le découvre à la première. Comme souvent.
0: Bien sûr.
2: Et c'est après la première qu'on le voit grandir et qu'on s'est dit, j'ai pas pensé avant, mais évidemment, ça fonctionne pas comme ça. Donc,
0: bien sûr.
2: Où on cherche cette justesse, ces tons qu'on cherche, ces tons décalés, mais présents, etc. Et c'est évidemment, on n'arrête pas d'affiner, de peaufiner.
0: Bien sûr.
2: Oui. De faire de la dentelle.
0: Oui. Faire de la dentelle avec le mouvement, c'est très joli. Et Erika, donc je rappelle, ce spectacle, vous allez le présenter les 25 et 26 septembre donc au Marny, ici à Bruxelles, mais vous avez d'autres dates également?
2: Oui, donc nous serons le 17 octobre à Centrale,
0: à la Louvière.
2: Les 30 à l'usine à gaz à Nyon, en Suisse. Mmh. Et le 5 décembre, une co-présentation avec Charleroi Danse au Jarfranc.
0: D'accord.
2: Donc voilà, on a quelques petites dates d'automne où vous pouvez, on serait ravis de...
0: Voilà, de participer, donc de découvrir ce spectacle. Merci beaucoup, Erika.
2: Merci à toi.
0: Erika Zvenelli, je rappelle, donc danseuse et chorégraphe et donc conceptrice de ce spectacle, le Marguerite, les 25 et 26 septembre, au Marny.
1: Let's go ! Bruxelles, ma belge, Delphine Frécinet.
0: On va découvrir dans quelques minutes le coup de cœur de Dani dans Histoire de voir. Elle va nous parler justement d'une exposition qui est en ce moment à la Villa Empin Fondation Bogossian et qui est une véritable merveille. Justement, c'est le moment d'écouter Jean-Louis Aubert.

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1: Et si le bonheur avait une forme? Et s'il pouvait être transparent, coloré, fragile et parfois gros comme une perle? C'est un peu l'expérience que nous propose Jean-Michel Autoniel avec Diary of Happiness à la Fondation Bogossian dans le magnifique écrin de la Villa en Pin à Bruxelles. Attention, ici, pas question de feuilleter le journal intime d'un artiste installé derrière son bureau. Le journal d'Autoniel est un journal de voyage, ou plutôt dirais-je, un journal de vie. Depuis 30 ans, l'artiste parcourt le monde. Il regarde, il rencontre, il s'émerveille. Puis il transforme ses souvenirs en œuvres. L'Arménie, le Japon, l'Inde, la Turquie, la France, la Belgique, le Mexique ou encore les États-Unis deviennent ainsi les chapitres d'une immense histoire personnelle. Et pour raconter cette histoire, Autoniel a choisi son vocabulaire préféré, le verre. Un matériau qui semble avoir été inventé pour lui. Il est dur et pourtant délicat, immobile et traversé de lumière. Du verre soufflé, souvent travaillé en très grosses perles, enfilé, de forme arrondie, en construction parfois monumentale. Chez Autoniel, les perles ne sont jamais de simples perles. Elles s'assemblent, se répètent, s'enchaînent et finissent par donner naissance à des œuvres qui évoquent tour à tour un bijou gigantesque, une constellation, une plante imaginaire ou quelque étrange créature venue d'un rêve. Des perles de verre partout, posées, suspendues, accrochées ou encore perles d'or enfilées formant d'énormes lotus flottant sur l'eau de la piscine. J'adore ces sculptures de verre travaillées avec ses inclusions, ses larmes de verre, ses briques en verre indien miroitées. Ici, chaque œuvre semble être une tentative pour donner une forme au bonheur. Mais ce qui m'a particulièrement séduite dans cette exposition, c'est qu'au milieu de ces sculptures spectaculaires apparaît une autre

0: Il y a la villa en pin. Cette demeure art déco avec ses lignes élégantes, ses matières précieuses et ses espaces baignés de lumière entre en conversation avec les œuvres. La lumière naturelle joue avec le verre, les couleurs changent, les œuvres paraissent presque respirer. Othoniel parle d'un chemin qui l'a conduit de l'ombre vers la lumière. Et cette phrase éclaire toute l'exposition. Il construit le bonheur avec ce que la vie lui donne. Car derrière ces couleurs, les reflets et la beauté presque féerique de ses œuvres, il y a une histoire plus profonde. Celle d'un homme qui a choisi de transformer ses expériences, ses voyages, ses rencontres en quelque chose de lumineux. Ce journal du bonheur, Diary of Happiness, de Jean-Michel Othoniel, est à découvrir à la Fondation Bogossian, la Villa en Pin, jusqu'au 4 octobre prochain.
1: Et ne manquez vraiment pas cette exposition, le bonheur qui passe aussi par les oreilles. On se quitte avec les Beatles.

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1: Bonjour Adrien, bonjour à tous et à toutes. Le rachat par l'État belge des activités nucléaires d'Engie pourrait prendre un peu de retard. Le gouvernement et Engie s'étaient fixé la date du 1er octobre pour conclure un protocole d'accord précisant les conditions de cette opération. Mais aujourd'hui, le ministre de l'Énergie Mathieu Billet a laissé entendre que cette échéance pourrait être dépassée. Il assure vouloir privilégier la qualité des négociations plutôt que de conclure un accord dans la précipitation. Le ministre a aussi confirmé l'intérêt des États-Unis pour le nucléaire belge, mais précise qu'aucun accord de 20 milliards de dollars n'a été conclu à Washington, contrairement à ce qu'avait évoqué l'ambassadeur américain Bill White. Enfin, Mathieu Billet conteste l'idée que les réacteurs de Doel 3 et Tihange 2 seraient nécessairement impossibles à redémarrer en raison de l'état de leur cuve. Il affirme qu'aucune conclusion en ce sens ne lui a été communiquée. Le conflit social chez Skeyes se poursuit à l'aéroport de Charleroi. Face à l'enlisement des discussions, le ministre fédéral de la Mobilité, Jean-Luc Ruc, propose une médiation neutre et indépendante entre la direction et les représentants des travailleurs. Cette médiation aurait pour objectif de rétablir le dialogue, d'identifier les points susceptibles de rapprocher les deux parties et de les accompagner vers une solution négociée. Jean-Luc Ruc assure qu'il ne veut pas se substituer à la concertation sociale ni prendre position sur les revendications. Le ministre estime toutefois que la situation ne peut pas rester bloquée, alors que le conflit a des conséquences sur les voyageurs, les travailleurs les travailleurs et l'activité économique de l'aéroport de Charleroi. La proposition est soumise à une condition: le mouvement social devra être suspendu pendant la durée de la médiation afin de permettre aux discussions de se dérouler dans les meilleures conditions. C'est bientôt la visite du pape en France, un événement qui ne s'est plus produit depuis 2008. À cette occasion, un important dispositif de sécurité sera déployé pendant les 4 jours de la visite de Léon XIV. Une attention particulière sera portée à Paris auprès d'1 million de personnes.

Personnes sont attendues vendredi et samedi. Quelque 14 000 policiers, gendarmes et militaires ainsi que 2 500 pompiers seront mobilisés vendredi et 12 000 le lendemain. Des drones, un dispositif anti-drone et des tireurs d'élite seront également déployés. Les autorités indiquent toutefois qu'aucune menace particulière n'a été identifiée à ce stade. Léon XIV est attendu vendredi à l'aéroport d'Orly où il sera accueilli par Emmanuel Macron. Côté sport, les Diables Rouges ont rencontré leur nouveau sélectionneur, Marc Van Bommel, lundi à Tubize. Le Néerlandais, qui a succédé à Rudy Garcia cet été, prépare avec son groupe les 4 premiers matchs de Ligue des Nations. Van Bommel souhaite retrouver l'état d'esprit affiché lors de la dernière Coupe du Monde où la Belgique avait atteint les quarts de finale. Il veut notamment que les joueurs aient une idée claire de leur manière de jouer. Le sélectionneur dirigerait les Diables pour la première fois vendredi à Rome face à l'Italie. La Belgique affrontera ensuite la France lundi à Bruxelles, la Turquie le 2 octobre à Sclessin, puis à nouveau les Bleus le 5 octobre au Stade de France. C'était votre journal national. Belle journée à l'écoute de RCF.

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3: Bonjour à toutes, bonjour à tous, très heureux de vous retrouver pour ce libretto qui est consacré aujourd'hui à l'actualité de l'Opéra Royal de Wallonie. Ce matin, il y avait une conférence de presse pour présenter la saison 2026-2027. Et le directeur de l'Opéra Royal de Wallonie, Stefano Pace, nous a accordé un long entretien pour préfacer cette saison 2026-2027. Nous n'allons pas perdre de temps car le programme est assez chargé. Et tout de suite, nous disons bonjour à Monsieur Pace.
4: Bonjour.
3: Stefano Pace, merci de nous accueillir pour préfacer cette saison 2026-2027. Mais je voudrais revenir avant toute chose sur l'essor de l'Opéra Royal de Wallonie qui, au fil des années, prend de plus en plus de place dans la grande famille des maisons d'opéra en Europe.
4: Ben oui, mais c'est tout l'effort que nous faisons, c'est vraiment pour y arriver à cette place et maintenant pour s'y maintenir. Et c'est un grand effort que la maison a consenti et le personnel dans la totalité, vraiment avec un grand professionnalisme et sens du sacrifice, je dois dire. Mais on y est de manière constante. À chaque production, l'intérêt grandit. Nous avons effectivement une attention grâce au fait que nous sommes aussi, je pense, les seuls théâtres qui proposent que de nouvelles productions.
3: Stefano Pace, justement, à ne proposer que des nouvelles productions, est-ce que ça facilite votre travail de programmateur ?
4: Non, pas du tout. Pas du tout, parce que, effectivement, ce n'est pas toujours facile de combiner les productions pour que le flux du travail soit constant. Il y a des moments où, inévitablement, on arrive à des pics qui sont vraiment critiques. Parce que, surtout pour les ateliers qui doivent produire les décors et les costumes, ils se retrouvent à travailler à flux continu. Ils n'ont pas terminé encore la production qui va être sur scène et ils sont déjà en train de préparer les deux prochaines productions, voire l'ouverture de la nouvelle saison. Donc c'est vraiment un flux continu. Mais c'est aussi notre modèle économique qui se base beaucoup sur le tax shelter, qui nous amène à cela. Autrement, il y a des très belles productions qui existent dans le monde qu'on pourrait présenter. Mais en réalité, ça enlèverait aussi cette dose d'intérêt supplémentaire qu'on porte pour voir à chaque fois qu'est-ce que nous avons été capables de faire encore.
3: Stefano Pace, directeur d'une maison de répertoire, serait donc plus facile ?
4: Oh, moins excitant, certainement, mais certainement, non, le directeur d'une maison de répertoire, il lui reste quand même la charge de se concentrer sur le casting et de pouvoir proposer les meilleurs artistes possibles. Parce qu'à la base de tout, il ne faut pas oublier que ce qui compte le plus, c'est la musique, c'est les voix. Et sans ça, vous pouvez avoir la plus belle production du monde, le public en sortira toujours avec un goût amer.
3: Stefano Pace, être votre propre producteur vous permet aussi de faire attention à quelque chose auquel vous tenez particulièrement, c'est le visuel de l'opéra, ce que l'on voit sur scène.
4: Moi, je m'emploie à que notre public n'ait jamais à fermer les yeux. Et qu'il soit satisfait de l'ensemble. Il faut que le public sorte content. Il peut être aussi, il peut se questionner, il peut se dire dernièrement, on savait qu'il y avait parfois des gens, je n'ai pas tout compris, mais c'était beau. Et quand c'était beau, parce que musicalement aussi tout est soutenu par une grande qualité, eh ben, je suis content que les gens aient ces questions pour de bonnes raisons. Mais surtout qu'il ne soit pas, j'aime pas quand le public est indigné ou bon, ça n'empêche qu'il y a toujours des individualités qui voudraient voir leur version des choses ou retrouver leur jeunesse. Mais hélas, ça ce n'est pas encore possible.
3: Stefano Pace, venons-en à cette saison 2026-2027 qui a comme slogan « Pouvoir et désir.
4: Ben oui, c'est vraiment ce qui ressort des productions que nous avons aligné pour la prochaine saison, qu'on a voulu regarder sous cet angle-là, qui est celui effectivement du pouvoir et du désir. Les désirs du pouvoir, désir de bien d'autres choses, l'exercice du pouvoir, que ce soit disons acclaré ou masqué, et toutes les formes d'autres sentiments qui sont regardés de cette manière. Le pouvoir de l'amour, les désirs de l'amour, il y a énormément de confrontations qui se basent là-dessus. Et bon, je veux dire, on a choisi vraiment pour l'ouverture la pièce qui, plus que toute, incarne cette devise.

0: La Calas, un extrait de Macbeth de Verdi, Una Macchina e Chi Tutora. C'est le premier spectacle que l'Opéra Royal de Wallonie nous proposera pour cette saison 2026-2027.
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0: Et nous retrouvons dans Libretto le directeur de l'Opéra Royal de Wallonie, c'est Stefano Pace, qui nous présente la saison 2026-2027. Qui commence donc par
2: Macbeth, oui, qui est un opéra pour moi universel, vraiment qui illustre les relations de pouvoir et de désir, mais qui vont bien au-delà de l'historicité de la pièce, qui est à mon avis intemporelle et qui s'applique même aux plus simples relations domestiques d'un couple.
0: Donc, Stefano Pace, vous avez choisi de débuter cette saison par quelque chose de vraiment très profond. Hein.
2: Il faut ouvrir une saison avec quelque chose, quand le public est encore bien frais, et après alléger par la suite, donner un moment de légèreté plutôt vers décembre pour pouvoir après reprendre avec des choses plus sérieuses, et puis terminer la saison peut-être avec quelque chose qui est plus, disons, populaire, qui attire plus le public, qui est déjà préoccupé au départ pour les vacances et location et autre chose. Et donc, elle donnait quelque chose qui soit vraiment attrayant. C'est un peu...
0: Donc, ça, c'est tout l'art, évidemment, de la programmation. Pour cet opéra de Stefano Pace, on retrouvera votre complice à la direction musicale, c'est Giampaolo Bisanti.
2: Ben oui, Giampaolo Bisanti qui entame encore un quinquennat avec moi à la direction musicale de notre maison et qui a tellement contribué vraiment à l'élévation du niveau musical de notre orchestre, de notre chœur, enfin de notre maison en général. Et donc je me réjouis de l'avoir à nouveau avec nous pour cette nouvelle aventure. Donc c'est de tradition, et c'est le directeur musical qui ouvre la saison.
0: Et pour la mise en scène de ce Macbeth
2: Stefano Poda, que j'adore, comme personne, parce que au-delà de celle qui semble être des productions extrêmement compliquées, lui, c'est quelqu'un de parfaitement à l'écoute, qui est capable de vraiment de s'adapter aux exigences de la maison, tout en sauvegardant sa ligne artistique. Et Macbeth, c'était pour moi une évidence de lui confier les Macbeth, après avoir vu d'autres productions, mais surtout après le magnifique conte d'Hoffmann qu'il avait réalisé pour notre maison.
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0: Pour le deuxième spectacle, Stefano Pace, nous allons retrouver un Liégeois, citoyen d'honneur de notre cité. C'est Jean-Louis Grinda qui nous revient avec Ravel, L'enfant et les sortilèges et l'heure espagnole.
2: Ben oui, Jean-Louis. Et ça, c'est la seule production cette saison qui est une reprise d'une. C'est une coproduction que nous avons fait avec l'Opéra de Monte Carlo et d'autres théâtres français. Et qui est, disons, déjà plus légère, un an tout de suite après, aussi pour la maison. C'est une double soirée, donc avec l'heure espagnole et l'enfant et le sortilège. Ce sont deux pièces magnifiques aussi pour donner aussi un autre public, deux compositeurs qui ne sont pas souvent représentés et pour cause, parce que, disons que Ravel, il n'a pas écrit beaucoup pour l'opéra, mais ce sont vraiment deux pièces formidables. Surtout L'enfant et le sortilège, c'est vraiment un petit bijou.
0: Un petit bijou, Stefano Pace, avec une distribution que l'on connaît bien à Liège.
2: Nous avons effectivement un cast qui est francophone, mais surtout avec des artistes comme Anne-Catherine Gillet, Pierre Deret, Yvan Thirion, Vincent Ordonon, Patrick Boller, donc qui ont beaucoup fréquenté la maison et que le public aime beaucoup, qui sont parfaits pour les rôles qu'ils doivent interpréter. Et nous allons avoir Jean-Yves Ossons, qui est un chef chevronné et qui connaît très très bien ses répertoires. Et donc, j'ai eu le plaisir de l'inviter pour cette occasion.

0: Julie Rosay et Michael Pandia dans cet extrait de L'Enfant et les Sortilèges. C'était Arrière, je réchauffe les bons.
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0: Et aujourd'hui, nous naviguons dans la saison 2026-2027 en compagnie de Stefano Pace, le directeur de l'Opéra Royal de Wallonie. Et nous voici au troisième spectacle, un troisième spectacle qui va étonner le monde.
2: Oui, ça va étonner le monde. Je vais dire, il faut toujours maintenir l'attention du public bien alerte. Et moi, je dis, j'aime bien me faire trouver là où on ne m'attend pas. Donc, c'est une nouvelle commission de notre compositeur en résidence, Andrea Battistoni, qui a écrit aussi les livrets de cet opéra. Quand il l'a proposé, je suis resté à mon poste. Je me dis, mais oui, bien sûr, parce que... Pour l'instant, personne n'avait fait un opéra sur les zombies. Il y a des films, c'est une longue tradition, déjà à partir des années 70. Et donc, il peut réunir des générations différentes du public. Ceux qui regardaient dans les arènes en plein air, moi je suis en Italie, mais c'était en France la même chose, pendant l'été, la nuit des morts vivants de Romero, avec tout le monde qui criait et s'étonnait, et à maintenant sur Walking Dead, les nouvelles générations, les différentes parties, et donc on s'est dit comment on peut mettre cela en musique. Et je dois dire que Battistoni l'a fait avec une écriture qui est accessible, compréhensible, même si complexe, parce qu'il aime beaucoup écrire pour les chœurs, par exemple. Et donc, j'ai voulu confier cette mise en scène à un enfant terrible que nous avons déjà eu dans la maison, Martha Aguilar, qui a accepté. Elle était folle de joie à l'idée de pouvoir jouer avec des zombies. Et nous verrons bien l'accueil qui en fera le public. Mais ce n'est pas un opéra qui est destiné particulièrement au public plus jeune, parce que, je veux dire, depuis les années 70 à maintenant, c'est un argument que, même si un aspect un peu dramatique, beaucoup satirique, ironique, je voulais affronter autre chose que la dénonciation sociale ou les drames. Mais c'est accessible vraiment à tout le monde, aux jeunes, et même comme je me souviens de ma jeunesse, quand on allait aux États-Unis voir Rocky Horror Picture Show et on s'est déguisé pour aller au cinéma au Rocky Horror Picture Show, les jeunes sont même invités à venir à déguiser en zombie s'ils le souhaitent.
0: Eh bien, j'espère que nous serons nombreux à nous déguiser pour ce spectacle, ce zombie opéra.
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0: Stefano Pace, nous voici déjà pratiquement aux fêtes de fin d'année. Hein. Et cette année, ce n'est pas un spectacle champagne et cotillon que vous nous proposez, c'est Thaïs, ça peut surprendre.
2: Oui, ça peut surprendre pour les fêtes de fin d'année, mais c'est un opéra magnifique, un opéra extraordinaire. J'avais envie de la mettre en scène et la rencontre avec Olivier Lepeltier en discutant de cet opéra, de cette vision d'opéra, parce que ce n'est pas facile. Tous ces opéras qui ont cet esprit un peu orientaliste d'un passé millénaire, presque biblique, etc., tout sont un peu difficiles. Et lui a présenté une idée qui m'a beaucoup plu, séduit. Je dirais, il m'avait présenté même avant que je lui confie les Fledermaus. Et donc je me suis dit, Thaïs, avec cette couple-là, des images qui sont magnifiques, avec des décors de Gary McCain, vraiment dans un style, un peu on est dans les Sunset Boulevards, dans les années 20-30, la dépression américaine, voilà, les côtés de ces parcours qui se croisent sans vraiment se rencontrer, des spiritualités et des débauches, quelque part. C'était quelque chose de vraiment dans un cadre très, très glamour, quelque part. Et je dirais avec aussi des interprètes de grand niveau, parce que Thaïs sera un Nina Minassian, qui est une extraordinaire chanteuse et une grande actrice, Lionel Lott dans le rôle d'Adanaël, et puis Valentin Thiel, Ordo Brun, et voilà, il y a ce mixte qui nous intéresse beaucoup, avec la direction de Pierre Dumonceau, qui est un jeune et extraordinaire chef, et qui lui aussi a été un des lauréats du concours de direction d'orchestre d'opéra, le Sidou.

0: Nous sommes à l'acte 2 de cet opéra Thaïs. C'est la fameuse méditation, ici interprétée par Nigel Kennedy.
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0: Et nous sommes aujourd'hui en compagnie de Stefano Pace en préface de cette saison 2026-2027. Nous voici en 2027. Et une année 2027 que l'on commence, Stefano Pace, avec quelque chose de costaud. Hein.
2: Mais c'est costaud, c'est un défi, vraiment, parce que, vous savez, je suis un peu comme ces enfants qui jettent une pierre, ils cassent la vitre, et on casse la vitre, ils se sont rendus compte qu'ils ont fait une bêtise. Mais c'est avec un peu cet esprit-là, c'était un esprit de défi, parce que c'est un grand opéra qui demande aussi de gros moyens, qui n'est pas sans risque, parce que la mise en scène n'est pas quelque chose de très très simple, mais j'avais vraiment envie. C'est un des 4-5 opéras que je connais très très bien, que je porte avec moi depuis des années, et Lohengrin m'a toujours fasciné. Et aussi au niveau de la dramaturgie, là aussi c'est la rencontre avec Jean-Claude Berruti qui m'a fait une proposition qui est très élégante, très cohérente. Après, il y a tous les problèmes qui sont relatifs à la composition chorale pour Lohengrin, qui nécessite certainement un nombre de choristes qui sera le plus grand qu'on aura jamais eu depuis des années. Mais je pense que ça sera une très très belle production et le public trouvera vraiment une grande satisfaction à pouvoir y assister.
0: Alors, l'occasion pour rappeler l'importance des chœurs de l'Opéra Royal de Wallonie.
2: Ah oui, les chœurs de l'ORW sont tout simplement exceptionnels. Leur aussi qualité artistique n'a fait que s'améliorer sous la guide de Denis Segon, auquel je demande beaucoup, hein, parce que je dois dire que la quantité de travail désormais au niveau des chœurs est sans relâche. Il doit presque se dédoubler. Même cette saison, même quand on a fait des concerts qui auraient dû être, les derniers concerts qui auraient dû être quand même, sont toujours des moments dans lesquels on se relaxe, mais non, Andrea Battistoni a écrit une pièce symphonique chorale qui était pratiquement chorale symphonique en réalité. Et donc, non, on ne peut que être fier de nos chœurs. Pour moi, sont parmi vraiment les meilleurs en Europe. Et j'espère que cela soit reconnu, même des plus hauts niveaux. C'est très important de le dire, surtout sur des pièces comme celle-là, et dans une saison où ils n'arrêteront pas d'affronter des répertoires qui parmi les chœurs, personne n'a chanté. Pour un petit exemple, Lohengrin, les deux derniers membres du chœur qui avaient chanté Lohengrin en 89 sont partis à la retraite l'année dernière. Donc c'est effectivement c'est là, et puis effectivement il y a une série de Thaïs Lohengrin qui sera dirigée par Gianpaolo Bisanti. Il y aura après d'autres opéras qui n'ont jamais été représentés ou peu.
0: Alors, pour ce Lohengrin, une distribution importante. Hein.
2: Un cast aussi important, parce qu'il faut avoir un cast pour ces personnages, avec Lohengrin qui sera Jan Kosiara, qu'on avait déjà eu dans Idoménée, et Olga Maslova, Elsa von Brabant, qui vient de chanter dans La Dame des Piques, et puis Jenny Stavinsky et Olafur Sigurdarson et Nino Churgolaz en Ortrud, qui a cette carrière tellement fort, pompant. C'est absolument le point focal, je dirais, parmi tous les restes de notre saison, qui est probablement, comme sixième saison, celle qui est la plus importante réalisée depuis des années.

0: Un tout petit extrait de Lohengrin que nous retrouverons la saison prochaine.
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0: Stefano Pace, dans la programmation que vous nous présentez, il y a une grande variété de types d'opéras et on le voit, on va retrouver ici l'esprit slave.
2: On va se retrouver dans le monde slave avec Ubiška, Les baisers de Smetana. Smetana, c'est un musicien que j'adore, mais il est formidable. Et je pense que le public va l'aimer. Alors, le titre ne parle pas certainement au plus, parce que c'est un opéra qui est un opéra vraiment tchèque. C'est, même si Smetana avait écrit avant et que d'autres avaient écrit, mais il écrivait en allemand, parce que la Tchéquie était quand même, faisait partie de l'Empire austro-hongrois. Et c'est la première opéra vraiment nationale, et l'argument est un argument qui peut sembler léger, beaucoup l'apparentent à un élixir d'amour à la sauce tchèque, mais non, c'est beaucoup plus profond, il y a un thème qui, de nos jours, est vraiment actuel, mais à l'époque, il n'était pas actuel, c'est celui du consentement. C'est une fille qui ne veut pas se faire embrasser par son époux prédestiné tant qu'elle n'est pas mariée. Et c'est toute une histoire très délicate, très importante. Le cœur aussi a une partie importante dans une histoire qui se passe dans un petit village, effectivement, en Tchéquie. Mais la musique est absolument formidable. C'est le maestro Michael Gutler qui va diriger. L'opéra n'est pratiquement, elle est toujours représentée partout en Tchéquie, mais en Europe centrale, et on préfère d'autres titres de Smetana, mais celui-là est, à mon avis, tout aussi, sinon plus important que les autres. Donc voilà la raison pour le faire. Donc c'est Michael Gutler qui va diriger, qu'on a déjà connu dans notre maison, avec une mise en scène d'Éric Chevalier, à qui j'ai confié cette mise en scène, pour sa capacité d'aller vraiment rechercher très profondément dans l'histoire de la pièce, de sa création. Il est parti même dans le village où se passe cet événement en Tchéquie, et le produit de ce qu'il nous a présenté est vraiment très, très, très intéressant, et donc je pense que le public va aimer. Et nous avons un cast qui est un cast, bien sûr, qui peut interpréter ce type de dramaturgie, et voilà, aussi pour la langue. Et donc, dans le personnage principal, qui est celui de Vendulka, la fille qui refuse ses baisers, nous avons Mikaela Marcou. Et puis, il y aura Jifiranis Santomesh et Aleš Bešejnin Lukáš. Et nous avons aussi Lucie Kankova en Barche, qui est l'amie de Vendulka, et que nous connaissons bien parce qu'elle était, elle a déjà chanté sur nos scènes, notamment elle avait débuté ici la Gilda en secours dans les Rigoletto.
0: Et c'est l'occasion de rappeler l'importance dans le choix du cast de trouver des interprètes qui sont fort proches de la langue mère de l'opéra.
2: Oui, ça c'est important. Il faut dire aussi que quand nous employons des chanteurs qui ne sont pas forcément de langue mère, parce qu'ils ne sont pas tous de langue tchèque, le tchèque c'est une des langues les plus difficile à apprendre. Moi, j'ai des Miloš Forman qui était tchèque et j'ai rencontré un jour, on travaillait tellement ensemble, et je lui ai dit, écoute, il faudrait que j'apprenne les tchèques. Et il me dit, pourquoi tu voudrais apprendre une langue qui est complètement inutile? Mais c'est tellement difficile. Mais c'est tellement difficile pour nous les tchèques qu'on préfère parler anglais. Mais non, c'est une blague. Je dois dire que moi, je suis admiratif par la qualité, par contre, des artistes qui ne sont pas de langue mère et chantent dans cette langue, les efforts qu'ils font pour l'apprendre. Et je vois notre cœur, parce que notre cœur, quand il apprend un nouvel opéra dans une langue qui n'est pas la sienne, dans La Dame des Piques en russe, alors on dit, ils avaient déjà chanté en russe, mais à chaque fois, c'est quelque chose de nouveau. En plus, La Dame des Piques, la partie chorale est absolument énorme, étendue, donc les efforts qu'ils font, et après, du moins ceux qui parlent la langue mère, que ce soit les Russes ou que ce soit les Tchèques, ils sont surpris de la qualité des dictions et de la compréhensibilité, parce que parfois vous écoutez même des chœurs tchèques, et les Tchèques même, ils comprennent ce qu'ils chantent. Moi, ça m'arrive avec les Italiens parfois, les chœurs chantent, et je dis bon. Mais c'est la qualité, c'est aussi pouvoir se caler dans un rôle, se caler dans une situation, et même géographique et sociale, qui nous appartient pas forcément, mais d'être capable de la rendre avec beaucoup de finesse.
0: 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Nous voici déjà à la 7e proposition d'opéra que vous nous faites, Stefano Pace, avec un Donizetti qui n'est pas nécessairement joué souvent.
2: C'est Roberto de Vereux, c'est celui qui est peut-être le moins joué. C'est un opéra magnifique, et donc il faut un peu alterner la légèreté des choses, des arguments qui sont plus sérieux. Et là, donc, c'est Giampaolo Bizanti qui va diriger les Devereux, avec la mise en scène de Jacopo Spirei, qui avait présenté ici déjà le Falstaff. Et là, il nous présente Roberto de Vereux avec une Elisabeth qui doit faire face à toutes ces contradictions de régente et de femme amoureuse, la raison d'État, le tout dans un climat qui est un climat vraiment de guerre. Comment les relations se tissent, se défendent, et au moment où tout cela se passe effectivement dans un climat, dans les ruines, dans la guerre, dans cette désolation qui entoure tout ça, et qu'est-ce qui va prévaloir, l'amour ou le devoir, ou quel personnage dans les sens les plus profonds machiavéliques va ressurgir dans ce mélange de caractères. Et donc là aussi, c'est un grand jeu du désir et du pouvoir à lesquels on va céder le premier.
0: Avec un cast et des voix phénoménales.
2: Les voix sont naturellement Nino Machaise en Elisabeth, et puis nous avons Maxime Mironov qui est Roberto de Vereux, sont deux voix exceptionnelles, Vittorio Prado, Karine Desaye, Lorenzo Martelli et Luca Dell'Amico. C'est vrai, ils complètent ces castes qui sont, je dirais pas des habitués, mais qui nous apprécions beaucoup ici à Liège pour interpréter certains rôles. 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

0: Un extrait de Capriccio de Strauss, Richard Strauss. C'est un opéra que nous retrouverons à l'Opéra Royal de Wallonie l'année prochaine, n'est-ce pas, Stefano Pace?
1: C'est une production que j'adore. J'aime beaucoup Strauss. C'est quelque chose qui, vraiment, ce qu'on disait auparavant, on a parlé d'abord la musique ou d'abord les paroles. Enfin, c'est cette discussion entre la dramaturgie. Et voilà. Donc, tout ça prend un aspect vraiment théâtral, actuel pour nous. Et ça se passera pratiquement, d'un point de vue visuel aussi, chez nous, quelque part. Donc, c'est vraiment le théâtre dans le théâtre. C'est le théâtre qui s'interroge, la dramaturgie, la musique. C'est vraiment quelque chose que j'ai voulu donner à Rodula Gaetano, qui avait fait une magnifique mise en scène de Rusalka, et qui a présenté un projet, là aussi, très élégant, un plan de finesse. Et la direction musicale, ce sera de Robert Trevignan, qui est très à l'aise avec ce type de répertoire. Et puis, c'est aussi une manière de présenter des chefs d'orchestre de grande qualité et introduire quelques nouvelles visages dans notre panorama. Et là, nous allons avoir aussi un cast tout respect avec Liana Orutunian, qui sera la comtesse, et puis Christophe Paul, c'est le comte, Anton Rosiski est flamande, Birgerad, et puis voilà. Et c'est vraiment, pour moi, Strauss, Capriccio, c'est l'élégance pure. Comme presque toutes ces pièces.
0: Alors Stefano Pace, pour terminer cette saison 2026-2027, c'est quoi la cerise sur le gâteau?
1: La cerise sur le gâteau, c'est Turandot. C'est Turandot parce que Puccini manquait depuis un moment, donc je me suis dit, Turandot, mais avec quelque chose en plus, parce que je me dis, faire Turandot, c'est encore une autre Turandot, et la demande vient toujours, on le fait comment Turandot, maestro? On arrête à la mort de Liu, on fait les finales Alfano, qu'est-ce que vous en pensez du final Berio? Donc j'ai appelé Andrea Battistoni, j'ai dit, écoute, je vais te proposer quelque chose, je demande si tu es prêt à un sacrilège. Est-ce que tu veux réécrire les finales de Turandot? Il a réfléchi, je pense, 5 secondes. Il m'a dit oui. Et donc, je lui ai confié non seulement l'écriture musicale du final, d'un nouveau final, mais aussi la réécriture du livret. Pour que le final ait une autre solution que celle classique connue par tout le monde, mais je ne vais pas la dévoiler parce que, bien sûr, c'est quelque chose d'important. Alors là, j'entends et je l'assume complètement, tous les puristes, les pucciniens, les trucs qui crieront scandale, les comment, les pourquoi, les comment et tout. Mais voilà, au moins, nous pouvons essayer de résoudre l'énigme finale, les vrais énigmes de cette Turandot. Qu'est-ce qu'il aurait fait Puccini s'il était encore vivant?
0: Stefano Pace, c'est important aussi de bousculer un petit peu le spectateur. On se rappelle du suicide de Don Pasquale.
1: Oui. oui, mais effectivement, c'est une interprétation qui effectivement, il y a des gens qui sont choqués. Pourquoi? Mais voilà, ça allait dans le personnage, c'est un espace de liberté qu'on peut donner de temps en temps en mettant en scène quand c'est là, que ça choque, c'est peut-être évident, mais vous avez dit, mais oui, mais vous savez, ça peut choquer parce que si vous avez quelqu'un dans la salle dont un proche, un parent se suicide, finalement... je dois dire que dans La Pique d'âme, ça se termine avec un suicide, que Othello étrangle Desdemone. Oui, c'est malheureusement, l'opéra reflète ce qui se passe dans la société, qui s'est passé, et ça montre que ça s'est toujours passé, que l'histoire de la jalousie ne s'est jamais encore remise de cette maladie. L'humanité ne s'est pas encore remise à cette maladie. Je ne sais pas si un jour on pourra la refaire. Et voilà. Donc, dans Turandot, on a voulu donner une autre image aussi du désir, du pouvoir et fondamentalement aussi de l'amour.

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1: Un court extrait de Turandot. Alors n'oublions pas, après cette présentation de la saison pour les grands, on va le dire, l'opéra que vous dédiez à la jeunesse, et on va retrouver une mise en scène de Quentin Wastels.
2: Oui, on fait toujours attention à notre très jeune public, en espérant un jour les voir devenir les publics adultes. Et donc, on va avoir pour les jeunes publics un opéra qui est un peu le sequel de Lucile et les pages perdues de Grétry. Et là, ce sera Lucile et Lia. Lia, L.I.A. C'est un peu une réflexion sur le monde contemporain et comment les jeunes gens se confrontent effectivement à cette nouvelle donnée, l'IA, et les doutes, les peurs qu'on peut avoir sollicitées, surtout quand dans les derniers jours, ça en ressort que l'IA, les différents IA, ils peuvent se fédérer pour contredire les ordres des humains. Et ça, c'est vraiment quelque chose de très, très particulier.
1: Mais c'est peut-être l'intelligence artificielle qui se manifeste. Revenons un petit peu, Stefano Pace, à cet opéra Lucie et Lia, avec notamment quelqu'un d'important, c'est la responsable de la maîtrise et du chœur des jeunes.
2: C'est Véronique Tollet qui fait un travail magnifique avec le chœur, la maîtrise de l'opéra, les jeunes sur tous ces types de projets, mais qui fait aussi un grand travail avec les chœurs des jeunes, qui ne cessent pas d'être employés à toute occasion, très sollicités. Oui.
1: Stefano Pace, l'Opéra Royal de Wallonie, c'est l'opéra, mais pas que. Il y a aussi quelque chose auquel vous faites très attention, c'est le ballet.
2: Oui, le ballet, ça, c'est quelque chose vraiment qui me tient particulièrement à cœur, parce que ça manquait. Le public est absolument ravi de pouvoir venir à l'opéra pour assister à des ballets de grande qualité. C'est un grand répertoire. Cette année, il y a toutefois une petite variation, car après trois ballets, grands ballets classiques, nous présentons une grande compagnie de ballets contemporains, qui est le ballet de Bâle, en Suisse, avec un chorégraphe qui est, à mon avis, parmi les trois meilleurs chorégraphes au monde dans les ballets contemporains, très créatif, qui est Marco Goeck. Et donc, nous allons présenter deux pièces qui sont Dark Matters et Le Spectre de la Rose. Donc, Le Spectre de la Rose avec notre orchestre qui se produira et jouera. Et donc, ça sera une découverte et j'espère que le public peut offrir aussi une différente variété, de ne pas se concentrer. Il faut dire aussi que pour maintenir les niveaux qualitatifs du grand ballet et avoir certaines compagnies, comme par exemple la compagnie d'Hambourg avec la Dame Camélia, et il faut vraiment s'y prendre beaucoup à l'avance. Parfois, les calendriers ne coïncident vraiment pas. Mais après cette incursion dans le monde de la danse contemporaine, nous allons reprendre notre chemin. C'est déjà prévu avec deux grosses maisons de ballet classiques qui présenteront des grandes pièces. Mais ça viendra, oui, mais vous savez, on connaît presque tout en avance, 3-4 ans en avance. Mais c'est une surprise. Et j'invite le public, même ceux qui aiment le ballet, parce que la qualité des danseurs est absolument incroyable et dans un langage qui peut surprendre, mais on ne sort pas indifférent à ce qu'on a pu voir et ressentir dans cette soirée.
1: Stefano Pace, l'Opéra Royal de Wallonie, propose des opéras, propose du ballet, mais aussi de la musique symphonique.
2: Oui, la musique symphonique, nous avons bien sûr un très grand concert. Ce sera Gianpaolo Bizanti qui va diriger la 9e symphonie de Beethoven. Et c'est effectivement à l'occasion du bicentenaire de la mort de Ludwig van Beethoven. Ça semblait vraiment la pièce qui est symphonique et chorale, très important, avec un cast de chanteurs vraiment de très grand niveau. Et bien sûr, notre chœur, au plus grand de sa forme et qui sera renforcée pour atteindre la quantité sonore qui mérite une telle production. C'est peut-être un des pièces symphoniques les plus connues au monde et les plus connues certainement de Beethoven, avec cette hymne à la joie qui est devenue l'hymne de la communauté européenne.

0: Stefano Pace, l'année prochaine, nous verrons également le retour du concours international de chef d'orchestre d'opéra.
1: Oui, comme tous les deux ans, maintenant ça devient une tradition. C'est très important parce que c'est un concours qui a un très très grand succès, mais surtout nous voyons les lauréats de ce concours non seulement diriger chez nous, mais désormais et rapidement rentrer dans une carrière professionnelle en dirigeant dans des théâtres qui sont très importants. Et donc nous avons la satisfaction de dire, ben voilà, c'est à Liège qui se sont manifestés. Et nous avons aussi cette envie de suivre leur carrière, de leur donner, de leur mettre un peu le pied à l'étrier. Il s'agit des jeunes chefs, des gens qui n'ont pas encore 30 ans. Et ça, c'est important parce que c'est un métier qui est vraiment extrêmement difficile. Vous savez, tout musicien peut rentrer dans une orchestre. Eux, diriger un orchestre, c'est pas facile d'avoir à disposition un tel plateau avec non seulement une grande orchestre, des chœurs, un grand complet, des chanteurs professionnels, les suivis de professionnels que dans les jurys sont composés uniquement par directeurs artistiques ou directeurs de grandes maisons d'opéra, et donc ils peuvent se mettre en évidence, et cela fonctionne parce que souvent les mêmes jurés qui sont directeurs d'opéra engagent ces jeunes gens dans leur théâtre. Donc c'est vraiment, dans cette configuration, ce concours est vraiment unique au monde.
0: Autre grand moment que l'on attend avec impatience, c'est le concert de gala proposé par le concours Reine Elisabeth qui sera consacré à la voix cette année.
1: Oui, mais ça c'est une...
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4: Tout commence par un mariage. La fête se prépare, la table est dressée, une chanteuse répète. Mais la célébration bascule lorsqu'un père exige que sa fille épouse l'homme qu'il a choisi pour elle. Elle refuse, et elle refuse de renoncer à celui qu'elle aime, et elle s'enfuit dans la forêt avec lui. Et c'est là que tout déraille. Alors ces mots-là, ils ne sont pas de moi, ils sont de mon invité, Thierry Debroux, qui a donc remplace Shakespeare. Je n'ai pas pris un extrait du Songe d'une été, mais un extrait du petit programme qui nous est donné quand on va voir le Songe d'une été maintenant au Parc, parce que ça a d'abord été à Villers-la-Ville cet été. Pendant combien de temps
5: On a joué un mois et ça a été un mois de bonheur parce que bon, on a eu l'été que vous connaissez.
4: Oui, ça c'est.
5: Donc pas un seul report pluie.
4: Non, ce qu'on avait connu, hein. Parce que je parle avec mon technicien, avec notre technicien, notre réalisateur de l'émission, Stéphane. Je suis allée avec lui voir à Villers la pièce. Et effectivement, cette année-ci, on n'est pas été repoussé à l'entrée en disant « Ah, il faut rentrer
5: !» Non, c'était fantastique. 900 personnes tous les soirs, tous les âges, ils se lèvent tous à la fin pour applaudir. Les acteurs ont vécu un mois extraordinaire cet été, et puis ils sont arrivés au Théâtre du Parc ensuite, et,
4: oui,
5: et ça continue.
4: C'est formidable,
5: oui,
4: hein, parce que ça, oui. On va dire que c'est rentabilisé, comme leur travail est en tout cas récompensé.
5: C'est magnifique pour un acteur de pouvoir prendre le temps d'entrer dans son rôle.
4: Mais oui.
5: Il y a malheureusement peu de théâtres qui ont les moyens d'offrir de longues séries.
4: Oui,
5: nous, on essaie de, malgré les difficultés, on essaie d'offrir ça encore aux acteurs. Et là, ils auront joué une soixantaine de fois. C'est extraordinaire.
4: C'est merveilleux.
5: Hein. Oui.
4: C'est merveilleux. Et donc, quand on arrive, que ce soit, c'était ça à Villers, mais c'est ça aussi au Théâtre du Parc maintenant, on arrive, c'est pas encore l'heure du spectacle, et le spectacle est

0: déjà là, parce que ça chante quand on arrive.
1: On est comme les invités d'un mariage, puisque le début de la pièce, c'est un mariage qui se prépare.
0: Et oui.
1: Et donc le public, on est invité. Voilà. Et il y a une chanteuse, effectivement, qui, sur scène, se prépare, chantonne, essaie les micros, etc. Et on a remarqué à la fois à Villers, mais aussi au Parc, que ça met les spectateurs dans une ambiance.
0: Évidemment.
1: Voilà. Ça change, c'est différent. Ils entrent par une autre façon, un autre moyen, dans l'univers de Shakespeare. Et je dois dire que la folie de Shakespeare, parce que c'est une de ses pièces les plus folles et les plus drôles, convenait parfaitement à l'ambiance qu'on a réussi à y mettre. Puisqu'il était fou, soyons fous nous-mêmes.
0: Mais oui, et à commencer par le personnage qui, à mon avis, est le plus fou et qui nous accueille et qui nous dit au revoir à la fin, qui est Puck.
1: Mais oui, Puck. Ah,
0: et je dois dire que vraiment... Bon,
1: Denis Carpentier, formidable dans Puck. Qui...
0: Je le connais depuis... Il a 15 ans. Et il est vraiment extraordinaire. Il est Puck.
1: Il est Puck avec la poésie, mais c'est aussi un personnage contemporain dans la façon dont il bouge, dont il s'habille. Il est drôle. Franchement, j'ai vu jouer Denis souvent, et c'est dans ce rôle-là qu'il est le plus fou.
0: Oui, c'est ce que je me dis aussi. Je le reconnaissais bien là, parce que moi, quand je l'ai connu, il faisait de l'impro, surtout.
1: Oui.
0: Et donc, mais dans ses improvisations, il avait déjà ce petit grain de folie.
1: Mm-hmm.
0: Et quand je l'ai vu là, je me suis dit, là, c'est vraiment... C'est autre chose que quand on le voit dans une pièce de boulevard.
1: Bien sûr.
0: Hein, comme il en a joué.
1: Parce qu'il y a la poésie de Shakespeare en plus.
0: Ben oui, il y a Shakespeare. Il y a Shakespeare. Oh, j'ai appris quelque chose juste avant de venir ici pour l'interview, qu'il y avait un mot de Shakespeare. Le mot, et je vais le revérifier pour le prononcer bien, enfin, mon anglais de toute façon, c'est swag. Ça fait partie, ça se trouve dans le texte de Puck, et maintenant c'est dans le langage des ados. Ça veut dire se la péter, quoi. Swag.
1: Ah oui, ben, merci de
0: voilà,
1: m'apprendre
0: ben, je viens de l'apprendre. Hein,
1: swag.
0: En regardant une chaîne de télé... exotique pour nous, disons hein, pas belge. Mais je me suis dit, oh, alors ça tombe bien que j'ai ça aujourd'hui. Donc voilà, swag, les jeunes qui nous entendaient, vous savez maintenant, ça vient du Songe d'une nuit d'été de Shakespeare. Celui qui dit ça, c'est Puck. Voilà.
1: On parle de la langue de Shakespeare comme de la langue de Molière. Ce sont deux auteurs qui ont créé des mots aussi. Hein.
0: Mais oui, tout à fait. Que ça,
1: c'est, ils ont créé une langue.
0: Ah, ce sont deux auteurs extraordinaires, deux personnages extraordinaires.
1: Moi, j'ai une chance folle hein, de les côtoyer régulièrement.
0: Et imagine. Et du coup, même dans les rêves, je suppose.
1: Même dans mes rêves.
0: Parce que ici, la mise en scène, elle est signée Thierry Debroux.
1: Mm-hmm.
0: Donc, il a fallu bien se plonger dans cette histoire terrible.
1: Oui, et en même temps, me plonger, c'est ouvrir le robinet de l'imaginaire, parce que je suis quelqu'un qui travaille avec les acteurs au moment même. J'ai un milliard d'idées qui surgissent, beaucoup sont mauvaises, et puis il y a quelques bonnes idées qu'on garde. Mais c'est vraiment cette disponibilité à la fois à la folie de Shakespeare, à sa poésie, et aussi à la rencontre avec les acteurs sur les plateaux, les corps, les énergies. Et donc, se mettre au service, c'est aussi se mettre au service de son propre imaginaire qui va créer un point de vue différent sur une pièce qui a été jouée des milliers et des milliers de fois. Mais voilà,
0: et
1: ici, c'est une adaptation unique, c'est une version unique, comme sera la suivante et comme a été la précédente.
0: Mmh,
1: et c'est ça la richesse du théâtre, évidemment.
0: Oui, et c'est une pièce qui est particulièrement riche, hein, il faut dire. Bon, Shakespeare, c'est merveilleux, c'est magnifique, mais dans le sens d'une d'été, il y a tout.
1: Il y a tout.
0: Il y a tout.
1: Il y a bien sûr les grandes thématiques, hein, les mariages forcés. Il dénonce vivement le patriarcat.
0: Oui, tout à fait. Il était très moderne.
1: Il était donc très moderne et féministe. Dans un sens non pas radical, mais vrai.
0: Mais surtout pour l'époque, c'était assez remarquable.
1: Tout à fait. Et puis, il revisite les grandes thématiques, l'amour, le désir. Pourquoi tombons-nous amoureux ? Pourquoi tombons-nous toujours amoureux des mêmes personnes, parfois on tombe dans les mêmes pièges, etc. Et il s'amuse terriblement de cet imbroglio amoureux qui va traverser là deux couples. Et cette idée géniale, évidemment, imaginez, vous dormez, et puis le roi des fées, Oberon, vient vous glisser sous les paupières une substance magique qui fait que quand on se réveille, on tombe fou amoureux de la première personne qu'on croise. C'est magique, c'est une idée fantastique et qui va créer toute une série de quiproquos. Parce que le Puck dont on parlait, Denis Carpentier, il est chargé de mission d'Oberon et il se trompe. Et il se trompe pour notre plus grand plaisir parce qu'il ne verse pas.
0: C'est un lutin.
1: Voilà. Il ne verse pas le produit magique sur les bons, sur les bonnes paupières.
0: Et ce ne sont pas les bonnes personnes qui se rencontrent et qui s'aiment. Et puis,
1: tout à fait.
0: D'abord, les hommes sont amoureux de deux femmes, et puis c'est des femmes amoureuses de deux hommes.
1: Ah oui, non, enfin,
0: c'est quelque chose. Hein. Et donc, ça se passe, cette pièce se passe à différents niveaux. C'est ça aussi qui est extraordinaire. Il y a un niveau, je dirais, princier des dirigeants.
1: C'est les noces d'Athènes, de Thésée, qui va se marier avec Hippolyta, la reine des Amazones.
0: La reine des Amazones, c'est quelque chose. Il y a le niveau du petit Puck et de tout ce monde imaginaire. Ah, et là, il y a Oberon. Et
1: Titania, reine des fées.
0: On est donc dans le domaine des fées, des lutins et tout ça. Et alors, il y a le peuple, tout bêtement. Les gens du coin.
1: Les petits artisans
0: qui ont préparé un spectacle pour le mariage et qui tiennent bien à le montrer. On va s'écouter une musique, mais quelle est sa place dans la pièce?
1: Alors, dans la pièce, comme je le disais, il y a une actrice chanteuse avec une voix magnifique qui accueille les gens comme à un mariage en chantant. Elle s'appelle Charlotte de Halleux.
0: Voilà.
1: Et Charlotte accueille les spectateurs comme s'ils venaient au mariage. Et elle répète, elle chante quelques extraits de chansons et notamment Le Voulez-vous
0: De Abba.
1: Voilà.
0: Allez, on écoute Abba.

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1: Et donc voilà, on écoutait Abba, mais Charlotte de Halleux qui interprète cette chanson et qui accueille ainsi les spectateurs, qui les accueillait donc à Villers, en plein air.
2: Oui.
1: Ce qu'il faut. Il faut le faire aussi, hein, quand on chante de cette façon-là. Le faire en plein air, ce n'est pas évident. Et qui accueille maintenant au Théâtre du Parc jusqu'au...
2: Jusqu'au 10 octobre. C'est un samedi, on joue à 15h ce samedi-là. Et sinon, on joue donc du mardi au dimanche, le dimanche à 15h et les autres soirs à 20h15. Il faut se dépêcher de réserver.
1: Mais j'imagine que ça remplit.
2: Ça remplit bien. Oui.
1: C'est magnifique. Ah, et donc, comment avez-vous fait pour... Vous avez dû modifier votre mise en scène entre Villers-la-Ville et votre théâtre, le Théâtre du Parc.
2: En fait, ce qu'on fait, parce que c'est la troisième collaboration, j'avais fait Cyrano de Bergerac et puis Roméo et Juliette, c'est la troisième collaboration, on crée la pièce d'abord version intérieure. Donc tout le mois de juin, on a répété au parc, dans le décor, avec la création des lumières, etc. Ce qui bien que quand les acteurs reviennent au début du mois de septembre,
1: ils retrouvent leur marque.
2: Et début juillet, on est parti à Villers-la-Ville. Et là, on a vu un plateau beaucoup plus grand, évidemment, au Théâtre du Parc. Et on s'est adapté au plateau de Villers-la-Ville, à l'ambiance de Villers-la-Ville. Les voix ont dû s'adapter, hein, parce qu'il faut projeter beaucoup plus. Hein, ils ne sont pas microtés. Hein, donc
1: chantent, c'est
2: voilà.
1: Quelque chose. Et même le petit Puck.
2: Oui, tout à fait. Avec des voix qui étaient un peu fatiguées à la fin de la série de Villers-la-Ville. Jouer pour 900 personnes pour le dernier rang, c'est quelque chose. Hein, ça demande des vrais professionnels et ils le sont. Et donc voilà. Donc. C'était relativement simple de revenir au Théâtre du Parc, sauf qu'il a fallu que je leur dise « Oh, là, vous devez moins projeter.
1: Moins d'espace.
2: Nous sommes à côté de vous. » Ça, c'est la chance aussi. On a l'intimité au parc qu'on n'a pas à Villers. Par contre, à Villers, on a le ciel étoilé, l'abbaye, etc.
1: Ah, oui.
2: Pour moi, l'idéal, c'est de le voir dans les deux configurations.
1: Mais ça a été mon cas. Et effectivement, c'était merveilleux d'avoir les deux versions. J'aime pas du tout l'impression d'une redite, d'un recommencement.
2: Chouette.
1: C'est très, très prenant. On est tout à fait emballé par cette pièce, comme on l'a été, en effet, par Roméo et Juliette, par Cyrano. Je me souviens. C'est aussi un autre public. Hein. C'est un public beaucoup plus large et moins habitué au théâtre.
2: Je pense qu'il y a des gens qui vont à Villers-la-Ville et c'est leur spectacle théâtre de l'année. Franchement. Oui. Et ils n'ont pas été déçus, et surtout ceux qui sont venus avec des enfants. Ce qui est extraordinaire, c'est d'entendre les rires d'enfants. Ils ne sont pas toujours au même moment que les rires d'adultes, et ça, c'est merveilleux. Il y en a même, j'ai assisté à une représentation il y a quelques jours, et quand une des actrices qui a vu son amoureux disparaître, qui se réveille, son amoureux n'est plus là,
1: mais
2: où es-tu, Lysandre? Et les enfants... comme au Guignol, lui ont répondu.
1: Oui.
2: Ils ont répondu à l'actrice. Elle a eu une émotion incroyable. c'est formidable.
1: Oui, ça t'arrivait souvent.
2: Non, je ne crois pas. Je ne vais pas tous les soirs voir les représentations, évidemment. Je les laisse un peu libres aussi. Mais c'est très touchant. Moi, j'adore amener toutes les familles. Parce que c'est non seulement la pièce, mais c'est ensuite... on va en parler, on s'est préparé aussi. Enfin, c'est une sortie.
1: Je me souviens, en famille. Je l'ai déjà raconté ici, mais ça m'avait tellement frappé de Cyrano de Bergerac, où à la sortie, j'entendais des gens dire « Ah, c'est bien, ils ont bien respecté le film, hein !» Donc, ils n'avaient jamais vu Cyrano au théâtre, ils ne savaient même pas que c'était une pièce de théâtre.
2: Oui, à la limite.
1: Notre ami Edmond Rostand.
2: Non, c'est... C'est notre mission à nous, hein, c'est de toucher ces gens-là qui ne viennent jamais au théâtre. Mmh. Et grâce à Villers-la-Ville, effectivement, découvrent dans un cadre exceptionnel. Mais parfois, ils poussent la porte de notre théâtre et ça, c'est formidable.
1: Voilà, c'est ça, c'est vrai. Est-ce qu'il y en a, vous savez, d'autres que moi, qui sont revenus?
2: Oui, bien sûr.
1: Ah,
2: c'est génial. Oui, parce que je reçois, particulièrement pour Le Songe, je reçois beaucoup de mails de spectateurs et parmi ceux-ci, il y en a certains qui me disent on est revenu. Et on a eu un mail très drôle d'un. C'était intitulé de la part d'un monsieur qui déteste le théâtre et qui commence son mail en disant pourquoi il n'aime pas le théâtre. Et puis il dit je suis venu à contre-cœur, entraîné par ma femme. Les deux, trois premières minutes, j'étais méfiant. Et puis petit à petit, je suis rentré dedans. Et merci, monsieur. Maintenant, je sais que je peux aimer le théâtre.
1: C'est extraordinaire.
2: Le pauvre a dû avoir quelques mauvaises expériences.
1: Bah oui, ça arrive. Hein, ça arrive.
2: Bien sûr, c'est de l'art vivant. Voilà. C'est toujours un risque. Hein.
1: Oui. C'est un risque qu'on court peut-être un peu moins avec Shakespeare, qui était quand même un auteur très ouvert.
2: Tout à fait. Mais on peut tout rater, même Shakespeare.
1: Évidemment.
2: Malheureusement.
1: Évidemment. On a tous été témoins de ça, hein, c'est sûr.
2: On ne citera pas de spectacle.
1: On ne citera pas, on ne dira rien. Mais c'est vrai que... Mais c'est vraiment ce songe... Moi, j'aime beaucoup Shakespeare. J'ai moi-même joué Shakespeare. J'adore son théâtre. Mais le songe, c'est quand même quelque chose de différent. Le fait d'être ainsi dans différentes sphères, dans différentes couches de la vie, de la société, et hors de la société, puisqu'on est quasiment dans les dieux. Hein,
2: tout à fait.
1: Hein, donc c'est quand même assez extraordinaire. Hein. Allez, on s'écoute encore. C'est toujours une chanson.
2: C'est toujours une chanson
1: Charlotte,
2: que Charlotte
1: de Halleux
2: interprète
1: et donc,
2: ici dans sa version originale, j'imagine. Back to Black.
1: Voilà.

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1: Le songe d'une nuit d'été de William Shakespeare. Cette pièce qui est merveilleuse, qui est extraordinaire. Il y a tout dans cette pièce. Il y a tout. Il y a du rêve, il y a de l'humour, il y a des petites larmes à certains moments. On peut être ému tout à fait. Et on peut être même angoissé pour ces gens qui vivent, qui sont assis un peu sous l'autorité, sous le charme de personnages aussi imprévisibles que Puck, hein, que le lutin Puck, qui donc rend les gens amoureux les uns des autres un peu à son idée, comme ça. C'est un voyage inouï. Et c'est un voyage qui est mené... Bon, on ne pourra jamais dire toute la distribution, on aimerait citer
2: tous les noms, parce qu'ils sont tous magnifiques.
1: Mais oui, il y en a qu'on connaît parce que ce sont des habitués du Théâtre du Parc, hein, mais il y en a qu'on découvre plus ou moins dans l'histoire. Bon, les habitués, je pense évidemment à Thierry Janssen.
2: Oui, qui fait un âne magnifique.
1: Qui fait Bottom, donc qui est un peu l'âme de cette petite troupe d'amateurs qui participe, qui veut faire ce spectacle pour le mariage d'Hippolyta, oui, et de Thésée. Et plusieurs jouent plusieurs rôles, ce qui n'est pas évident. Hein. Thierry Janssen, il joue deux rôles, beaucoup.
2: Oui, il y a ce qui est fabuleux, mais ça, on le voit surtout en coulisses, c'est les acteurs qui, à une vitesse invraisemblable, sortent de scène, mettent un autre costume, deviennent totalement quelqu'un d'autre et remontent sur scène. Il y a notamment Nathan Fouquet-Dubar qui joue Lysandre, un des jeunes amoureux, et puis qui joue... un des artisans masqués.
1: Ben oui, c'est inouï,
2: qui va jouer la femme, qui va devoir interpréter la femme, puisqu'on le sait, au temps de Shakespeare en tout cas, les rôles féminins étaient joués par des hommes. Oui. Et la métamorphose est surprenante, si bien que quand il y a les applaudissements, les spectateurs sont sidérés d'apercevoir les comédiens derrière les masques, puisqu'à un moment, les comédiens enlèvent leurs masques.
1: Oui. Ah, c'était donc lui qui jouait aussi ça.
2: Ah oui, j'entends les réflexions.
1: Les masques qui sont d'ailleurs absolument magnifiques.
2: Ils sont magnifiques. C'est l'inspiration des masques balinais, où il y avait dans les masques balinais, il y a une sorte de hiérarchie sociale. Il y a les masques des princes, etc. Et puis il y a les masques du petit peuple. Et en général, ce sont des masques un peu grotesques, avec des dents, des déformations de visage. Ce sont des masques très drôles. Et puisque les artisans, ces comédiens de cette troupe amateur, représentent un peu le peuple, ça, c'est l'intelligence de Shakespeare aussi, de ne pas oublier cette couche sociale-là, dont certains se moquent dans la pièce, mais en fait, Hippolyta, qui est cette femme qui dénonce probablement le plus la société patriarcale dans laquelle tous ces personnages vivent, Hippolyta les remet en valeur en disant, ben voilà, jouez-nous votre pièce, même si c'est lamentable. Hein, je veux dire, c'est la pièce la plus mauvaise du monde, avec les acteurs les plus mauvais du monde, mais ils donnent leur cœur.
1: Voilà.
2: et c'est ce qui est important. Et c'est un moment éblouissant de drôlerie que ce spectacle raté qu'il présente pour le mariage.
1: Ben oui, c'est vraiment très, très drôle. Et ce qui est merveilleux, par exemple, c'est que, ben oui, Hippolyta, c'est aussi Titania. Donc elle joue les deux rôles. Oui. Thésée et Obéron aussi, c'est Emmanuel de Lerba.
2: À mon avis, voulu par Shakespeare. On s'aperçoit qu'ils ne sont jamais les uns avec les autres. Et il avait une troupe relativement réduite. Hein. Ils étaient 12, a priori,
1: Il devait faire exactement la même chose que moi,
2: c'est-à-dire que certains acteurs jouaient plusieurs rôles.
1: En tout cas, c'est à ne pas rater. Il n'y a plus d'état de place au Théâtre du Parc, qui est pourtant grand. Hein.
2: Il faut se dépêcher, c'est vrai.
1: Il faut se dépêcher, et dont l'acoustique est toujours magnifique.
2: Oui, on a un beau théâtre, un bel outil.
1: Où que vous soyez au parc, vous entendrez bien, comme à Villers, on entendait bien.
2: Oui, parce qu'on avait des comédiens qui savent projeter.
1: Aussi.
2: Voilà. Et vraiment, j'invite les gens, parce que parfois, Shakespeare, on se dit « Oh là là, c'est sérieux, je ne veux rien comprendre, pas du tout.
1: Oh »
2: On a des enfants à partir de 7-8 ans qui rient, qui se marrent, qui sont enthousiastes. Si vous voulez faire découvrir un Shakespeare à vos enfants, ben venez voir celui-là.
1: Oui, et puis pour vous-même, venez voir, vous passerez de merveilleux moments. Merci beaucoup Thierry d'être venu jusqu'à nous et continuez comme ça.
2: Oui, on va essayer.
1: Et alors, n'oubliez pas que si jamais ça ne vous a pas vraiment plu, Vous pouvez vous dire, comme vous le propose Puck, qu'après tout, ce n'était que le songe d'une nuit d'été, même si on est en automne.
2: Merci pour le clin d'œil.
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0: Bienvenue dans cette nouvelle émission Pile ou Face, qui va à la rencontre de personnes qui cherchent un sens à leur vie, qui s'engagent et dont la vie est inspirée de l'Évangile. Dans toute personne, il y a le côté que l'on voit, face. On croit connaître la personne par ce que l'on en voit. Mais il y a l'autre côté, pile, plus secret, plus caché. Au gré des questions, je mélangerai pile et face pour essayer de faire un véritable portrait des personnes invitées. Bonjour à tous et à toutes et bienvenue dans cette émission Pile ou Face. Pour préparer cette émission, je me suis déplacée en dehors de Bruxelles. Je me trouve devant une grande maison. Au-dessus de la porte, plein de petites fleurs en fer forgé. Je sonne. Deux yeux bleus lumineux et un grand sourire m'invitent à entrer et à vous suivre, Bénédicte Jacques. Bénédicte Jacques, bonjour.
1: Bonjour.
0: Bénédicte Jacques, vous êtes maman de 4 enfants, infirmière, kinésiologue et présidente de Famille Seule. Vous m'avez dit, c'est grâce à Julien, votre aîné, que Famille Seule existe. Est-ce que vous pouvez nous parler de Julien, qui aujourd'hui a 40 ans, si je ne me trompe, et de la naissance de Famille Seule, qui existe depuis 30 ans?
1: Oui, bien sûr. Donc Julien est né avec un handicap mental assez sévère. Et donc, c'est vrai qu'un enfant différent demande d'autres attentions, demande peut-être quand même... ça demande une attention différente. Et donc, on s'est très vite rendu compte qu'on avait besoin de répit, d'ailleurs comme avec n'importe quels autres enfants, sauf qu'un enfant qui est en situation de handicap est évidemment moins souvent invité ailleurs. Et donc, c'est ça qui nous a donné l'idée de trouver des familles d'accueil qui puissent accueillir un enfant en situation de handicap. Et on s'est associé avec une autre famille qui a également 4 enfants avec un enfant en situation de handicap et un troisième couple qui nous a aidés à constituer la SBL. Donc on a mis quelques mois pour constituer la SBL. On s'est calqué d'ailleurs sur la SBL Les Mains Tendues qui existait déjà à Liège et nous avons voulu la faire démarrer la même chose à Bruxelles. Et puis,

0: Voilà, c'est comme ça que nous avons commencé, en cherchant tout simplement des familles d'accueil qui puissent accueillir un enfant en situation de handicap.
1: Et donc, qui ont accueilli Julien au départ. Alors,
0: Oui, on a accueilli Julien, accueilli Olivier, oui, en effet.
1: vous étiez donc tout petit au début, et maintenant, famille seule, c'est une grande famille, c'est une
0: Voilà.
1: belle aventure. Et vous m'avez dit, famille seule a plusieurs missions, lesquelles?
0: Alors évidemment, on commence petit à petit bénévolement dans notre salon et puis très vite on se rend compte qu'on a besoin d'un bureau, qu'on a besoin d'infrastructures pour officialiser, on a besoin aussi d'assurer un suivi pour les familles. On se rend compte très vite qu'il n'y a évidemment pas assez de familles d'accueil pour le nombre de demandes, de besoins. Et donc, petit à petit, on s'est rendu compte qu'il fallait aussi accompagner ces familles qui sont en situation d'avoir un enfant différent. Et c'est comme ça que petit à petit, on a reçu les premiers subsides, d'abord pour avoir un bureau, et ensuite des subsides pour avoir une première personne à engager, donc du personnel, et puis une deuxième, et puis une troisième, et puis on a reçu l'agrément. Et petit à petit, comme ça, on a grandi. En proposant d'autres services. Effectivement, les autres missions, la principale actuellement, c'est l'accompagnement. L'accompagnement des familles, c'est-à-dire qu'on les aide à trouver des solutions, à faire le lien avec l'école, avec l'institution, à trouver du matériel, à trouver des vacances, des plaines de jeux, du scoutisme inclusif.
1: Oui, ce sont des choses qui sont évidentes, je dirais, quand on a des enfants qui ne sont pas en situation de handicap, mais c'est vraiment beaucoup plus difficile.
0: Voilà, parce que les parents se retrouvent évidemment devant de nombreux refus. Donc on prend un peu le relais en cherchant pour eux. Et bon, c'est nous qui assumons le refus et on cherche jusqu'à ce qu'on trouve une solution pour les parents. Et puis c'est aussi beaucoup d'accompagnement psychologique, ne fût-ce que de les écouter, écouter la difficulté qu'ils rencontrent au quotidien. Et
1: Et
0: puis
1: c'est
0: petit.
1: lourd, hein?
0: Oui, ce sont des situations vraiment très lourdes, très critiques. Les familles sont souvent des familles monoparentales, donc ça complique quand on doit aller travailler maman solo avec un enfant qui ne peut pas aller en garderie avant ou après l'école, qui n'est pas gardé pendant, qui ne peut pas aller à l'école pendant les congés scolaires. Ce sont des situations qui deviennent très compliquées.
1: Et puis, il y a aussi cette belle offre de répit
0: Voilà. En
1: que vous
0: effet,
1: avez mis en place.
0: l'objectif restait toujours de donner du répit aux parents, hein. Et comme nous n'avons pas assez de familles de parrainage, alors on a décidé d'offrir le répit nous-mêmes à famille seule, d'inviter quelques enfants à famille seule et de leur proposer des activités, soit à famille seule, soit à l'extérieur, une petite sortie à la piscine, dans les parcs, dans des terrains de jeu, des petites promenades. Voilà, ça permettait à l'enfant d'être invité avec d'autres enfants et ça permettait surtout aux parents aussi d'avoir du répit pendant une journée,
1: De souffler.
0: de souffler.
1: Je crois que ça fait
0: Oui,
1: tellement de bien.
0: c'est important pour n'importe quel parent, d'autant plus pour un enfant.
1: Oui.
0: Pour un parent qui a un enfant en situation de handicap qui nécessite du coup beaucoup plus de surveillance. Ce sont des enfants qu'on ne peut
1: Oui.
0: pas lâcher. Hein,
1: Il faut tenir à l'œil, on dit
0: oui,
1: toujours.
0: oui.
1: Et ça, vous faites tous les week-ends, si j'ai bien compris. Et chaque enfant qui est inscrit, il y a beaucoup d'enfants inscrits, peut venir une fois par mois.
0: C'est ça. On fait ça. On en propose, il y a à peu près 5 journées famille seule par mois. Et donc, ça permet à tous les enfants de venir au moins une fois par mois, en effet.
1: Il y a beaucoup d'enfants inscrits, hein, dites-moi un peu.
0: Alors, cette année-ci, il y a 132 enfants qui ont été à famille seule, que ce soit pour l'accompagnement ou pour les journées famille seule ou pour l'accueil familial. Et ça varie entre 130 et 150, ça dépend des années. Mais depuis 30 ans, depuis que Famille Seule existe, j'ai calculé, ça fait 663 enfants qui ont bénéficié des services de Famille Seule.
1: C'est beaucoup,
0: Ce qui
1: hein?
0: est énorme.
1: C'est
0: Oui,
1: vraiment
0: vraiment.
1: incroyable, ça.
0: Le besoin est énorme, oui.
1: Oui. Oui, et donc c'est... Voilà, donc quel âge ont les enfants qui viennent à famille seule, au fait?
0: Alors, au départ, c'est de 2 ans et demi à 23 ans.
1: Oui.
0: Mais maintenant, on a également la mission de l'aide précoce. Donc, on s'occupe aussi des enfants, enfin, en tout cas des parents qui ont un enfant dont on vient d'apprendre le diagnostic, qu'il soit même encore enceinte ou un bébé qui vient de naître. Et donc, on sensibilise les crèches, les milieux d'accueil. Donc, on accueille aussi les enfants depuis zéro.
1: Ça, c'est la mission Okapi, si j'ai bien retenu.
0: Et alors, il y a la mission Okapi aussi, voilà, effectivement, qui, là, on travaille avec d'autres associations du réseau, avec 5 ASBL, qui sont aussi des services d'accompagnement pour sensibiliser les milieux d'accueil. Ouais.
1: Et où se trouve Famille Seule?
0: Alors, c'est à Alma. Oui. Donc, à Woluwe-Saint-Lambert,
1: oui.
0: On a des beaux grands bureaux bien aménagés qui accueillent déjà 11 personnes qui y travaillent.
1: Il y a 11 employés. Salariés, alors. Oui, ah oui, vous avez bien grossi, là,
0: oui,
1: au niveau de l'équipe,
0: oui.
1: Là.
0: Ah oui, oui, c'est vraiment
1: belle reconnaissance.
0: Important et elle ne manque pas de boulot, vraiment. Il y a des périodes où on n'a pas assez de temps pour répondre à toutes les demandes. Et alors, on a aussi aménagé une salle d'accueil de jeux pour les enfants,
1: oui.
0: Et une salle d'accueil pour accueillir les parents, pour pouvoir avoir un moment de discussion, pour avoir... On a aussi organisé ce qu'on appelle les cafés des parents, donc pour que des parents... Café papote, exactement. Pour que des mamans qui sont dans la même situation puissent se parler entre elles, se donner des petits trucs, se dire qu'elles ne sont pas toutes seules.
1: On se comprend mieux, voilà. Quand on vit la même chose.
0: Oui, oui, oui.
1: Tout à fait.
0: C'est important de savoir qu'on n'est pas tout seul à vivre ça.
1: Oui.
0: Et de voir un peu comment font les autres, comment ils s'y prennent, comment on peut souffler. Et ça a énormément de succès, oui.
1: Alors, si on parle de famille seule aujourd'hui, c'est parce que vous organisez, pour les 30 ans de famille seule, un spectacle le vendredi 2 octobre 2026 à 20h au Wall, qui est le centre culturel de Woluwe-Saint-Pierre, pour soutenir cette ASBL dont vous êtes présidente. Alors, dites-nous un peu quel est le type de spectacle, le thème du spectacle et pourquoi ce spectacle?
0: Alors, le spectacle s'appelle Ritournelle. C'est un magnifique spectacle de danse. Donc, il n'y a pas un mot, ce n'est que de la chorégraphie qui exprime tout le parcours de l'accueil familial, donc le parcours d'un enfant. Mais là, c'est l'accueil familial d'enfants qui ne sont pas en situation de handicap, qui sont plutôt dans des situations précaires familiales. C'est-à-dire qu'on voit d'abord l'enfant qui est dans sa famille avec un parent toxique, c'est-à-dire on le voit vraiment d'abord être très proche de son enfant, très câlin, et puis le rejeter. Enfin, on voit vraiment dans la chorégraphie la difficulté d'attachement entre l'enfant et sa maman. Et puis on voit le service social qui vient dans la famille. On voit la séparation de cet enfant de sa famille, qui l'enfant va en pouponnière. Et puis il y a une scène où la famille d'accueil vient faire connaissance de l'enfant dans la pouponnière et puis repart avec l'enfant dans sa famille. C'est vraiment la famille d'accueil qui permet à l'enfant de grandir dans une famille. C'est très très émouvant, très touchant. Je trouve que c'est vraiment super bien ressenti, vraiment très parlant. Alors la différence de cet accueil familial avec l'accueil familial de famille seule,
1: oui.
0: C'est que chez nous, les parents sont
1: présents,
0: très adéquats, et on ne doit pas retirer l'enfant de la famille. C'est plutôt pour permettre aux parents d'avoir du répit, ce qui n'est pas du tout facile pour un parent de se séparer de son enfant et de le confier à une autre famille qu'il ne connaît pas. Et on se demande toujours, est-ce que la famille va comprendre mon enfant, surtout s'il n'est pas verbalisant? Est-ce qu'il va répondre à tous ses besoins? Est-ce qu'il ne va pas pouvoir lui assurer la sécurité? Pour un parent, même s'il a besoin d'énormément de répit, c'est toujours très très difficile de pouvoir confier son enfant différent à quelqu'un qu'on ne connaît pas.
1: Et alors cette soirée, c'est pour soutenir Famille Seule, parce que vous avez quand même des besoins spécifiques, notamment, vous m'avez dit, on n'est pas subsidié à 100% par Marie-Belle, on n'est pas, les employés ne sont pas payés pour leurs années d'ancienneté.
0: Alors ça dépend, hein. Donc on est d'abord très très bien subsidié, oui. Vraiment, je remercie bien sûr les pouvoirs subsidiants de nous soutenir, parce que c'est vraiment important, mais bien sûr ce n'est pas suffisant. Donc, en effet, il y a des années d'ancienneté qui ne sont pas reconnues ou des adaptations de barème, enfin barémique pour pouvoir vraiment considérer le salaire des employés qu'ils méritent. Et donc, tout ça, on doit payer en fonds propres. Et pour, c'est pour cette raison qu'on organise cette soirée philanthropique pour compléter les subsides qui nous servent déjà beaucoup.
1: Donc, c'est le spectacle Ritournel le 2 octobre à 20h au Wall, qui est le centre culturel de Vaugirard-Saint-Pierre. Alors, nous arrivons à la pause musicale et vous nous avez choisi une chanson. De quelle chanson s'agit-il et pourquoi ?
0: C'est une chanson de Linda Lemay. Le titre, c'est « Nos enfants ne nous appartiennent pas ». Et elle exprime dans cette chanson l'histoire d'un enfant différent. Et j'ai eu l'occasion de rencontrer Linda après un concert, qui m'a expliqué comment cette chanson lui était venue. Et elle m'a dit, en fait, sa maman lui avait toujours dit « Mais nos enfants ne nous appartiennent pas, on les élève, mais ils ne nous appartiennent pas ». C'est quand même une maxime assez connue. Mais encore moins, mais en tout cas, les enfants aussi qui sont différents, alors qu'on est amené à s'en occuper bien plus tard. Donc, elle explique vraiment que ce sont des enfants qui restent avec le parent. Le parent doit prendre soin de lui bien après les études, le mariage, etc. Et malgré ça, je ne vais pas en dire plus parce que ça vaut la peine d'écouter cette chanson, mais elle est vraiment magnifique.
1: D'accord, écoutons-la alors.
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0: nous retrouvons Bénédicte Jacques, qui est maman de 4 enfants, infirmière, kinésiologue et présidente de Famille Seule. Vous avez accepté de parler de vous, de votre histoire dramatique et de votre parcours de foi, et je vous en remercie. À 12 ans, Julien ne parlait toujours pas. Vous aviez un rêve pour lui, un voyage en Égypte, nager avec les dauphins, je vous laisse raconter.
1: En effet, tant que Julien était petit, ben le contact, non verbalisant, ben le contact était facile de l'avoir dans les bras, le contact physique était facile, mais grandissant, c'est de moins en moins facile et j'avais vraiment à cœur de trouver une autre communication avec lui. Et j'avais entendu parler de la communication un peu télépathique des dauphins. J'avais lu un livre et puis je me suis dit, là, il faut que j'y aille. Donc, je suis partie avec Julien, en Égypte, voir un dauphin qui avait été apprivoisé par un bédouin et qui se laissait approcher. Et donc, nous avons vécu une semaine extraordinaire d'approche de ce dauphin qui vient tout près. Julien qui se laissait approcher par ce dauphin, c'était absolument magnifique. Et puis, voilà, je suis montée sur un chameau qui m'a éjectée. Je ne sais même plus ce qui s'est passé, mais après, suite à cette chute de chameau, je me suis retrouvée paraplégique. Et donc, ça, c'est vrai que c'est la terre qui s'arrête de tourner, parce qu'il faut recommencer tout à zéro, tout réapprendre, alors que j'ai 4 enfants à la maison, dont Julien, avec ses besoins spécifiques. Et c'est là que, de nouveau, on voit l'importance d'être bien entouré, d'avoir la famille, les amis qui nous ont super bien entourés, qui nous ont beaucoup aidés, qui se sont occupés des enfants pendant toute mon hospitalisation. Voilà, c'est... Et puis petit à petit, on réapprend à vivre, on réapprend tout à fait autrement. Et un de mes plus importants moteurs, évidemment, ce sont mes enfants. C'est mes enfants qui m'attendent le matin, qui attendent que je me lève pour eux, que j'aille les conduire à l'école. La vie continue, en fait. Et petit à petit, voilà, ça roule. Finalement, ça roule.
0: Merci, en tout cas, de nous partager ça, parce que je sais que c'est difficile. Et si on aborde votre parcours de foi, vous m'avez dit que ce jour-là, Dieu m'a laissé tomber, au propre et au figuré, et que vous étiez très en colère contre lui.
1: C'est vrai que ça a commencé d'abord par de la colère. Vraiment, je n'ai pas compris quoi. J'étais partie avec mon fils dans un but vraiment d'améliorer une communication entre nous, et donc avec beaucoup d'amour et beaucoup d'espoir. Et puis je reviens paraplégique à ne rien comprendre, quoi. Vraiment, tout est à refaire, tout est remis à zéro. Donc j'ai commencé par être très en colère contre ce Dieu qui m'a laissé tomber, vraiment. Il m'a laissé tomber au propre et au figuré. Il n'était pas là, je le sentais nulle part, alors que bien sûr, plein de gens, à commencer par mes parents, priaient pour moi et tout le monde, mais ça m'énervait plus qu'autre chose, parce que c'est moi qui étais à l'hôpital, qui ne savais plus marcher, qui... Et donc voilà, j'ai eu l'occasion de beaucoup discuter, notamment avec l'aumônier de Saint-Luc, là où j'étais hospitalisée, à lui dire ma colère, à dire que j'étais au fond du trou, que j'étais vraiment, au fond du trou, que je ne savais pas comment j'allais remonter. Et en étant vraiment respectée de là où j'en étais, je ne sais pas comment c'est venu, mais à un moment donné, je me suis rendu compte qu'en fait, mais Dieu, il n'était toujours pas là, quoi. Je n'avais pas de signe d'une présence, enfin, en tout cas, pas de ce que j'attendais ou de ce qu'on m'avait enseigné, de comment je pouvais la ressentir. Et donc, je me disais, mais ça ne sert plus à rien d'être en colère contre un Dieu qui n'existe pas. Et j'ai vraiment senti cette foi s'évaporer, s'en aller. Ça n'avait plus de sens du tout. Et je me suis sentie évidemment bien vide. Mm-hmm. Et puis ça s'est confirmé quand je retournais à l'église, quand j'entendais ces textes que j'ai entendus. n'avait plus de sens, mais zéro sens. Et je me dis, mais d'où ça vient que je ne comprenne même plus des mots que j'ai entendus pendant si longtemps?
0: Oui, vous aviez perdu la foi, vous m'avez dit.
1: Voilà, la foi s'était volatilisée. Et en fait, je me suis rendu compte que ça m'a permis de reconstruire autre chose. Parce que bien sûr, on est toujours en quête de spiritualité, de ce qui nous dépasse. On sait qu'il y a des choses qui nous dépassent. Et donc, voilà, ça m'a permis petit à petit de me reconstruire, de reconstruire la foi autrement. Voilà, je peux pas encore, je peux plus l'appeler Dieu, je l'appelle autrement. J'ai la foi, bien sûr, en l'homme, en la vie, en l'amour. Mais ça s'appelle plus Dieu comme je l'ai appris et comme je l'ai connu.
0: C'est ça que vous m'avez dit. Il y a chez vous, je voulais dire, dans votre maison, des grandes fleurs orangées. Il y a dans votre tenue, quand je suis venue vous voir, toute bleue, assortie à vos yeux, il y a une recherche de beauté, il y a une recherche de lumière, il y a une quête d'une autre dimension que l'on sent fort présente chez vous. Il m'avait dit, je crois dans ma force intérieure, une force qui me dépasse. Je crois en l'être humain, je veux découvrir autre chose, autrement.
1: C'est vrai. C'est vrai, je ressens cette force intérieure, même si il y a eu un long moment où je la sentais plus. Finalement, ça revient quand même. Cette petite flamme, elle est là au fond. Et comme je disais tout à l'heure, les enfants ont été vraiment mon moteur de vie et vous renvoient cette lumière. Hein. Vraiment, c'est eux qui renvoient cette lumière, cette force, cet amour.
0: Et qui vous appelle à aller de l'avant.
1: Oui, bien sûr, bien sûr. Ça.
0: Merci pour ce beau témoignage. Je voudrais rappeler le spectacle important pour Famille Seule que vous présidez. Donc c'est vendredi 2 octobre au Boule, le centre culturel de Woluwe-Saint-Pierre, avenue Charles Tillemans. Donc à partir de 18h30, il y a un bar. On peut donc déjà venir en rencontrer peut-être d'autres personnes qui ont aussi des enfants en situation de handicap.
1: Oui, ou pas, et vraiment je vous y invite pour boire un petit verre, manger un petit sandwich, faire connaissance, échanger, parce que ça se veut festif aussi, parce que comme on fête les 30 ans, il y a aussi une petite connotation d'anniversaire, de fête. Il y aura aussi l'occasion d'admirer une sculpture d'une artiste, Sophie Paternotte, qui nous offre très généreusement son œuvre pour pouvoir la vendre aux enchères. Et tout le bénéfice revient à Famille Seule et je la remercie beaucoup.
0: Et ça se fait avant le spectacle?
1: Avant et après.
0: Et après.
1: On a l'occasion de la voir et puis les enchères au fur et à mesure sont des enchères discrètes. Et chacun, voilà, je vous invite vraiment à venir découvrir ça.
0: Eh bien, j'espère que les auditeurs nous ont entendus, mais je vous souhaite une belle soirée. Je vous laisse le mot de la fin. Vous m'avez apporté quelques petits mots que vous aviez envie de nous dire.
1: C'est vrai que... La phrase que je me dis souvent et que je dis à ceux qui me montrent un petit peu de stress ou de désespoir, chaque fois, ce qui m'apaise le plus, c'est un jour à la fois. Vraiment, un jour à la fois. Je ne veux plus m'apesantir de ce qui s'est passé, ni m'inquiéter de ce qui ne s'est pas encore passé. Et je vis chaque journée, chaque minute pleinement. Parce qu'effectivement, demain, on ne sait pas ce qui peut se passer.
0: Alors, une fois n'est pas coutume, mais j'avais envie de rajouter quelque chose sur ces beaux mots que vous venez de nous dire et ce beau témoignage que vous nous avez offert, pour lequel je vous remercie. Et ces quelques mots, c'est Arthur Essebach qui, dans son dernier livre, qui s'appelle « Le même la nuit ne veut pas de moi », fait écho à vos mots. Il dit « Mon récit est celui d'un homme qui a vacillé, mais qui a découvert une vérité essentielle, on ne tient pas seul. C'est un livre sur cette décision. Chaque matin, recommencer, choisir la lumière. Alors merci pour la lumière que vous portez au fond de vos yeux et qui illumine ceux que vous rencontrez.
1: Merci Bénédicte, merci beaucoup.
0: Merci à vous.

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2: Et chaque semaine, c'est un plaisir de vous retrouver pour cet agenda des concerts. Nous feuilletons avec Michel Van Den Bosch les annonces musicales. Bonjour Michel.
3: Bonjour Frédéric.
2: Au programme aujourd'hui, encore une belle variété de rendez-vous, de la musique de chambre, des récitals, des concerts commémoratifs. Alors si vous êtes prêts, sans plus attendre, découvrons ce nouvel agenda. Et on commence ce tour d'horizon à Bruxelles avec un concert qui propose un programme aux couleurs multiples.
3: Le samedi 26 septembre à 20h en l'église Sainte-Catherine, Place Sainte-Catherine à Bruxelles, concert par l'ensemble Musicam, orchestre de chambre français, qui nous présente des pages notamment de Maurice Ravel, Claude Debussy, Wolfgang Amadeus Mozart, Antonio Vivaldi, Karl Maria von Weber ou encore Astor Piazzolla. Réservation, il faut avoir le site www.musicamfrance.com.
2: On change de style à présent et avec un concert pour les amateurs d'accordéon.
3: Oui, le dimanche 27 septembre à 16h au 4 quarts, c'est 61 rue Émile Henrico à Cour Saint-Étienne, récital par l'accordéoniste Philippe Thuriot. Au programme des œuvres notamment de Jean-Sébastien Bach, Richard Galliano, Henri Texier et encore Yves Montand.
2: Oui, c'est très varié hein, comme concert. Les deux, là, ils ont tous les deux des programmes assez variés. C'est toujours chouette aussi, je trouve.
3: Oui, tout à fait.
2: Alors, on poursuit. Alors là, c'est une œuvre, mais c'est un incontournable du répertoire.
3: Oui, les tableaux d'une exposition de Modeste Moussorski le mercredi 30 septembre à 20h au Centre culturel de Nivelles, 1 place Albert Ier, dans la version pour piano par le pianiste Florian Norak, avec des textes de Lucie Caillas et la comédienne Stéphanie Van Veve et une réalisation vidéo de Maïk Guermier. Pour rappel, Moussorski composa l'œuvre d'après l'étoile du peintre Victor Hartmann. Réservation voir le www.centreculturel-de-nivelles.be.
2: Et pour se remettre dans l'oreille, voici un extrait de cette œuvre de Moussorski.
3: Oui, les deux premières parties, donc des tableaux d'une exposition. Voici Moussorski.

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1: C'est la deuxième partie de cet agenda des concerts. On prend la direction de Châtelet maintenant pour un récital d'orgue.
2: Le vendredi 2 octobre à 20h15 en l'église des Saint-Pierre et Paul de Châtelet, place de l'Hôtel de Ville, le récital d'orgue par Thierry Smets, organiste titulaire. Au programme notamment des pages de Paul Barra, Christophe Willibald Gluck, Jacques Lemens, Félix Mendelssohn et improvisation. Renseignements festival-orgue-châtelet.e-monsite.com.
1: Oui, ça fait beaucoup d'informations d'un coup, donc je vous rappelle que toutes les informations, toutes les références que nous donnons dans cet agenda des concerts se retrouvent avec le podcast de l'émission sur le site de RCF. Vous tapez dans votre moteur de recherche l'agenda des concerts RCF Bruxelles et vous trouverez notre chemin. Alors Michel, toujours donc dans la même soirée du 2 octobre, mais à Verviers, cette fois un répertoire vocal empreint de modernité.
2: Oui, le vendredi 2 octobre, donc toujours, mais à 20h en l'église Saint-Remacle à Verviers, 12 place Saint-Remacle, Géraldine Gosier et Nicolas Dechêne nous interprètent des chansons de John Dowland et Henry Purcell, vous me direz, ou la modernité.
1: Oui, c'est ça.
2: Eh bien voilà, mais ce sont dans des arrangements modernes.
1: Ah, voilà.
2: Alors, le contact, c'est www.ccsrv.be. au contact@ccsrv.be, où il y a encore un téléphone 0477 41 08 68.
1: Place à la jeune génération avec un trio prometteur.
2: Le jeudi 8 octobre à 20h à Arbaz, 29 rue des Sables à Bruxelles, le trio Passage Coloré, composé de jeunes musiciens, flûtistes, violoncellistes et pianistes, dans des pages de Louis Farang, Bohuslav Martinou et Philippe Gaubert. Voir le site de Arbaz pour plus d'informations.
1: Et on marque à présent une deuxième pause dans notre agenda des concerts. On écoute Philippe
2: avec
1: Gaubert.
2: Oui, avec un extrait d'une suite pour flûte et piano d'un musicien qui est très très peu connu. Moi, je ne le connaissais pas moi-même,
1: oui,
2: d'ailleurs.
1: Fait, oui.
2: Philippe Gaubert, je n'avais pas d'enregistrement. J'ai donc retrouvé Invocation et danse des prêtresses sur YouTube.

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1: Avant la pause, nous nous étions arrêtés le 8 octobre dans notre agenda des concerts. Alors on reste sur cette même page de l'agenda pour un récital d'orgue.
2: À 20h15 par l'organiste Léon Kerremans, vous pourrez l'écouter en l'église Saint-Servais, chaussée d'Acht à Skarbek. Au programme notamment Georg Böhm, Jean-Sébastien Bach, Charles-Marie Widor et Louis Vierne.
1: Et pour celles et ceux qui n'aiment pas sortir le soir, voici une proposition, le temps de midi.
2: Oui, le jeudi 15 octobre à 12h30 au Musée des instruments de musique 2, Montagne de la Cour à Bruxelles, c'est en plein centre, concert par Lorenzo Gatto et Friends, au programme Les 4 saisons d'Antonio Vivaldi, voir www.lunchconcerts-bruxelles.
1: Alors, Lorenzo Gatto, on s'en souvient tous, deuxième lauréat du concours Reine-Elisabeth en 2009, une autre lauréate, votre coup de cœur de la saison piano de l'année dernière, Michel, on peut le dire, sera en concert à Bruxelles cet automne.
2: Oui, notez bien, le 5 novembre à 20h15 à Flaget, récital de piano par Jean-Jean Min, cette remarquable pianiste lauréate du concours Reine-Elisabeth et qui vient de sortir son premier CD. Au programme des pages de Claude Debussy, Ludwig van Beethoven, Johannes Brahms et Alberto Ginastera. Il faut voir le site de Flaget. Si je vous en parle déjà maintenant, c'est que beaucoup de gens comme moi sont passionnés par cette pianiste. Évidemment, ça sera certainement complet.
1: Et alors, vous avez eu la chance, Michel, de rencontrer Jean-Jean Min ici dans le studio de RCF Bruxelles. On le rappelle, c'était dans Les Raisons de la Passion en décembre 2025. Des deux émissions que vous pouvez réécouter sur le site de RCF Bruxelles.
2: Oui, alors, c'était remarquable.
1: Donc, vous avez compris, vous pourrez rencontrer Michel Van den Bosch le 5 novembre à Flaget, mais vous pouvez rencontrer avant, encore pas besoin d'attendre le 5 novembre, si vous venez le 14 octobre pour le concert organisé par RCF Bruxelles.
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1: Et pour toutes les informations concernant ce concert, vous pouvez nous contacter à RCF Bruxelles au 02 533 29 70 ou par mail contact.bruxelles en toutes lettres @rcf.be. Allez, c'est fini pour l'agenda des concerts et on termine en musique.
2: Avec Jean-Jean Min, évidemment.
1: Évidemment. Tiens, voici. Je me demandais.
2: Beethoven, les adieux.

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2: Bonjour à toutes, bonjour à tous, très heureux de vous retrouver pour cette émission Papyrus à la découverte de l'Égypte ancienne. Nous sommes en compagnie du professeur Dimitri Labouri de l'Université de Liège. Il est responsable du service d'histoire de l'art et d'archéologie de l'Égypte pharaonique, autant dire un spécialiste. Bonjour professeur.
3: Bonjour.
2: Bonjour. L'émission précédente, nous avons parlé du temps et de l'espace dans lesquels on considère que l'Égypte ancienne s'est développée, mais les historiens actuels, eux aussi, ont mis leurs petites pattes dans ce mélange au niveau du temps, puisqu'on parlait des dynasties, on parle aussi de
4: différentes périodes d'empire.
3: D'ancien empire, moyen empire, oui.
2: Expliquez-nous un petit peu tout ça.
3: C'est un espace chronologique qui est très très vaste, en fait. C'est pratiquement 5-6 millénaires d'espace chronologique et historique. Et donc, l'égyptologie a très vite dû structurer en fait tout ça. Alors, on l'a évoqué lors de l'émission précédente, les royautés égyptiennes, les règnes des pharaons sont répartis en 30 dynasties, plus ou moins conformes au principe de dynastie avec des gens qui sont de même lignée sanguine, je vais dire. Et puis, on a constaté très rapidement, des Champollion, en fait, on constate qu'il y a des grandes phases d'unification de l'Égypte. Et donc, on les a appelés royaumes en anglais et en allemand, et plutôt empire en français, dans l'égyptologie francophone. Et donc, on parle de l'Ancien Empire, du Moyen Empire, du Nouvel Empire, qui sont les grandes périodes de gloire de l'histoire égyptienne. Donc, l'Ancien Empire, ça commence au 27e siècle avant notre ère, au début du 27e siècle avant notre ère, et ça va durer un peu plus d'un demi-millénaire. Donc, c'est une période qui est assez longue. On arrive pratiquement à la fin du troisième millénaire avant notre ère. C'est l'époque des grandes pyramides. C'est une époque où la civilisation et l'État égyptien vont se constituer. C'est une époque où le roi va pouvoir créer une structure sociétale qui permet la réalisation de monuments comme les grandes pyramides de Giza, dont le secret, on y reviendra peut-être plus tard, le secret, c'est l'organisation sociale, c'est la capacité d'employer en fait des milliers de gens qui travaillent dans un même objectif au sein du royaume. Et puis, toute bonne chose ayant une fin, évidemment, cet âge d'or des Égyptiens, où ils croyaient manifestement que ça allait durer toujours, finit par s'effondrer. Pour différentes raisons, notamment des raisons climatiques, économiques, comme toujours, etc. Et donc, commence une période de fragmentation du pouvoir royal, à la fin donc, du troisième millénaire avant notre ère, qu'on nous appelons période intermédiaire. Et donc, il y a des périodes comme ça où le pouvoir est fragmenté, il n'y a plus une unification, une unité royale sur l'ensemble du territoire, et l'égyptologie a décidé d'appeler ça des périodes intermédiaires. Donc, il y a une première période intermédiaire où on sait qu'on pille les sanctuaires et les nécropoles royales de l'Ancien Empire. Donc, c'est un gros traumatisme, en fait, pour les Égyptiens. Et au début du deuxième millénaire avant notre ère, il y a une réunification, en fait, de l'Égypte qui va durer à peu près 200 ans. Essentiellement, c'est ce qu'on appelle la 12e dynastie.

0: Castille où se remet en place un pouvoir fort qui prend d'ailleurs un certain temps à bien s'assurer que toutes les provinces sont bien domestiquées et qui va prôner une nouvelle idéologie dans laquelle l'homme, selon laquelle en fait l'homme est fondamentalement mauvais et dangereux pour lui-même parce que mauvais et qu'il a besoin d'un bon berger qui va pouvoir bien prendre soin de lui quand il est sage et le punir lorsqu'il sort des sentiers battus. Donc c'est un pouvoir très autoritaire qui se met en place pendant presque 2 siècles. Et puis évidemment, on sombre à nouveau dans une période de dissolution du pouvoir qu'on appelle la deuxième période intermédiaire, qui dure jusqu'à peu près le milieu du deuxième millénaire avant notre ère. Donc il y a comme ça une cyclicité en fait, et la deuxième moitié du deuxième millénaire avant notre ère, donc à peu près de 1550 à 1080 avant notre ère, on a ce qu'on appelle le Nouvel Empire. À nouveau, c'est un demi-millénaire d'existence, et ça c'est la plus grande période de gloire de l'histoire égyptienne. Donc c'est l'histoire, c'est la phase où on a les Ramsès, les Toutmosis, Toutankhamon, Akhenaton. C'est une phase où l'Égypte est vraiment le cœur de la civilisation proche orientale, donc qui est au cœur à la fois de la Méditerranée orientale, mais aussi en relation avec la Mésopotamie, avec le territoire de l'Iran actuel, etc. Et qui est vraiment le joueur principal, en fait, sur l'échiquier, notamment parce qu'ils ont les ressources de l'or de la Nubie. Qui vont chercher dans le nord du Soudan actuel, et qui, avec des filons aurifères qui ont même excité encore l'intérêt des Britanniques jusqu'au tournant du 19e et du 20e siècle. Donc, il y a des quantités d'or énormes qui arrivent en Égypte. L'Égypte est très florissante et c'est pour la première fois qu'elle a un véritable empire, donc une dimension impérialiste par rapport au territoire environnant. Parce que, auparavant, l'Égypte est assez protégée naturellement puisqu'elle est entourée de déserts ou de mers. Et donc, ça a toujours été un carrefour avec des va-et-vient de population, mais elle est assez bien protégée. Et jusqu'au milieu du deuxième millénaire avant notre ère, jusqu'à ce fameux Nouvel Empire, les Égyptiens considèrent qu'ils ont des territoires de connexion avec l'extérieur, mais on n'est jamais aussi bien que chez soi, et on ne laisse pas les autres venir chez nous, et on est très bien comme ça. Avec le milieu du deuxième millénaire, ils vont avoir une dimension plus impérialiste, parce qu'ils ont une occupation aussi par des étrangers, donc ils vont décider, on porte le fer chez les étrangers, et là il y a vraiment une volonté en fait de contrôler aussi bien la Nubie, dont le nom signifie le territoire de l'or, que le Levant, le couloir syro-palestinien actuel.
1: Professeur Labourie, c'est à cette époque-là qu'on peut mettre en connexion avec Moïse ?
0: C'est à cette époque-là qu'on situe Moïse, mais je suis désolé de vous décevoir si je vous l'apprends, mais en fait Moïse est totalement absent des sources égyptiennes et tout laisse penser que c'est un personnage fictionnel inventé après l'événement. Sur un fond historique. C'est un petit peu comme les Trois Mousquetaires d'Alexandre Dumas qui se passent sous le règne de Louis XIII qui a existé. Le Chevalier d'Artagnan a existé, mais il n'a pas sauvé la reine avec l'histoire des Ferrets. c'est un petit peu donc la même chose. Les Hébreux vont créer cette histoire qui permet de faire émerger la judaïté, en fait, hors d'une matrice égyptienne, puisque Moïse est censé être un prince d'Égypte. Et on le situe dans une époque, l'époque ramesside, en fait, l'époque des Ramsès, vers le XIIIe siècle avant notre ère, à peu près, qui est une époque qui existait, mais où on n'a pas de traces d'un prophète hébraïque, ni même d'hébreu qui serait gardé en Égypte comme esclave. Ça, c'est une.
1: Mais c'est ce qui manque, professeur, qu'il y a une connexion entre différents peuples à ce moment-là.
0: Oui. Alors, le Nouvel Empire, c'est vraiment une période extrêmement intéressante de ce point de vue-là. C'est une époque extrêmement interculturelle. Donc, on a énormément d'étrangers qui viennent faire carrière en Égypte. Je citerai quelques exemples. Par exemple, le vizir, ce qu'on appelle le vizir, qui est un terme arabe qui veut dire ministre. C'est une expression égyptologique qui sert à désigner le plus haut dignitaire de l'État sous le pharaon. C'est une sorte de premier ministre, si on veut. Eh bien, sous le règne d'Amenhotep III, qui est le père d'Akhenaton, on a un vizir qui s'appelle Abdi-il, dont le nom ne veut rien dire en égyptien. Il est écrit en écriture hiéroglyphique, mais son nom, c'est Abdi-il. Ça signifie le serviteur de Ilum, le dieu, et c'est l'équivalent ouest-sémitique de Abdallah. C'est exactement la même structure, en fait. Donc, ça veut dire que c'est un sémite qui vient du Levant, qui a fait carrière en Égypte et qui est proche, sans doute, du point d'immigration, puisqu'il porte toujours un nom étranger, alors que son fils et sa descendance auront des noms égyptiens. Et il accède au premier poste de l'État. Et des exemples comme ça, on en a plein. Je pense, par exemple, puisque je m'occupe en tant qu'historien de l'art des artistes de l'Égypte ancienne, et en particulier cette époque-là, on a une dynastie d'artistes qu'on peut suivre sur cette génération. Les trois premières générations portent des noms de sémites liés au nom, le premier lié au dieu Baal, en fait, donc dans le couloir syro-palestinien. Et ces gens sont tous chefs des peintres du domaine d'Amont Karnak, qui est le plus grand temple de l'époque. Mmh. Ça veut dire qu'un étranger pouvait très vite accéder à des fonctions très importantes. Et il faut bien se rendre compte qu'à l'époque, il n'y a pas de citoyenneté, il n'y a pas... Alors, il y a des passeports dans la Mésopotamie, mais ce n'est pas au sens où on l'entend. Et il n'y a pas de document d'identité. Et en fait, pour les Égyptiens de l'époque, est Égyptien celui qui s'intègre dans la structure sociétale égyptienne. Donc, si vous vous comportez comme un Égyptien, que vous parlez Égyptien, vous êtes Égyptien.

0: Après cette petite respiration musicale, nous allons parler du temps avec le professeur Dimitri Labouri. Il est responsable du service Histoire de l'art et archéologie de l'Égypte ancienne à l'Université de Liège. Liège, nous parlons du temps. Nous avons vu comment les historiens ont divisé la grande période qui va occuper toute l'histoire égyptienne. Mais revenons peut-être à des choses beaucoup plus basiques. L'Égyptien de l'époque, comment vivait-il sa journée? Comment... Il n'y avait pas de montre, hein, on voit les sabliers, hein, dans les dessins animés. Comment ça se passait? Comment est-ce que les Égyptiens calculer le temps?
1: Oui, alors c'est une question très intéressante. On se rend compte que les Égyptiens sont très vite arrivés au calcul de l'année qui fait 365 jours. Le problème, c'est que c'est 365 jours un quart. C'est pour ça qu'on a des années bissextiles. Ça, ils ne l'ont pas compris. Mais ils ont une année, dès le début de l'époque historique, de 365 jours. Comment est-ce qu'ils ont calculé ça? Parce qu'en fait, ils ont le cycle du Nil, qui est absolument fondamental pour le rapport au temps et à l'espace dans l'Égypte ancienne. Le Nil avait une crue qui était extrêmement régulière, qui arrivait à la hauteur de Memphis, qui est la capitale historique pendant l'essentiel de l'histoire égyptienne, aux alentours du 19 ou du 20 juillet.
0: Et comment explique-t-on que ça soit aussi une chronométrie suisse, pratiquement?
1: Oui, oui. Alors, ça fluctue un tout petit peu, hein, mais c'est lié,
0: deux, quoi,
1: c'est lié à la mousson, c'est lié à la fonte des neiges sur les grands plateaux éthiopiens, etc. Et donc, le temps que ces flots arrivent à travers la Nubie, en fait, le Soudan, etc., c'est assez régulier. D'accord. Mais les Égyptiens s'étaient rendus compte qu'il y avait le lever héliaque de Sotis juste avant l'arrivée de la crue.
0: Et c'est quoi ça?
1: Alors, le lever héliaque de Sotis, c'est une expression qui a l'air extrêmement compliquée. Donc, le lever héliaque d'une étoile, c'est lorsqu'une étoile apparaît dans le ciel juste avant le lever du soleil, hélios en grec. Donc, le lever héliaque de Sotis, qui est une étoile assez visible dans le ciel égyptien, se faisait précisément le 19 juillet. Et donc, ils se sont rendus compte, quand on voit l'étoile Sotis apparaître dans le ciel juste avant le lever du soleil, la crue va arriver. Et effectivement, ça tombait. Et donc, ils ont très vite un système de 365 jours, mais ils divisent l'année en 360 jours, avec 5 jours que les Grecs appelleront épagomènes, ce qui veut dire ajouter. Donc, ils divisent le calendrier en 360 jours, plus 5 jours complémentaires pour arriver à 365.
0: Les RTT de l'époque.
1: et ce sont des jours qui sont dangereux pour eux, parce que c'est des jours ajoutés au système mathématique qui tombe juste bien en 360. Et donc, il faut faire très attention aux signaux que les dieux vont nous envoyer ces jours-là, parce que ça va être des symptômes de ce qui pourrait se passer. Les Égyptiens étaient très superstitieux, donc tout ce qui advient sont des signes que les divinités nous envoient. En fait, c'est un rapport au réel qui est très déterministe. Alors, l'année, elle est divisée non pas comme chez nous en 4 saisons de 3 mois, mais en 3 saisons de 4 mois. Pourquoi? Parce qu'ils suivent moins le rythme naturel de la planète, comme la plupart d'entre nous, les humains, et même la plupart des animaux d'ailleurs. Ils suivent surtout le rythme du Nil. Et donc le Nil, il connaît 3 grandes phases qui sont très régulières, qui correspondent plus ou moins à 4 mois, ça dépend des critères qu'on utilise, mais ils arrivent à se rendre compte que ça fait à peu près 4 mois et donc ça tombe juste, tant mieux pour eux. Donc c'est la saison de l'inondation, où les terres vont être inondées, puis la saison de la germination, où les plantes vont sortir, et puis la saison de l'étiage, comme on appelle ça. Alors, ça correspond à des noms en égyptien que je ne vais peut-être pas vous dire parce que ça va sonner un peu curieux aux oreilles de nos auditeurs, mais on connaît les noms évidemment en égyptien, qui divisent en fait donc cette année en 3 saisons, chacune découpée en 4 mois, de 30 jours, pile 30 jours, avec des semaines de 10 jours. Voilà. Donc c'est comme ça qu'ils divisent en fait le temps, qui est vraiment rythmé par ce rapport au fleuve. Le rapport au fleuve est absolument fondamental dans la civilisation et la société égyptienne, à tel point que leur équivalent du mot piéton, c'est le plus pauvre des gens qui n'a même pas un bateau. Donc c'est celui qui n'a pas de bateau, c'est le plus piéton, pauvre en fait. Voilà. Donc c'est l'équivalent de notre piéton dans notre société automobile actuelle.
0: Donc ça, c'est pour l'année, les saisons, et puis il y a le jour.
1: Alors oui, la journée, donc, vous évoquiez tout à l'heure des sabliers qu'on voit un petit peu dans notre représentation de l'Égypte ancienne. Les Égyptiens ont ce qu'on appelle des clepsydres. Donc ce sont des vases perforés dont on a régulé, on a noté en fait l'écoulement, et ça permet de calculer les heures. Donc ils savent calculer les heures avec une certaine précision, c'est leurs horloges. Ils savent calculer aussi les moments de la journée, de la nuit et de l'année en observant les étoiles. Donc il y a des prêtres qu'on nous appelons horologues, ce sont des prêtres qui observent les étoiles. Leur fonction, c'est d'observer les étoiles pour pouvoir déterminer le bon moment où il faut exécuter le rituel. C'est très très important pour eux. Donc ils savent calculer en fait ce temps qui passe, mais en même temps dans la pratique, ils ont des journées de 24 heures, déjà comme nous, avec 12 heures du jour et 12 heures de la nuit. Et évidemment, la durée de ces 12 heures du jour ou 12 heures de la nuit fluctue en fonction du moment de l'année, puisque nous le savons, les jours peuvent être plus courts ou plus longs selon le moment de l'année où nous nous trouvons. Mais ça ne pose pas de problème pour eux, donc on va diviser arbitrairement en 12 heures chaque journée et en 12 heures chaque nuit, même s'ils savent calculer en fait des délais presque chronométrés avec ces clepsydres et ces systèmes-là. On sait aussi qu'ils ont des systèmes de cadran solaire, en fait, on en a pour le Nouvel Empire, en tout cas, qui permettent de calculer le moment de la journée en fonction de l'ombre du soleil.
0: Et leur relation au temps, ça veut dire qu'on se donne rendez-vous, on fixe un moment, comment ça se passe ?
1: Alors, ils ont une vision qui est très, en fait, anthropologiquement, tout le monde a une vision à la fois cyclique et linéaire. Pourquoi ? Parce que nous vivons avec des générations, nous remplaçons nos parents, nous devenons grands-parents, et donc on a une impression qu'il y a une sorte de cycle où on transmet en fait nos fonctions à nos descendants, et en même temps on se voit vieillir, chacun à titre individuel, et donc selon les cultures, on a toujours une balance entre un temps linéaire et un temps cyclique. Alors chez les Égyptiens, ils ont un rapport très pragmatique à un temps linéaire, parce que il faut calculer en fait pour la durée de règne d'un pharaon, pour des computes fiscaux, par exemple, ce genre de choses-là. Mais idéologiquement, ils ont une vision qui est très cyclique, puisqu'ils pensent qu'il y a une première fois de la création et que Pharaon réitère, en fait, remet le compteur à zéro, réitère en fait cette première fois. Et donc, c'est une articulation en fait des deux, qui est lié aussi à leur rapport à leur biotope. Donc les Égyptiens vivent dans un environnement géographique qui est extrêmement régulier, puisqu'ils ont un fleuve qui, à peu de choses près, coule du sud vers le nord, avec une régularité que j'évoquais tout à l'heure, puisqu'il revient en crue chaque année à peu près au même moment. Et puis, dans l'autre sens, perpendiculairement, vous avez l'axe du soleil est-ouest, où chaque matin, immanquablement, le soleil se lève à l'est et se couche à l'ouest. Alors, le grand mystère des Égyptiens, c'est qu'est-ce qu'il peut faire entre les deux lorsqu'on ne le voit plus, et ils ont des explications sur ça, évidemment. Mais ils vivent, comme je dis souvent à mes étudiants, un peu dans une sorte de grosse horloge suisse, où tout est très régulier, tout est très dynamique, cyclique, et c'est la vision sémantique qu'ils projettent sur le monde. C'est-à-dire qu'ils se disent, en fait, les choses s'expliquent par cette cyclicité.
0: Les Égyptiens ont un même rapport au temps, on parlait tout à l'heure du Nouvel Empire, que les autres civilisations à côté, ils parviennent à se mettre d'accord entre civilisations, entre, je sais pas moi, le côté hébreu et le côté égyptien, il y a un temps commun.
1: Oui, alors, on a quelques cas, je pense, avec la question que vous me posez, on a une bataille sous Toutmosis III, la bataille de Megiddo, où on voit très bien que, donc, suivant les stratégies militaires de l'époque, en fait, on se fixe un rendez-vous. On met ses troupes les unes face aux autres et puis on se tape sur la figure. C'est un peu ça, la stratégie de base. Et donc, ça veut dire qu'ils jouent un peu à pile ou face. Il y en a un qui choisit le lieu et l'autre qui choisit la date. Et par exemple, ici, ben, la date de l'affrontement a été calculée en fonction des cycles de la Lune, qui sont communs. Et donc, dans tout le monde mésopotamien et levantin, on se sert de la Lune, évidemment, qui est très régulière, puisqu'elle a un cycle de 28 jours, pour calculer pragmatiquement le temps. Et les Égyptiens font pareil. Donc, ils peuvent parfaitement se fixer rendez-vous en se disant « on se retrouve à la nouvelle Lune, au pied de la forteresse de Megiddo, et on verra qui est le plus fort ».
0: D'accord. D'où l'importance des horologues, comme vous disiez. Ce sont des prêtres spécialisés ou des fonctionnaires spécialisés?
1: Oui, alors ce sont des prêtres, ce sont à peu près des astronomes, hein. Donc ce sont des gens qui calculent. On sait que les Égyptiens, il y avait déjà pas toute la pollution lumineuse dont nous souffrons dans nos villes. Donc si on va dans le désert, on redécouvre le ciel. Les Égyptiens avaient une vision du ciel qui est comparable à ce qu'on peut voir dans le désert ou dans la rase campagne si on s'éloigne de nos villes. Donc ils avaient une très bonne connaissance en fait de la structure astrale autour de la Terre, avec une représentation suivant des constellations qui ne sont pas les mêmes que... Donc ils associent les étoiles pas de la même façon que nous, mais ils ont aussi des constellations, comme nous avons les constellations du Cancer, du Scorpion, etc. Donc ils avaient leur propre constellation, et ils observent tout ça, et ils savent prédire pas mal de choses. Donc ça, c'est vraiment une approche que nous aurions tendance à qualifier ou à comparer à celle de la science, hein, à qualifier de scientifique, parce que ça a un impact sur le rituel. À côté de cela aussi, je vous disais précédemment, les Égyptiens sont extrêmement déterministes. Ils pensent que tout ce qui se passe sont des signes du divin. Et donc, on a des papyri, par exemple, qui expliquent que s'il se passe ceci, il faut l'interpréter comme cela. Et donc, ils avaient aussi une astrologie, c'est-à-dire qu'en fonction de ce qui se passe dans le ciel, on peut prédire, pensait-il. On le pense toujours en astrologie contemporaine, évidemment. Hein. On pouvait prédire ce qui allait se passer. Donc, il y a un rapport qui est un petit peu, qui est à la fois de calcul, qui est très proche du scientifique, et puis un rapport plus mystique et symbolique.
2: Et bien voilà, le temps passe vite, hein, même pour nous. Nous allons terminer cette émission qui était consacrée au temps, le temps des Égyptiens. Nous étions en compagnie du professeur Dimitri Labouri, égyptologue, responsable du service d'histoire de l'art et d'archéologie de l'époque pharaonique à l'Université de Liège. Professeur Labouri, on se retrouve la semaine prochaine.
1: Avec plaisir.
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Notre émission Papyrus se termine. On remerciera encore le professeur Labourie. Notre prochaine émission sera consacrée à deux bornes du temps, la naissance et la mort. D'ici là, je n'ai plus qu'une chose à vous dire. Bien des choses chez vous.

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3: Bonjour, bienvenue dans Décibelge sur RCF. Nous recevons aujourd'hui l'artiste interdisciplinaire Gina Crisitello. Bonjour, bienvenue dans cette émission. À l'occasion de la première de sa nouvelle création sonore et performative Big Ben Broad Drip Womb. Et également avec nous, pour en parler, puisqu'elle ne sera pas tout seule sur ce projet, il y a Gradzina Blinkowski, qu'on le connaît bien ici.
4: Bonjour
3: sur RCF. Bonjour Gradzina, ça va bien?
4: Ça va, très bien. Merci.
3: Bienvenue à toutes les deux. Donc on va parler de ce spectacle qui se jouera donc à Sint-Martens-Latem, à la Woning van Wassenaar. J'espère que je le dis bien.
4: Woning van Wassenaar.
3: Voilà, c'est bien dit ça aussi. c'est tout près de Bruxelles, hein, donc ne vous inquiétez pas, vous pourrez y aller facilement. Alors, première question à Gina. Que représente pour vous justement Big Brown Rips Womp dans votre parcours? Est-ce que c'est la suite justement d'une œuvre que vous avez faite qui s'appelle And There Was Heaven?
4: Yes, oui.
3: Oui, on peut prendre en français.
4: On va le faire en français.
3: Oui.
4: And Then There Was Eve, c'est une performance qui est devenue pratiquement, enfin, qui est devenue une artiste, une pratique artistique. Mm-hmm. C'est une performance au début, et puis, en fait, en voulant, parlant de l'identité féminine, je brode une histoire qui est polyphonique. Mais dans, par exemple, And Then There Was Eve, j'étais seule sur scène,
3: oui.
4: Et je faisais entendre plusieurs voix féminines. Mm-hmm. Pour ce nouveau projet, j'ai voulu inverser cette proposition. Ne plus avoir une femme qui porte plusieurs voix, mais plusieurs femmes qui construisent ensemble une seule figure.
3: La voix est importante pour vous, justement, dans votre travail. C'est par là que passe la première émotion, la première chose que vous avez envie de dire.
4: Oui, très fort.
3: Mm-hmm.
4: Je pense que c'est une très bonne fenêtre par rapport à l'esprit de quelqu'un.
3: Cette voix, vous la sentez aussi pénétrée justement par toutes ces femmes auxquelles vous faites référence. Est-ce que c'est un peu la porte-voix de ces femmes justement dans ce cheminement artistique?
4: Ben, je crois que la voix, ça veut dire plusieurs choses. Je crois que la voix, c'est physiquement la voix de quelqu'un, le timbre, ça nous influence, ça nous transmet des émotions. Mais aussi, la voix, ça peut être aussi une position de quelqu'un. Et donc, je suis très fort inspirée par des femmes qui ont une position artistique ou philosophique claire et qui sont inspirantes.
3: On parle de vous donc comme une artiste interdisciplinaire, alors qui croise forcément la musique, les performances vocales, entendu, mais aussi un petit peu tout ce qui touche à l'art plastique aussi, tout ce qui est performance plutôt créative.
4: Oui, je dirais que la performance, pour moi, en fait, c'est depuis maintenant que j'ai commencé à travailler sur le thème de And Then There Was Eve, où je transitionnais, en fait, mes origines sont qui viennent de la pop. J'ai commencé à chanter quand j'avais 16 ans. Professionnellement. Et puis, à un moment donné, le cadre de 3 minutes 30 secondes ne me suffisait pas. J'avais besoin de pouvoir travailler sur le récit, les recherches, et la performance se prête bien à ça.
3: Comment se construit l'univers sonore, alors? Ce sont des musiques électroniques, on l'entend, hein, des boucles vocales. Comment est-ce que vous construisez ça? Sur quelle émotion vous allez chercher toutes ces phrases musicales?
4: C'est-à-dire que... J'ai appris à manipuler des DAW, donc je travaille beaucoup plus juste chez moi toute seule, et donc en apprenant à faire à manipuler tout ce côté électronique, donc les bruits, les sons, ce qu'on appelle les Foley, donc l'espace sonore est très important pour moi. Mm-hmm. Je trouve que parfois le silence veut dire plein de choses aussi. Et dans ma communauté de musiciens, j'ai beaucoup de chance à connaître des musiciens avec beaucoup de talent qui m'inspirent.
3: Comment est-ce que vous avez eu l'idée d'aller réécrire justement le mythe de l'origine de la femme entre féminine et féministe peut-être?
4: Ben, le titre de ma nouvelle pièce, C'est-à-dire, donc si on dit que And Then There Was Eve, c'était la première performance qui est devenue une pratique artistique. Mm-hmm. Mais après ça, c'est si je voulais vraiment inverser le propos d'entendre plusieurs voix en une femme, cette fois-ci de parler, de faire construire mm-hmm. Une seule figure en plusieurs femmes, donc une femme, plusieurs corps, une voix, plusieurs voix. À ce moment-là, l'idée est devenue de parler de la création et de la polyphonie
3: mm-hmm. musicale.
4: Et j'ai été voir une exposition à Leuven, dans le musée M. Leuven, qui s'appelait Big Bang. Mm-hmm. Et j'ai appris à ce moment-là qu'il y avait un prêtre catholique, Georges Lemaître, qui était professeur là-bas. Et c'est le père de la théorie Big Bang. Mm-hmm. Et ça m'a fascinée parce que je voulais comprendre pourquoi, comment c'était possible qu'il y avait une coexistence entre sa foi et la science. Et puis j'ai commencé à interroger l'idée de raconter l'origine. Mmh. Et donc, les trois différents sujets, Big Bang, Borrowed Rib, qui est dans la Bible, Ève, Dieu prend le côte d'Adam pour créer Ève. Ouais. Et puis womb, c'est l'utérus, je crois. Et ça, c'est vraiment la création de l'homme. Mmh. Mais c'est trois complètement différents propos qui parlent de la création. Mmh. Et donc, je voulais explorer ça. Et
3: donc, du coup, dans votre création, vous avez fait intervenir d'autres personnes, notamment ici, Gradzhina Bielkowski, qui est avec nous. Comment vous avez intégré, justement, ces autres femmes dans votre univers? Est-ce que ça a été facile de les emmener avec vous dans votre univers? Par quoi vous les avez convaincues, justement, de venir avec vous, de partager des voix en plus?
4: Je crois qu'aujourd'hui, on est tous un tout petit peu confrontés avec cette idée de vouloir plaire, en même temps rester soi-même, mm-hmm. en même temps s'exprimer d'une manière qui est très très soi-même. Mais par exemple Simone de Beauvoir, j'adore cette phrase, on ne naît pas femme, on le mm-hmm. devient. Et je crois que toutes les femmes que je connaisse, on est tous confrontés à cette idée, et on est tous tellement multiples. Et le fait que quand j'ai découvert que Gradzhina, elle est pianiste incroyable, mais elle joue le violoncelle mm-hmm. d'une manière incroyable, ça m'avait très fort influencé dans l'écriture de mes chansons.
3: Gradzhina, comment est-ce que vous êtes rentrée dans ce projet? Qu'est-ce qui vous a séduit?
5: Eh bien justement, donc Gina, on se connaît depuis quelques années maintenant, on a collaboré, elle est sur mon dernier album parce que j'adore sa voix. Ça a été un crush artistique d'abord et très féminin en effet. Mm-hmm. Et du coup, quand Gina m'a fait cette proposition d'intégrer la performance, elle m'a dit « Je te veux, mais comme pianiste, comme violoncelliste, mm-hmm. comme chanteuse parce que tu vas utiliser ta voix, et aussi comme femme parce que tu vas parler, tu vas dire des textes. » Et donc là, du coup, forcément, elle m'a un petit peu poussée de ma zone de confort habituelle, qui est soit d'être une compositrice, une interprète, les deux en même temps, etc. Ça sortait un petit peu du cadre. Et c'est ça que je trouvais intéressant, parce que ça challenge. C'était pas la première fois qu'on collaborait avec cette performance-ci. L'année mmh. passée, elle est venue me chercher au violoncelle avec grand plaisir, parce qu'elle a composé une pièce qui s'appelle Inventory pour le musée des arts anciens, et qui est justement dans son langage le fait d'intégrer un instrument acoustique avec de l'électronique. Et c'est un langage que moi j'ai moins l'habitude mmh. de travailler, justement, qui suis moins accrochée aux machines, et j'ai adoré m'intégrer à ce côté organique et musical de Gina. Et donc forcément, rentrer dans sa performance Big Bang, mm-hmm. c'était une nouvelle occasion pour moi de bousculer un petit peu les codes et d'apparaître vraiment, justement, pas comme une musicienne, mais comme une femme dans un instant précis qui est musicienne, mais qui est aussi porteuse d'un message, qui est interprète, qui est plein de choses en même temps.
3: Voilà. Qu'est-ce que chacune d'entre vous apporte, justement, cette sensibilité féminine? Qu'est-ce que vous apportez, votre sensibilité féminine? Est-ce qu'elle est différente de celle de Gina, par exemple?
5: Alors, on a la chance d'être entouré aussi de deux autres super musiciennes qui sont Céline Botson au violon et Alice Sinfro à la basse. Et on est toutes les quatre très différentes et je pense que c'est une énorme richesse parce qu'on a chacune notre parcours, chacun nos univers musicaux. Autant Céline et moi, on vient de la musique classique, Alice vient plutôt de tout ce qui est soul. Gina, bah, comme elle l'a expliqué, elle a fait un peu de pop, mais jazz aussi. Et donc, on a ce parcours-là mais qui influence, mais qui n'est pas déterminant dans le résultat que ça va donner, qui n'aura pas un impact rigide sur Big Bang. Je ne sais pas si Gina veut me compléter, mais je pense que c'est ça qui est la richesse et la force du projet aussi.
6: Oui. Je crois que c'est justement, comme Georges Lemaître, vraiment marier deux différentes philosophies, ça peut être très... Enfin, c'est très complémentaire et enrichissant.
3: Ouais, tout à fait. Gradina, vous avez sorti aussi un album qui s'appelle On the Edge of Sylvia. Ça parle aussi d'une femme, donc ça vous parle aussi justement l'univers des femmes.
5: Voilà, donc la thématique générale de Gina, elle m'a fort interpellée parce qu'en fait, Gina, elle crée des conversations imaginaires et imaginées puisqu'elle a écrit les textes elle-même entre plusieurs femmes qui sont des musiciennes, des écrivaines, des penseuses. Et elle s'inspire notamment de Sylvia Plath, donc on avait un petit peu l'accroche commune entre cette poétesse, mais il n'y a pas qu'elle, il y a des gens super, il y a Virginia Woolf que tu reprends, il y a Octavia Butler qui est aussi une écrivaine qui a beaucoup parlé de tout ce qui était racisme, esclavage, ou Cathy Hacker qui, elle, a fort centré sa performance sur la sexualité, sur la question du genre. Et donc, je trouve ça super important de garder la femme au centre, en dehors de toute classification de genre, que ce soit à travers un objet artistique, qu'elle soit peintre, qu'elle soit musicienne, qu'elle soit écrivaine, mais qu'elle soit d'abord elle-même. Parce que finalement, mon Big Bang à moi, par rapport à Gina, mon Big Bang à moi, c'est que avant de créer de la musique, je suis une femme. Je suis une femme avec un esprit, avec une humeur, faite de chair, d'os. Je suis une personne dans un temps donné. Et c'est ça mon Big Ben, c'est ça la source, c'est la genèse de ma création.
3: On va passer encore un morceau musical, justement, c'est un morceau de Gardina, Faune. C'était votre première rencontre, là, au fait, en musical.
5: Oui, musicalement, ouais. Oui, c'est comme ça qu'on a démarré concrètement la collaboration artistique. En fait, ben, moi, je trouve que Gina a une voix... C'est une voix qui est inspirante, magnifique, et donc sur cet album... sur lequel j'avais envie d'avoir des invités que masculins, j'ai fait une exception en la personne de Gina et je lui ai confié cette chanson qui s'appelle Faune et qui est une histoire qu'elle raconte très bien.
3: On écoute ça.
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0: De retour dans Décibelge avec Gradzinia Benkowski au piano qu'on vient d'entendre et la très jolie voix de Gina Christicello qui est avec nous, notre invitée, pour parler d'un spectacle, d'une performance, même pas un spectacle, une performance. On voit un peu la différence entre une performance et un concert, Gradzinia.
1: Historiquement, les performances, il y en avait beaucoup dans les années 50-60 justement aux États-Unis, et à la différence d'un concert, c'est que c'est une forme d'art dans laquelle l'artiste va beaucoup plus utiliser son corps, en fait. Son comportement, ses gestes. Le corps est un outil à part entière, au même titre que l'instrument. La forme de la performance va porter le contenu. Et donc, on n'est plus du tout dans la même lecture et dans le même rendu qu'un concert classique, parce que les implications sont différentes tant pour les artistes qui en prennent part que pour le public qui va venir la regarder.
0: Alors, cette performance s'appelle Big Bang Brought Rips Womb. Et justement, womb, c'est une métaphore justement pour annoncer la création aussi.
1: Oui.
0: On parle beaucoup de femmes, mais aussi ce spectacle parle de création.
2: Oui, dans la globalité, je trouve qu'il y a aussi un message qui est plus, en effet, une métaphore d'une idée qui est en train de se former, ou une chanson qui est en train de se former, une œuvre, une identité. Et qu'est-ce que tout cela veut dire? Ça veut dire qui a le droit d'être créateur ou créatrice, et qu'est-ce que se passe pendant que cette période où quelque chose existe déjà, mais n'est pas encore une forme définitive. Enfin, ça interpelle pas mal de réflexions par rapport à la création en soi. Comment, qu'est-ce que c'est, et comment elle est traduite, en fait.
0: Alors, vous posez une question dans un de vos spectacles. Quelle figure féminine a modifié votre perception, justement, de la capacité d'action personnelle? Je trouve ça pas mal.
2: Ouais.
0: Quels sont vos personnages, justement, féminins, vous deux, qui vous ont mis en action par rapport à votre acte féministe ou féminine?
1: Y en a beaucoup. Simone de Beauvoir,
2: ouais.
1: C'est sans doute une femme qui est à la base d'une réflexion qui a encore son actualité et son lieu d'être aujourd'hui. Après, moi, artistiquement, personnellement, dans ma pratique, je pourrais citer Gina, en fait.
2: Bon, enfin.
1: Si.
0: Un beau rendu.
1: Mais c'est parce qu'en fait, à travers... Moi, j'ai pas l'habitude d'être dans une performance. J'ai un peu travaillé dans ce qui est théâtre, etc. La performance est un objet tellement particulier qu'elle questionne, elle me questionne sur mon statut d'interprète de manière beaucoup plus globale. Je dois aller plus loin. C'est quoi interpréter? Quelle est la part de création qui m'appartient dans une œuvre qui n'est pas la mienne? L'acte même d'interpréter est remis en cause, parce que ici l'instrument, c'est pas être tout de suite prêt, pouf, attendre que les lumières s'éteignent et jouer. C'est que l'instrument fait partie de la performance, parce que tous les gestes que je vais y poser, les déplacements que je vais avoir avec lui, ont autant d'importance que ce que je vais faire comme son avec. Donc ça me permet, moi, d'ajouter une identité artistique supplémentaire dans ma dualité, déjà, parce que j'ai deux instruments dans cette performance. J'apparais comme violoncelliste, j'apparais comme pianiste. Et donc, je...
2: Et vocaliste.
1: Et vocaliste aussi, voilà. Et donc, je dois créer une matière dramaturgique intéressante, au-delà même de mes compétences d'instrumentiste.
0: Je voulais encore poser une question aussi. Le public, comment est-ce qu'il interagit par rapport à ce spectacle? Est-ce qu'il est vraiment impliqué aussi? Comment est-ce que vous impliquez le public dans cette performance?
2: C'est une bonne question. La performance va se faire dans une maison brutaliste, comme vous avez dit tantôt, qui s'appelle Woning van Wassenhoven, qui est une maison brutaliste de Julian Stapens, et qui fait partie de la programme résidence du musée Dundonans à St. Martin's Latham. Là, l'année passée, j'ai passé 3 semaines dans cette maison, ce qui était assez particulier. Et à ce moment-là, j'étais fort inspirée par les formes géométriques, par les matières, par la transparence des vitres, par le concrete, le
1: béton.
2: Le bois, et des choses comme ça. Et tout ça s'est rentré dans mes compositions d'une certaine manière. Et quand on m'a demandé de faire la performance dans la maison, j'ai tout de suite eu l'impression que le public devait faire partie de la performance, vu que vu que c'est très intime et vu que le langage est en fait, c'est pas une question que je te regarde, on te regarde et moi je fais quelque chose pour toi. En fait, tout le monde fait a un rôle, une responsabilité. Et donc de jouer un tout petit peu avec des personnes qui sont, en fait, ils seront avec nous dans le living de cette maison, parce qu'il y a pas de scène. Et donc quand on va devoir traduire cette pièce dans les différents contextes, par exemple dans sur une scène ou dans un théâtre ou dans un musée ou je ne sais pas quoi d'autre, je crois qu'on va garder cette proximité avec le public, parce que je crois que ça a du sens.
1: Ça crée une relation différente aussi. Ouais. Ça crée une relation différente avec le public parce qu'on va modifier leur point de vue en les intégrant un petit peu plus. C'est pas comme dans un concert traditionnel, ils sont assis dans l'obscurité face à une scène. Ici, il y aura en effet des moments de proximité avec eux, des moments de distance. Et je pense que même en termes d'écoute, ça va modifier leur perception du son, parce que s'ils sont près du violoncelle ou s'ils sont loin, ça va tout à fait changer la conception de l'accueil d'une œuvre, en fait.
0: Gradjina, rappelez-nous un petit peu tout. Où pouvez-vous voir? Est-ce qu'il y a un site internet où on peut s'inscrire?
1: Oui, je suis sur beaucoup de réseaux, Facebook, Instagram, TikTok. J'ai aussi deux sites internet avec mon nom de famille dedans, Gradjina Bienkowski, musique.com et GradjinaBienkowski.com. Mes prochaines dates, ce sont évidemment les dates de Gina, ici le week-end prochain, le 26 et 27 septembre, et puis je suis actuellement en cours de production d'un prochain opus.
0: Gina, comment est-ce que vous voyez l'évolution de ce spectacle? Après, il y a encore des salles qui vont s'ouvrir à vous, des lieux particuliers, vous avez envie de le jouer?
2: Oui, je crois que j'aimerais bien jouer Kunsten Festival des Arts, qui est vraiment le festival de performance par excellence reconnu, parce qu'il faut aussi se dire que c'est en anglais, donc c'est pas évident tout le temps ici en Belgique, mais j'aimerais bien aller. En fait, c'est plus les contextes qui m'intéressent que les festivals spécifiques. Je trouve que c'est très riche d'y aller d'un festival, un radio, dans une église ou dans une galerie ou dans une école. J'ai eu l'occasion avec ma première pièce de changer de contexte et c'est très très très intéressant.
0: Vous en parlez bien, ça donne vraiment envie d'aller voir cette performance. Donc on vous y retrouvera. Donc merci d'être venu dans cette émission.

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1: Besoin d'une ONU forte et déterminée. Le discours d'ouverture d'Antonio Guterres depuis la tribune à l'ONU. Coup d'envoi de l'Assemblée générale des Nations unies ce mardi. Le secrétaire général de l'ONU appelle à la mise en place d'une gouvernance mondiale sur l'IA. Nous l'entendrons en début de ce journal. Les violences en Cisjordanie, également citées dans le discours d'Antonio Guterres, et ce malgré l'absence du président palestinien dans l'enceinte onusienne, Washington ayant refusé de lui octroyer un visa. Dans ce journal, nous irons également au Sri Lanka. 7 ans après les attentats de Pâques, où près de 300 personnes ont perdu la vie, 15 personnes ont été reconnues coupables. Correspondance régionale à suivre. Et puis direction la France également, où l'INIR, l'instance nationale indépendante de reconnaissance et de réparation des victimes d'abus, dresse son bilan après 5 ans d'activité.
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1: Bonsoir à tous. Direction New York, là où s'est ouvert il y a 3 heures maintenant le débat général de l'Assemblée générale des Nations unies. Coup d'envoi donc de 6 jours de discussion à haut niveau avec près de 130 dirigeants mondiaux sous le thème suivant: restaurer la confiance, gérer la transformation. Défi de taille souligné par le secrétaire général de l'ONU dans son discours d'ouverture, le tout dernier de son mandat qui arrive à échéance en décembre. Pendant 30 minutes, Antonio Guterres a passé en revue les nombreuses enjeux contemporains, la paix, la sécurité, le climat ou encore l'intelligence artificielle. Les transformations sans précédent engendrées par l'IA exigent la mise en place d'un cadre de gouvernance mondiale, assure Antonio Guterres. On l'écoute.
3: Make no mistake.
4: Ne vous méprenez pas, le danger ne réside pas dans la technologie. Le danger réside dans une technologie sans responsabilité, dans des capacités sans garde-fous, dans des prises de décision sans transparence. Et ce danger peut être minimisé. Excellence, le premier devoir des gouvernements est de protéger leur population. Les gouvernements doivent assumer leurs responsabilités et ceux qui disposent des plus grandes capacités en matière d'IA ont les plus grandes responsabilités envers l'humanité. Celle de mettre en place des canaux de dialogue, de transparence, de confiance et de coopération, non pas malgré les rivalités géopolitiques, mais précisément à cause d'elles. Les pays qui vivent cette révolution technologique doivent partager les informations sur les risques émergents en matière de sécurité. Ils doivent coopérer et œuvrer à la mise en place

0: Nations Unies.
1: Le secrétaire général des Nations Unies qui exhorte, sans les nommer, les leaders mondiaux en matière d'IA, à savoir la Chine et les États-Unis, à la coopération. On l'entend donc, un plaidoyer pour le multilatéralisme de la part d'Antonio Guterres, qui n'oublie toutefois pas de surligner les limites du système onusien actuel, dans sa structure tout d'abord, avec l'absence par exemple de pays africains au Conseil de sécurité, mais aussi dans son efficacité à rétablir la paix dans de nombreux conflits, en Ukraine, au Soudan, mais aussi en Palestine. À ce propos, le secrétaire général a évoqué le spectre d'un nettoyage ethnique en Cisjordanie et appelé à ne pas laisser disparaître la solution à deux États. Une prise de parole suivie en visioconférence par le président palestinien Mahmoud Abbas, privé de visa par les États-Unis et donc à nouveau empêché de se rendre dans l'enceinte onusienne à New York. Un nouvel affront à la crédibilité des Nations Unies, explique Romuald Sciorra, chercheur à l'IRIS et auteur de plusieurs ouvrages sur les Nations Unies.
2: Le fait que le président de l'autorité palestinienne ne puisse pas se rendre à New York est évidemment choquant. Alors, les États-Unis, dans le refus d'un visa, jouent sur le fait...

0: que la Palestine n'est pas un État reconnu comme tel par les États-Unis, et donc c'est pour cette raison qu'il décide de ne pas donner de visa au président palestinien. Mais bien évidemment, tout cela montre aujourd'hui les lacunes, les faiblesses du système ONU. Il y a encore quelques décennies, il aurait été beaucoup plus difficile pour le pays hôte, en l'occurrence les États-Unis, de s'opposer à la volonté onusienne. Donc en 1945, décider que le siège des Nations Unies se trouverait à New York était lui garantir si je puis dire, une implantation dans un pays qui garantissait la défense des valeurs incarnées par l'ONU. Malheureusement, les choses ont rapidement changé, et cela dès les années 1970-1980 du XXe siècle. Et aujourd'hui, l'administration en place aux États-Unis n'a qu'un objectif, mettre à bas le système multilatéral post-45 et évidemment a en ligne de mire l'Organisation des Nations Unies.
1: Le président états-unien qui a largement critiqué l'ONU dans son allocution qui s'est achevée il y a un peu moins d'une heure maintenant, ton belliqueux employé par Donald Trump à l'encontre entre autres de la Chine et surtout de l'Iran. Dans la foulée, le porte-parole des gardiens de la Révolution a annoncé durcir les conditions iraniennes pour mettre fin à la guerre au Moyen-Orient. Le président iranien qui doit s'exprimer à la tribune ce mercredi. En attendant, ce mardi, une trentaine d'autres dirigeants mondiaux doivent encore prendre la parole, dont le président français. La France, où le pape est attendu ce vendredi. L'Élysée a fait savoir ce matin que le chef de l'État français n'assistera à aucune messe, mais sera représenté par le Premier ministre et par son épouse Brigitte Macron, samedi place de la Concorde. Quant à l'étape européenne de messe, les chefs d'État et de gouvernement des 26 autres pays de l'Union européenne ont été invités à assister au discours du pape. Lors de son étape à Lourdes ce week-end, Léon XIV prendra le temps d'écouter 7 victimes d'abus venant de différents horizons. La question est très sensible en France. Ce matin, l'INIR, l'Instance nationale indépendante de reconnaissance et de réparation des victimes, a présenté son rapport final sur ses années de mission de 2021 à 2026. Les détails avec Cécile Mérieux.
2: Par la publication de ce rapport de mission, il s'agit d'éclairer ce que 5 années d'expérience ont apporté aux personnes victimes, à l'Église et à la société, explique Marie Derain de Vaucresson, présidente de l'INIR. La richesse des enseignements de ces 5 années d'exercice est une expérience précieuse à transmettre au sein de l'institution de manière transversale parmi les églises nationales et même au-delà dans la société civile. Le rapport de l'INIR se penche notamment sur la question du sentiment de justice rendue, un soulagement qui n'est rendu possible que par la qualité d'écoute des référents, la confiance permise par l'indépendance de la structure, la réparation financière et la lettre de reconnaissance qui concrétise matériellement la prise en compte de la parole et des souffrances vécues par les victimes. L'instance indépendante m'a aidée, confie l'une d'elles, mais il reste beaucoup de travail du côté de l'Église. Et la présidente de l'INIR renchérit, l'enjeu n'est plus de libérer la parole, mais de libérer l'écoute et la balle est dans le camp des institutions. Le rapport de mission sera remis ce soir au cardinal Aveline, président de la conférence des évêques de France. L'INIR assurera la prise en charge des 200 personnes qui restent à accompagner jusque fin 2027. Puis ce sera le dispositif de l'INIAV qui prendra le relais de l'accompagnement des victimes d'abus au sein de l'Église.
1: Cécile Mérieux, les détails à retrouver sur notre site internet vaticannews.va. On quitte l'Europe, direction l'Asie à présent. 7 ans après les attentats de Pâques au Sri Lanka, la justice locale a condamné tout à l'heure 15 prévenus. La peine doit être prononcée dans la journée, mais les condamnés risquent la peine de mort. Des kamikazes s'étaient fait exploser dans des églises et des hôtels, notamment à Colombo. L'attaque avait fait 279 morts. Les précisions de notre correspondant dans la région, Emmanuel Derville.
3: Il aura fallu 7 longues années pour que les familles des victimes aient un début de réponse. La Haute Cour a condamné mardi les cerveaux des attaques de 2019. 15 prévenus sur 24 ont été impliqués dans la préparation de ces attentats coordonnés qui avaient frappé 3 églises et 3 hôtels de luxe à Colombo et dans l'ouest de l'île. Mais le verdict ne livre pas toute la vérité. En février, la police avait arrêté l'ancien chef des services de renseignement. Il est accusé d'avoir financé et aidé les auteurs de la tuerie avec la complicité de l'ancien président Gotabaya Rajapaksa. Ce dernier avait profité des attentats pour lancer sa campagne électorale quelques jours après. Il avait remporté le scrutin 7 mois plus tard en se posant en expert de l'antiterrorisme, promettant de reconstruire l'appareil sécuritaire. Pour l'instant, ni Gotabaya Rajapaksa ni aucun de ses associés n'ont été interpellés. L'ancien chef de l'État ainsi que 2 officiers du renseignement ont interdiction de quitter le pays. New Delhi, Emmanuel Derville, Radio Vatican.
1: Et puis on termine ce journal au Vatican. Le pape Léon XIV se joindra à des centaines d'enfants pour réciter le chapelet pour la paix le 1er octobre prochain à 17h à la grotte de Lourdes dans les jardins du Vatican. Événement qui marquera le début de la semaine mondiale de prière de l'initiative 1 million d'enfants prient le chapelet, promu depuis plus de 20 ans maintenant par l'AED. C'est la fin de ce journal. Retour de l'actualité demain 8h30, heure de Rome. D'ici là, très belle soirée à toutes et à tous.

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1: 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Bonjour, bonjour à toutes, bonjour à tous et bienvenue dans Bruxelles, ma Belge. On va effeuiller la marguerite aujourd'hui, laisser la place à l'éphémère, mais faire justement de cet instant un moment puissant qui laisse une trace. C'est en tout cas le but de ce spectacle de danse contemporaine, le marguerite. Le parce que la conceptrice de ce spectacle est italienne, donc le marguerite, c'est les marguerites, au pluriel en italien, voilà. Erika Zuenelli, c'est son nom, et donc la conceptrice de ce spectacle, elle est danseuse et chorégraphe, et ce spectacle va avoir lieu au Marny les 25 et 26 septembre. Erika Zuenelli est l'invitée de Bruxelles, ma Belge, aujourd'hui. En toute fin d'émission, on aura le plaisir de retrouver Dany, notre gourmande d'art infatigable, qui vous recommande les expositions qui l'ont bouleversée ou interpellée, et Dany qui a été éblouie, tout comme moi, par Diary of Happiness, l'exposition de Jean-Michel Autoniel, qui est en ce moment à la Villa Empain, Fondation Bogossian. Dépêchez-vous, elle est à voir jusqu'au 4 octobre. Mais d'abord, on va ouvrir Bruxelles, ma Belge. Alors, exceptionnellement, pas de minute bruxelloise aujourd'hui. Frédéric Petit est malade. Elle et sa voix ont tenu jusqu'à hier, mais il leur fallait du repos. On souhaite donc bon rétablissement à Frédéric et place à la musique, celle d'Alice on the Roof. Alice on the Roof qui sera en concert le 3 octobre au Cirque Royal.

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0: Il y a quelques jours, nous avons interviewé Philippine de Saint-Pierre, qui est la patronne de la chaîne de télévision française KTO. Nous voulions évidemment l'interroger sur l'état du catholicisme en France et sur les préparatifs de la venue de Léon XIV dans ce pays. Un entretien à découvrir évidemment dans Journal Dimanche de cette semaine et sur catobel.be. Alors, nous voulions terminer l'entretien par une question bien précise, à savoir à quelles conditions le voyage du pape Léon en France serait une réussite. Sa réponse n'a pas tardé. Ce voyage sera une réussite, me répondit-elle. Elle était sûre d'elle, sans le moindre conditionnel. Et il faut dire qu'ils sont souvent un peu comme ça, les Français, sûrs d'eux, ou soucieux, en tout cas, d'en donner l'impression, direct, carré, franc. Cette attitude ne nous laisse pas complètement indifférents. Nous, les Belges, cette attitude suscite chez nous un étrange mélange d'agacement et d'admiration. Alors, par exemple, quand le cardinal Aveline, qui est président de la Conférence des évêques de France, raconte sur tous les plateaux qu'il a lui-même convaincu un proche du pape d'inscrire « Voyage en France » dans l'agenda de Léon, ça nous énerve. Mais en même temps, ça nous impressionne aussi un peu. Ou quand les Français disent que Léon se rend chez eux pour mieux comprendre le phénomène des catéchumènes, alors qu'en général, un pape voyage d'abord pour lui-même prendre la parole, on se dit que ces Français se prennent vraiment pour le centre du monde et ça nous agace. Mais en même temps, ça nous impressionne aussi un peu. Ou alors quand on se rappelle qu'on était fiers de voir que le petit stade Roi Baudouin était plein pour accueillir François, tandis que plus de 500 000 personnes se sont déjà inscrites pour assister à la messe de la Concorde à Paris avec Léon, eh bien ça nous irrite. Mais en même temps, ça nous impressionne aussi un peu. Et pourtant, nous n'avons pas à rougir, parce que comparativement, les chiffres concernant le sentiment d'appartenance à l'Église ou la pratique religieuse ne sont en fait vraiment pas meilleurs en France qu'en Belgique. Mais pourtant, l'impression n'est pas la même. Pourquoi ? Eh bien, sans doute parce qu'en Belgique, les chiffres absolus commencent à se faire un peu faibles, parce que notre pays aussi est divisé en plusieurs communautés, et puis sans doute également parce que nous manquons parfois un peu de ce fameux sentiment de fierté. Il reste qu'à ce mélange d'agacement et d'admiration, nous pouvons certainement ajouter un profond sentiment de fraternité et de communion à quelques jours de la venue de Léon en France. En effet, tant de Belges sont nourris par la foi dynamique de nos amis français, tandis que tant de Français sont touchés par la foi profonde de leurs voisins du Nord. Alors, quand Léon vient en France, c'est aussi un peu aux Belges qu'il va s'adresser. Écoutons-le et joignons-nous joyeusement.
1: Merci beaucoup, Vincent Delcor. Je rappelle que vous êtes directeur de la rédaction de Catobel. Let's
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1: Et on va retrouver notre invité dans quelques minutes pour parler de son spectacle de danse. Aujourd'hui, notre invité, c'est la danseuse et chorégraphe Erika Zuenelli qui vient nous parler de Marguerite, juste après Niagara.

0: Pendant que les champs brûlent, hein, ce titre de Niagara, sorti en 1991, figurez-vous qu'à l'époque, la chanson avait été censurée par la plupart des radios. On était alors en pleine guerre du Golfe et le climat était anxiogène. Hein. Vous me direz, en 2026, bah, les champs continuent de brûler. Merci le dérèglement climatique.
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0: Je vous propose d'effeuiller la marguerite aujourd'hui. On va laisser la place à l'éphémère, mais faire justement de cet instant un moment puissant qui laisse une trace. C'est en tout cas le but de ce spectacle de danse contemporaine, le Marguerite, qui va se jouer, qui va être présenté au Théâtre Marny les 25 et 26 septembre. Le Marguerite, c'est conçu par Erika Zuenelli, qui est danseuse et chorégraphe et qui est notre invitée aujourd'hui. Bonjour Erika.
2: Bonjour Delphine.
0: Le marguerite, parce que ça fait référence à l'italien, pluriel, les marguerites, c'est ça?
2: C'est ça.
0: Oui. Et alors, est-ce que ce spectacle est né comment? En effeuillant une marguerite, ou c'est un peu plus compliqué que ça?
2: C'est un petit peu plus compliqué que ça, mais pas tellement. Au tout début, en fait, il y a eu l'élan de vouloir continuer avec certains et certaines interprètes de la pièce Landfall, qui a été créée fin 2022. Où il y avait 10 jeunes interprètes de horizons divers. Et donc, j'avais envie de retrouver un certain type de présence et d'énergie sur le plateau. Ça, c'était le premier élan. Et après, il y a eu ces titres. Effectivement, ces titres, les marguerites en italien, du pluriel de français, et que absurde, autant absurde qu'évocateur. Cette petite fleur modeste qui fait partie de nos imaginaires, qui évoque, qui crée un point de tension entre les symboliques qui lui sont normalement accordées, comme pureté, candeur,
0: la blancheur,
2: et qui fait ses contrastes avec notre réalité. Donc c'est cette ambivalence entre légèreté et intensité qui m'intriguait, et j'avais envie de travailler sur ce projet.
0: Bah oui, et puis c'est vrai que quand on effeuille la marguerite, on se dit, ah tiens, il, elle, même un peu, beaucoup, passionnément, à la folie, pas du tout, il y a toujours un petit côté qui nous ramène à l'enfance, même quel que soit l'âge qu'on a.
2: Oui, il y a un côté ludique qui est présent dans la pièce, et puis quand on parle aussi de, c'est une fleur à laquelle on arrache ses pétales pour jouer avec cette énigme du désir, ce désir qui est discrètement présent dans la pièce aussi tout le long, rien que par leur présence, la présence des interprètes qui nous regardent et qui se laissent regarder aussi. Donc il y avait aussi cette notion-là. Mais voilà, après, à côté de ça, il y a eu aussi le potentiel du temps, les livres où Camille Toledo avait invité deux techniciens de l'art au début du XXIe siècle pour réfléchir ensemble à la notion du temps potentiel face en réalité du fin du monde.
0: Oui.
2: Et du coup, cette idée du temps potentiel ou de la non-finitude des choses a accompagné quand même les premiers pas de ce travail pour pouvoir constamment se réinventer, se recréer, en tout cas constamment ne pas définir quelque chose de fermé.
0: Ce qu'on entend bien en tout cas, Erika Zuenelli, c'est effectivement tout le cheminement cérébral, philosophique, j'allais dire, mais quand on assiste à un spectacle de danse, nous, public, on n'a pas forcément idée de ça. Donc comment vous traduisez le cérébral au corps, au mouvement? Est-ce que vous écrivez comme un scénario, comme une intention, comme un synopsis, ou est-ce que vous donnez le thème à vos danseurs, vos danseuses, et ils s'en inspirent? Comment ça se passe?
2: Donc c'est effectivement complètement ça. En fait, il faut savoir que les pièces sont toujours construites en collaboration avec les interprètes.
0: Oui.
2: Donc on part de laboratoire de recherche dans un premier temps, où on évoque toutes ces questions-là, qui sont effectivement des pensées plus philosophiques, donc comment on les traduit? Pas évident, donc toujours. Alors effectivement, ça part des improvisations, mais en tout cas, j'aime bien partir d'une construction dans l'espace qui, pour moi, donne sens ou qui m'aide à résoudre certaines questions. Le spectateur ne le voit absolument pas, mais pour moi, ça m'aide en
0: bien
2: tout cas
0: sûr
2: à traduire certaines choses. Donc, on avait parlé des recommencements, mais ça, c'était peut-être un petit peu trop explicite, mais des déviations. Donc, on a cherché, et dans la parole, et aussi dans les plateaux, une construction chorégraphique dans l'espace qui permettait cette retour des choses, en tout cas, ces recommencements. Et du coup, il y a un travail sur la scénographie qui permet cette apparition-disparition, qui permet l'arrivée et le départ des interprètes, mais qui permet du coup de jouer sur des images qui arrivent différentes, les mêmes.
0: C'est-à-dire qu'on va tournoyer, ils vont tournoyer, ils vont peut-être aussi passer en diagonale, sortir, rentrer, je ne sais pas.
2: Voilà, il y a un petit hasard qui s'installe parce que parfois les croisements ne sont pas les mêmes. Mais on a joué beaucoup aussi là-dessus, même si tout est construit maintenant.
0: Bien sûr.
2: Mais du coup, ça donne un rythme à la pièce qui, moi, en tout cas pour moi, m'aidait à aborder cette question de plus philosophique, comme ça, de la non-finitude des choses, pour pouvoir les dévier constamment. Voilà, ça, c'est une forme sous laquelle, moi, je me suis un petit peu appuyée, en tout cas.
0: Je voudrais savoir, Erika, si quand on parle de danse, bien évidemment, on se dit c'est du mouvement, la danse, c'est aussi de la musique. Est-ce que quand vous avez l'idée, il y a aussi automatiquement la musique qui vient après, ou ça peut venir un peu plus tard? Est-ce que c'est d'abord le corps, ce travail de corps que vous développez avant la musique? Est-ce que l'un peut aller sans l'autre?
2: Absolument, absolument. C'est-à-dire que j'ai fait quelques pièces et il n'y a jamais la même façon d'aborder les choses, même si un fil rouge est là tout le temps.
0: Bien sûr.
2: Donc il y a des pièces qui sont vraiment nées de la musique. Des pièces où la musique, elle arrivait vraiment à dernier moment parce que c'était pas les moteurs. Ici, Sébastien Jacobs, donc, qui est un acteur, mais ici, un rôle d'instrumentiste et chanteur et musicien, qui est un complice de longue date, a été présent du début de la création. Donc, effectivement, la musique n'est pas forcément porteuse de l'écriture, mais l'a quand même accompagnée beaucoup et influencé beaucoup ce qui se passe sous les plateaux, c'est clair. Ça amène aussi beaucoup de sens.
0: Et puis, ça amène du rythme aussi, parce qu'on peut s'appuyer là-dessus. Forcément, un mouvement ne va pas être le même si la musique, si le tempo est plus rapide ou plus lent. Donc,
2: Mais dans cette pièce, donc, du coup, elle a été présente, je dirais, plus pour évoquer des paysages et des imaginaires que pour vraiment danser, mis à part, il y a un moment spécifique où vraiment le danseur est sur la musique. Mais sinon, c'est plutôt aussi comme des couleurs, quoi, des univers, des ambiances.
0: Juste avant cette interview, on a entendu Niagara pendant que les chants brûlent, puisque cette musique est utilisée dans le spectacle. Ça a été une musique justement forte sur laquelle les danseurs et danseuses, d'ailleurs vous allez nous dire, ils sont combien sur scène, sur laquelle ils se sont appuyés.
2: On va quand même les présenter. Mais ils sont 5 interprètes sous les plateaux, dont 4 avec qui j'avais fait l'infole, donc c'est lui à Fargon. Benjamin Cisaro, Charlie Simon, Mathieu Renouf et Charlotte Setter. Il y en a 4 qui viennent plus de formation de théâtre et Charlotte qui est plus de formation de danse, qui nous a rejoint après. Et puis donc Sébastien qui est en présence live sous les plateaux, qui joue différents instruments, la flûte, viol de gambe, guitare électrique, il chante.
0: Voilà, et donc on voit plusieurs époques, hein, parce que pendant que les chants brûlent, c'est plus contemporain. Quoi.
2: Absolument, donc on voyage, beaucoup dans les époques et c'est vraiment volontaire aussi. Ouais. De avoir cette liberté de des couleurs très différentes qui peuvent familières aussi mais qui peuvent coexister ou pas coexister mais exister une après l'autre même très rapprochées et créer donc du coup effectivement des écarts dans les temps importants. Et Niagara, pour répondre à la question, elle est arrivée, alors du coup c'était un peu pas du hasard mais il y a quand même beaucoup de choses qui font partie du hasard dans cette pièce, mais même si on était bien décidé, j'avais proposé dans un laboratoire de recherche donc au tout début, aux participants, aux interprètes, de choisir une chanson. Et donc, Charlie a choisi cette chanson, qui a chanté aussi. Et cette chanson est restée principalement, parce que je mets bien au départ, comment il était chanté par Charlie.
0: Ouais.
2: Et après, ça a pris du sens dans la pièce. Effectivement, elle a accompagné sans qu'on comprenne au tout début pour quelles raisons vraiment, mais après du sens à faire à mesure. Quoi.
0: Et alors, Erika, j'ai bien noté que vous parlez des interprètes en disant interprète et pas danseur et danseuse, parce que vous avez dit, il y en a qui viennent du théâtre. Ça veut dire qu'on peut participer à vos créations de danse contemporaine sans avoir fait forcément de la danse?
2: Absolument. Dans l'infole, c'était donc des horizons diverses, du théâtre, de la danse et du cirque aussi. Mais parce que, dans ces créations, ce qui n'est pas le cas de toutes les créations, il y a une volonté aussi de chercher vraiment l'humain et une certaine vérité dans les mouvements. Ça ne veut pas dire que les danseurs n'ont pas cette vérité.
0: Bien sûr.
2: Quand j'ai proposé une audition pour l'infole, je n'ai pas mis une discipline définie. Et donc, du coup, effectivement, j'ai choisi après les singularités, les personnalités qui m'interrogeaient les plus pour cette pièce. Mmh. Et donc, dans cette pièce, effectivement, il y a quelque chose qui est de l'ordre de la présence qui était juste pour moi avec ces interprètes-là. Mmh. Et ils dansent. Il y a de la danse, ils bougent, même beaucoup.
0: Ouais.
2: Mais ça ne fait pas partie de leur formation première.
0: Ouais, mais c'est vrai qu'effectivement, pour un comédien, comédienne, comme pour les danseurs et danseuses, le corps est un outil de travail. Donc même s'ils ne l'utilisent pas a priori de la même manière, ça reste quand même un outil qui fait passer des émotions, finalement. C'est ça aussi qui vous intéressait.
2: Ouais,
0: c'était une autre approche.
2: C'est une autre approche qui est... Évidemment, si on cherchait des choses un peu plus élaborées et techniques, on ferait une autre pièce.
0: Ouais.
2: Mais là, c'est quand même, pour moi, de toute façon, c'est de la danse.
0: Hein. Ouais.
2: Mais voilà, ils n'ont pas eu une formation académique dans ce sens-là. Non.
0: Ouais. Est-ce que justement, ça vous intéresserait un jour, en tant que défi, justement, Erika, de faire travailler des gens qui viennent d'un côté, justement, plus académique, plus de disciplines de danse classique, par exemple, parce que ça ne va pas être aussi la même approche.
2: Mais non, absolument, c'est drôle qu'il posait cette question, parce que ça fait partie des idées pour moi tout de suite, dans quelques années, de questionner cet endroit-là. Moi, que je viens du classique, je l'ai quand même pas mal mangé à un certain moment de ma vie, et que je l'ai quand même, maintenant, je me pose moins cette question-là, de revenir peut-être même avec des corps assez jeunes, des jeunes danseurs, danseuses, qui sont dans cette formation-là et questionner cet endroit-là.
0: Mmh. Qu'est-ce que ça vous a apporté, justement, à vous, la danse classique, Erika ? Vous avez d'ailleurs commencé à quel âge ? Et est-ce que ça a été un coup de cœur dès le départ ?
2: Ah oui, la danse. J'ai commencé quand même pour la danse classique tard, c'est-à-dire 11-12 ans.
0: Oui.
2: Mais oui, c'était la danse. C'était clair pour moi.
0: C'était votre moyen d'expression. Quand vous aviez vu un jour la danse petite, vous avez dit voilà, c'est ça que je veux faire.
2: Ou, je ne l'ai peut-être pas vu, mais c'était ça. Après, bon, voilà, je fais partie d'une vieille génération quand même. Et donc à Florence, je viens de Florence, il n'y avait pas énormément de choix. Donc les classiques, c'est parmi les choses qui étaient possibles.
0: Oui.
2: Et la rigueur et la technique me plaisaient, quoi.
0: Oui.
2: Après, j'étais pas super bonne en technique, mais voilà, j'avais quand même fait 10 ans et plus, je l'ai même dansé, mais voilà, c'est effectivement dans les contemporains et dans ces côtés plus humains et plus imparfaits aussi du corps qui j'ai trouvé plus. Et puis de la présence, quoi, d'une certaine théâtralité aussi, des gens sous les plateaux et pas de corps.
0: Oui, alors même si ça ne s'exprime pas de la même manière, en même temps, Erika, j'imagine quand même que la discipline est toujours là, parce que finalement, quelle que soit l'activité physique sportive qu'on fasse, il y a bien, à un moment, un petit peu de discipline. En tout cas, pour avancer, il faut... Voilà, on peut faire n'importe quoi, mais en même temps, il faut partir quand même d'une base, quoi.
2: Ça reste, c'est sûr que les classiques... Oui. En tout cas, cette discipline est toujours restée très, très fort chez moi. Mais même comme plaisir d'avoir une certaine discipline du travail, comme ça.
0: Oui. Parce que ça cadre, et finalement, une fois qu'on a le cadre... On peut en sortir. En tout cas, c'est plus intéressant d'en sortir.
2: Oui, c'est ça. C'est du moment que c'est ce qui se passe aussi un peu dans les créations. En fait, j'aime bien, en tout cas, ce que je sais faire, c'est de donner un cadre et qui permet une certaine liberté. Et donc après, je joue et je m'amuse avec les interprètes, justement, qui sont très propositives, surtout aussi dans cette pièce, à voir les écarts, les envolées, les fuites, les choses à laquelle je n'avais pas imaginé. Donc oui, ce cadre-là permet de dévier les choses.
0: Oui. Alors justement, Erika, on rappelle, Erika Zanelli, on rappelle que donc, le Marguerite, ce spectacle que vous proposez les 25 et 26 septembre au Marny, c'est un petit peu une ode à l'éphémère, à l'instant. Comment ça se traduit dans le geste, hein ? C'est-à-dire qu'on va faire un geste, on commence et on s'arrête ou c'est... voilà, comme ça.
2: On a essayé ça au tout début, puis je me suis dit... Ça marche pas.
0: Ouais.
2: Donc c'est pas tellement dans le geste, c'est plus dans les situations que j'ai cherché cet endroit-là. C'est-à-dire des choses qui passent, qui ne restent pas, qui s'envolent, qui on aperçoit ou pas, voilà, qui se font, qui se défont. C'est plus dans la succession des images, ces costumes aussi, que ça change des textiles. Donc dans ces changements constants qui peuvent être parfois pour les spectateurs un peu voilà, qui ça peut peut-être poser question, mais c'est dans cet endroit-là que j'ai cherché plutôt ça.
0: Ouais.
2: En même temps, histoire d'instant.
0: Mais oui. En même temps, vous dites que peut-être ça peut déstabiliser le spectateur, la spectatrice, mais justement, c'est ça aussi qui questionne finalement. Quand on est déstabilisé, on s'interpelle, on va être attentif à quelque chose, non ?
2: J'espère qu'il soit plutôt déstabilisé qu'ennuyé. Donc ça, c'est sûr.
0: Bien sûr.
2: Mais voilà. Mais on a cherché un peu dans ces sens-là, et c'est un peu ce que j'essaie de faire, c'est plutôt de construire avec une construction du plateau. Qui est dans les mouvements des interprètes, des danseurs, danseuses, viennent vraiment sculpter leurs gestes. Donc en fait, je pars vraiment de leurs propositions et c'est très personnalisé pour les mettre en évidence leur force, leur singularité. Ouais. Et puis oui, il y a parfois des choses que moi je propose, mais ça part vraiment dans un travail de ping-pong avec eux, avec elles. Et c'est plutôt par l'espace, la construction et les images que je propose, qui sortent, qui on a travaillé ces thématiques-là.
0: Alors c'est vrai que là on en parle, Erika, et les gens qui nous écoutent vont se dire oh là là, c'est quand même un peu cérébral, on met beaucoup de mots alors que c'est du mouvement. C'est sérieux, c'est vrai, puisque c'est une ode quand même aussi à l'instant, à l'éphémère, on se pose des questions, mais c'est aussi très joyeux quand même.
2: C'est une pièce assez joyeuse, et c'est justement dans cette question du potentiel dont j'ai parlé au départ, que c'était justement dans quelque chose qui devait aller vers l'avant, malgré un contexte
0: anxiogène.
2: Sombre. Et les interprètes, je reviens à eux parce que ça, il y a quand même en force, mais même et aussi Sébastien, par ses propositions, il y a beaucoup d'humour.
0: Oui.
2: Toujours un ton décalé. Et il y a une approche publique qui est assez directe parce qu'il y a une frontalité assumée, mais aussi de la parole, une parole qui rythme un peu la pièce. Qui a des codes différentes aussi. Ça peut être une parole de bienvenue, comme une parole qui touche plutôt un côté plus poétique. Il y a toujours un côté poétique aussi dans les pièces.
0: Bien sûr.
2: Mais donc, du coup, oui, il y a quand même un accès qui est une interaction importante, en tout cas, avec les publics.
0: Oui, et c'est-à-dire le public. Est-ce que si on ne connaît rien à la danse, justement, on peut être encore plus sensible au spectacle que vous proposez ? Puis à partir de quel âge, tiens ?
2: Peut-être les plus petits, c'est un peu plus difficile parce qu'il y a quand même l'air derrière de références, des clichés, des choses qui sont plus pour un public. Nous, on dit 12 ans pour arriver quand même
0: donc
2: à
0: ados, quoi.
2: Suivre, etc. Après, je ne me souviens pas la question.
0: Non, je me demandais si, par exemple, le public n'est pas forcément habitué à la danse. Justement, c'est peut-être une bonne introduction.
2: C'est très bien. C'est très bien. C'est pas que je préfère. Mais du coup, il y a un regard neutre sur la proposition et peut-être plein de questions. Mais si, il y a absolument. C'est pas un langage fermé, en fait, puisqu'on joue beaucoup aussi sur leur présence, sur cet humain-là, c'est quand même quelque chose qui passe.
0: Oui, vous interpellez en même temps le public. Le public est là et il n'y a pas d'interaction, mais il est quand même présent. Quoi.
2: En fait, il y a ce regard, comme je disais tout à l'heure, qui interroge un peu. Donc, bien évidemment qu'il y a des moments suspendus, on ne peut pas être tout le temps dans l'agitation.
0: Non.
2: Mais il y a quand même quelque chose qui est de l'ordre de la sympathie aussi, du questionnement, un peu énigmatique, certes, mais du questionnement et de la... la sympathie de l'approche.
0: Je me demandais, Erika Azuenele, une fois que vous avez conçu ce spectacle, que vous avez posé les bases, que vous avez travaillé avec les interprètes en labo et que le spectacle, entre guillemets, est posé, parce que tous les jours, il y a des nouvelles choses qui arrivent, est-ce que tous les jours, il y a des moments qui vous disent « Ah, tiens, ça, je pourrais peut-être le rajouter » ou non, à un moment, il faut bien clore, vous voyez ce que je veux dire. Ou est-ce qu'on rajoute tout le temps, parce qu'on est tout le temps tenté, parce que tous les jours, on va être inspiré ou ému par des choses nouvelles. En tout cas, je nous le souhaite.
2: Je dirais que quand on forme est là, sauf si vraiment il y a des choses qui ne fonctionnent pas pour moi, du coup, on va vraiment revisiter des moments précis, mais en général, on n'arrête pas de faire de la dentelle. Donc, de la dentelle parce que les spectacles, on le découvre à la première, comme souvent.
0: Bien sûr.
2: Et c'est après la première qu'on le voit grandir et qu'on s'est dit, j'ai pas pensé avant, mais évidemment, ça fonctionne pas comme ça.
0: Donc, bien sûr.
2: Où on cherche cette justesse, ces tons qu'on cherche, ces tons décalés, mais présents, etc. Et c'est évidemment, on n'arrête pas d'affiner, de peaufiner.
0: Bien sûr.
2: Et faire de la dentelle.
0: Oui. Faire de la dentelle avec le mouvement, c'est très joli. Et Erika, donc je rappelle, ce spectacle, vous allez le présenter les 25 et 26 septembre donc au Marny, ici à Bruxelles, mais vous avez d'autres dates également ?
2: Oui, donc nous serons le 17 autour à Centrale,
0: À la Louvière.
2: Les 30 à l'usine à gaz à Nyon, en Suisse. Et le 5 décembre, une co-présentation avec Charleroi Danse au Jaffranc.
0: D'accord.
2: Donc voilà, on a quelques petites dates d'automne où vous pouvez, on serait ravis de...
0: De participer, donc de découvrir ce spectacle. Merci beaucoup, Erika.
2: Merci à toi.
0: Erika Zionelli, je rappelle, donc danseuse et chorégraphe et donc conceptrice de ce spectacle, le Marguerite, les 25 et 26 septembre, au Marny.
1: Let's go ! Bruxelles, ma belle, Delphine Fressinet.
0: On va découvrir dans quelques minutes le coup de cœur de Dany dans Histoire de voir. Elle va nous parler justement d'une exposition qui est en ce moment à la Villa Empin Fondation Bogossian et qui est une véritable merveille. Justement, c'est le moment d'écouter Jean-Louis Aubert.

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1: Et si le bonheur avait une forme? Et s'il pouvait être transparent, coloré, fragile et parfois gros comme une perle? C'est un peu l'expérience que nous propose Jean-Michel Autoniel avec Diary of Happiness à la Fondation Bogossian dans le magnifique écrin de la Villa en Pin à Bruxelles. Attention, ici, pas question de feuilleter le journal intime d'un artiste installé derrière son bureau. Le journal d'Autoniel est un journal de voyage, ou plutôt dirais-je, un journal de vie. Depuis 30 ans, l'artiste parcourt le monde, il regarde, il rencontre, il s'émerveille. Puis il transforme ses souvenirs en œuvres. L'Arménie, le Japon, l'Inde, la Turquie, la France, la Belgique, le Mexique ou encore les États-Unis deviennent ainsi les chapitres d'une immense histoire personnelle. Et pour raconter cette histoire, Autoniel a choisi son vocabulaire préféré, le verre. Un matériau qui semble avoir été inventé pour lui. Il est dur et pourtant délicat, immobile et traversé de lumière. Du verre soufflé, souvent travaillé en très grosses perles, en filet, de forme arrondie, en construction parfois monumentale. Chez Autoniel, les perles ne sont jamais de simples perles. Elles s'assemblent, se répètent, s'enchaînent et finissent par donner naissance à des œuvres qui évoquent tour à tour un bijou gigantesque, une constellation, une plante imaginaire ou quelque étrange créature venue d'un rêve. Des perles de verre partout, posées, suspendues, accrochées ou encore perles d'or enfilées formant d'énormes lotus flottant sur l'eau de la piscine. J'adore ces sculptures de verre travaillées, avec ses inclusions, ses larmes de verre, ses briques en verre indien miroitées. Ici, chaque œuvre semble être une tentative pour donner une forme au bonheur. Mais ce qui m'a particulièrement séduite dans cette exposition, c'est qu'au milieu de ces sculptures spectaculaires apparaît une autre facette de l'artiste, ses aquarelles. Une centaine de petits formats, beaucoup plus intimes, rarement montrées. Ces aquarelles ressemblent à des éclats de mémoire. Elles fixent les souvenirs de l'artiste et deviennent comme le fil conducteur de ses créations. Elles racontent les voyages autrement, avec de la couleur, de la transparence, quelques traits, quelques formes, quelques mots, comme si l'artiste avait voulu retenir sur le papier ce que la mémoire risque toujours de perdre. Et puis, il y a la Villa en Pin. Cette demeure art déco avec ses lignes élégantes, ses matières précieuses et ses espaces baignés de lumière entre en conversation avec les œuvres. La lumière naturelle joue avec le verre, les couleurs changent, les œuvres paraissent presque respirer. Autoniel parle d'un chemin qui l'a conduit de l'ombre vers la lumière. Et cette phrase éclaire toute l'exposition. Il construit le bonheur avec ce que la vie lui donne. Car derrière ces couleurs, les reflets et la beauté presque féerique de ses œuvres, il y a une histoire plus profonde, celle d'un homme qui a choisi de transformer ses expériences, ses voyages, ses rencontres en quelque chose de lumineux. Ce journal du bonheur, Diary of Happiness, de Jean-Michel Autoniel, est à découvrir à la Fondation Bogossian, la Villa en Pin, jusqu'au 4 octobre prochain.
2: Et ne manquez vraiment pas cette exposition, le bonheur qui passe aussi par les oreilles. On se quitte avec les Beatles.

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2: Bonjour chers auditeurs et bienvenue dans l'émission Forum Saint-Michel, où nous avons la joie de rencontrer le père Bernard Joassard, prêtre jésuite et historien, qui a donné des conférences au Forum Saint-Michel sur le thème « L'Église au milieu des nations ». Aujourd'hui, il va nous parler de l'Église au XIXe et au XXe siècle, un large programme. Pendant ces deux siècles, il y a eu deux conciles œcuméniques qui ont sûrement marqué ces deux siècles.
3: Oui, deux conciles que l'on oppose souvent en disant que l'un est dogmatique, et c'est vrai qu'il a donné deux constitutions, une sur les pouvoirs du pape et une autre sur les rapports entre l'Église, entre la raison et la foi, tandis que Vatican II serait uniquement pastoral. En réalité, Vatican I a d'abord été arrêté et n'a pas pu finir son travail.
2: Vous nous rappelez pour quelle raison ?
3: À cause de la prise de Rome par le royaume d'Italie. Et si on regarde bien les documents préparatoires à Vatican I, c'était vraiment une volonté de reprendre l'ensemble de la foi de l'Église, comme Vatican II le fera, mais pourra lui achever ses travaux, et présenter, au fond, le credo, tout l'ensemble de la foi de l'Église, mais de manière évidemment différente, dans la mesure où les contextes étaient radicalement différents aussi.
2: J'allais dire, au XIXe siècle, c'est pas la même chose qu'au XXe siècle. Le monde, chaque fois, est le bouleversé, en fait.
3: Les deux époques sont différentes. Il faut toujours contextualiser les réalités telles qu'elles sont vécues, que ce soit dans l'Église ou dans n'importe quel autre secteur de la vie de la société. Bon, dans l'Église, elle vit aujourd'hui dans un monde très précis et donc elle doit s'adapter forcément à ce monde qu'elle rencontre.
2: Ça me permet de vous interroger justement sur ce rapport important entre l'Église et l'État.
3: Étant donné que à la Révolution, on a modifié la manière de penser la société, c'est-à-dire d'abandonner toute référence religieuse, l'Église, en s'insérant, en vivant dans un monde où l'État prédomine, va sans cesse être interrogée, si l'on peut dire, par la société telle qu'elle s'organise, et va devoir prendre position pour voir si la manière dont l'État, la société s'organise, voir si ça correspond, si l'on peut dire, avec sa propre foi, s'il n'y a pas des choses qui sont éventuellement contraires, qu'elle peut admettre, etc. Là, ça va, je dirais, un peu dans tous les sens.
2: Mais quelle autorité a-t-elle encore ? Est-ce qu'elle n'est pas mineure par rapport à avant la Révolution ?
3: Oui. Et non, parce que ça reste quand même, une référence morale appuyée évidemment un peu sur le nombre. Bon, il y a quand même un bon nombre de catholiques, hein, je ne parle pas d'autres églises. Il y a évidemment un peu le poids, mais surtout une indépendance par rapport à toute autorité, au fond, qui soit externe à elle. C'est pas pour rien, on en rit un petit peu, qu'il y a un État du Vatican, ce qui lui permet, pour le Saint-Siège, d'avoir, je dirais, un certain recul et de pouvoir exposer les propres fondements de sa propre foi par rapport à d'autres instances.
2: Père Bernard Joassard, au fond, concrètement, à quoi l'Église va-t-elle être confrontée pendant ces deux siècles ?
3: Donc elle va voir naître et se développer plusieurs formes d'organisation de la société selon ce qu'on pourrait appeler des idéologies, telles que le libéralisme qui met en avant l'individu et qui lui permet d'avoir le maximum de liberté, le socialisme qui lui va être engendré par toutes les

0: transformation économique et surtout technique, c'est toute l'industrialisation. La démocratie, qui est un peu un contrepoint, si on peut dire, au libéralisme, qui permet à tous d'avoir part à la vie dans la société. Aussi les nationalismes, et là c'est une réalité qui est extrêmement difficile à saisir parce qu'il y a énormément de composantes, des espèces d'héritages plus ou moins mythiques, plus ou moins réels, de langue, de religion, de culture, tout ce qu'on peut imaginer dans ce sens. Et en même temps, le fait que l'Europe va sortir vraiment et va conquérir le monde, que ce soit par l'émigration ou par la colonisation, pour faire court, où là, l'Église va non seulement exporter, au fond, les cadres des pays originaux, comme les États vont le faire aussi, et en même temps rencontrer d'autres cultures, d'autres religions. C'est le point de départ, dans une certaine mesure, de ce qu'on pourra appeler assise maintenant, de retrouver d'autres religions, d'autres cultures, alors qu'elles restent jusque très longtemps, jusqu'à la décolonisation et même encore après, très latines. Et donc là, ça va poser, par rapport à toutes ces formes de pensée, toutes ces formes d'organisation de la société, l'Église va chaque fois, je dirais, s'adapter, mais dans la mesure où elle a ses principes chrétiens, trouvant qu'il y a peut-être du bon dans ce qu'elle rencontre, du bon dans ce qui est vécu dans ces sociétés, et en même temps des choses qui lui sont, je dirais, opposées.
1: Quand vous dites l'Église va exprimer ça, comment le fait-elle? Comment l'exprime-t-elle? Par des encycliques, par des...
0: Alors, ça c'est aussi un peu un héritage de Vatican I, où on a largement mis en avant les pouvoirs et pouvoir de juridiction et d'enseignement, pour faire court aussi, de la part du pape. Et on voit depuis Vatican I, je dirais, une explosion, une inflation presque, bon, c'est un peu péjoratif, mais une inflation d'enseignement de la part de Rome, relayée par les évêques, par les prêtres, etc., mais une plus grande... un enseignement beaucoup plus développé sur beaucoup de sujets. Il suffit d'aller voir le dernier, si on suit le dernier voyage du pape en Espagne, il parle, je dirais, de tout, et je dirais presque de rien, mais il est obligé presque de parler, parce que les sociétés devant lesquelles il se trouve ne marchent pas nécessairement, même pas que la foi chrétienne.
1: Et au fond, ça s'est élargi par rapport au 1er siècle, ça, le domaine.
0: C'est-à-dire, à partir du moment où la séparation entre l'Église et la société est quelque chose de presque radical, puisqu'il n'y a plus cette osmose qu'il y avait depuis au moins le Moyen-Âge entre l'Église et la société, forcément, il doit y avoir une sorte de dialogue, parfois des affrontements, mais enfin, ça c'est encore... c'est toujours à voir, quoi.

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1: Avec le père Bernard Joassard, nous parlons de l'Église au milieu des nations et plus précisément de l'Église au 19e et au 20e siècle. Donc vous nous avez montré comment elle était confrontée à un autre rapport avec l'État. Et qu'est-ce qui se passe à l'intérieur de l'Église elle-même ?
2: Alors à l'intérieur de l'Église, bon, on parle beaucoup maintenant de sécularisation que l'on attribue erronément à Vatican II. Avant, on parlait de déchristianisation qui a commencé d'ailleurs bien avant Vatican II, c'est-à-dire une déchristianisation, une sécularisation que l'on a souvent mesurée simplement au nombre de pratiquants. Ça, c'est un critère qui a certainement sa valeur. Bon, si on ne va pas, j'allais dire, à l'épicerie, ben forcément, on n'apprend pas grand-chose et on ne reçoit rien, c'est vrai, mais il n'y a pas que cela. Au contraire, il y a d'autres formes peut-être d'adhésion au catholicisme, mais il y a manifestement une sorte d'éloignement, ça c'est vrai, qui s'est fait et qui a commencé très tôt.
1: Très tôt, ça veut dire
2: oh ben, depuis, l'industrialisation a certainement marqué très fort, a été comme un déclic, parce que les gens étaient déplacés de leur milieu de base et ne rencontraient pas nécessairement, là où ils arrivaient, rencontraient pas un encadrement adapté à eux. Ils perdaient des choses et n'en gagnaient pas nécessairement.
1: Père Joassard, est-ce qu'on peut dire qu'il y a eu à cette période des crises internes à l'intérieur de l'Église ?
2: Bon, il y avait toujours eu cette tendance entre ultramontanisme acharné et en même temps une sorte de, pour employer un terme moderne, pré-synodalité. Bon, mais il y a eu vraiment une grande crise à la fin du 19e, début du 20e siècle et qui n'est pas encore terminée, ce qu'on appelle le modernisme.
1: Qu'est-ce que ça veut dire?
2: Alors, le modernisme, ça veut dire que les sciences, toutes les disciplines humaines prenant de plus en plus d'autonomie par rapport à la théologie qui, sous l'Ancien Régime, était la reine des sciences et jugeait tout, eh bien chaque discipline s'est mise à scruter le contenu de la foi pour voir ce qu'elle, entre guillemets, elle pouvait en penser. Et c'est surtout à partir de l'histoire et de l'exégèse où on a passé au crible le texte biblique pour voir s'il était historique, s'il y avait vraiment un fond qui était capable de rejoindre l'histoire positive, comme on dit. Bon, on parle parfois de positivisme, mais ce n'est pas exactement la même chose. Et pour voir si tout ce qu'il y a dans la Bible correspond à l'histoire telle que nous l'entendons. Résultat des courses, toutes ces disciplines, parce que ça a été repris par la suite par toutes les sciences humaines, etc., la psychologie, la sociologie, bon, ça dure encore maintenant, et dit, le texte biblique ne colle pas avec ces disciplines, ou ces disciplines ne collent pas avec le texte biblique. Alors, il peut y avoir, c'est intéressant de voir qu'il y a des choses qui peuvent, de ces disciplines externes à la théologie, à la foi chrétienne, peuvent apporter un éclairage et peuvent aider à comprendre certainement le texte biblique, pour autant qu'on le respecte bien sûr dans sa propre consistance. Mais en même temps, une des difficultés, c'est que ces sciences sont parfois, s'érigent en étant juges suprêmes du contenu de la foi. Alors là, évidemment, on arrive à quelque chose qui est presque inconciliable. Et on oublie que la Bible, le texte biblique, le langage religieux, a sa propre consistance, sa propre originalité, comme le droit, les mathématiques, les sciences, la psychologie, la sociologie ont leur propre langage. Et une des difficultés, c'est de pouvoir faire passer de nos jours la question du langage religieux, donc de la signification de ce qu'il dit, du contenu.
1: J'allais dire, est-ce que c'est seulement une question de langage ?
2: C'est pas nécessairement uniquement une question de langage, c'est une question, ce qu'on appelle notamment en exégèse, les genres littéraires, la manière dont les choses sont exprimées et qui révèlent le contenu de la foi, et qui, par rapport à que certaines disciplines ont beaucoup de peine à admettre. Mais ça, tous les langages, on est prête de nos jours à accepter tous les langages possibles et imaginables. Dès qu'il s'agit du religieux, là, alors on est un peu plus réticent.
1: C'est étonnant, hein ?
2: Ben, c'est assez étonnant, oui, parce que ça demande d'abord d'y avoir été éduqué. Bon, le langage mathématique, on l'apprend tout petit. Ben, le langage religieux, c'est la même chose, il faut l'apprendre tout petit. Le langage psychologique, ben, on l'apprend peut-être un peu plus tard, mais il faut aussi s'y soumettre. Le comble, c'est évidemment le langage informatique qui est, entre guillemets, le plus bête qui soit, c'est 0 ou 1. Et là, personne
1: ne conteste.
2: Personne ne conteste. Alors ça, c'est évidemment, ça laisse parfois un peu pantois.
1: Père Joissard, quels sont alors les grands défis qui attendent l'Église ?
2: Alors, de nos jours, ce qui me paraît, bon, je ne vais pas parler uniquement en historien, mais quand même malgré tout, en partant de tout ce qui est étude historique, bon, il y a effectivement cette question de langage que l'on vient d'évoquer. En même temps, une des grosses difficultés pour notre monde, c'est celle de l'incarnation. Il y a une impossibilité à comprendre que Dieu a pris notre propre langage, c'est-à-dire notre propre humanité, dans toute sa complexité, dans toute sa richesse.
1: Pourquoi est-ce difficile à comprendre ?
2: Parce que c'est un Dieu qui devient, entre guillemets, faible. Et ça, c'est révoltant. C'est révoltant, d'autant que Vatican II, et je ne veux pas du tout le mettre en enfer, loin de là, Vatican II a fortement insisté sur la valeur de la vie ici-bas. Si bien qu'on en oublie que notre existence ici-bas est une préparation à la vie éternelle, ce qu'on appelait dans l'ancien temps les fins dernières. Résultat des courses, bien très souvent, le dernier mot de l'existence d'un être humain, c'est la fermeture de son cercueil.
1: On ne voit plus le lien entre les deux.
2: On ne voit plus, non ? Il y a un arrêt, et donc il n'y a plus une projection, si on peut dire, dans une vie future.
1: Ça, c'est aussi vrai à l'intérieur de l'Église, vous trouvez ? Je veux dire par là qu'en dehors, bien sûr, il y a d'ailleurs l'euthanasie, les choses comme ça, ils mènent, hein, la mort est une fin. Est-ce qu'à l'intérieur de l'Église, pour les chrétiens, cette question-là est...
2: Ah oui, ça, pour beaucoup, après la vie après la mort...
1: On ne peut pas y répondre.
2: Mais ce n'est pas qu'on ne peut pas y répondre, c'est qu'on n'y répond pas, ce qui n'est pas tout à fait la même chose.
1: Oui, c'est plus fort.
2: Du coup, il y a eu cette tendance de choisir, d'avancer le fait qu'il y a deux herméneutiques de Vatican II, une de la rupture et une de la continuité. Alors, moi,
1: quand
2: je crois,
1: on dit herméneutique, c'est l'interprétation.
2: C'est-à-dire la compréhension et l'interprétation de ce que le Concile a dit. Alors, moi, je crois que je proposerai une troisième, celle de la richesse. Je suis à peu près convaincu, en relisant Vatican II, que à ce moment-là, l'Église a repensé, a reformulé toute sa foi et l'a confiée à tout le peuple chrétien, de manière à ce qu'il en découvre toute la richesse et qu'il l'a, non pas innové des choses, parce qu'il y a des choses qui sont intangibles, ça c'est vrai, mais vraiment approfondir, un peu comme Newman avait parlé du développement du dogme, etc., et de vraiment retrouver de plus en plus, d'approfondir vraiment toute la richesse, tout le trésor que nous avons à l'intérieur de notre foi. Mais alors ces deux herméneutiques ont engendré alors des réactions, évidemment, entre guillemets, progressistes pour les uns, alors qu'ils mettent qui jettent par-dessus bord toute espèce de réalité, et d'autres alors qui sont beaucoup plus raides et qui tombent dans ce qu'on appelle une sorte d'identitarisme ou de restauration. Ce qui est un peu difficile à comprendre, si on parle de restauration, parce que c'est souvent parmi des plus jeunes. Or, restaurer, ça veut dire qu'on a connu ce qu'il y avait avant. Et ils n'ont pas connu ça.
1: Mais ils l'imaginent le connaître.
2: Mais ils imaginent le connaître. Alors, c'est, moi, je ne suis pas partisan d'utiliser le mot restauration. Je suis plutôt partisan à dire, j'y vois plutôt un raidissement. Et on peut comprendre, bon, après Vatican II, il y a eu pas mal de fantaisie, ça, je peux le comprendre. Mais une volonté d'avoir des cadres extrêmement précis, souvent très étroits, mais qui fait que, justement, on se raidit. Et on trouve ça même dans, parfois chez de jeunes clercs ou de jeunes qui se préparent à l'ordination, où je leur dis toujours, quand je m'en occupais, je leur disais toujours, vous n'êtes pas là pour embêter le monde, mais pour le sauver. Bon, ce qui ne veut pas dire qu'il faut abandonner beaucoup de choses, mais tout et n'importe quoi, ce n'est pas ça. Mais il ne faut jamais se raidir. Bon, il suffit de voir voir l'attitude du Christ par rapport à des pécheurs qui n'étaient vraiment pas des enfants de cœur.
1: Bon, nous arrivons déjà malheureusement au bout de l'émission. Est-ce qu'un petit mot de conclusion sur cette grande période du 19e et 20e siècle ?
2: Alors, une des choses, évidemment, on insiste beaucoup sur la question de l'art, si on peut dire, de la beauté du christianisme pour essayer de, entre guillemets, évangéliser.
1: C'est vrai. Parce que ce serait universel.
2: Ce serait universel et on est fort frappé par la phrase de Dostoïevski, « La beauté sauvera le monde ». Je ne suis pas tout à fait convaincu que ça suffise. Ce n'est pas parce que c'est beau que c'est vrai. La difficulté, est, à mon sens, à l'heure actuelle, c'est la question de croire comme tel. Et je suis persuadé, même comme historien, que fondamentalement, l'être humain est un être qui est appelé à croire, c'est-à-dire à faire confiance. À faire confiance, par exemple, en histoire, je dois à un moment donné faire confiance, pas sans critique, à ce que mes ancêtres ont laissé, les témoignages. Dans n'importe quelle science, même exacte, il faut se plier à la réalité. Alors, croire en Dieu et croire que 1 et 1 font 2, c'est pas la même chose. Mais je suis persuadé qu'il y a dans l'intelligence humaine, dans la personne humaine, une continuité dans le fait de faire confiance et de croire, d'admettre qu'il y a une réalité qui se diffracte dans beaucoup de secteurs. Et c'est ça sans doute la chose. Les anciens, les athées du XVIIe, XVIIIe et même XIXe siècle disaient « on ne croit plus à tout ce qu'on nous a raconté de nos jours, on ne croit pas ». La question ne se pose pas et on a affaire à un être qui me semble être d'emblée mutilé dans une partie de sa personnalité comme être humain.
1: Merci beaucoup Père Joissard d'avoir relevé le défi de résumer en 25 minutes l'Église au 19e et 20e siècle.
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2: Tout commence par un mariage. La fête se prépare, la table est dressée, une chanteuse répète. Mais la célébration bascule lorsqu'un père exige que sa fille épouse l'homme qu'il a choisi pour elle. Elle refuse, et elle refuse de renoncer à celui qu'elle aime, et elle s'enfuit dans la forêt avec lui. Et c'est là que tout déraille. Alors ces mots-là, ils ne sont pas de moi, ils sont de mon invité, Thierry Debroux, qui a donc remplace Shakespeare. Je n'ai pas pris un extrait du Songe d'une idée, mais un extrait du petit programme qui nous est donné quand on va voir le Songe d'une idée maintenant au parc, parce que ça a d'abord été à Villers-la-Ville cet été. Pendant combien de temps
3: On a joué un mois et ça a été un mois de bonheur parce que bon, on a eu l'été que vous connaissez.
2: Oui, ça c'est.
3: Donc pas un seul report pluie.
2: Non, ce qu'on avait connu, hein. Parce que je parle avec mon technicien, avec notre technicien, notre réalisateur de l'émission, Stéphane. Je suis allée avec lui voir à Villers la pièce. Et effectivement, cette année-ci, on n'est pas a été repoussé à l'entrée en disant « Ah, il faut rentrer
3: !» Non, c'était fantastique. 900 personnes tous les soirs, tous les âges, ils se lèvent tous à la fin pour applaudir. Les acteurs ont vécu un mois extraordinaire cet été, et puis sont arrivés au Théâtre du Parc ensuite, et,
2: oui,
3: et ça continue.
2: C'est formidable,
3: oui,
2: hein, parce que ça, oui. On va dire que c'est rentabilisé, comme leur travail est en tout cas récompensé.
3: C'est magnifique pour un acteur de pouvoir prendre le temps d'entrer dans son rôle.
2: Mais oui.
3: Il y a malheureusement peu de théâtres qui ont les moyens d'offrir de longues séries.
2: Oui,
3: nous, on essaie de, malgré les difficultés, on essaie d'offrir ça encore aux acteurs. Et là, ils auront joué une soixantaine de fois. C'est extraordinaire.
2: C'est merveilleux.
3: Hein. Oui.
2: C'est merveilleux. Et donc, quand on arrive, que ce soit, c'était ça à Villers, mais c'est ça aussi au Théâtre du Parc maintenant, on arrive, c'est pas encore l'heure du spectacle, et le spectacle est déjà là, parce que ça chante quand on arrive.
3: On est comme les invités d'un mariage, puisque le début de la pièce, c'est un mariage qui se prépare.
2: Et oui.
3: Et donc, le public, on est invité. Voilà. Et il y a une chanteuse, effectivement, qui, sur scène, se prépare, chantonne, essaie les micros, etc. Et on a remarqué, à la fois à Villers, mais aussi au Parc, que ça met les spectateurs dans une ambiance.
2: Évidemment.
3: Voilà. Ça change, c'est différent. Ils entrent par une autre façon, un autre moyen, dans l'univers de Shakespeare. Et je dois dire que la folie de Shakespeare, parce que c'est une de ses pièces les plus folles et les plus drôles, convenait parfaitement à l'ambiance qu'on a réussi à y mettre. Puisqu'il était fou, soyons fous nous-mêmes.
2: Mais oui. Et à commencer par le personnage qui, à mon avis, est le plus fou et qui nous accueille et qui nous dit au revoir à la fin, qui est Puck.
3: Mais oui, Puck.
2: Et je dois dire que vraiment... Bon,
3: Denis Carpentier, formidable dans Puck. Il...
2: Je le connais depuis... Il a 15 ans. Et il est vraiment extraordinaire. Il est Puck.
3: Il est Puck avec la poésie, mais c'est aussi un personnage contemporain dans la façon dont il bouge, dont il s'habille. Il est drôle. Franchement, j'ai vu jouer... Denis souvent, et c'est dans ce rôle-là qu'il est le plus fou.
2: Oui, c'est ce que je me dis aussi. Je le reconnaissais bien là, parce que moi, quand je l'ai connu, il faisait de l'impro, surtout.
3: Oui.
2: Et donc, mais dans ses improvisations, il avait déjà ce petit grain de folie.
3: Mm-hmm.
2: Et quand je l'ai vu là, je me suis dit, là, c'est vraiment... C'est autre chose que quand on le voit dans une pièce de boulevard.
3: Bien sûr.
2: Hein, comme il en a joué.
3: Parce qu'il y a la poésie de Shakespeare en plus.
2: Mais oui, il y a Shakespeare. Oh, j'ai appris quelque chose. Juste avant de venir ici pour l'interview, qu'il y avait un mot de Shakespeare. Le mot, et je vais le revérifier pour le prononcer bien, enfin, mon anglais de toute façon, c'est swag. Ça fait partie, ça se trouve dans le texte de Puck, et maintenant c'est dans le langage des ados. Ça veut dire se la péter, quoi. Swag.
3: Ah oui, ben, merci de m'apprendre quelque chose.
2: Je viens de l'apprendre. Hein,
3: swag.
2: En regardant une chaîne de télé... exotique pour nous, disons, pas belge. Mais je me suis dit, oh, alors ça tombe bien que j'ai ça aujourd'hui. Donc voilà, swag, les jeunes qui nous entendaient, vous savez maintenant, ça vient du Songe d'une nuit d'été de Shakespeare. Celui qui dit ça, c'est Puck. Voilà.
3: On parle de la langue de Shakespeare comme de la langue de Molière. Ce sont deux auteurs qui ont créé des mots aussi.
2: Hein. Mais oui, tout à fait. Que ça, c'est
3: ont créé une langue.
2: Ah, ce sont deux auteurs extraordinaires, deux personnages extraordinaires.
3: Moi, j'ai une chance folle de les côtoyer régulièrement.
2: Imagine. Et du coup, même dans les rêves, je suppose.
3: Même dans mes rêves.
2: Parce que ici, la mise en scène, elle est signée Thierry Debroux. Mm-hmm. Donc, il a fallu bien se plonger dans cette histoire terrible.
3: Oui, et en même temps, me plonger, c'est ouvrir le robinet de l'imaginaire. Parce que je suis quelqu'un qui travaille avec les acteurs au moment même. J'ai un milliard d'idées qui surgissent. Beaucoup sont mauvaises et puis il y a quelques bonnes idées qu'on garde. Mais c'est vraiment cette disponibilité à la fois à la folie de Shakespeare, à sa poésie et aussi à la rencontre avec les acteurs sur les plateaux, les corps, les énergies. Et donc, se mettre au service, c'est aussi se mettre au service de son propre imaginaire qui va créer un point de vue différent sur une pièce qui a été jouée des milliers et des milliers de fois. Mais voilà,
2: et
3: ici, c'est une adaptation unique, c'est une version unique, comme sera la suivante et comme a été la précédente. Mmh, et c'est ça la richesse du théâtre, évidemment.
2: Oui, et c'est une pièce qui est particulièrement riche, hein, il faut dire. Bon, Shakespeare, c'est merveilleux, c'est magnifique, mais dans le sens d'une d'été, il y a tout.
3: Il y a tout.
2: Il y a tout.
3: Il y a bien sûr les grandes thématiques, hein, les mariages forcés. Il dénonce vivement le patriarcat.
2: Oui, tout à fait. Il était très moderne.
3: Il était donc très moderne et féministe, dans un sens non pas radical, mais vrai.
2: Mais surtout pour l'époque, c'était assez remarquable.
3: Tout à fait. Et puis, il revisite les grandes thématiques, l'amour, le désir. Pourquoi tombons-nous amoureux? Pourquoi tombons-nous toujours amoureux des mêmes personnes? Parfois, on tombe dans les mêmes pièges, etc. Et il s'amuse terriblement de cet imbroglio amoureux qui va traverser là deux couples. Et cette idée géniale, évidemment, imaginez, vous dormez, et puis le roi des fées, Oberon, vient vous glisser sous les paupières une substance magique qui fait que quand on se réveille, on tombe fou amoureux de la première personne qu'on croise. C'est magique, c'est une idée fantastique et qui va créer toute une série de quiproquos. Parce que le Puck dont on parlait, Denis Carpentier, il est chargé de mission d'Oberon et il se trompe. Et il se trompe pour notre plus grand plaisir parce qu'il ne verse
2: lutin,
3: pas.
2: C'est un lutin.
3: Voilà. Il ne verse pas le produit magique sur les bonnes paupières.
2: Et ce ne sont pas les bonnes personnes qui se rencontrent et qui s'aiment. Et puis,
3: tout à fait.
2: D'abord, les hommes sont amoureux de deux femmes, et puis c'est des femmes amoureuses de deux hommes.
3: Ah oui, enfin, non,
2: c'est quelque chose. Hein. Et donc, ça se passe, cette pièce se passe à différents niveaux. C'est ça aussi qui est extraordinaire. Il y a un niveau, je dirais, princier, des dirigeants.
3: C'est les noces d'Athènes, de Thésée, qui va se marier avec Hippolyta, la reine des Amazones.
2: La reine des Amazones, c'est quelque chose. Il y a le niveau du petit Puck, et de tout ce monde imaginaire. Ah, et là, il y a Oberon. Et
3: Titania, reine des fées.
2: On est donc dans le domaine des fées, des lutins et tout ça. Et alors, il y a le peuple, tout bêtement. Les gens du coin.
3: Les petits artisans
2: Artisans qui ont préparé un spectacle pour le mariage et qui tiennent bien à le montrer. On va s'écouter une musique, mais quelle est sa place dans la pièce?
3: Alors, dans la pièce, comme je le disais, il y a une actrice chanteuse avec une voix magnifique qui accueille les gens comme un mariage en chantant. Elle s'appelle Charlotte de Halleux.
2: Voilà.
3: Et Charlotte accueille les spectateurs comme s'ils venaient au mariage. Et elle répète, elle chante quelques extraits de chansons et notamment Le voulez-vous
2: de Abba.
3: Voilà.
2: Allez, on écoute Abba.

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1: Et donc voilà, on écoutait Abba, mais Charlotte de Halleux qui interprète cette chanson et qui accueille ainsi les spectateurs, qui les accueillait donc à Villers, en plein air.
2: Oui.
1: Ce qu'il faut le faire aussi, hein, quand on chante de cette façon-là, le faire en plein air, c'est pas évident. Et qui accueille maintenant au Théâtre du Parc jusqu'au
2: 10 octobre. C'est un samedi, on joue à 15h ce samedi-là. Et sinon, on joue donc du mardi au dimanche, le dimanche à 15h et les autres soirs à 20h15. Il faut se dépêcher de réserver.
1: Mais j'imagine que ça remplit.
2: Ça remplit bien. Oui.
1: C'est magnifique. Ah, et donc, comment avez-vous fait pour... Vous avez dû modifier votre mise en scène entre ce Villers-la-Ville et votre théâtre, le Théâtre du Parc.
2: En fait, ce qu'on fait, parce que c'est la troisième collaboration, j'avais fait Cyrano de Bergerac puis Roméo et Juliette, c'est la troisième collaboration, on crée la pièce d'abord version intérieure. Donc tout le mois de juin, on a répété au parc, dans le décor, avec la création des lumières, etc. Ce qui bien que quand les acteurs reviennent au début du mois de septembre,
1: ils retrouvent leur marque.
2: Et début juillet, on est parti à Villers-la-Ville. Et là, on a vu un plateau beaucoup plus grand, évidemment, au Théâtre du Parc. Hein. Et on s'est adapté au plateau de Villers-la-Ville, à l'ambiance de Villers-la-Ville. Les voix ont dû s'adapter, hein, parce qu'il faut projeter beaucoup plus. Hein, ils ne sont pas microtés. Hein, donc
1: chantent, c'est
2: voilà.
1: Quelque chose. Et même le petit Puck.
2: Oui, tout à fait. Avec des voix qui étaient... un peu fatigué à la fin de la série de Villers-la-Ville. Jouer pour 900 personnes pour le dernier rang, c'est quelque chose. Hein, ça demande des vrais professionnels et ils le sont. Et donc voilà, c'était relativement simple de revenir au Théâtre du Parc, sauf qu'il a fallu que je leur dise « Oh, là, vous devez moins projeter.
1: Moins d'espace.
2: Nous sommes à côté de vous. » Ça, c'est la chance aussi, on a l'intimité au Parc qu'on n'a pas à Villers. Par contre, à Villers, on a le ciel étoilé, l'abbaye, etc.
1: Ah oui.
2: Pour moi, l'idéal, c'est de le voir dans les deux configurations.
1: Mais ça a été mon cas et effectivement, c'était merveilleux d'avoir les deux versions. Je n'ai pas du tout eu l'impression d'une redite, d'un recommencement.
2: Chouette.
1: C'est très, très prenant. On est tout à fait emballé par cette pièce, comme on l'a été, en effet, par Roméo et Juliette, par Cyrano. Je me souviens. C'est aussi un autre public, hein. C'est un public beaucoup plus large et moins habitué au théâtre.
2: Je pense qu'il y a des gens qui vont à Villers-la-Ville et c'est leur spectacle de théâtre de l'année, franchement. Et ils n'ont pas été déçus, et surtout ceux qui sont venus avec des enfants. Ce qui est extraordinaire, c'est d'entendre les rires d'enfants. Ils ne sont pas toujours au même moment que les rires d'adultes, et ça, c'est merveilleux. Il y en a même, j'ai assisté à une représentation il y a quelques jours, et quand une des actrices qui a vu son amoureux disparaître, qui se réveille, son amoureux n'est plus là, où es-tu, Lisandre? Et les enfants, comme au Guignol, lui ont répondu.
1: Oui.
2: Ils ont répondu à l'actrice, elle a eu une émotion incroyable. c'est formidable.
1: Oui, ça t'arrivait souvent?
2: Non, je ne crois pas. Je ne vais pas tous les soirs voir les représentations, évidemment. Je les laisse un peu libres aussi. Mais c'est très touchant. Moi, j'adore amener toutes les familles. Parce que c'est non seulement la pièce, mais c'est ensuite... on va en parler, on s'est préparé aussi. Enfin, c'est une sortie.
1: Oui, c'est ça.
2: C'est une sortie en famille.
1: Je l'ai déjà raconté ici, mais ça m'avait tellement frappé de Cyrano de Bergerac, où à la sortie, j'entendais des gens dire « Ah, c'est bien, ils ont bien respecté le film, hein !» Donc, ils n'avaient jamais vu Cyrano au théâtre. Ils ne savaient même pas que c'était une pièce de théâtre.
2: Oui, à la limite.
1: Notre ami Edmond Rostand.
2: Non, c'est notre mission à nous, hein, c'est de toucher ces gens-là qui ne viennent jamais au théâtre. Et grâce à Villers-la-Ville, effectivement, découvrent dans un cadre exceptionnel. Mais parfois, ils poussent la porte de notre théâtre et ça, c'est formidable.
1: Voilà, c'est ça, c'est vrai. Est-ce qu'il y en a, vous savez, d'autres que moi, qui sont revenus?
2: Oui, bien sûr.
1: Ah,
2: c'est génial. Oui, parce que je reçois, particulièrement pour Le Songe, je reçois beaucoup de mails de spectateurs et parmi ceux-ci, il y en a certains qui me disent on est revenu. Et on a eu un mail très drôle d'un. C'était intitulé de la part d'un monsieur qui déteste le théâtre et qui commence son mail en disant pourquoi il n'aime pas le théâtre. Et puis il dit je suis venu à contre-cœur, entraîné par ma femme. Les deux, trois premières minutes, j'étais méfiant. Et puis petit à petit, je suis rentré dedans. Et merci, monsieur. Maintenant, je sais que je peux aimer le théâtre.
1: C'est extraordinaire.
2: Le pauvre a dû avoir quelques mauvaises expériences.
1: Bah oui, ça arrive. Hein, ça arrive.
2: Bien sûr, c'est de l'art vivant. Voilà. C'est toujours un risque. Hein.
1: Ah oui. C'est un risque qu'on court peut-être un peu moins avec Shakespeare, qui était quand même un auteur très ouvert.
2: Tout à fait. Mais on peut tout rater, même Shakespeare.
1: Évidemment.
2: Malheureusement.
1: Évidemment. On a tous été témoins de ça, hein, c'est sûr.
2: On ne citera pas de spectacle.
1: On ne citera pas, on ne dira rien. Mais c'est vrai que... Mais c'est vraiment ce songe... Moi, j'aime beaucoup Shakespeare. J'ai moi-même joué Shakespeare. J'adore son théâtre. Mais le songe, c'est quand même quelque chose de différent. Le fait d'être ainsi dans différentes sphères, dans différentes couches de la vie, de la société, et hors de la société, puisqu'on est quasiment dans les dieux. Hein,
2: tout à fait.
1: Hein, donc c'est quand même assez extraordinaire. Hein. Allez, on s'écoute encore. C'est toujours une chanson.
2: C'est toujours une chanson
1: Charlotte de Halleux
2: interprète
1: et donc,
2: ici dans sa version originale, j'imagine. Back to Black.
1: Voilà.

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1: Le songe d'une nuit d'été de William Shakespeare. Cette pièce qui est merveilleuse, qui est extraordinaire. Il y a tout dans cette pièce. Il y a tout. Il y a du rêve, il y a de l'humour, il y a des petites larmes à certains moments. On peut être ému tout à fait. Et on peut être même angoissé pour ces gens qui vivent, qui sont assis un peu sous l'autorité, sous le charme de personnages aussi imprévisibles que Puck, hein, que le lutin Puck, qui donc rend les gens amoureux les uns des autres, un peu à son idée, comme ça. C'est un voyage inouï. Et c'est un voyage qui est mené... Bon, on ne pourra jamais dire toute la distribution.
2: On aimerait, citer tous les noms, parce qu'ils sont tous magnifiques.
1: Mais oui, il y en a qu'on connaît parce que ce sont des habitués du Théâtre du Parc. Hein, mais il y en a qu'on découvre plus ou moins dans l'histoire. Bon, ça, les habitués, je pense évidemment à Thierry Janssen.
2: Oui, qui fait un âne magnifique.
1: Qui fait Bottom, donc qui est un peu l'âme de cette petite troupe d'amateurs qui participe, qui veut faire ce spectacle pour le mariage d'Hippolyta, oui, et de Thésée. Et plusieurs jouent plusieurs rôles, ce qui n'est pas évident. Hein. Thierry Janssen, il joue deux rôles, beaucoup.
2: Oui, il y a ce qui est fabuleux, mais ça, on le voit surtout en coulisses, c'est les acteurs qui, à une vitesse invraisemblable, sortent de scène, mettent un autre costume, deviennent totalement quelqu'un d'autre et remontent sur scène. Il y a notamment Nathan Fouquet-Dubard qui joue Lysandre, un des jeunes amoureux, et puis qui joue... un des artisans masqués
1: qui va jouer
2: la femme, qui va devoir interpréter la femme, puisqu'on le sait, autant de Shakespeare en tout cas, les rôles féminins étaient joués par des hommes. Oui. Et la métamorphose est surprenante, si bien que quand il y a les applaudissements, les spectateurs sont sidérés d'apercevoir les comédiens derrière les masques, puisqu'à un moment, les comédiens enlèvent leurs masques.
1: Ah, c'était donc lui qui jouait aussi ça.
2: Ah oui, j'entends les réflexions.
1: Les masques qui sont d'ailleurs absolument magnifiques.
2: Ils sont magnifiques. C'est l'inspiration des masques balinais, où il y avait dans les masques balinais, il y a une sorte de hiérarchie sociale. Il y a les masques des princes, etc. Et puis il y a les masques du petit peuple. Et en général, ce sont des masques un peu grotesques, avec des dents, des déformations de visage. Ce sont des masques très drôles. Et puisque les artisans, ces comédiens de cette troupe amateur, représentent un peu le peuple, ça, c'est l'intelligence de Shakespeare aussi, de ne pas oublier cette couche sociale-là, dont certains se moquent dans la pièce, mais en fait, Hippolyta, qui est cette femme qui dénonce probablement le plus la société patriarcale dans laquelle tous ces personnages vivent, Hippolyta les remet en valeur en disant « Ben voilà, jouez-nous votre pièce, même si c'est lamentable. Hein, je veux dire, c'est la pièce la plus mauvaise du monde, avec les acteurs les plus mauvais du monde, mais ils donnent leur cœur.
1: Voilà. »
2: et c'est ce qui est important. Et c'est un moment éblouissant de drôlerie que ce spectacle raté qu'il présente pour le mariage.
1: Ben oui, c'est vraiment très, très drôle. Et ce qui est merveilleux, par exemple, c'est que, Hippolyta, c'est aussi Titania. Donc elle joue les deux rôles. Oui. Comme Thésée et Obéron aussi.
2: Exactement.
1: C'est Emmanuel de Lerba.
2: À mon avis, voulu par Shakespeare. On s'aperçoit qu'ils ne sont jamais les uns avec les autres. Et il avait une troupe relativement réduite. Hein. Ils étaient 12, a priori,
1: Et donc, il devait faire exactement la même chose
2: que moi, c'est-à-dire que certains acteurs jouaient plusieurs rôles.
1: En tout cas, c'est à ne pas rater. Il n'y a plus des tas de places au Théâtre du Parc, qui est pourtant grand. Hein.
2: Il faut se dépêcher, c'est vrai.
1: Il faut se dépêcher, dont l'acoustique est toujours magnifique.
2: Oui, on a un beau théâtre, un bel outil.
1: Où que vous soyez au parc, vous entendrez bien, comme à Villers, on entendait bien.
2: Oui, parce qu'on avait des comédiens qui savent projeter.
1: Aussi.
2: Voilà. Et vraiment, j'invite les gens, parce que parfois, Shakespeare, on se dit, oh là là, c'est sérieux, je ne veux rien comprendre. Pas du tout.
1: Oh,
2: on a des enfants à partir de 7-8 ans qui rient, qui se marrent, qui sont enthousiastes. Si vous voulez faire découvrir un Shakespeare à vos enfants, ben, venez voir celui-là.
1: Oui, et puis pour vous-même, venez voir.
2: Ah,
1: vous passerez de merveilleux moments. Merci beaucoup Thierry d'être venu jusqu'à nous et continuez comme ça.
2: Ouais, on va essayer.
1: Et alors, n'oubliez pas que si jamais ça vous a pas vraiment plu, Vous pouvez vous dire, comme vous le propose Puck, qu'après tout, ce n'était que le songe d'une nuit d'été, même si on est en automne.
2: Merci pour le clin d'œil.
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0: Madame de Lourdes, je viens vous remercier de toutes les grâces que je reçois chaque jour. Et je viens aussi vous implorer de venir encore à mon secours pour la santé de Jean-Pierre et pour tous les problèmes qui nous arrivent en ce moment. Merci Notre-Dame de Lourdes de venir à notre aide, de prier pour nous, d'intercéder pour nous.
1: Notre-Dame de Lourdes, je vous confie l'avenir de mon fils Emmanuel. Merci de prier pour lui.
2: Amen.
3: Soyez tous les bienvenus, frères et sœurs, ici à la grotte de Massabielle, où la Vierge Marie est apparue à Sainte Bernadette. Nous prions avec vous tous qui nous rejoignez par la télévision ou la radio. Ensemble, nous allons méditer aujourd'hui les mystères douloureux. Nous prions particulièrement la Vierge Marie en évoquant ces mystères. Nous le savons, l'itinéraire de sainteté de Marie n'a pas été sans souffrance. Le vieillard Siméon lui avait annoncé qu'un glaive la transpercerait. Nous nous rappelons aussi que pour Sainte Bernadette, tout ne fut pas facile. La pauvreté, la santé fragile qui fut la sienne, le courage qu'il lui fallut pour accomplir la mission que la Vierge lui confiait, tout cela ne fut pas facile. Aujourd'hui, notre cœur est en fête parce que nous sommes à quelques jours de la venue du Saint-Père. Sa mission est loin d'être facile. Nous allons prier avec Marie pour que l'Esprit-Saint le soutienne dans les paroles courageuses qu'il aura à nous dire de la part du Seigneur. Je crois en Dieu, le Père Tout-Puissant, Créateur du ciel et de la terre, et en Jésus-Christ, son Fils unique, notre Seigneur, qui a été conçu du Saint-Esprit, est né de la Vierge Marie, a souffert sous Ponce Pilate, a été crucifié, est mort et a été enseveli, est descendu aux enfers. Le troisième jour est ressuscité des morts, est monté aux cieux, est assis à la droite de Dieu, le Père Tout-Puissant, d'où il viendra juger les vivants et les morts. Je crois en l'Esprit Saint, à la Sainte Église catholique, à la communion des saints, à la rémission des péchés, à la résurrection de la chair, à la vie éternelle.
2: Amen.
3: Prions aux intentions du Saint-Père, le Pape Léon. Notre Père qui es aux cieux, que ton nom soit sanctifié, que ton règne vienne, que ta volonté soit faite sur la terre comme au ciel.
4: Donne-nous aujourd'hui notre pain de ce jour. Pardonne-nous nos offenses, comme nous pardonnons aussi à ceux qui nous ont offensés. Et ne nous laisse pas entrer en tentation, mais délivre-nous du mal.
3: Je vous salue Marie, pleine de grâce, le Seigneur est avec vous. Vous êtes bénie entre toutes les femmes, et Jésus, le fruit de vos entrailles, est béni.
4: Sainte Marie, Mère de Dieu, priez pour nos pauvres pécheurs, maintenant et à l'heure de notre mort. Amen.
3: Je vous salue, Marie, pleine de grâce. Le Seigneur est avec vous. Vous êtes bénie entre toutes les femmes, et Jésus, le fruit de vos entrailles, est béni.
4: Sainte Marie, Mère de Dieu, priez pour nos pauvres pécheurs, maintenant et à l'heure de notre mort. Amen.
3: Je vous salue, Marie, pleine de grâce. Le Seigneur est avec vous. Vous êtes bénie entre toutes les femmes, et Jésus, le fruit de vos entrailles, est béni.
4: Sainte Marie, Mère de Dieu, priez pour nous pauvres pécheurs, maintenant et à l'heure de notre mort. Amen.
3: Gloria Patri et Filio, et Spiritui Sancto, sic erat

Premier mystère douloureux, l'agonie de Jésus. La veille de sa mort, Jésus s'est trouvé dans une situation d'angoisse et de peur face à la souffrance et face à la mort. Il cherche à échapper, il prie. « Père, s'il est possible que cette coupe passe loin de moi. » Il prend avec lui Pierre, Jacques et Jean pour le soutenir dans ses moments de souffrance. Il les emmène avec lui au jardin des Oliviers. Il leur dit « Mon âme est triste à mourir. » Épuisés par leur tristesse, les amis s'endorment. Prions avec Marie pour que tous ceux qui sont proches de la mort et qui ont peur et qui sont dans la solitude trouvent des amis courageux pour les accompagner. Que Marie soit avec eux. Notre Père qui es aux cieux, que ton nom soit sanctifié,

0: Que ton règne vienne, que ta volonté soit faite sur la terre comme au ciel.
1: Donne-nous aujourd'hui notre pain de ce jour. Pardonne-nous nos offenses, comme nous pardonnons aussi à ceux qui nous ont offensés. Et ne nous laisse pas entrer en tentation, mais délivre-nous du mal.
0: Je vous salue, Marie, pleine de grâce. Le Seigneur est avec vous. Vous êtes bénie entre toutes les femmes, et Jésus, le fruit de vos entrailles, est béni.
1: Sainte Marie, Mère de Dieu, priez pour nous pauvres pécheurs, maintenant et à l'heure de notre mort. Amen.
0: Je vous salue, Marie, pleine de grâce. Le Seigneur est avec vous. Vous êtes bénie entre toutes les femmes, et Jésus, le fruit de vos entrailles, est béni.
1: Sainte Marie, Mère de Dieu, priez pour nous pauvres pécheurs, maintenant et à l'heure de notre mort. Amen.
0: Je vous salue, Marie, pleine de grâce. Le Seigneur est avec vous. Vous êtes bénie entre toutes les femmes, et Jésus, le fruit de vos entrailles, est béni.
1: Sainte Marie, Mère de Dieu, priez pour nous pauvres pécheurs, maintenant et à l'heure de notre mort. Amen.
0: Je vous salue, Marie, pleine de grâce. Le Seigneur est avec vous. Vous êtes bénie entre toutes les femmes, et Jésus, le fruit de vos entrailles, est béni.
1: Sainte Marie, Mère de Dieu, priez pour nous pauvres pécheurs, maintenant et à l'heure de notre mort. Amen.
0: Je vous salue, Marie, pleine de grâce. Le Seigneur est avec vous. Vous êtes bénie entre toutes les femmes, et Jésus, le fruit de vos entrailles, est béni.
1: Sainte Marie, Mère de Dieu, priez pour nous pauvres pécheurs, maintenant et à l'heure de notre mort. Amen.
0: Je vous salue, Marie, pleine de grâce. Le Seigneur est avec vous. Vous êtes bénie entre toutes les femmes, et Jésus, le fruit de vos entrailles, est béni.
1: Sainte Marie, Mère de Dieu, priez pour nous pauvres pécheurs, maintenant et à l'heure de notre mort. Amen.
0: Je vous salue, Marie, pleine de grâce. Le Seigneur est avec vous. Vous êtes bénie entre toutes les femmes, et Jésus, le fruit de vos entrailles, est béni.
1: Sainte Marie, Mère de Dieu, priez pour nous pauvres pécheurs, maintenant et à l'heure de notre mort. Amen.
0: Je vous salue, Marie, pleine de grâce. Le Seigneur est avec vous. Vous êtes bénie entre toutes les femmes, et Jésus, le fruit de vos entrailles, est béni.
1: Sainte Marie, Mère de Dieu, priez pour nous pauvres pécheurs, maintenant et à l'heure de notre mort. Amen.
0: Je vous salue, Marie, pleine de grâce. Le Seigneur est avec vous. Vous êtes bénie entre toutes les femmes, et Jésus, le fruit de vos entrailles, est béni.
1: Sainte Marie, Mère de Dieu, priez pour nous pauvres pécheurs, maintenant et à l'heure de notre mort. Amen.
0: Je vous salue, Marie, pleine de grâce. Le Seigneur est avec vous. Vous êtes bénie entre toutes les femmes, et Jésus, le fruit de vos entrailles, est béni.
1: Sainte Marie, Mère de Dieu, priez pour nous pauvres pécheurs, maintenant et à l'heure de notre mort. Amen.
2: Gloria, Patri et Filio, et Spiritui Sancto, sicut erat in principio, et nunc et semper, et in saecula saeculorum. Amen.
3: Deuxième mystère douloureux, la flagellation. Comme un bandit, Jésus est maltraité, humilié. Les soldats se moquent de lui. Fais le prophète, puisque tu te prends pour le Fils de Dieu. Pilate ordonne de le rouer de coups pour le châtier. Le pape Léon nous invite à devenir les amis des pauvres que la société abandonne, que nous respections la dignité de ceux qui restent des personnes à aimer au-delà de leurs péchés, au-delà de leurs crimes. Prions avec Marie et le pape Léon pour ceux que le péché fait souffrir. Nous connaissons des pécheurs humiliés par leurs fautes ou leurs crimes. Sachons les consoler de ne pas être des saints. Soyons pour eux des amis plutôt que des juges qui les flagellent dans leur désir de vengeance. Que Marie nous aide à être comme Jésus, amis de Marie-Madeleine, de Zachée et même de Pierre et de Paul.
4: Notre Père.
5: Notre Père qui es aux cieux, que ton nom soit sanctifié, que ton règne vienne, que ta volonté soit faite sur la terre comme au ciel.
1: Donne-nous aujourd'hui notre pain de ce jour. Pardonne-nous nos offenses, comme nous pardonnons aussi à ceux qui nous ont offensés. Et ne nous laisse pas entrer en tentation,
5: Je vous salue, Marie pleine de grâce, le Seigneur est avec vous. Vous êtes bénie entre toutes les femmes, et Jésus, le fruit de vos entrailles, est béni.
1: Sainte Marie, Mère de Dieu, priez pour nous pauvres pécheurs, maintenant et à l'heure de notre mort. Amen.
5: Je vous salue, Marie pleine de grâce, le Seigneur est avec vous. Vous êtes bénie entre toutes les femmes, et Jésus, le fruit de vos entrailles, est béni.
1: Sainte Marie, Mère de Dieu, priez pour nos pauvres pécheurs, maintenant et à l'heure de notre mort. Amen.
5: Je vous salue, Marie pleine de grâce. Le Seigneur est avec vous. Vous êtes bénie entre toutes les femmes. Et Jésus, le fruit de vos entrailles, est béni.
1: Sainte Marie, Mère de Dieu, priez pour nous pauvres pécheurs, maintenant et à l'heure de notre mort. Amen.
5: Je vous salue, Marie pleine de grâce. Le Seigneur est avec vous. Vous êtes bénie entre toutes les femmes. Et Jésus, le fruit de vos entrailles, est béni.
1: Sainte Marie, Mère de Dieu, priez pour nous pauvres pécheurs, maintenant et à l'heure de notre mort. Amen.
5: Je vous salue, Marie pleine de grâce. Le Seigneur est avec vous. Vous êtes bénie entre toutes les femmes. Et Jésus, le fruit de vos entrailles, est béni.
1: Sainte Marie, Mère de Dieu, priez pour nous pauvres pécheurs, maintenant et à l'heure de notre mort. Amen.
5: Je vous salue, Marie pleine de grâce. Le Seigneur est avec vous. Vous êtes bénie entre toutes les femmes. Et Jésus, le fruit de vos entrailles, est béni.
1: Sainte Marie, Mère de Dieu, priez pour nous pauvres pécheurs, maintenant et à l'heure de notre mort. Amen.
5: Je vous salue, Marie pleine de grâce. Le Seigneur est avec vous. Vous êtes bénie entre toutes les femmes. Et Jésus, le fruit de vos entrailles, est béni.
1: Sainte Marie, Mère de Dieu, priez pour nous pauvres pécheurs, maintenant et à l'heure de notre mort. Amen.
5: Je vous salue, Marie pleine de grâce. Le Seigneur est avec vous. Vous êtes bénie entre toutes les femmes. Et Jésus, le fruit de vos entrailles, est béni.
1: Sainte Marie, Mère de Dieu, priez pour nos pauvres pécheurs, maintenant et à l'heure de notre mort. Amen.
5: Je vous salue, Marie pleine de grâce. Le Seigneur est avec vous. Vous êtes bénie entre toutes les femmes. Et Jésus, le fruit de vos entrailles, est béni.
1: Sainte Marie, Mère de Dieu, priez pour nos pauvres pécheurs, maintenant et à l'heure de notre mort. Amen.
5: Je vous salue, Marie pleine de grâce. Le Seigneur est avec vous. Vous êtes bénie entre toutes les femmes. Et Jésus, le fruit de vos entrailles, est béni.
1: Sainte Marie, Mère de Dieu, priez pour nos pauvres pécheurs, maintenant et à l'heure de notre mort.

0: Amen. Troisième mystère douloureux, le couronnement d'épines. Avec des épines, les soldats tressèrent une couronne, ils lui mirent sur la tête. La cruauté et la méchanceté des hommes n'a décidément pas de limite. Jésus en a été victime, comme aujourd'hui, la manière dont sont traités des hommes ou des femmes qui n'acceptent pas la guerre, qui luttent pour vivre libres et en paix. Prions avec Marie et le pape Léon pour que nous construisions des ponts et non des murs entre les peuples, entre les continents, que nous n'ajoutions pas de souffrance à ceux et celles qui cherchent seulement de quoi vivre par leur travail. Notre Père, qui es aux cieux, que ton nom soit sanctifié, que ton règne vienne, que ta volonté soit faite sur la terre comme au ciel.
1: Donne-nous aujourd'hui notre pain de ce jour. Pardonne-nous nos offenses, comme nous pardonnons aussi à ceux qui nous ont offensés. Et ne nous laisse pas entrer en tentation, mais délivre-nous du mal.
0: Je vous salue, Marie, pleine de grâce. Le Seigneur est avec vous. Vous êtes bénie entre toutes les femmes, et Jésus, le fruit de vos entrailles, est béni.
1: Sainte Marie, Mère de Dieu, priez pour nous pauvres pécheurs, maintenant et à l'heure de notre mort. Amen.
0: Je vous salue, Marie, pleine de grâce. Le Seigneur est avec vous. Vous êtes bénie entre toutes les femmes, et Jésus, le fruit de vos entrailles, est béni.
1: Sainte Marie, Mère de Dieu, priez pour nous pauvres pécheurs, maintenant et à l'heure de notre mort. Amen.
0: Je vous salue, Marie, pleine de grâce. Le Seigneur est avec vous. Vous êtes bénie entre toutes les femmes, et Jésus, le fruit de vos entrailles, est béni.
1: Sainte Marie, Mère de Dieu, priez pour nous pauvres pécheurs, maintenant et à l'heure de notre mort. Amen.
0: Je vous salue, Marie, pleine de grâce. Le Seigneur est avec vous. Vous êtes bénie entre toutes les femmes, et Jésus, le fruit de vos entrailles, est béni.
1: Sainte Marie, Mère de Dieu, priez pour nous pauvres pécheurs, maintenant et à l'heure de notre mort. Amen.
0: Je vous salue, Marie, pleine de grâce. Le Seigneur est avec vous. Vous êtes bénie entre toutes les femmes, et Jésus, le fruit de vos entrailles, est béni.
1: Sainte Marie, Mère de Dieu, priez pour nous pauvres pécheurs, maintenant et à l'heure de notre mort. Amen.
0: Je vous salue, Marie, pleine de grâce. Le Seigneur est avec vous. Vous êtes bénie entre toutes les femmes, et Jésus, le fruit de vos entrailles, est béni.
1: Sainte Marie, Mère de Dieu, priez pour nous pauvres pécheurs, maintenant et à l'heure de notre mort. Amen.
0: Je vous salue, Marie, pleine de grâce. Le Seigneur est avec vous. Vous êtes bénie entre toutes les femmes, et Jésus, le fruit de vos entrailles, est béni.
1: Sainte Marie, Mère de Dieu, priez pour nous pauvres pécheurs, maintenant et à l'heure de notre mort. Amen.
0: Je vous salue, Marie, pleine de grâce. Le Seigneur est avec vous. Vous êtes bénie entre toutes les femmes, et Jésus, le fruit de vos entrailles, est béni.
1: Sainte Marie, Mère de Dieu, priez pour nous pauvres pécheurs, maintenant et à l'heure de notre mort. Amen.
0: Je vous salue, Marie, pleine de grâce. Le Seigneur est avec vous. Vous êtes bénie entre toutes les femmes, et Jésus, le fruit de vos entrailles, est béni.
1: Sainte Marie, Mère de Dieu, priez pour nous pauvres pécheurs, maintenant et à l'heure de notre mort. Amen.
0: Je vous salue, Marie, pleine de grâce. Le Seigneur est avec vous. Vous êtes bénie entre toutes les femmes, et Jésus, le fruit de vos entrailles, est béni.
1: Sainte Marie, Mère de Dieu, priez pour nous pauvres pécheurs, maintenant et à l'heure de notre mort. Amen.
0: Gloria Patri et Filio et Spiritui Sancto, sicut erat in principio, et nunc et semper, et in saecula saeculorum. Amen. Quatrième mystère douloureux, le portement de la croix. Jésus est tombé plusieurs fois sur le chemin du calvaire. La nature humaine a des limites. Il n'est pas possible de porter toutes les misères du monde. Il restait encore un peu d'humanité à ses bourreaux. Il réquisitionne un passant et l'oblige à porter la croix avec Jésus. Prions avec Marie et le pape Léon pour que nous sachions nous porter volontaires et porter avec ceux qui souffrent une part de leur chagrin, une part de leur souffrance. Que nous soyons des Simon de Cyrène pour les autres, ceux et celles qui veulent être disciples de Jésus. En portant la croix de quelqu'un d'autre, marcheront à la suite du Seigneur.
2: Notre Père qui es aux cieux, que ton nom soit sanctifié, que ton règne vienne, que ta volonté soit faite sur la terre comme au ciel.
1: Donne-nous aujourd'hui notre pain de ce jour. Pardonne-nous nos offenses, comme nous pardonnons aussi à ceux qui nous ont offensés. Et ne nous laisse pas entrer en tentation, mais délivre-nous du mal.
2: Je vous salue, Marie pleine de grâce. Le Seigneur est avec vous. Vous êtes bénie entre toutes les femmes, et Jésus, le fruit de vos entrailles, est béni.
1: Sainte Marie, Mère de Dieu, priez pour nous pauvres pécheurs, maintenant et à l'heure de notre mort. Amen.
2: Je vous salue, Marie pleine de grâce. Le Seigneur est avec vous. Vous êtes bénie entre toutes les femmes, et Jésus, le fruit de vos entrailles, est béni.
1: Sainte Marie, Mère de Dieu, priez pour nous pauvres pécheurs, maintenant et à l'heure de notre mort. Amen.
2: Je vous salue, Marie pleine de grâce. Le Seigneur est avec vous. Vous êtes bénie entre toutes les femmes, et Jésus, le fruit de vos entrailles, est béni.
1: Sainte Marie, Mère de Dieu, priez pour nous pauvres pécheurs, maintenant et à l'heure de notre mort. Amen.
2: Je vous salue, Marie pleine de grâce. Le Seigneur est avec vous. Vous êtes bénie entre toutes les femmes, et Jésus, le fruit de vos entrailles, est béni.
1: Sainte Marie, Mère de Dieu, priez pour nous pauvres pécheurs, maintenant et à l'heure de notre mort. Amen.
2: Je vous salue, Marie pleine de grâce. Le Seigneur est avec vous. Vous êtes bénie entre toutes les femmes, et Jésus, le fruit de vos entrailles, est béni.
1: Sainte Marie, Mère de Dieu, priez pour nous pauvres pécheurs, maintenant et à l'heure de notre mort. Amen.
2: Je vous salue, Marie pleine de grâce. Le Seigneur est avec vous. Vous êtes bénie entre toutes les femmes, et Jésus, le fruit de vos entrailles, est béni.
1: Sainte Marie, Mère de Dieu, priez pour nous pauvres pécheurs, maintenant et à l'heure de notre mort. Amen.
2: Je vous salue, Marie pleine de grâce. Le Seigneur est avec vous. Vous êtes bénie entre toutes les femmes, et Jésus, le fruit de vos entrailles, est béni.
1: Sainte Marie, Mère de Dieu, priez pour nous pauvres pécheurs, maintenant et à l'heure de notre mort. Amen.
2: Je vous salue, Marie pleine de grâce. Le Seigneur est avec vous. Vous êtes bénie entre toutes les femmes, et Jésus, le fruit de vos entrailles, est béni.
1: Sainte Marie, Mère de Dieu, priez pour nous pauvres pécheurs, maintenant et à l'heure de notre mort. Amen.
2: Je vous salue, Marie pleine de grâce. Le Seigneur est avec vous. Vous êtes bénie entre toutes les femmes, et Jésus, le fruit de vos entrailles, est béni.
1: Sainte Marie, Mère de Dieu, priez pour nous pauvres pécheurs, maintenant et à l'heure de notre mort. Amen.
2: Je vous salue, Marie pleine de grâce. Le Seigneur est avec vous. Vous êtes bénie entre toutes les femmes, et Jésus, le fruit de vos entrailles, est béni.
1: Sainte Marie, Mère de Dieu, priez pour nous pauvres pécheurs,
0: maintenant et à l'heure de notre mort. Amen. Glory.

0: Père, et in secula, seculorum. Amen.
1: Cinquième mystère douloureux, le crucifixion et la mort de Jésus. Près de la croix de Jésus, il y avait Marie, sa mère, quelques autres femmes courageuses et Jean, le disciple fidèle. Combien ce moment est douloureux, assister impuissant à la mort de celui que l'on aime. Combien cela se reproduit aujourd'hui encore dans la maladie de proches. Prions avec Marie pour celles et ceux qui sont atteints de la maladie de Charcot. Prions pour les enfants qui savent que leur existence s'achèvera plus vite que leurs amis et que leur désir de vie devra être accompagné par des parents et des soignants qui leur feront connaître la promesse de Marie à Bernadette. Je ne vous promets pas le bonheur en ce monde, mais dans l'autre. Que cette foi en la résurrection soit forte en chacun de nous. Notre Père, qui es aux cieux, que ton nom soit sanctifié, que ton règne vienne, que ta volonté soit faite sur la terre comme au ciel.
2: Donne-nous aujourd'hui notre pain de ce jour. Pardonne-nous nos offenses, comme nous pardonnons aussi à ceux qui nous ont offensés. Et ne nous laisse pas entrer en tentation, mais délivre-nous du mal.
1: Je vous salue, Marie, pleine de grâce. Le Seigneur est avec vous. Vous êtes bénie entre toutes les femmes, et Jésus, le fruit de vos entrailles, est béni.
2: Sainte Marie, Mère de Dieu, priez pour nous pauvres pécheurs, maintenant et à l'heure de notre mort. Amen.
1: Je vous salue, Marie, pleine de grâce. Le Seigneur est avec vous. Vous êtes bénie entre toutes les femmes, et Jésus, le fruit de vos entrailles, est béni.
2: Sainte Marie, Mère de Dieu, priez pour nous pauvres pécheurs, maintenant et à l'heure de notre mort. Amen.
1: Je vous salue, Marie, pleine de grâce. Le Seigneur est avec vous. Vous êtes bénie entre toutes les femmes, et Jésus, le fruit de vos entrailles, est béni.
2: Sainte Marie, Mère de Dieu, priez pour nous pauvres pécheurs, maintenant et à l'heure de notre mort. Amen.
1: Je vous salue, Marie, pleine de grâce. Le Seigneur est avec vous. Vous êtes bénie entre toutes les femmes, et Jésus, le fruit de vos entrailles, est béni.
2: Sainte Marie, Mère de Dieu, priez pour nous pauvres pécheurs, maintenant et à l'heure de notre mort. Amen.
1: Je vous salue, Marie, pleine de grâce. Le Seigneur est avec vous. Vous êtes bénie entre toutes les femmes, et Jésus, le fruit de vos entrailles, est béni.
2: Sainte Marie, Mère de Dieu, priez pour nous pauvres pécheurs, maintenant et à l'heure de notre mort. Amen.
1: Je vous salue, Marie, pleine de grâce. Le Seigneur est avec vous. Vous êtes bénie entre toutes les femmes, et Jésus, le fruit de vos entrailles, est béni.
2: Sainte Marie, Mère de Dieu, priez pour nous pauvres pécheurs, maintenant et à l'heure de notre mort. Amen.
1: Je vous salue, Marie, pleine de grâce. Le Seigneur est avec vous. Vous êtes bénie entre toutes les femmes, et Jésus, le fruit de vos entrailles, est béni.
2: Sainte Marie, Mère de Dieu, priez pour nous pauvres pécheurs, maintenant et à l'heure de notre mort. Amen.
1: Je vous salue, Marie, pleine de grâce. Le Seigneur est avec vous. Vous êtes bénie entre toutes les femmes, et Jésus, le fruit de vos entrailles, est béni.
2: Sainte Marie, Mère de Dieu, priez pour nous pauvres pécheurs, maintenant et à l'heure de notre mort. Amen.
1: Je vous salue, Marie, pleine de grâce. Le Seigneur est avec vous. Vous êtes bénie entre toutes les femmes, et Jésus, le fruit de vos entrailles, est béni.
2: Sainte Marie, Mère de Dieu, priez pour nous pauvres pécheurs, maintenant et à l'heure de notre mort. Amen.
1: Je vous salue, Marie, pleine de grâce. Le Seigneur est avec vous. Vous êtes bénie entre toutes les femmes, et Jésus, le fruit de vos entrailles, est béni.
2: Sainte Marie, Mère de Dieu, priez pour nous pauvres pécheurs, maintenant et à l'heure de notre mort. Amen.
0: Gloria Patri et Filio et Spiritui Sancto. Sicut erat in principio, et nunc et semper, et in saecula saeculorum. Amen.
1: Prions le Seigneur. Dieu qui nous donne de vénérer en la Vierge Marie, la Mère de l'Espérance, accorde-nous par sa prière et son aide de mettre toujours notre espérance dans les biens du ciel, tandis que nous accomplissons ici-bas nos tâches temporelles, et d'obtenir un jour ce que nous attendons avec foi, par Jésus-Christ, ton Fils, notre Seigneur, qui vit et règne avec toi dans l'unité du Saint-Esprit, Dieu pour les siècles des siècles.
2: Amen.
1: Je vais maintenant bénir chacun d'entre vous et tous les objets qui vous aident à prier et les chapelets. Le Seigneur.

0: Notre-Dame de Lourdes,
1: priez pour nous.
0: Ô Marie conçue sans péché,
1: priez pour nous qui avons recours à vous.
0: Sainte Bernadette,

que le Seigneur vous donne entre vous et à l'égard de tous les hommes un amour de plus en plus intense et débordant, comme celui que nous avons pour vous, et qu'ainsi il vous établisse fermement dans une sainteté sans reproche devant Dieu notre Père, pour le jour où notre Seigneur Jésus viendra avec tous les saints.

À nos frères les hommes, assaillis par les préoccupations et l'inquiétude, donne, Seigneur, de tourner vers toi leurs soucis en une prière de confiance.

À nos frères les hommes, que la violence et la haine agressent de toutes parts. Donne, Seigneur, de recevoir de toi le courage de l'espérance.

à tous ceux qui cherchent en vain un sens à leur vie. Donne, Seigneur, de rencontrer celui qui les cherche, Jésus, le vivant.

0: te bénissons, Seigneur, pour ce jour que tu nous as donné, et nous te supplions de nous pardonner pour le mal que nous avons commis. Par Jésus-Christ qui vit et règne avec toi et l'Esprit Saint, maintenant et pour les siècles des siècles.
1: Amen.

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3: Paul Amblard, nous nous mettons dans la peau de pèlerin avec vous cette semaine dans halte spirituelle pour découvrir Notre-Dame de Paris. Je rappelle que vous êtes spécialiste de l'histoire de l'art et en particulier l'art médiéval. Vous nous faites découvrir cet édifice connu dans le monde entier dans ses entretiens. Alors, lorsqu'on s'approche de Notre-Dame, lorsque les yeux sont en direction de la façade, on remarque trois portails.
4: Oui, du parvis, on est arrivé, pèlerin, devant trois portes. Trois grandes portes. Bon, alors, on n'est pas dans le hasard. L'art au Moyen-Âge est symbolique et ici, nous avons un signe de la Trinité.
3: Notamment autour des chiffres. Hein. Tous les chiffres sont symboliques.
4: Les chiffres enfin, sont beaucoup. Symboliques. Ouais. Beaucoup de chiffres sont symboliques, évoquent des choses et toutes les façades de Notre-Dame évoquent, toutes ces statues ouais. évoquent évidemment une symbolique. Alors, le premier mouvement, quand même, à dire pour nous qui sommes petits pèlerins devant Notre-Dame, c'est à la vision de ces trois portes, constellées de statues, on n'y comprend rien. On se dit, mais par où commencer? On a des hommes, des femmes, des animaux, des plantes.
3: C'est très dense. Hein.
4: C'est très dense. On se dit, mais alors, est-ce qu'on nous raconte quelque chose? Est-ce qu'il y a un lien entre ces statues? Oui, il y a un lien, il y a une histoire sur les façades de Notre-Dame qui nous est racontée avec un début et une fin. Et cette histoire, elle est là pour nous apporter une connaissance et puis pour nous guérir. Vous savez, Notre-Dame, c'était un lieu de guérison de l'âme, mais aussi, il faut le rappeler, un lieu de guérison du corps, puisqu'il y avait chaque jour des médecins qui officiaient dans Notre-Dame, qui recevaient les malades et les plus atteints, pouvait rester dans la cathédrale, dans une petite chapelle près de la deuxième porte, où il restait là jusqu'au moment d'être guéri. Alors, évidemment, nous, petits pèlerins, on regarde les façades et on sait qu'on va recevoir un enseignement destiné à nous transformer et qui nous permettra de rentrer dans le lieu.
3: Mais alors, pourquoi trois portails? Pourquoi pas une grande porte?
4: Alors, ça aurait pu être une grande porte. Les églises, il y a souvent une grande porte. Ici, nous avons une cathédrale. Il y a, très vaste. Vous avez quand même 33 mètres de haut et 40 mètres de large, près de 40 mètres de large. Donc, on avait de l'espace. Et cette amplitude de la pierre a permis de mettre ces trois portes, symboles de la Trinité. Avec un début et une fin. C'est-à-dire que la lecture de notre histoire, du livre de Notre-Dame, elle commence la première porte la plus ancienne, au sud, avec la porte Sainte-Anne. Ensuite, elle continue avec la porte nord, la porte de la Vierge, pour finir sur la porte centrale, qui est la porte royale.
3: Il y a donc un sens de lecture.
4: Oui, il y a un sens de lecture qui commence par l'ancienne porte, qui s'appelle la porte Sainte-Anne.
3: Alors, qu'est-ce qu'elle raconte
4: En fait, d'une façon géniale, les architectes de Notre-Dame ont réemployé l'ancienne porte de la cathédrale Saint-Étienne, la première cathédrale qui existait avant Notre-Dame de Paris. Et elle raconte beaucoup de choses. Elle raconte les ancêtres du Christ. Elle raconte l'histoire de d'Anne et Joachim. Et elle raconte d'une façon symbolique le début de notre histoire à nous, de notre évolution à nous, humains. C'est-à-dire que chaque porte de Notre-Dame a deux volets. Et au centre de ces deux volets, il y a un pilier qui s'appelle le trumeau. Et sur la porte Sainte-Anne, il y a une statue, celle d'un évêque qui transperce la gueule d'un dragon de sa crosse. Et en dessous ce dragon, il y a une femme ensevelie. Alors c'est une statue extrêmement mystérieuse. Eh bien cet évêque, c'est Saint Marcel. C'était un des premiers évêques de Paris. Il vivait au 5e siècle. C'était un évêque très important à Paris, à tel point qu'à Notre-Dame, auparavant, il y avait sa châsse où les gens allaient prier, rentraient dans Notre-Dame pour aller prier Saint-Marcel.
3: Il était vénéré.
4: Il était vénéré et ce saint Marcel a une histoire extraordinaire. Un jour, il vient délivrer une pauvre femme morte. Chaque soir, un dragon vient dévorer ses restes. Elle est morte, la femme, mais les villageois sont effrayés par ce dragon et n'osent pas le chasser. Saint Marcel arrive, chasse le dragon et lui dit « Va-t'en hanter les mers ou va dans les déserts, oust !» Et le dragon repentit, remercie Saint Marcel de l'avoir éclairé. Alors, cette histoire, ça peut prêter à sourire, mais symboliquement, elle nous aide à comprendre que il y a une bataille à mener dans nos vies, bataille contre une ombre intérieure, et ce dragon représente nos dragons intérieurs, on en a tous. Mais la bonne nouvelle de l'histoire, c'est qu'on peut combattre ce dragon, d'abord en éclairant notre conscience. Vous savez, c'est les petites lampes dont parle l'évangile des vierges sages et des vierges folles. Ben, les vierges sages, elles tiennent haut leurs lampes. Et en éclairant notre conscience, on chasse le dragon. Et Saint Marcel nous montre cette, évidemment ce cheminement combat à accomplir.

0: Ce sens de lecture, quand même, il est intéressant parce que on aboutit à la porte centrale.
1: Oui.
0: On aboutira à la porte centrale.
1: Oui. Elle. Alors là, on laisse le suspense de cette porte centrale, mais ça veut dire
0: Ce sens de lecture,
1: ça veut dire qu'il faut commencer par le commencement. C'est-à-dire, on va commencer par les ancêtres du Christ. Donc, on va avoir même l'enfance de Marie. Hein, on la voit sur la porte Sainte-Anne. Elle est représentée dans le temple, en train de prier dans le temple. Ensuite, on a ses épousailles avec Joseph. Et on a aussi beaucoup de représentations de l'enfance du Christ, donc Marie qui met au monde Jésus. Mais c'est très important d'avoir une représentation des parents de la Vierge parce qu'on s'inscrit dans l'histoire humaine. Et voilà ce que...
0: Il y a une généalogie.
1: C'est vraiment l'incarnation. Le Christ s'est incarné, il est de filiation humaine aussi. Et c'est important de le rappeler, c'est une catéchèse, hein. Là on est en plein dans la catéchèse, c'est le proto-évangile de Jacques du 2e siècle et du pseudo-Matthieu du 6e siècle. Donc on a là les ancêtres du Christ, mais voyez sur le tympan, le haut du tympan, c'est-à-dire la situation la plus importante qui domine, c'est la Vierge qui trône et qui présente l'enfant. C'est-à-dire qu'il y a l'histoire de la Vierge, l'histoire des parents de la Vierge, et puis au-dessus, on nous rappelle l'essentiel, c'est-à-dire Jésus qui vient au monde, qui s'incarne dans l'histoire humaine et qui vient nous sauver, qui est présenté là avec sa mère trônant.
0: Alors Paul Amblard, vous nous avez dit pour commencer qu'il y a un foisonnement de personnages et de représentations, ce sont des sculptures, il y a des animaux, il y a des végétaux, à quoi servent-ils ? On pourrait se contenter, ils auraient pu se contenter de personnages bibliques, des figures importantes des Écritures.
1: Oui, ils auraient pu être désincarnés, on pourrait dire. C'est-à-dire nous raconter juste l'histoire des hommes. Mais oui, mais nous vivons dans un environnement, dans une nature qui est magnifique et qui est une œuvre de création. Et donc, à Notre-Dame, nous avons tous les végétaux d'Île-de-France qui sont représentés. On a le plantain, on a la vigne, on a tout ce qui existait au Moyen-Âge est représenté. On a évidemment la rose. Et les animaux, ils sont souvent symboliques, mais aussi décoratifs. Et ça va jusqu'aux ferrures des portes. Il faut regarder les ferrures des portes aussi de Notre-Dame, qui sont très belles, très ouvragées. Et comme les marges des enluminures, elles sont peuplées d'animaux, alors plus ou moins fantastiques, parce qu'on est quand même dans le bestiaire à la fois symbolique et réel. Hein. Il y avait un goût à l'époque du XIIIe siècle. Auparavant, on se méfiait un peu de la nature en se disant... Ça nous détourne de l'essentiel. Et puis progressivement, au XIIIe siècle, on va regarder la nature avec beaucoup d'attention parce que c'est l'œuvre de Dieu.
0: Comme vous le disiez, l'humanité fait partie d'un tout, fait partie du monde, est inclus dans le monde et que le monde ne se réduit pas à l'homme.
1: Voilà, le monde ne se réduit pas à l'homme. Il y a l'œuvre de Dieu, elle est partout.
0: Elle est foisonnante comme ce portail.
1: Elle est foisonnante comme ce portail. Et aussi, ça permet à l'homme de s'identifier à ce qu'il voit. Parce que c'est son environnement. Et ça permet, je pense, aussi d'incarner encore une fois beaucoup plus l'histoire, même si elle parle de la Vierge, même si elle parle des parents de la Vierge, ça nous permet presque de donner une vision contemporaine des évangiles. Et ça, c'est très important au Moyen-Âge. On a cette volonté de mettre un petit édifice qui rappelle les lieux humains. On a beaucoup de volonté aussi de glorifier la nature. Et de, justement, parce qu'elle est l'œuvre de Dieu.
0: À demain. Et merci beaucoup, Paul Amblard.

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0: Alors, mon invité de ce jour n'est ni égyptien, ni oriental, et même pas chrétien, bien qu'il soit issu d'une famille de tradition catholique du pays des collines dans la région d'Ath. C'est Serge Eustache, trotskiste en diable égaré dans le socialisme démocratique, mélenchonien et épicurien invétéré, ancien président du collège provincial du Hainaut, goûtant aujourd'hui une retraite bien méritée, loin des mesquineries de la politique politicienne. Et puis c'est surtout un ami très cher, toqué comme moi des choses de l'Orient, tout particulièrement de l'Égypte et de la Palestine. Bonjour Serge et bienvenue.
1: Merci Christian pour cette invitation et c'est toujours un plaisir d'échanger avec toi autour de cette passion commune.
0: Alors Serge, au-delà du portrait un petit peu provoque que j'ai fait de toi, comment tu te présenterais en peu de mots? Comment présenterais-tu ton parcours à nos auditeurs? Et surtout, pourquoi est née en toi cette passion pour l'Orient, l'Égypte, la Palestine en particulier?
1: En fait, ma première rencontre avec l'Orient, ou en tout cas avec l'idée et l'image que l'on s'en fait ici, en Occident de l'Orient, est née de ma première expérience professionnelle au sein d'une ONG de coopération au développement. J'y étais entré pour accomplir 20 mois de service civil et j'y suis finalement resté plus de 12 ans. C'est dans ce contexte que j'ai eu l'occasion et le privilège, je dirais, de traverser à plusieurs reprises le Sahara. Alors le désert, c'est vraiment un lieu qui exerce une incroyable fascination mystique et spirituelle. Même si je n'ai pas, et tu l'as évoqué en cette introduction, je n'ai pas connu comme Eric Emmanuel Schmidt dans sa célèbre et magnifique et bouleversante Nuit de feu, l'expérience de la découverte de la foi et de la rencontre avec Dieu. J'y ai par contre rencontré au Mali, Burkina et au Niger des femmes et des hommes qui luttaient avec une dignité remarquable contre la pauvreté, la sécheresse et la dureté de leur environnement. C'est au cours de ces années passées dans le cadre de la coopération que j'ai découvert le Liban et la Palestine. Là, les populations ne combattaient plus les aléas et les caprices du climat, mais bien les injustices, les conflits, les occupations et les fractures de l'histoire. Mon premier contact avec cet Orient-là fut donc d'abord placé sous le signe de l'exigence de solidarité. Le reste est venu plus tard.
0: Ouais, on peut dire que ton approche de l'Orient, on a d'abord été humanitaire, mais tout de même aussi après littéraire et politique, ou vice-versa, car tu es à la fois un littéraire et un politique, ce qui est une conjugaison assez rare, à vrai dire. Écoute, politique qui ne laisse rien. Mais ensuite, tu as évolué vers une vision plus globale, non ?
1: Oui, mais au départ, j'ai vraiment toujours aimé la littérature et plus particulièrement les récits de voyage. Ils occupent une place singulière dans la littérature, à la frontière du témoignage, du reportage, de l'autobiographie et parfois même du roman. J'ai toujours aimé m'égarer sur les traces des grands écrivains comme Lamartine, Chateaubriand, Gide ou Flaubert, sur les lieux mêmes qu'ils ont décrits dans leurs œuvres. Ce regard rétrospectif permet souvent de mieux comprendre le présent, car nombre de grandes questions qui traversent aujourd'hui l'actualité, la question kurde, la question arménienne, la question palestinienne, pour ne prendre que cela, tous ces thèmes étaient déjà en germe dans les récits de voyage du 19e siècle.
0: Ben donc tu es un vrai orientaliste, quelque part, mais en même temps un classique parfaitement baroque, je trouve, mais c'est vrai qu'il y a cet ancrage littéraire, il y a l'Orient littéraire qui, au 19e siècle et dans la première partie du 20e, a pris une dimension extraordinaire, et je crois que ça fait partie de ta fascination. Et d'ailleurs, tu as traduit cette passion dans plusieurs ouvrages, des travaux d'écriture, toi-même, tu peux nous rappeler lesquels ?
1: Oui, en fait, ces livres tournent tous ou quasi tous autour de ma passion pour ces écrivains voyageurs français en Orient au 19e siècle. Vous voyez comme c'est assez précis. Alors, mon premier livre est consacré au voyage en Orient de Gérard de Nerval. Alors, c'est mon auteur préféré.
0: Ouais, moi aussi.
1: Voilà. On se retrouve à nouveau. Contrairement à la plupart des écrivains et voyageurs occidentaux de son époque, le regard qu'il porte sur les populations qu'il rencontre est complètement dépourvu de préjugés. Musulmans, juifs, druzes, coptes, maronites, trouvent tous grâce à ses yeux. Cette attitude exceptionnelle pour l'époque lui vaudra même d'être pratiquement le seul écrivain occidental du 19e siècle à recevoir un jugement positif d'Edouard Saïd dans son ouvrage majeur, L'Orientalisme. Alors mon second livre...
0: Je rappelle, Edouard Saïd, c'est un Palestinien, donc qui était professeur d'université aux États-Unis et qui a écrit ce brûlot où il dénonçait l'orientalisme comme en fait une opération intellectuelle postcoloniale, mais qui en réalité avait pour but de continuer sur le plan intellectuel la posture coloniale politique du

0: 19e siècle.
1: Oui, tout à fait. Pour lui, quelque part, l'Orient n'existait pas. C'était la projection, ouais, quelque ça. Part, que l'Occident voulait en faire. Alors, mon second livre peut paraître paradoxal, en fait, car il est consacré à Pierre Loti. Alors, un écrivain dont je ne supporte absolument pas la personnalité, il est excentrique, xénophobe, prétentieux et mondain. Nous n'aurions certainement pas été amis. Mais voilà, j'aime son style et son écriture, et après tout, on peut aimer Voyage au bout de la nuit sans être obligé d'aimer Céline. Alors Loti, lui, il est torturé, et je reconnais que sa démarche m'a touché. Il a perdu la foi à l'âge de 16 ans, et désespère de la retrouver. Inconsolable, il décide ni plus ni moins de donner rendez-vous à Jésus lui-même dans le jardin des Oliviers à Jérusalem. Alors, c'est une démarche qui fait penser à la célèbre injonction à Jésus d'Ernest Renan au séminaire de Saint-Sulpice. Renan dit à Jésus, une fois pour toutes, dis-moi oui ou non. Et de griffonner quelques instants plus tard, j'ai été à la chapelle prier Jésus et il ne m'a rien dit. Alors pour rejoindre Jérusalem, Loti ne choisit pas la facilité et décide de passer par le périlleux désert du Sinaï afin de remonter le temps, comme il dit, et de placer ses pas dans ceux des patriarches. Alors les trois livres qui naîtront de ce périple sont magnifiques, bouleversants même. À Jérusalem, Loti va engager un dialogue fécond avec les pères dominicains, séjournés à la grange de l'école biblique et archéologique, tout récemment installée à Jérusalem. Une occasion encore, d'ailleurs, cher Christian, de te remercier de m'avoir recommandé auprès de ces si sympathiques et érudits dominicains de Saint-Étienne qui m'ont ouvert leur très riche photothèque et qui m'ont beaucoup aidé à finaliser mon livre. Pas de suspense, vous vous en doutez un peu, pour deviner l'épilogue de cette improbable quête. Tout comme Jésus n'avait pas répondu à Renan, il n'est pas venu non plus au rendez-vous fixé par Loti au Jardin des Oliviers. Enfin, il y a un troisième livre, Bethléem, qui est un regard croisé avec la photographe Véronique Vercheval.
0: Mmh. Ouais, d'ailleurs, à propos du livre de Loti, tu m'as fait l'honneur de me demander une préface qui était un peu incendiaire, qui n'a pas plu à tout le monde. Parce que
1: personne n'a biographe, même... pas son biographe en tout cas.
0: On ne sait toujours pas très bien si Asiadée, est... de quel genre elle était, quoi, parce que Loti avait des amours interlopes un peu, voilà, bon. Et puis tu as, à propos de Bethléem, publié dans la collection Acta Orientalia Belgica, que je dirige, donc la collection des orientalistes belges, un article dans un volume consacré aux naissances merveilleuses en Orient, sur Bethléem, puisque vous savez qu'aujourd'hui, beaucoup d'exégètes doutent un peu que Jésus soit né à Bethléem, et plutôt à Nazareth, on en a parlé dans d'autres émissions. Alors, j'imagine que ton profil a tout le moins, on va dire agnostique, un tantinet anticlérical. Comment peut-on être chrétien sans n'être pas un peu anticlérical? Ce profil te prédisposait pas vraiment à inclure dans ton approche de l'Orient les communautés chrétiennes. Et je crois que tu as découvert la place qu'elles y ont tenue et qu'elles y tiennent encore, peut-être un petit peu à cause de moi, mais je ne veux pas être prétentieux. En tout cas, le rôle très actif des chrétiens de Palestine dans l'opposition au projet spoliateur du sionisme et dans la lutte pour les droits du peuple palestinien, la participation importante des Coptes, du moins dans l'entre-deux-guerres, au combat pour que l'Égypte se libère de l'ingérence britannique et s'engage dans la construction d'une société citoyenne, malheureusement entravée par un régime militaire et en grande partie liberticide à partir de 1952. Donc, quel est aujourd'hui ton regard sur ces chrétiens du Proche-Orient qui, avec les musulmans libéraux, offrent une autre perspective d'une région dominée par l'islamisme politique, le radicalisme des barbus du Hamas, du Hezbollah, du Daesh ou de la Gamma islamie?
1: Je trouve que les communautés chrétiennes que j'ai eu le plaisir et l'honneur de rencontrer ont un rapport apaisé avec la terre sur laquelle ils vivent. Contrairement aux islamistes et aux sionistes radicaux, ils ne revendiquent aucune exclusivité sur cette terre qui est bien plus pour eux à partager qu'à posséder. Et puis j'apprécie beaucoup leur engagement très concret pour le droit et la justice avec détermination mais sans sectarisme et sans trop y mêler d'ailleurs Dieu et la politique. En Palestine et en Israël, la guerre dure depuis bien trop longtemps et il n'est pas exclu de penser que la trop grande place que prennent les religions là-dedans, ils sont un peu pour quelque chose.
0: Bien sûr.
1: Il est pourtant temps qu'une solution politique voit enfin le jour. Mais pour cela, il faut accepter de négocier, d'obtenir des accords. Je pense aux accords de Genève, qui ont été négociés en 2003 entre de hauts représentants israéliens et palestiniens, et qui reste pour moi un modèle, car il montre qu'une issue au conflit est possible, même s'ils ont été à l'époque rejetés par Sharon et la droite israélienne. Pour en arriver là, à ces accords qui restent encore pour moi un modèle, il faut accepter des compromis rationnels qui ne conviennent pas forcément à toutes les aspirations des uns et des autres. Mmh. Et je pense à la question des frontières, des réfugiés à la place de Jérusalem. Avec tout le respect que l'on peut avoir pour les religions, on ne négocie pas avec des symboles, on ne négocie pas avec le sacré. Mmh. Entre les sionistes, pour qui la terre a été donnée par Dieu au seul peuple juif, du Nil à l'Euphrate d'ailleurs, et les islamistes du Hamas, pour qui la Palestine doit redevenir, et c'est dans leur charte, une terre arabe et islamiste, il n'y a pas beaucoup de place pour la raison. Le christianisme, par contre, ne sacralise pas un territoire dont la possession serait une exigence théologique. C'est bien Jésus qui disait « Mon royaume n'est pas de ce monde », et c'est finalement beaucoup plus simple et mieux ainsi.
0: Ouais, un peu en mon... Évidemment, il faut se défaire de cette idée que Dieu serait un promoteur immobilier qui donne une terre à quelqu'un. Quoi. C'est... Et, le christianisme est ouvert sur l'universel, évidemment. C'est le monde entier qui est une terre sainte, pas ce petit bout de terrain au Proche-Orient qu'on appelle la Palestine. Alors, venons-en spécifiquement, si tu veux bien, à la Palestine, parce que tu es comme moi un ardent défenseur des droits bafoués, objectivement, du peuple palestinien auquel on a confisqué sa terre, ses perspectives d'avenir. Alors, si tu devais résumer en quelques mots les raisons de cette option, qui est une option sans haine d'ailleurs, il n'est pas question de fustiger un peuple par rapport à l'autre, on n'est pas pro ceci ou pro cela, on est pour la justice, pour le droit. Qu'est-ce que tu dirais en quelques mots ?
1: Mais tout d'abord, je pense qu'il faut, en ce qui me concerne, retourner à mon premier voyage, c'était en 89, en pleine première intifada. Ce voyage a été un véritable choc. J'y ai découvert ce que signifiait concrètement les mots « occupation »,« humiliation »,« répression ». Et je suis revenu profondément choqué et troublé de ce que j'avais vu et vécu. Il est vraiment, vraiment des voyages dont on ne revient pas indemne. Alors j'ai eu l'occasion depuis d'y retourner à de nombreuses reprises et de rencontrer des femmes et des hommes de toute conviction, juifs, arabes, engagés pour la défense de leurs droits. Souvent avec un courage admirable. Ce ne sont pas des abstractions, ce sont des visages, des histoires, des familles confrontées chaque jour aux affres de l'occupation, aux colonies, aux restrictions de circulation et à une violence inouïe devenue presque banale. Comment rester insensible à ces images qui nous viennent de Gaza et à l'épuration ethnique aujourd'hui en cours en Cisjordanie ? Et comment ne pas s'indigner devant le silence insoutenable, je dirais même complice, de la communauté internationale. Nous n'avons pas le droit, nous n'avons vraiment pas le droit de rester indifférents.
0: C'est d'ailleurs le cas de pas mal de gens qui ont découvert la Palestine pour la première fois, ou la terre d'Israël si vous voulez, avec des préjugés plutôt favorables. Hein. À partir des années 60, on avait quand même développé une mythologie de la sympathie du petit David israélien face au Goliath arabe, la mythologie des kibbutz, il y avait beaucoup de sympathie. Et puis ces gens, quand ils découvrent la réalité du terrain et l'humiliation au quotidien vécue par un peuple qu'on a spolié objectivement de sa terre, parce qu'il faut... Moi, je veux bien, on nous parle d'équidistance, mais il y a bien un opprimé et un oppresseur. Eh bien, très vite, la posture change et très vite on croit une sympathie pour un peuple qu'on d'abord innocent de ce qui s'est passé pour les Juifs pendant la Seconde Guerre mondiale et parfaitement brimé par la situation actuelle, spolié, humilié. L'humiliation, c'est le maître mot, je pense, de cette situation. Alors, tu sais que le Saint-Siège, mais aussi les instances hiérarchiques des différentes communautés chrétiennes de Terre Sainte ont toujours présenté un front commun pour défendre les droits du peuple palestinien, pour trouver une solution juste et globale qui puisse amener les deux peuples israéliens et palestiniens, prisonniers de l'histoire, à vivre ensemble. Les églises sont évidemment soucieuses à la fois de préserver le caractère international des lieux saints qui appartiennent à tous. L'accessibilité nécessaire de Jérusalem aux trois religions tellement apparentées, le judaïsme, le christianisme, l'islam, et puis le droit des communautés chrétiennes à vivre dans le respect de leur identité. Notre ami commun, Guy Spitals, président du Parti Socialiste Belge, bourgmestre de ma ville date, aimait à dire, sous cet angle, que la diplomatie vaticane était celle qui, au Proche-Orient, s'accordait le mieux à ses analyses et même à ses convictions de gauche. Tu partages cet avis ?
1: Eh bien, écoute, j'ai été initié très tôt aux subtilités de la diplomatie vaticane par quelqu'un que tu connaissais très bien aussi, qui était le très regretté Shaoqi Armali, qui était né dans une famille chrétienne près de Haïfa.
0: Et qui était représentant de la Palestine en Belgique.
1: Tout à fait. Délégué de la Palestine en Belgique, mais aussi, et je dirais presque surtout, représentant de la Palestine auprès du Saint-Siège. Oui. Et il n'hésitait jamais, j'ai encore des souvenirs très, très concrets, très, très précis, à expliquer, que dis-je, à défendre auprès des militants radicaux de la cause palestinienne. Alors, pas toujours naturellement très sensible à l'image et à la voix du Vatican, il leur expliquait toujours le rôle positif que jouait le Saint-Siège dans la défense des droits des Palestiniens. Alors, Shoki ne manquait jamais vraiment de souligner l'approche profondément humaniste de la diplomatie vaticane, qui contraste avec celle des très puissantes églises évangéliques américaines qui, au nom d'une conception théologique complètement folle...
0: Et qui n'aiment pas les Juifs, parce qu'en réalité, l'idée, c'est qu'il faut absolument que le royaume d'Israël soit rétabli pour que le christianisme triomphe, que le Messie revienne, et que tous les Juifs se convertissent à la fin des temps.
1: Sinon, ils seraient jetés dans le feu.
0: Exactement.
1: Ils seraient maudits quelque part. Quoi. Donc c'est vrai que c'est un paradoxe, parce que c'est à la fois les plus pro-israéliens, les plus pro-sionistes, et c'est les plus antisémites.
0: Bien sûr.
1: Et donc, comment Shoki n'hésitait jamais, en tout cas, à nous parler de cela. Et puis je voudrais aussi quand même insister sur la dynamique œcuménique et l'implication des catholiques latins, je dirais, aux côtés des autres grandes traditions chrétiennes de Terre Sainte. Je pense au mouvement Kéros, qui a été fondé en 2009 par des chrétiens palestiniens de différentes confessions et qui appelle à une paix fondée sur la justice et le respect du droit international. Ils font vraiment un travail extraordinaire.
0: Et il y a eu une grande voix, ça a été Michel Sabah, l'ancien patriarche latin de Jérusalem, palestinien. Pour la première fois, le Vatican avait osé nommer un patriarche palestinien. Malheureusement, ce n'est plus le cas aujourd'hui, de ce point de vue-là. Quoique l'actuel patriarche latin italien, Pizzaballa, ne mâche pas ses mots non plus, tout en entretenant de relations très cordiales avec le monde juif, le monde hébreu. Mais Mgr Sabah a été une grande voix de l'Église défendant les droits des Palestiniens. Alors, au fil de nos pérégrinations communes en Palestine, notamment avec Guy Spitals, tu as rencontré, je crois, de belles personnalités musulmanes, mais aussi chrétiennes, palestiniennes. Et je voudrais te proposer de faire parler ton cœur au sujet de quelques-unes d'entre elles. Alors, on va commencer par quelqu'un que j'aime beaucoup, Diana Safieh. Ah, c'est une passionnaria de la cause palestinienne, une grande famille latine de Jérusalem. Elle a été le tour operator de certains de nos voyages. Elle est la sœur d'Afif Safieh, diplômée de l'Université catholique de Louvain, diplomate palestinien de haut vol. S'il n'avait pas été chrétien, il aurait été ministre des Affaires étrangères de l'autorité palestinienne. Tu nous parles en deux mots de ce duo, Diana et son frère ?
1: Oui. Et puis, concernant Diana, je me souviens encore, presque comme si c'était hier, de notre première rencontre avec elle sur la terrasse de l'hôtel Notre-Dame de France. Et Diana Safieh est arrivée franche du collier, et il se dégageait d'elle un charisme assez incroyable. Alors, c'est une femme au caractère bien trempé, qui incarne parfaitement la noblesse de ces grandes familles palestiniennes qui ont tout perdu en 48, puis en 67, et qui continuent sous l'occupation israélienne avec nostalgie mais dignité à faire vivre la mémoire d'une certaine Palestine. Elle peut être vraiment très fière de son frère, qui fut un très brillant diplomate donc de l'autorité palestinienne, ce qui montre par ailleurs aussi, contrairement à certaines images qu'on véhicule, qu'il y a énormément de gens de très grande qualité, des diplomates de très très grande qualité dans l'autorité palestinienne, et que contrairement à ce qu'ils disent, les Israéliens ont bien un interlocuteur avec des gens sérieux, tolérants et ouverts vers les voies de la paix.
0: Je me souviens d'un épisode avec toi où nous étions reçus pour une réception par, au consulat de Belgique. Le consul, à ce moment-là, était un CVP de la plus belle eau. Et nous étions en fait dans la maison Salamé. Donc le consulat de Belgique, c'est une maison qui appartenait à la famille de Diana Safier. Et contrairement à son père, le fils du consul était très proche des Palestiniens. Et voilà qu'il nous sort une photo qu'il avait retrouvée dans la salle de bain du consulat, parce qu'on y faisait des travaux, une photo ancienne. Il la montre à Diana, elle dit « mais c'est ma tante et c'est mon oncle, puisque cette maison, dont la situation juridique est un imbroglio pas possible, en fait était une de ces maisons palestiniennes volées en 1948, du jour au lendemain, par l'occupant israélien des grandes familles palestiniennes, notamment chrétiennes. Hein. » Voilà, alors c'est par Diana Safier que tu as connu également Edmond Shehadeh, un grec orthodoxe celui-là, fondateur à Beit Jala, de l'hôpital de la Bethlehem Arab Society for Rehabilitation, avec lequel tu as construit d'ailleurs un partenariat et une amitié privilégiée.
1: Tout à fait. Ben, je suis vraiment, vraiment reconnaissant à Diana de m'avoir fait rencontrer Edmond Shehadeh. C'est devenu un ami, c'est devenu quelqu'un qui compte vraiment pour moi. Edmond gère son hôpital avec sérieux et professionnalisme. Mais derrière le directeur, se cache aussi un homme au très grand cœur, profondément soucieux d'offrir, et en particulier comme imam, toujours à le dire, aider les plus pauvres. Je me souviens, il y avait autour de son bureau, quand on était réunis pour la première fois, avec toi Christian d'ailleurs, quelque chose qui m'avait vraiment marqué, qui avait attiré vraiment mon attention, c'était des dizaines de photos de jeunes handicapés qui avaient été soignés à l'hôpital lors de la première intifada. L'hôpital s'est depuis spécialisé dans l'aide aux personnes handicapées dont la situation est particulièrement difficile en Palestine. Aider les plus pauvres, comme il disait toujours, et ceux qui sont dans les situations les plus difficiles. Et c'est tout à fait remarquable, car non seulement il y a l'occupation, mais il y a également la pauvreté, et il y a également l'injustice, et il y a cette attention qui est portée par Edmond à cette dimension sociale. Et nous avons engagé avec Edmond une très belle collaboration au cours de laquelle plus de 600 étudiants de l'école provinciale de kiné de Tournai ont eu la chance d'effectuer un stage dans son hôpital. Et de retour en Belgique, ces étudiants sont devenus de véritables ambassadeurs de la Palestine, tant ce qu'ils avaient vu de leurs propres yeux les avait choqués. Il faut dire que depuis notre premier voyage, il y a maintenant plus de 20 ans, la situation s'est considérablement dégradée. Le mur de séparation, par exemple, qui n'était pas encore visible à l'époque, et nous avons les traces à travers nos différents voyages, des photos que nous avons prises, c'est tout à fait impressionnant. Aujourd'hui, eh bien, ce mur encercle désormais pratiquement tout l'hôpital.
0: À telle enceinte que vous avez là un hôpital qui n'a plus accès à l'eau courante, et Edmond doit acheter de l'eau qui vient par camion citerne, n'est-ce pas, à prix d'or. C'est scandaleux.
1: Tout à fait. Et puis, on a un hôpital avec des pénuries d'eau, et puis en face, parce qu'on le voit maintenant, c'est la colonie avec des piscines et des jacuzzis à quelques kilomètres. C'est absolument, absolument insupportable. Mais puisqu'on parle d'hôpital, je m'en voudrais également de ne pas dire un petit mot du travail extraordinaire qui m'a beaucoup ému, vraiment ému, des sœurs de la charité de l'hôpital de la Sainte Famille de Bethléem, qui accueillent des enfants orphelins ou abandonnés. C'est une situation terrible en Palestine où les traditions familiales sont encore très, très, très, très archaïques, il faut bien le reconnaître, et donc énormément de situations très difficiles pour les femmes et pour leurs enfants. Et elle accueille tout le monde indifféremment du fait qu'ils soient chrétiens ou musulmans. Et vraiment, c'est quelque chose qui m'avait beaucoup ému, et je suis en tout cas heureux de pouvoir en tout cas le traduire ici, et de vous dire aussi que Régis Debray, donc, que j'ai relu il y a peu de temps d'ailleurs, eh bien, en parle lui aussi avec beaucoup de respect et d'émotion dans son livre « En Candide, en Terre Sainte ».
0: Solidarité Orient d'ailleurs aide les filles de la charité par de modestes subsides annuels. Deux, trois mots sur Vera Baboun, ancienne mère de Bethléem.
1: Alors Vera Baboun est mère chrétienne effectivement de Bethléem, nous avait accueillis avec beaucoup de gentillesse d'ailleurs dans sa mairie à Bethléem. Nous étions en visite avec une délégation de représentants de la ville de Tournai qui était jumelée, qui est toujours d'ailleurs avec Bethléem. Et elle était très très attentive savez qu'on parle toujours du rôle des politiques. Était, voilà quelqu'un, en tout cas, qui était une politique très attentive, très concrètement de ce qu'on fait, de ce qu'on pouvait faire ensemble, etc., qui nous a mis en contact avec des associations, ce qui nous a permis d'ailleurs de nouer entre nos deux villes, entre Tournai et Bethléem, de nombreuses collaborations qui se sont d'ailleurs concrétisées et qui continuent encore aujourd'hui malgré les difficultés. Mais je voudrais aussi évoquer, puisqu'on parle du maire de Bethléem, l'un de ses prédécesseurs, celui grâce à qui ce jumelage d'ailleurs a pu voir le jour, Victor Bartassé.
0: Un personnage.
1: Un homme délicieux, charmant, chrétien et membre du FPLP, un mouvement d'obédience marxiste. Alors, cela peut paraître paradoxal ici en Europe, mais à Bethléem, il n'est pas si rare de voir dans certaines familles chrétiennes, dans des maisons, certaines familles chrétiennes, de voir cohabiter sur un même meuble un crucifix importé de Karl Marx. Eh bien, c'est un voisinage qui a bien y réfléchir, pour moi, n'est peut-être pas aussi incongru que ça.
0: Ah, puis Karl Marx, qui avait des ascendances juives, en plus. Bartassé, c'était un communiste qui allait à la messe tous les jours. Hein. Mais ça, en Orient, c'est tout à fait possible. Alors, il y a aussi, mais là, on est dans un autre monde, parce que c'est un arabe palestinien citoyen d'Israël, le regretté père Émile Choufani, curé melkite de Nazareth, palestinien, mais citoyen loyal de l'État d'Israël, palestinien, mais chrétien, catholique, mais de rite byzantin, apôtre d'une mémoire décantée qui l'a amené à conduire en pèlerinage des musulmans, des chrétiens, des juifs, de Palestine ou d'Europe à Auschwitz.
1: Tout à fait, mais quelle belle rencontre encore une fois grâce à toi, Christian. Impossible d'oublier sa présence dans notre belle ville d'Ath, en compagnie du bourgmestre de l'époque, immortalisé par une photo prise, où ça ? À la rue de Nazareth à Ath.
0: Oui, voilà, il y a une rue de Nazareth à Ath, oui.
1: Décidément, donc, il n'y a pas de hasard, il n'y a que des rendez-vous, comme le disait Paul Éloire.
0: Oui, ma grand-mère disait que le hasard n'existe pas, c'est le bon Dieu qui se promène incognito, mal non plus.
1: Probablement, tout à fait. En tout cas, c'était un moment tout à fait exceptionnel, puis de voir comment il a été étonné de voir qu'il y avait une rue de Nazareth comme ça à Ath, ça ne s'y attendait absolument pas, quoi. Alors, la vie d'Émile Choufani, pourtant, n'a pas été facile. Hein. Son grand-père, son oncle ont été tués en 48 et toute sa famille a été expulsée de son village en Galilée.
0: Par l'armée israélienne,
1: donc en Galilée. Tout à fait. Et pourtant, il a choisi la voie de la paix plutôt que de la haine. Et il s'est toujours battu pour la réconciliation et le dialogue entre juifs et arabes. Il me fait d'ailleurs penser au docteur Aboulaouesh, qui est un docteur dont toute la famille a été décimée à Gaza, et qui a fait le choix aussi de la paix avec un livre magnifique, dont le titre d'ailleurs, on sait difficilement toujours le prononcer sans une certaine émotion, c'est « Ils n'auront pas ma haine ». Eh bien, je trouve que Émile Choufani, c'est vraiment un personnage qui nous manque en Orient et ailleurs d'ailleurs. Alors, son initiative la plus célèbre est en effet l'organisation d'un voyage à Auschwitz, réunissant des Juifs et des Arabes. Pour lui, la reconnaissance de la souffrance de l'autre est une condition indispensable à la réconciliation. Le célèbre philologue palestinien Edouard Saïd ne disait rien d'autre. Nous devons être capables, nous, Palestiniens, de reconnaître la souffrance des Juifs si nous voulons qu'ils reconnaissent la nôtre.
0: Alors, il y a eu aussi le délicieux Monseigneur Jules Zrey, qui me disait toujours « Tu sais, Christian, pourquoi on m'appelle Jules ?» non, mais parce que mon père s'appelait César. C'était le vicaire patriarcal grec, melkite, catholique, émérite de la Sainte Ville de Jérusalem. Il t'a presque confessé quand on l'a rencontré.
1: Ça, c'est une rencontre inoubliable. C'était un homme, un personnage tout à fait impressionnant, autant sur le plan physique que sur le plan humain. Futé comme un renard, il a très vite, détecté les brides de voltairisme qui sommeillaient encore en moi. Alors, il n'a du coup pas manqué de me taquiner sur les mœurs et les valeurs parfois bien différentes entre l'Orient et l'Occident. Et tout cela a été dit avec énormément de gentillesse et d'humour, mais c'était dit quand même. Alors, je ne lui en veux évidemment pas du tout, même si je n'ai pas été jusqu'à la confession quand même. Alors, c'est une personnalité qui ne peut laisser personne indifférent. C'est un mélange d'intelligence, de finesse, d'esprit, de malice. Bref, une de ces belles figures humaines dont l'Orient a le secret.
0: Alors, on va faire une pause musicale, mais je voudrais maintenant que tu évoques un artiste qui n'est pas chrétien, c'est un musulman, mais il a épousé une Française catholique, il accueille dans l'école de musique qu'il a fondée à Ramallah, des jeunes chrétiens comme des musulmans, il s'appelle Ramzi Abou Radouane. Il mérite qu'on s'attarde sur sa belle personnalité. Dis-nous qui il est, ce qu'il a entrepris de merveilleux, et puis le partenariat musical auquel tu l'as convié et qui s'est traduit dans la vie culturelle de Tournai.
1: Tout à fait. Ramzi a grandi dans le camp de réfugiés d'Al-Amari, près de Ramallah. Or, vous le connaissez certainement sans savoir, car son image est devenue célèbre grâce à une photographie prise durant la première intifada, où l'on voit un petit garçon de 8 ans, en anorak rouge, lançant une pierre avec force et vigueur contre un char israélien. Or, cette image est rapidement devenue un véritable symbole. Ouais. Reproduite sur d'innombrables affiches, posters, elle a fait vraiment le tour du monde, tout le monde s'en souvient.
0: C'est viral.
1: Viral. Ramzi aurait pu, comme beaucoup d'enfants de son âge, devenir un combattant, voire un martyr. Mais voilà, vers l'âge de 18 ans, un atelier de musique va complètement bouleverser sa vie. Très vite, son talent est apparu. Il est rentré au Conservatoire National d'Edouard Saïd, où une belle carrière s'est ouverte à lui. Il a même collaboré avec le grand chef d'orchestre israélo-argentin, Daniel Barenboim. Mais son plus beau, plus extraordinaire d'ailleurs, projet est sans conteste la création de l'école de musique Al-Kamanjati.
0: Le violoniste,
1: destiné à offrir à tous les jeunes de Palestine, et en particulier à ceux des camps de réfugiés, la chance qu'il avait eue lui-même de découvrir la musique. C'est avec lui et avec cette école que nous avons entrepris un important travail de coopération entre des musiciens palestiniens et belges. Nous avons organisé une tournée d'une fanfare de la région de Tournai, composée de plus de 80 musiciens et chanteurs à travers toute la Palestine. Ce fut vraiment un très très grand moment, et j'ai encore un souvenir d'ailleurs, prestation dans la vieille ville d'Hébron, alors que les colons manifestaient entourés, protégés par l'armée. Il y avait une tension incroyable. Ils ne comprenaient pas ce qui se passait de voir ces Européens là-bas en train de chanter avec les Palestiniens. C'était absolument, absolument merveilleux. Je crains d'ailleurs qu'aujourd'hui, cela soit carrément impossible. Alors, de cette collaboration est née encore une autre idée, encore plus folle finalement. Celle de créer ensemble une fanfare, mais cette fois en Palestine. C'est quelque chose d'unique, d'inédit, qui a suscité un enthousiasme extraordinaire. Nous avons ensuite organisé une tournée de ces fanfares en Belgique. Ce fut là encore un très grand moment de solidarité, d'amitié et d'humanité, dont j'ai encore et je garde un souvenir très ému de la prestation à Tournai avec la présence de la très regrettée Leila Chaïd, qui était là parmi nous et qui nous a encore donné un témoignage particulièrement extraordinaire.
0: Leila Chaïd qui avait succédé à Chawki Armali comme délégué de l'autorité palestinienne en Belgique.
1: Absolument, qui était quelqu'un absolument tout à fait remarquable. Et aujourd'hui, nous continuons à soutenir l'école, mais dans des conditions qui sont malheureusement, en tout cas, de plus en plus difficiles en raison de la répression qui frappe la Cisjordanie.
0: Oui, ben donc on va écouter l'ensemble Al-Manara, c'est-à-dire le phare, ou le minaret, c'est le même mot, qui désigne un point lumineux, guidant vers le salut, ou bien une tour élevée appelant à la prière. Donc c'est l'ensemble que tu évoquais, formé par Ramzi et ses musiciens, où il y a d'ailleurs des chrétiens, ainsi donc des musiciens de l'orchestre du Tournaisien Eloi Baudimont. Ils interprètent une adaptation musicale d'un texte de l'immense poète palestinien Mahmoud Darwish, « Nous aimons la vie autant que possible ». Encore un mot, peut-être, sur le contexte dans lequel cette œuvre a été créée.
1: Ben oui, Ramzi et Eloi ont uni leurs talents, sans jamais renoncer à leur culture d'origine, mais tout en s'enrichissant de celle de l'autre. Et lorsque l'Orient et l'Occident communient et dialoguent ainsi, alors ils peuvent donner naissance à des instants d'une rare beauté, d'une rare intensité. À l'issue de la première représentation de ce spectacle dans la magnifique cathédrale Notre-Dame de Tournai à l'occasion du festival de musique et de philosophie des Inattendus, le très regretté Edgar Morin est monté spontanément sur scène pour dire toute l'émotion qu'il avait ressentie devant cette œuvre et les textes magnifiques de Mahmoud Darwish. Et il a conclu son intervention par l'un des plus beaux mots de de la langue française. Fraternité. Fraternité. Un mot prononcé avec une force presque surnaturelle et qui s'est élevé comme ça sous les voûtes de la cathédrale et qui, bah, j'aime à le croire, y résonne encore aujourd'hui.

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2: Parmi nos belles découvertes en Palestine, il y a Taïbé. C'est le seul village encore entièrement chrétien de Cisjordanie où la famille Khoury, après 1993 et les accords trompeurs d'Oslo, a créé une brasserie avec l'aide évidemment d'ingénieurs brassicoles belges, et a même organisé annuellement une Oktoberfest. Mais ce village est aujourd'hui un de ceux dont le patriarcat latin dénonce le fait qu'il est sans cesse agressé violemment par les colons israéliens fanatiques de la colonie voisine d'Éphraïm, qui, avec la protection de l'armée israélienne, lui rendent la vie impossible. Alors on va mettre un peu de mousse sur Taïbé, Serge.
3: Ben, avec plaisir, hein, j'en prendrais bien une gorgée, car en plus, la bière de produite à Taïbé est vraiment, vraiment excellente. Alors, Taïbé, c'est une brasserie, c'est un hôtel, c'est de très vieilles églises, un magnifique patrimoine qui est tout entièrement dévoué à Saint-Georges, et puis toute une population qui ne demande finalement qu'à vivre paisiblement, normalement. Alors, dans les années 90, porté par les perspectives des accords d'Oslo, tout semblait possible, même le meilleur. Quand on pense qu'à l'époque, de jeunes Israéliens venaient ici faire la fête avec des Palestiniens autour d'une bière et de la musique, et que l'on voit aujourd'hui les agressions, les destructions, les profanations d'églises, ainsi que les provocations de colons protégés par l'armée, on mesure l'ampleur de l'incroyable dégradation de la situation. Une situation devenue tellement insupportable que les patriarches et tous les chefs des églises de Jérusalem ont publié une déclaration commune dénonçant avec une très grande fermeté les violences commises contre la communauté chrétienne de Taïbé. Ils appellent la communauté internationale à protéger la présence chrétienne historique en Palestine. Bah, puisse-t-il être entendu.
2: Il y aurait tant d'autres sujets à aborder, Serge, mais je voudrais presque pour finir te demander de lire un extrait du beau texte que tu as eu la gentillesse d'écrire en préface au volume de Mélange, qui m'a été offert à l'occasion de mon départ à la retraite, hélas, de la faculté de théologie de Lille en 2023. J'ai vraiment aimé ce texte, alors si tu peux... C'est un assez long extrait, mais tellement beau.
3: Merci. S'agissant du Proche-Orient, Christian et moi partageons un profond amour du peuple palestinien et sommes solidaires de sa quête de justice. C'est l'un et l'autre, à l'âge de 20 ans, que nous avons découvert la Terre Sainte et que nous nous sommes pris d'affection pour les deux peuples qui y vivent, hélas piégés dans l'impasse d'une histoire trop conflictuelle et par l'emprise de mythes insidieux. Nous communions d'un même cœur aux poèmes résignés ou révoltés, vengeurs ou désespérés de Mahmoud Darwish. 20 ans, c'est presque l'âge d'Esther, la jeune juive qui, dans « Étoile errante », un des plus beaux romans de l'Ecclésio, va rejoindre un matin de printemps de 1948 la Terre Promise pour tenter d'oublier les horreurs du nazisme. Elle va croiser sur son chemin Nejma, une adolescente de son âge, qui fuit la guerre, qui vient d'éclater et qui doit quitter son village avec les colonnes de réfugiés palestiniens. Elles n'auront juste le temps d'échanger un regard et leur nom. Mais jamais Esther ne pourra oublier le village de Nejma et de ses femmes, leur regard détourné, la peur dans les yeux des enfants et ce silence qui pesait ce jour-là sur la terre. L'une va gagner un pays et l'autre a déjà perdu le sien. Mais ni l'une ni l'autre n'oublieront ce moment magique où leur destin et leurs yeux se sont croisés. Elles ne cesseront jamais, dans leur errance intérieure, de chercher la paix qui avait l'air ce jour-là d'avoir déserté le monde. N'en déplaise à ceux pour qui la vie s'écrit en noir et blanc, il est des caprices de l'histoire qui échappent au trop confortable raisonnement binaire. Personne, personne ne pourra jamais nous obliger, Christian et moi, à choisir entre Esther et Nejma. Si Esther avait existé, ses petits-enfants auraient aujourd'hui un peu plus de 20 ans. Peut-être ferait-il partie de cette minorité très courageuse d'Israéliens qui militent pour la paix et pour le droit à l'autodétermination des Palestiniens. Ils habiteraient Tel Aviv, Haïfa ou Jérusalem. Ils vivraient avec la peur au ventre d'un attentat aveugle, mais libres dans leur pays, avec un passeport, une maison et un avenir. Et les petits-enfants de Nejma. C'est d'une certaine manière à leur rencontre que nous avons été à plusieurs reprises lors de nos voyages en Terre Sainte. Nous avons croisé dans les rues du vieux souk d'Hébron, au pied du mur qui les sépare d'une partie de leur famille à Kalkilia, dans les rues désertes de la vieille ville de Jérusalem, dans le décor apocalyptique des ruines des maisons de Rafah, bloqués et humiliés par des soldats de leur âge, dans les files interminables des barrages posés par l'armée israélienne d'occupation. Ils nous ont éblouis par leur gentillesse, leur courage et leur pondération. Ils travaillent dans des hôpitaux pour soigner les victimes de la violence. Ils mettent en place des coopératives d'artisans pour maintenir vivantes les traditions héritées de leurs histoires. Ils développent des produits liés à la culture de l'olivier, le symbole de leur pays. Tous leurs visages sont présents dans mon esprit. Et les premiers mots de Paul Nizan dans Eden Arabi résonnent en moi de manière obsédante. J'avais 20 ans et je ne donnerais à personne le droit de dire que c'est le plus bel âge de la vie. Il faudra sans doute encore longtemps avant que les jeunes de Palestine comprennent ce que signifie le plus bel âge de la vie. Mais puissent-ils tout simplement, comme tous les autres peuples du monde, vivre un jour libre dans leur pays, avec un passeport, une maison et pourquoi pas eux aussi un avenir. Alors les chemins d'Esther et de Nejma pourront à nouveau se croiser et elles cesseront enfin d'être des étoiles errantes.
2: C'est magnifique, Serge. Nul mieux que toi ne parle de la résilience, c'est un mot que tu utilises souvent, de ton peuple de Palestine, parce que tu es palestinien, tu as reçu un passeport palestinien, honneur très rare que t'a octroyé le président Mahmoud Abbas. Alors je voudrais qu'en conclusion tu nous dises toute ton admiration pour cette résilience, celle d'un peuple uni, musulmans et chrétiens, parfois des petits dérapages, mais un peuple qui ne renonce à rien, sinon à la haine.
3: Enfin, je pense que la grande leçon que l'on reçoit lorsqu'on est en Palestine, c'est ce sentiment finalement d'abnégation, de volonté de vivre au quotidien face à une situation qui est de plus en plus compliquée, de plus en plus difficile. Et on se demande d'ailleurs quel autre peuple pourrait continuer à vivre, à continuer à survivre même, je veux dire, dans des conditions qui sont aussi difficiles que celles qu'ils connaissent aujourd'hui. Je crois que c'est une grande leçon d'humanisme, c'est une grande leçon aussi de tolérance, parce qu'il y a énormément de tolérance lorsqu'on rencontre les gens, quand on les écoute, etc. Enfin, moi, en tout cas, ils m'ont beaucoup appris et une partie, en tout cas, du combat que je mène aujourd'hui, eh bien, est inspirée quelque part de leur capacité de résilience.
2: Merci, merci vraiment pour ce moment d'espoir, de colère et de vérité. Merci à Satchel Hart pour son soutien technique, comme toujours. Et puis rendez-vous avec nos auditeurs dans 2 semaines.
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Bienvenue dans cette nouvelle émission Pile ou Face, qui va à la rencontre de personnes qui cherchent un sens à leur vie, qui s'engagent et dont la vie est inspirée de l'Évangile. Dans toute personne, il y a le côté que l'on voit, face. On croit connaître la personne par ce que l'on en voit. Mais il y a l'autre côté, pile, plus secret, plus caché. Au gré des questions, je mélangerai pile et face pour essayer de faire un véritable portrait des personnes invitées. Bonjour à tous et à toutes et bienvenue dans cette émission Pile ou Face. Pour préparer cette émission, je me suis déplacée en dehors de Bruxelles. Je me trouve devant une grande maison. Au-dessus de la porte, plein de petites fleurs en fer forgé.

0: naissance de Famille Seule qui existe depuis 30 ans.
1: Oui, bien sûr. Donc Julien est né avec un handicap mental assez sévère. Et donc, petit, c'est vrai qu'un enfant différent demande d'autres attentions, demande peut-être quand même, ça demande une attention différente. Et donc, on s'est très vite rendu compte qu'on avait besoin de répit, d'ailleurs comme avec n'importe quels autres enfants, sauf qu'un enfant qui est en situation de handicap est évidemment moins souvent invité ailleurs. Et donc, c'est ça qui nous a donné l'idée de trouver des familles d'accueil qui puissent accueillir un enfant en situation de handicap. Et on s'est associé avec une autre famille qui a également 4 enfants avec un enfant en situation de handicap et un troisième couple qui nous a aidés à constituer la SBL. Donc, on a mis quelques mois pour constituer la SBL. On s'est calqué d'ailleurs sur la SBL Les Mains Tendues, qui existait déjà à Liège, et nous avons voulu la faire démarrer, la même chose, à Bruxelles. Et puis, voilà, c'est comme ça que nous avons commencé, en cherchant tout simplement des familles d'accueil qui puissent accueillir un enfant en situation de handicap.
2: Et donc, ils ont accueilli Julien au départ. Alors...
1: Oui, on a accueilli Julien, accueilli Olivier. Oui, en effet.
2: Vous étiez donc tout petit au début. Et maintenant, Famille Seule, c'est une grande famille. C'est voilà. Une belle aventure. Et vous m'avez dit, Famille Seule a plusieurs missions. Lesquelles ?
1: Alors, évidemment, on commence petit à petit bénévolement dans notre salon. Et puis, très vite, on se rend compte qu'on a besoin d'un bureau, qu'on a besoin d'infrastructures pour officialiser. On a besoin aussi d'assurer un suivi pour les familles. On se rend compte très vite qu'il n'y a évidemment pas assez de familles d'accueil pour le nombre de demandes, de besoins. Et donc, petit à petit, on s'est rendu compte qu'il fallait aussi accompagner ces familles qui sont en situation d'avoir un enfant différent. Et c'est comme ça que, petit à petit, on a reçu les premiers subsides, d'abord pour avoir un bureau, et ensuite des subsides pour avoir une première personne à engager, du personnel, et puis une deuxième, et puis une troisième, et puis on a reçu l'agrément. Et petit à petit, comme ça, on a grandi. En proposant d'autres services. Effectivement, les autres missions, la principale actuellement, c'est l'accompagnement. L'accompagnement des familles, c'est-à-dire qu'on les aide à trouver des solutions, à faire le lien avec l'école, avec l'institution, à trouver du matériel, à trouver des vacances, des plaines de jeux, du scoutisme inclusif.
2: Oui, ce sont des choses qui sont évidentes, je dirais, quand on a des enfants qui ne sont pas en situation de handicap, mais c'est vraiment beaucoup plus difficile.
1: Voilà, parce que les parents se retrouvent évidemment devant de nombreux refus. Donc on prend un peu le relais en cherchant pour eux, et bon, c'est nous qui assumons le refus, et on cherche jusqu'à ce qu'on trouve une solution pour les parents. Et puis c'est aussi beaucoup d'accompagnement psychologique, ne fût-ce que de les écouter, écouter la difficulté qu'ils rencontrent au quotidien.
2: Et c'est lourd, hein?
1: Oui, ce sont des situations vraiment très lourdes, très critiques. Les familles sont souvent des familles monoparentales, donc ça complique quand on doit aller travailler maman solo avec un enfant qui ne peut pas aller en garderie avant ou après l'école, qui n'est pas gardé pendant, qui ne peut pas aller à l'école pendant les congés scolaires. Ce sont des situations qui deviennent très compliquées.
2: Et puis, il y a aussi cette belle offre de répit.
1: Voilà. En effet, l'objectif restait toujours de donner du répit aux parents. Hein. Et comme nous n'avons pas assez de familles de parrainage, alors on a décidé d'offrir le répit nous-mêmes à Famille Seule, d'inviter quelques enfants à Famille Seule et de leur proposer des activités soit à Famille Seule, soit à l'extérieur, une petite sortie à la piscine, dans les parcs, dans des terrains de jeu, des petites promenades. Voilà, ça permettait à l'enfant d'être invité avec d'autres enfants et ça permettait surtout aux parents aussi d'avoir du répit pendant une journée.
2: De souffler.
1: De souffler.
2: Je crois que ça fait tellement de bien.

0: Oui, c'est important pour n'importe quel parent, d'autant plus pour un enfant,
1: Oui.
0: pour un parent qui a un enfant en situation de handicap qui nécessite du coup beaucoup plus de surveillance. Ce sont des enfants qu'on ne peut
1: Oui.
0: pas lâcher, hein,
1: Il faut tenir à l'œil, on dit
0: Oui,
1: toujours.
0: oui.
1: Et ça, vous faites tous les week-ends, si j'ai bien compris. Et chaque enfant qui est inscrit, il y a beaucoup d'enfants inscrits, peut venir une fois par mois.
0: C'est ça. On fait ça, on propose, il y a à peu près 5 journées famille seule par mois. Et donc, ça permet à tous les enfants de venir au moins une fois par mois, en effet.
1: Il y a beaucoup d'enfants inscrits, hein, dites-moi un peu.
0: Alors, cette année-ci, il y a 132 enfants qui ont été à famille seule, que ce soit pour l'accompagnement ou pour les journées famille seule ou pour l'accueil familial. Et ça varie entre 130 et 150, ça dépend des années. Mais depuis 30 ans, depuis que Famille Seule existe, j'ai calculé, ça fait 663 enfants qui sont déjà qui ont bénéficié des services de Famille Seule.
1: C'est beaucoup,
0: Ce
1: hein?
0: qui est énorme,
1: C'est
0: oui,
1: vraiment
0: vraiment.
1: incroyable, ça.
0: Le besoin est énorme, oui.
1: Oui. Oui, et donc c'est... Voilà, donc quand quel âge ont les enfants qui viennent à Famille Seule, au fait?
0: Alors au départ, c'est de 2 ans et demi à 23 ans,
1: Oui.
0: mais maintenant, on a également la mission de l'aide précoce. Donc, on s'occupe aussi des enfants, enfin en tout cas des parents qui ont un enfant dont on vient d'apprendre le diagnostic, qu'il soit même encore enceinte ou un bébé qui vient de naître. Et donc, on sensibilise les crèches, les milieux d'accueil. Donc, on accueille aussi les enfants depuis zéro,
1: Ça, c'est la mission
0: depuis la
1: Okapi,
0: naissance.
1: si j'ai bien retenu.
0: Et alors, il y a la mission Okapi aussi, voilà, effectivement, qui là on travaille avec d'autres associations du réseau, avec 5 ASBL qui sont aussi des services d'accompagnement pour sensibiliser les milieux d'accueil. Oui.
1: Et où se trouve Famille Seule?
0: Alors c'est à Alma,
1: Oui.
0: donc à Woluwe-Saint-Lambert.
1: Oui.
0: On a des beaux grands bureaux bien aménagés. Qui accueille déjà 11 personnes qui y travaillent,
1: Il y a
0: 11
1: 11
0: employés,
1: salariés, alors.
0: oui,
1: Ah
0: 11
1: oui, vous
0: salariés.
1: avez bien grossi, là,
0: Oui, oui,
1: au niveau
0: oui,
1: de l'équipe,
0: oui.
1: là.
0: Ah oui, c'est vraiment
1: Belle
0: important
1: reconnaissance.
0: et elle ne manque pas de boulot, vraiment. Il y a
1: Oui.
0: des périodes où on n'a pas assez de temps pour répondre à toutes les demandes. Et alors, on a aussi aménagé une salle d'accueil de jeux pour les enfants et une salle d'accueil pour accueillir les parents, pour pouvoir avoir un moment de discussion, pour avoir... On a aussi organisé ce qu'on appelle les cafés des parents, donc pour que des parents dans
1: Café
0: la même...
1: papote.
0: Café papote, exactement, pour que des mamans qui sont dans la même situation puissent se parler entre elles, se donner des petits trucs,
1: Ah oui.
0: se dire qu'elles ne sont pas toutes seules.
1: On se comprend mieux quand on
0: Voilà.
1: vit la même chose.
0: Oui, tout
1: C'est
0: à
1: vrai
0: fait.
1: aussi.
0: C'est important de savoir qu'on n'est pas tout seul à vivre ça.
1: Oui.
0: Et de voir un peu comment font les autres, comment ils s'y prennent, comment on peut
1: Oui.
0: souffler, comment... Et ça a énormément de succès, oui.
1: Alors, si on parle de famille seule aujourd'hui, c'est parce que vous organisez... Pour les 30 ans de Famille Seule, un spectacle le vendredi 2 octobre 2026 à 20h au Wall, qui est le centre culturel de Woluwe-Saint-Pierre, pour soutenir cette ASBL dont vous êtes présidente. Alors, dites-nous un peu quel est le type de spectacle, le thème du spectacle et pourquoi ce spectacle?
0: Alors, le spectacle s'appelle Ritournelle. C'est un magnifique spectacle de danse. Donc, il n'y a pas un mot, ce n'est que de la chorégraphie qui exprime tout le parcours de l'accueil familial. Donc, le parcours d'un enfant. Mais là, c'est l'accueil familial d'enfants qui ne sont pas en situation de handicap, qui sont plutôt dans des situations précaires familiales. C'est-à-dire qu'on voit d'abord l'enfant qui est dans sa famille avec un parent toxique, c'est-à-dire on le voit vraiment d'abord être très proche de son enfant, très câlin, et puis le rejeter. Enfin, on voit vraiment dans la chorégraphie la difficulté d'attachement entre l'enfant et sa maman. Et puis on voit le service social qui vient dans la famille. On voit la séparation de cet enfant de sa famille, l'enfant va en pouponnière. Et puis il y a une scène où la famille d'accueil vient faire connaissance de l'enfant dans la pouponnière et puis repart avec l'enfant dans sa famille. C'est vraiment la famille d'accueil qui permet à l'enfant de grandir dans une famille. C'est très, très émouvant, très touchant. Je trouve que c'est vraiment super bien ressenti. Vraiment très parlant. Alors, la différence de cet accueil familial avec l'accueil familial de famille seule, oui. C'est que chez nous, les parents sont
1: présents,
0: très adéquats. Et on ne doit pas retirer l'enfant de la famille. C'est plutôt pour permettre aux parents d'avoir du répit. Ce qui n'est pas du tout facile pour un parent de se séparer de son enfant et de le confier à une autre famille qu'il ne connaît pas. Et on se demande toujours, est-ce que la famille va comprendre mon enfant, surtout s'il n'est pas verbalisant? Est-ce qu'il va répondre à tous ses besoins? Est-ce qu'il ne va pas pouvoir lui assurer la sécurité? Pour un parent, même s'il a besoin d'énormément de répit, c'est toujours très, très difficile de pouvoir confier son enfant différent à quelqu'un qu'on ne connaît pas.
1: Et alors, cette soirée, c'est pour soutenir Famille Seule, parce que vous avez quand même des besoins spécifiques, notamment, vous m'avez dit, on n'est pas subsidié à 100% par Marie-Belle. On n'est pas, les employés ne sont pas payés pour leurs années d'ancienneté.
0: Alors, ça dépend. Hein. Donc, on est d'abord très, très bien subsidiés. Oui. Vraiment, je remercie bien sûr les pouvoirs subsidiants de nous soutenir, parce que c'est vraiment important. Mais bien sûr, ce n'est pas suffisant. Donc, en effet, il y a des années d'ancienneté qui ne sont pas reconnues ou des adaptations de barème, barémique, pour pouvoir vraiment considérer le salaire des employés qu'ils méritent. Et donc, tout ça, on doit payer en fonds propres. Et c'est pour cette raison qu'on organise cette soirée philanthropique pour compléter les subsides qui nous servent déjà beaucoup.
1: Donc, c'est le spectacle Ritournelle, le 2 octobre à 20h au Wall, qui est le centre culturel de Vaulé-Saint-Pierre. Alors, nous arrivons à la pause musicale et vous nous avez choisi une chanson. De quelle chanson s'agit-il et pourquoi ?
0: C'est une chanson de Linda Lemay. Le titre, c'est « Nos enfants ne nous appartiennent pas ». Et elle exprime dans cette chanson l'histoire d'un enfant différent. Et j'ai eu l'occasion de rencontrer Linda après un concert, qui m'a expliqué comment cette chanson lui était venue. Et elle m'a dit, en fait, sa maman lui avait toujours dit, mais nos enfants ne nous appartiennent pas, on les élève, mais ils ne nous appartiennent pas. C'est quand même une maxime assez connue. Mais encore moins, mais en tout cas, les enfants aussi qui sont différents, alors qu'on est amené à s'en occuper bien plus tard. Donc elle explique vraiment que ce sont des enfants qui restent avec le parent. Le parent doit prendre soin de lui bien après les études, le mariage, etc. Et malgré ça, je ne vais pas en dire plus parce que ça vaut la peine d'écouter cette chanson, mais elle est vraiment magnifique.
1: D'accord, écoutons-la alors. Ce que l'on

0: Nous retrouvons Bénédicte Jacques, qui est maman de 4 enfants, infirmière, kinésiologue et présidente de Famille Seule. Vous avez accepté de parler de vous, de votre histoire dramatique et de votre parcours de foi, et je vous en remercie. À 12 ans, Julien ne parlait toujours pas. Vous aviez un rêve pour lui, un voyage en Égypte, nager avec les dauphins. Je vous laisse raconter.
1: En effet, tant que Julien était petit, ben le contact, non verbalisant, ben le contact était facile de l'avoir dans les bras, le contact physique était facile, mais grandissant, c'est de moins en moins facile et j'avais vraiment à cœur de trouver une autre communication avec lui. Et j'avais entendu parler de la communication un peu télépathique des dauphins. J'avais lu un livre et puis je me suis dit, là, il faut que j'y aille. Donc, je suis partie avec Julien, en Égypte, voir un dauphin qui avait été apprivoisé par un bédouin et qui se laissait approcher. Et donc, nous avons vécu une semaine extraordinaire d'approche de ce dauphin qui vient tout près. Julien qui se laissait approcher par ce dauphin, c'était absolument magnifique. Et puis, voilà, je suis montée sur un chameau qui m'a éjectée. Je ne sais même plus ce qui s'est passé, mais après, suite à cette chute de chameau, je me suis retrouvée paraplégique. Et donc, ça, c'est vrai que c'est la terre qui s'arrête de tourner, parce qu'il faut recommencer tout à zéro, tout réapprendre, alors que j'ai 4 enfants à la maison, dont Julien, avec ses besoins spécifiques. Et c'est là que, de nouveau, on voit l'importance d'être bien entouré, d'avoir la famille, les amis qui nous ont super bien entourés, qui nous ont beaucoup aidés, qui se sont occupés des enfants pendant toute mon hospitalisation. Voilà, c'est... Et puis, petit à petit, on réapprend. On réapprend à vivre, on réapprend tout à fait autrement. Et un de mes plus importants moteurs, évidemment, ce sont mes enfants. C'est mes enfants qui m'attendent le matin, qui attendent que je me lève pour eux, que j'aille les conduire à l'école. La vie continue, en fait. Et petit à petit, voilà, ça roule. Finalement, ça roule.
0: Merci, en tout cas, de nous partager ça. Parce que je sais que c'est difficile. Et si on aborde votre parcours de foi, vous m'avez dit que ce jour-là, Dieu m'a laissé tomber, au propre et au figuré, et que vous étiez très en colère contre lui.
1: C'est vrai que ça a commencé d'abord par de la colère. Vraiment, je n'ai pas compris quoi. J'étais partie avec mon fils dans un but vraiment d'améliorer une communication entre nous, et donc avec beaucoup d'amour et beaucoup d'espoir. Et puis je reviens paraplégique à n'y rien comprendre, quoi. Vraiment, tout est à refaire, tout est remis à zéro. Donc j'ai commencé par être très en colère contre ce Dieu qui m'a laissé tomber, vraiment. Il m'a laissé tomber au propre et au figuré. Il n'était pas là, je le sentais nulle part, alors que bien sûr, plein de gens, à commencer par mes parents, priaient pour moi et tout le monde, mais ça m'énervait plus qu'autre chose, parce que c'est moi qui étais à l'hôpital, qui ne savais plus marcher, qui... Et donc voilà, j'ai eu l'occasion de beaucoup discuter, notamment avec l'aumônier de Saint-Luc, là où j'étais hospitalisée, à lui dire ma colère, à dire que j'étais au fond du trou, que j'étais vraiment, au fond du trou, que je ne savais pas comment j'allais remonter. Et en étant vraiment respectée de là où j'en étais, je ne sais pas comment c'est venu, mais à un moment donné, je me suis rendu compte qu'en fait, mais Dieu, il n'était toujours pas là, quoi. Je n'avais pas de signe d'une présence, enfin, en tout cas, pas de ce que j'attendais ou de ce qu'on m'avait enseigné, de comment je pouvais la ressentir. Et donc, je me disais, mais ça ne sert plus à rien d'être en colère contre un Dieu qui n'existe pas. Et j'ai vraiment senti cette foi s'évaporer, s'en aller. Ça n'avait plus de sens du tout. Et je me suis sentie évidemment bien vide. Mm-hmm. Et puis ça s'est confirmé quand je retournais à l'église, quand j'entendais ces textes que j'ai entendus pas. Je n'avais plus de sens, mais zéro sens. Et je me dis, mais d'où ça vient que je ne comprenne même plus des mots que j'ai entendus pendant si longtemps?
0: Oui, vous aviez perdu la foi, vous m'avez dit.
1: Voilà, la foi oui. s'était volatilisée. Et en fait, je me suis rendu compte que ça m'a permis de reconstruire autre chose. Parce que bien sûr, on est toujours en quête de spiritualité, de ce qui nous dépasse. On sait qu'il y a des choses qui nous dépassent. Et donc, voilà, ça m'a permis petit à petit de me reconstruire, de reconstruire la foi autrement. Voilà, je peux pas encore, je peux plus l'appeler Dieu, je l'appelle autrement. J'ai la foi, bien sûr, en l'homme, en la vie, en l'amour. Mais ça s'appelle plus Dieu comme je l'ai appris et comme je l'ai connu.
0: C'est ça que vous m'avez dit. Il y a chez vous, je voulais dire, dans votre maison, des grandes fleurs orangées. Il y a dans votre tenue, quand je suis venue vous voir, toute bleue, assortie à vos yeux, il y a une recherche de beauté, il y a une recherche de lumière, il y a une quête d'une autre dimension que l'on sent fort présente chez vous. Il m'avait dit, je crois dans ma force intérieure, une force qui me dépasse. Je crois en l'être humain, je veux découvrir autre chose, autrement.
1: C'est vrai. C'est vrai, je ressens cette force intérieure, même s'il y a eu un long moment où je ne la sentais plus. Finalement, ça revient quand même, cette petite flamme, elle est là au fond. Et comme je disais tout à l'heure, les enfants ont été vraiment mon moteur de vie et vous renvoient cette lumière. Hein. Vraiment, c'est eux qui renvoient cette lumière, cette force, cet amour.
0: Et qui vous appellent à aller de l'avant.
1: Oui, bien sûr, bien sûr. Ça.
0: Merci pour ce beau témoignage. Je voudrais rappeler le spectacle important pour Famille Sol que vous présidez. Donc c'est vendredi 2 octobre au Boule, le centre culturel de Woluwe-Saint-Pierre, avenue Charles Tillemans. Donc à partir de 18h30, il y a un bar. On peut donc déjà venir en rencontrer peut-être d'autres personnes qui ont aussi des enfants en situation de handicap.
1: Oui, ou pas, et vraiment je vous y invite pour boire un petit verre, manger un petit sandwich, faire connaissance, échanger, parce que ça se veut festif aussi, parce que comme on fête les 30 ans, il y a aussi une petite connotation d'anniversaire de fête. Il y aura aussi l'occasion d'admirer une sculpture d'une artiste, Sophie Paternotte, qui nous offre très généreusement son œuvre pour pouvoir la vendre aux enchères. Et tout le bénéfice revient à Famille Sol et je la remercie beaucoup.
0: Et ça se fait avant le spectacle.
1: Avant et après.
0: Et après.
1: On a l'occasion de la voir et puis les enchères au fur et à mesure sont des enchères discrètes. Et chacun, voilà, je vous invite vraiment à venir découvrir ça.
0: Eh bien, j'espère que les auditeurs nous ont entendus, mais je vous souhaite une belle soirée. Je vous laisse le mot de la fin. Vous m'avez apporté quelques petits mots que vous aviez envie de nous dire.
1: C'est vrai que... La phrase que je me dis souvent et que je dis à ceux qui me montrent un petit peu de stress ou de désespoir, chaque fois, ce qui m'apaise le plus, c'est un jour à la fois. Vraiment, un jour à la fois. Je ne veux plus m'apesantir de ce qui s'est passé, ni m'inquiéter de ce qui ne s'est pas encore passé. Et je vis chaque journée, chaque minute pleinement. Parce qu'effectivement, demain, on ne sait pas ce qui peut se passer.
0: Alors, une fois n'est pas coutume, mais j'avais envie de rajouter quelque chose sur ces beaux mots que vous venez de nous dire et ce beau témoignage que vous nous avez offert, pour lequel je vous remercie. Et ces quelques mots, c'est Arthur Essebach qui, dans son dernier livre, qui s'appelle « Le même la nuit ne veut pas de moi », fait écho à vos mots. Il dit « Mon récit est celui d'un homme qui a vacillé ». Mais qui a découvert une vérité essentielle, on ne tient pas seul. C'est un livre sur cette décision. Chaque matin, recommencer, choisir la lumière. Alors merci pour la lumière que vous portez au fond de vos yeux et qui illumine ceux que vous rencontrez.
1: Merci Bénédicte, merci beaucoup.
0: Merci à vous.

que le Seigneur vous donne entre vous et à l'égard de tous les hommes un amour de plus en plus intense et débordant, comme celui que nous avons pour vous, et qu'ainsi il vous établisse fermement dans une sainteté sans reproche devant Dieu notre Père, pour le jour où notre Seigneur Jésus viendra avec tous les saints.

À nos frères les hommes, assaillis par les préoccupations et l'inquiétude, donne, Seigneur, de tourner vers toi leurs soucis en une prière de confiance.

À nos frères les hommes, que la violence et la haine agressent de toutes parts, donne, Seigneur, de recevoir de toi le courage de l'espérance.

à tous ceux qui cherchent en vain un sens à leur vie. Donne, Seigneur, de rencontrer celui qui les cherche, Jésus, le vivant.

te bénissons, Seigneur, pour ce jour que tu nous as donné, et nous te supplions de nous pardonner pour le mal que nous avons commis. Par Jésus-Christ qui vit et règne avec toi et l'Esprit Saint, maintenant et pour les siècles des siècles. Amen.

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2: Bonjour à tous. Le pape est l'un des rares chefs religieux à parcourir régulièrement les 5 continents. Des grandes capitales aux régions les plus isolées, il va à la rencontre des peuples, des croyants, mais aussi des responsables politiques, des autres religions et de tous ceux qui souhaitent l'écouter. Pourtant, cela n'a pas toujours été le cas. Pendant des siècles, les papes quittaient très rarement Rome. Alors pourquoi voyagent-ils aujourd'hui? Depuis quand ces déplacements font-ils partie de leur mission? Que viennent-ils dire au monde à travers ses voyages? On en parle cette semaine sur RCF Notre-Dame avec l'historien et docteur en histoire Jean-Baptiste Noé, auteur du livre Léon XIII, le pape de la modernité, aux éditions Salvatore.
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2: Jean-Baptiste Noé, bonjour.
3: Bonjour Pauline de Torsiac.
2: Alors aujourd'hui, on a l'impression que c'est normal de voir le pape qui voyage, qui parcourt le monde, mais est-ce que c'est une pratique ancienne ou finalement c'est assez récent?
3: Ben c'est très récent, c'est Paul VI, dans les années 1960, qui a été le premier pape à voyager hors de l'Italie. Et c'est effectivement maintenant quelque chose qui nous paraît normal, mais en fait, c'est très très récent à l'échelle de l'histoire du christianisme.
2: Alors qu'est-ce qui a justifié ces voyages? C'est peut-être les moyens de transport qui ont un petit peu évolué, on imagine, mais il n'y a pas que ça.
3: Complètement, exactement. Enfin, c'est effectivement l'avion, hein, c'est vraiment l'avion qui permet au pape de voyager facilement. Alors il y a un précédent, c'est Pie XI avait envisagé de venir en France à Lisieux pour commémorer Thérèse de Lisieux, pardon, Sainte Thérèse de Lisieux. Et puis finalement, il était un peu malade, donc il n'y avait pas été, donc il avait envoyé le cardinal Pacelli pour le représenter. Et c'est vrai que pendant longtemps, les papes envoyaient des nonces, donc des représentants, un évêque, un cardinal, qui représentaient le pape lors des grandes cérémonies ou lors d'événements importants. Et puis, donc Paul VI s'est engagé lui-même, d'ailleurs il a pris le nom de Paul en référence à l'apôtre Paul pour montrer par son nom qu'il voulait déjà voyager et aller à la rencontre des nations.
2: Alors, pendant des siècles, on l'a compris, les papes voyageaient assez peu. Pourquoi est-ce qu'ils restaient essentiellement à Rome? Il y avait une raison particulière?
3: Alors d'abord, la difficulté des voyages. Il faut bien se rendre compte qu'avant l'invention du chemin de fer, c'est quand même compliqué de voyager. Pour donner un exemple, au début du 19e siècle, il faut quasiment 15 jours pour aller de Paris à Marseille en carrosse. Donc c'est long. Et puis les routes sont peu sûres, c'est dangereux. Et on a de toute façon des chefs d'État qui voyagent très peu. C'est-à-dire, même les autres chefs d'État en Europe voyagent très très peu. C'est vraiment une pratique qui a commencé au début du 20e siècle et qui s'est surtout développé avec l'avion à partir des années 1950.
2: Alors, on parle justement de ces voyages du pape sur RCF Notre-Dame, des voyages qui aujourd'hui nous paraissent évidents, mais qui ne l'étaient pas auparavant. Les papes avaient plutôt l'habitude de rester à Rome. Pourquoi est-ce que ces déplacements sont-ils devenus finalement si importants dans la mission du pape ?
3: Eh bien, parce que le pape est justement n'est pas uniquement, et il est évêque de Rome, il n'est pas uniquement que pour les Romains ou que pour les Italiens, il est là pour le monde entier. Et ce que je trouve vraiment intéressant, c'est de voir à quel point la papauté a toujours su utiliser la modernité. Le cinéma, la radio, la télévision. Ça a souvent été les papes qui ont été parmi les premiers chefs d'État à faire usage de ces moyens technologiques. Et aujourd'hui, depuis Paul VI, les papes ont utilisé ce moyen extrêmement moderne, qui est celui du voyage, des télécommunications, pour parler au monde entier, donc à la fois à la population des pays qu'ils visitent, mais à travers eux, on voit bien que ce sont des voyages qui sont suivis dans le monde entier. Et donc, ils vont parler à l'ensemble de la population mondiale, les catholiques, comme les non-catholiques. Et ils en ont fait, en fait, un instrument d'évangélisation. Et c'est un moyen de propager le Christ et de parler du Christ bien au-delà des murs de Rome.
2: Alors, justement, une question précise, Jean-Baptiste Noé, vous l'avez un peu évoqué, mais le pape est aussi un chef d'État. Quand il se rend dans un pays, est-ce qu'il vient d'abord rencontrer les catholiques de ce pays ou finalement est-ce qu'il s'adresse à toute la société, aux responsables politiques? Est-ce qu'il y a un ordre hiérarchique dans tout ça?
3: Alors, souvent, il vient rendre visite d'abord aux catholiques locaux, et c'est la raison pour laquelle il y a des rencontres, il y a des messes, il y a des rencontres avec des mouvements religieux, avec les catholiques. Mais ça va dépendre aussi des pays. Les pays où les catholiques sont importants, d'autres pays où ils ne sont pas très nombreux. Et dans ces cas-là, ça sera davantage une visite d'État. Et justement, la double casquette du pape, d'être à la fois un chef religieux et un chef d'État, lui permet de faire des voyages dans des pays où les catholiques sont très peu présents. On a vu François se rendre, par exemple, aux Émirats Arabes Unis, en Azerbaïdjan, en Mongolie. Et dans ces cas-là, il est reçu comme un chef d'État. Et ça permet même à des pays qui sont parfois très anticléricaux et très anticatholiques de recevoir le pape sous la casquette non pas du chef de l'Église, mais du chef d'État. Et donc, vous voyez que c'est aussi très pratique pour s'adapter aux différentes circonstances qu'il peut rencontrer dans le monde.
2: Donc finalement, Jean-Baptiste Noé, lorsque le pape se rend aux périphéries, comme le faisait régulièrement le pape François, en utilisant la carte diplomatique et politique, il peut irriguer la dimension pastorale en quelque sorte ?
3: Complètement, et ce qui est toujours surprenant, c'est de voir qu'il y a beaucoup de monde, et notamment de nombreux non-catholiques, notamment dans les pays où ils sont très très minoritaires, et de voir aussi à quel point ça marque la population. On voit que des pays non-catholiques, notamment les pays musulmans par exemple, ou des pays en Asie, parlent encore aujourd'hui des visites qu'ont pu faire François, qu'ont pu faire Benoît XVI ou Jean-Paul II. Ça marque véritablement cette forme de sollicitude, cette forme de reconnaissance, même, et ça montre à quel point le pape parle vraiment à tout le monde, à tous les hommes et à tous les cœurs, et bien au-delà du seul cercle catholique.
2: Ça veut dire que la forme de neutralité que représente le pape, même si c'est le chef de l'Église catholique, des catholiques du monde entier, permet le fait qu'il soit reconnu aux quatre coins du monde ?
3: Exactement. Prenons les cas récents de la visite de Léon XIV en Algérie. On sait bien que l'Algérie, c'est un pays compliqué et qui a des relations diplomatiques compliquées avec la plupart de ses voisins. Eh bien, le voyage du pape s'est très bien passé. Le pape était quasiment le seul chef d'État qui peut venir assez facilement en Algérie et rencontrer des strates très différentes de la société. Le voyage du pape François en Irak. Pareil, le François était l'un des rares chefs d'État à pouvoir se rendre en toute sécurité en Irak. Et on se rend compte que le pape est capable de faire des voyages dans des lieux compliqués, des lieux où parfois il y a eu la guerre, et qu'il est toujours bien accueilli et bien reçu. Il a cette aura, cette capacité à transcender les peuples et les difficultés.
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2: Et sur RCF Notre-Dame, on s'intéresse aux voyages du pape, que représentent ces voyages à travers le monde, que disent-ils aussi de l'Église catholique et du rôle du pape. On en parle avec Jean-Baptiste Noé, qui est historien, auteur du livre Léon XIII, le pape de la modernité chez Salvator. Jean-Baptiste Noé, chaque pays a sa culture, son histoire, ses traditions. Finalement, ce qui peut intriguer, c'est comment le pape parvient-il à être un signe d'unité sans effacer toute cette diversité. C'est une ligne de crête.
3: Oui, tout à fait. En fait, c'est le propre du catholicisme que d'arriver à avoir une même foi à travers le monde, tout en respectant les cultures et les nations. Et on le voit notamment dans les voyages. Le pape se rend, quel qu'il soit, se rend souvent dans les monastères, dans les lieux locaux importants. Souvent, il y a eu des apparitions ou bien des lieux spirituels importants. En France, par exemple, il va se rendre à Lourdes. Quand il va au Portugal, il se rend à Notre-Dame de Fatima. Donc, il y a comme ça une attention à la culture locale. On le voit aussi dans les vêtements liturgiques que porte le pape, qui sont souvent marqués par des éléments de la culture locale, dans le choix des chants aussi, dans le choix des rencontres. Donc c'est une manière comme ça de parler à tout le monde, tout effectivement en respectant et en fortifiant les cultures locales.
2: Est-ce que c'est aussi l'occasion de mettre en lumière des communautés chrétiennes, parfois très minoritaires, vous l'avez dit tout à l'heure, mais aussi persécutées? C'est mettre un coup de projecteur sur ces chrétiens?
3: Bien sûr, si je prends les voyages récents au Cameroun, par exemple, Léon XIV a eu des mots très directs et très durs sur la guerre qui sévit actuellement au Cameroun et sur l'incapacité qu'ont les dirigeants et parfois même les chefs catholiques à trouver des solutions d'entente. Ou bien quand le pape François s'est rendu en Mongolie avec la question compliquée de la Chine. Donc effectivement, il y a souvent ce projecteur qui est mis sur des communautés oubliées, sur des communautés persécutées. Et le voyage du pape leur donne une résonance à l'échelle mondiale, parce que c'est toujours suivi par des journalistes du monde entier, par les télévisions du monde entier. Donc ça permet aussi d'apporter du réconfort à ces populations et de leur montrer qu'elles ne sont pas seules, que le pape pense à elles, à ces communautés, et on en parle à l'échelle mondiale. Ça ne résout pas tous les problèmes, mais ça montre déjà qu'on a pour elles de la sollicitude et qu'on les soutient.
2: Jean-Baptiste Noé, vous êtes l'invité du béaba du christianisme cette semaine sur RCF Notre-Dame. Alors, vous avez parlé de Paul VI qui a un peu donné le tempo, mais quels sont les papes qui ont le plus voyagé et finalement qui ont marqué leur temps ou leur pontificat de cette manière-là ?
3: Alors, celui qui a le plus voyagé, c'est Jean-Paul II, d'abord parce que son pontificat a été très long, donc il a eu le temps de voyager, et il aimait beaucoup les voyages, il a vraiment initié des voyages très lointains. Mais ce que l'on voit, c'est que chaque pape a apporté dans les voyages sa patte, dans les lieux qui ont été choisis, et puis les voyages pontificaux répondent aussi aux problèmes et aux interrogations du temps. Léon XIV s'est rendu notamment au Liban, qui est toujours marqué par la guerre. François s'était rendu en Centrafrique, qui avait été touché par la guerre civile. On voit que chaque pape va mettre sa patte. Il s'inscrit dans quelque chose qui est maintenant institué, les voyages, c'est une obligation pontificale, mais ils vont les adapter aux besoins du temps.
2: C'est à la fois, ça s'inscrit dans le temps, c'est à la fois temporel et spirituel, j'allais dire, parce que les messages sont aussi spirituels.
3: Bien sûr, c'est d'abord une fonction spirituelle, c'est pour ça que ce sont aussi des moments de pèlerinage. Alors pour le pape lui-même et pour les personnes qui viennent assister aux différentes cérémonies, il y a toujours des temps de prière, il y a évidemment la messe qui est célébrée, des rencontres avec les communautés religieuses. Donc effectivement, le pape parle de la paix, il parle des inégalités, mais enfin il est d'abord là pour parler du Christ. Et la finalité ultime du voyage, c'est de confirmer les catholiques dans leur foi et c'est de les aider à faire de l'évangélisation là où ils sont. Donc c'est pas un voyage pour le plaisir de voyager et pour parler des grands thèmes mondiaux, mais c'est d'abord un voyage pour apporter le Christ et pour aider l'évangélisation.
2: Merci beaucoup Jean-Baptiste Noé d'être venu nous éclairer sur le sens de ces voyages pontificaux. Je renvoie les auditeurs à votre livre Léon XIII, le pape de la modernité chez Salvatore. Vous pouvez évidemment retrouver cette émission sur rcfnotredame.fr et sur toutes les plateformes. Merci.

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3: Bonjour à toutes, bonjour à tous, très heureux de vous retrouver pour ce libretto qui est consacré aujourd'hui à l'actualité de l'Opéra Royal de Wallonie. Ce matin, il y avait une conférence de presse pour présenter la saison 2026-2027. Et le directeur de l'Opéra Royal de Wallonie, Stefano Pace, nous a accordé un long entretien pour préfacer cette saison 2026-2027. Nous n'allons pas perdre de temps car le programme est assez chargé. Et tout de suite, nous disons bonjour à M. Pace.
4: Bonjour.
3: Stefano Pace, merci de nous accueillir pour préfacer cette saison 2026-2027. Mais je voudrais revenir avant toute chose sur l'essor de l'Opéra Royal de Wallonie qui, au fil des années, prend de plus en plus de place dans la grande famille des maisons d'opéra en Europe.
4: Ben oui, mais c'est tout l'effort que nous faisons, c'est vraiment pour y arriver à cette place et maintenant pour s'y maintenir. Et c'est un grand effort que la maison a consenti

0: Pas du tout, parce que effectivement, ce n'est pas toujours facile de combiner les productions pour que le flux du travail soit constant. Il y a des moments où inévitablement, on arrive à des pics qui sont vraiment critiques. Parce que, surtout pour les ateliers qui doivent produire les décors et les costumes, ils se retrouvent à travailler à flux continu. Ils n'ont pas terminé encore la production qui va être sur scène et ils sont déjà en train de préparer les deux prochaines productions, voire l'ouverture de la nouvelle saison. Donc c'est vraiment un flux continu. Mais c'est aussi notre modèle économique qui se base beaucoup sur le tax shelter, qui nous amène à cela. Autrement, il y a des très belles productions qui existent dans le monde qu'on pourrait présenter. Mais en réalité, ça enlèverait aussi cette dose d'intérêt supplémentaire qu'on porte pour voir à chaque fois qu'est-ce que nous avons été capables de faire encore.
1: Stefano Pace, directeur d'une maison de répertoire, serait donc plus facile?
0: Oh, moins excitant, certainement, mais certainement, non. Le directeur d'une maison de répertoire, il lui reste quand même la charge de se concentrer sur le casting et de pouvoir proposer les meilleurs artistes possibles. Parce qu'à la base de tout, il ne faut pas oublier que ce qui compte le plus, c'est la musique, c'est les voix. Et sans ça, vous pouvez avoir la plus belle production du monde, le public en sortira toujours avec un goût amer.
1: Stefano Pace, être votre propre producteur vous permet aussi de faire attention à quelque chose auquel vous tenez particulièrement, c'est le visuel de l'opéra, ce que l'on voit sur scène.
0: Moi, je m'emploie à que notre public n'ait jamais à fermer les yeux et qu'il soit satisfait de l'ensemble. Il faut que le public sorte content. Il peut se questionner, il peut se dire, dernièrement, on savait qu'il y avait parfois des choses, je n'ai pas tout compris, mais c'était beau. Et quand c'était beau, parce que musicalement aussi, tout est soutenu par une grande qualité, eh ben, je suis content que les gens aient ces questions pour de bonnes raisons. Mais surtout qu'ils soient pas, j'aime pas quand le public est indigné ou ça n'empêche qu'il y a toujours des individualités qui voudraient voir leur version des choses ou retrouver leur jeunesse. Mais hélas, ça ce n'est pas encore possible.
1: Stefano Pace, venons-en à cette saison 2026-2027 qui a comme slogan pouvoir et désir.
0: Ben oui, c'est vraiment ce qui ressort des productions que nous avons disons alignées pour la prochaine saison, qu'on a voulu regarder sous cet angle-là, qui est celui effectivement du pouvoir et du désir. Les désirs du pouvoir, désir de bien d'autres choses, l'exercice du pouvoir, que ce soit disons acclaré ou masqué, et toutes les formes d'autres sentiments qui sont regardés de cette manière. Le pouvoir de l'amour, les désirs de l'amour, il y a énormément de confrontations qui se basent là-dessus. Et bon, je dirais, on a choisi vraiment pour l'ouverture la pièce qui, plus que toute, incarne cette devise.

0: La Calas, un extrait de Macbeth de Verdi, Una Macchina e Chi Tutora. C'est le premier spectacle que l'Opéra Royal de Wallonie nous proposera pour cette saison 2026-2027.
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0: Et nous retrouvons dans Libretto le directeur de l'Opéra Royal de Wallonie, c'est Stefano Pace, qui nous présente la saison 2026-2027. Qui commence donc par
2: Macbeth, oui, qui est un opéra pour moi universel, vraiment qui illustre les relations de pouvoir et de désir, mais qui vont bien au-delà de l'historicité de la pièce, qui est à mon avis atemporelle et qui s'applique même aux plus simples relations domestiques d'un couple.
0: Donc, Stefano Pace, vous avez choisi de débuter cette saison par quelque chose de vraiment très profond. Hein.
2: Il faut ouvrir une saison avec quelque chose, quand le public est encore bien frais, et après alléger par la suite, donner un moment de légèreté plutôt vers décembre pour pouvoir après répondre avec des choses plus sérieuses, et puis terminer la saison peut-être avec quelque chose qui est plus, disons, populaire, qui attire plus le public, qui est déjà préoccupé au départ pour les vacances et location et autre chose. Et donc, elle donnait quelque chose qui soit vraiment attrayant. C'est un peu...
0: Donc, ça, c'est tout l'art, évidemment, de la programmation. Pour cet opéra de Stefano Pace, on retrouvera votre complice à la direction musicale, c'est Gianpaolo Bisanti.
2: Ben oui, Gianpaolo Bisanti qui entame encore un quinquennat avec moi à la direction musicale de notre maison et qui a tellement contribué vraiment à l'élévation du niveau musical de notre orchestre, de notre chœur, enfin de notre maison en général. Et donc je me réjouis de l'avoir à nouveau avec nous pour cette nouvelle aventure. Donc c'est... de tradition, et c'est le directeur musical qui ouvre la saison.
0: Et pour la mise en scène de ce Macbeth
2: Stefano Poda, que j'adore, comme personne, parce que au-delà de celle qui semble être des productions extrêmement compliquées, lui, c'est quelqu'un de parfaitement à l'écoute, qui est capable de vraiment s'adapter aux exigences de la maison, tout en sauvegardant sa ligne artistique. Et Macbeth, c'était pour moi une évidence de lui confier les Macbeth, après avoir vu d'autres productions, mais surtout après le magnifique conte d'Hoffmann qu'il avait réalisé pour notre maison.
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0: Pour le deuxième spectacle, Stefano Pace, nous allons retrouver un Liégeois, citoyen d'honneur de notre cité. C'est Jean-Louis Grinda qui nous revient avec Ravel, L'enfant et les sortilèges et l'heure espagnole.
2: Ben oui, Jean-Louis. Et ça, c'est la seule production cette saison qui est une reprise d'une. C'est une coproduction que nous avons fait avec l'Opéra de Monte Carlo et d'autres théâtres français. Et qui est, disons, déjà plus légère, un an tout de suite après, aussi pour la maison. C'est une double soirée, donc avec l'heure espagnole et l'enfant et le sortilège. Ce sont deux pièces magnifiques aussi pour donner aussi un autre public, deux compositeurs qui ne sont pas souvent représentés et pour cause, parce que, disons que Ravel, il n'a pas écrit beaucoup pour l'opéra, mais ce sont vraiment deux pièces formidables. Surtout L'enfant et le sortilège, c'est vraiment un petit bijou.
0: Un petit bijou, Stefano Pace, avec une distribution que l'on connaît bien à Liège.
2: Nous avons effectivement un cast qui est francophone, mais surtout avec des artistes comme Anne-Catherine Gillet, Pierre Deret, Yvan Thirion, Vincent Ordonon, Patrick Boller, donc qui ont beaucoup fréquenté la maison et que le public aime beaucoup, qui sont parfaits pour les rôles qu'ils doivent interpréter. Et nous allons avoir Jean-Yves Ossons, qui est un chef chevronné et qui connaît très très bien ses répertoires. Et donc, j'ai eu le plaisir de l'inviter pour cette occasion.

0: Julie Roset et Michael Pandia dans cet extrait de L'Enfant et les Sortilèges, c'était Arrière, je réchauffe les bons.
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0: Et aujourd'hui, nous naviguons dans la saison 2026-2027 en compagnie de Stefano Pace, le directeur de l'Opéra Royal de Wallonie. Et nous voici au troisième spectacle, un troisième spectacle qui va étonner le monde.
2: Oui, ça va étonner le monde. Je vais dire, pour, il faut toujours maintenir l'attention du public bien alerte. Et moi, je dis, j'aime bien me faire trouver là où on ne m'attend pas. Donc, c'est une commission, une nouvelle commission de notre compositeur en résidence, Andrea Battistoni, qui a écrit aussi les livrets de cet opéra. Quand il l'a proposé, je suis resté à mon poste. Je me dis, mais oui, bien sûr, parce que... pour l'instant, personne n'avait fait un opéra sur les zombies. Il y a des films, il y a des... c'est une longue tradition, déjà à partir des années 70. Et donc, il peut réunir des générations différentes de public. Ceux qui regardaient dans les arènes en plein air, je suis en Italie, mais c'était en France la même chose, pendant l'été, la nuit des morts vivants de Romero, avec tout le monde qui criait et s'étonnait, et à maintenant sur Walking Dead, les nouvelles générations, les différents partis, et donc on s'est dit comment on peut mettre cela en musique, et je dois dire que Battistoni l'a fait avec une écriture qui est accessible, compréhensible, même si complexe, parce qu'il aime beaucoup écrire pour les chœurs, par exemple. Et donc, j'ai voulu confier cette mise en scène à un enfant terrible que nous avons déjà eu dans la maison, Marta Aguilar, qui a accepté. Elle était folle de joie à l'idée de pouvoir jouer avec des zombies. Et nous verrons bien l'accueil qui en fera le public. Mais ce n'est pas un opéra qui est destiné particulièrement au public plus jeune, parce que, voilà, je veux dire, depuis les années 70 à maintenant, c'est un argument que, même si un aspect un peu dramatique, beaucoup satirique, ironique, voilà, je voulais affronter autre chose que la dénonciation sociale ou les drames. Parce que... Mais c'est accessible vraiment à tout le monde, aux jeunes, et même comme je me souviens de ma jeunesse, quand on allait aux États-Unis voir Rocky Horror Picture Show et on s'est déguisé pour aller au cinéma au Rocky Horror Picture Show, les jeunes sont même invités à venir déguiser en zombies s'ils le souhaitent.
0: Eh bien, j'espère que nous serons nombreux à nous déguiser pour ce spectacle, ce zombie opéra.
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0: Stefano Pace, nous voici déjà pratiquement aux fêtes de fin d'année. Hein. Et cette année, ce n'est pas un spectacle champagne et cotillon que vous nous proposez, c'est Thaïs, ça peut surprendre.
2: Oui, ça peut surprendre pour les fêtes de fin d'année, mais c'est un opéra magnifique, un opéra extraordinaire. J'avais envie de la mettre en scène et la rencontre avec Olivier Lepeltier en discutant de cet opéra, de cette vision d'opéra, parce que ce n'est pas facile. Tous ces opéras qui ont cet esprit un peu orientaliste d'un passé millénaire, presque biblique, etc., tous sont un peu difficiles. Et lui a présenté une idée qui m'a beaucoup plu, séduit. Je dirais, il me l'avait présenté même avant que je lui confie les Fledermaus. Et donc je me suis dit, ben, Thaïs, avec cette couple-là, des images qui sont magnifiques, avec des décors de Gary McCain, vraiment dans un style, un peu on est dans les Sunset Boulevard, c'est dans les années 20-30, la dépression américaine, voilà, les côté de ces parcours qui se croisent sans vraiment se rencontrer, des spiritualités et des débauches, quelque part. C'était quelque chose de vraiment dans un cadre très, très glamour, quelque part. Et je dirais avec aussi des interprètes de grand niveau, parce que Thaïs sera un Nina Minassian, qui est une extraordinaire chanteuse et une grande actrice, Lionel Lott dans le rôle d'Adanaël, et puis Valentin Thiel, Ordo Brun, et voilà, il y a ce mixte qui nous intéresse beaucoup, avec la direction de Pierre Dumonceau, qui est un jeune extraordinaire chef et qui aussi a été un des lauréats du concours de direction d'orchestre d'opéra, le Sidou.

0: Nous sommes à l'acte 2 de cet opéra Thaïs. C'est la fameuse méditation, ici interprétée par Nigel Kennedy.
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0: Et nous sommes aujourd'hui en compagnie de Stefano Pace en préface de cette saison 2026-2027. Nous voici en 2027. Et une année 2027 que l'on commence, Stefano Pace, avec quelque chose de costaud. Hein.
2: Mais c'est costaud, c'est un défi, vraiment, parce que, vous savez, je suis un peu comme ces enfants qui jettent une pierre, ils cassent la vitre, et on casse la vitre, ils se sont rendus compte qu'ils ont fait une bêtise. Mais c'est avec un peu cet esprit-là, c'était un esprit de défi, parce que c'est un grand opéra qui nous demande aussi de gros moyens, qui n'est pas sans risque, parce que la mise en scène n'est pas quelque chose de très très simple, mais j'avais vraiment envie. C'est un des 4-5 opéras que je connais très très bien, que je porte avec moi depuis des années, et Lohengrin m'a toujours fasciné. Et aussi au niveau de la dramaturgie, là aussi c'est la rencontre avec Jean-Claude Berruti qui m'a fait une proposition qui est très élégante, très cohérente. Après, il y a tous les problèmes qui sont relatifs à la composition chorale pour Lohengrin, qui nécessite certainement un nombre de choristes qui sera le plus grand qu'on aura jamais eu depuis des années. Mais je pense que ça sera une très très belle production et le public trouvera vraiment une grande satisfaction à pouvoir y assister.
0: Alors, l'occasion pour rappeler l'importance des chœurs de l'Opéra Royal de Wallonie.
2: Ah oui, les chœurs de l'ORW sont tout simplement exceptionnels. Leur aussi qualité artistique n'a fait que s'améliorer sous la guide de Denis Segond, auquel je demande beaucoup, hein, parce que je dois dire que la quantité de travail désormais au niveau des chœurs est sans relâche. Hein, il doit presque se dédoubler. Même cette saison, même quand on a fait des concerts qui auraient dû être, les derniers concerts qui auraient dû être quand même, sont toujours des moments dans lesquels on se relaxe, mais non, Andrea Battistoni a écrit une pièce symphonique chorale qui était pratiquement chorale symphonique en réalité. Et donc, non, on ne peut qu'être fier de nos chœurs. Pour moi, sont parmi vraiment les meilleurs en Europe. Et j'espère que cela soit reconnu, même des plus hauts niveaux. C'est très important de le dire, surtout sur des pièces comme celle-là, et dans une saison où ils n'arrêteront pas d'affronter des répertoires qui parmi les chœurs, personne n'a chanté. Pour un petit exemple, Lohengrin, les deux derniers membres du chœur qui avaient chanté Lohengrin en 89 sont partis à la retraite l'année dernière. Donc c'est effectivement c'est là, et puis effectivement il y a une série de Thaïs Lohengrin qui sera dirigée par Gianpaolo Bisanti. Il y aura après d'autres opéras qui n'ont jamais été représentés ou peu.
0: Alors, pour ce Lohengrin, une distribution importante. Hein.
2: Un cast aussi important, parce qu'il faut avoir un cast pour ces personnages, avec Lohengrin qui sera Jan Kosiara, qu'on avait déjà eu dans Idoménée, et Olga Maslova, Elsa von Brabant, qui vient de chanter dans La Dame de Pique, et puis Jenny Stavinsky et Olafur Sigurdarson et Nino Churgolaz en Ortrud, qui a cette carrière tellement fort et pompant. C'est absolument le point focal, je dirais, parmi tous les restes de notre saison, qui est probablement, comme sixième saison, celle qui est la plus importante réalisée depuis des années.

0: Un tout petit extrait de Lohengrin que nous retrouverons la saison prochaine.
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0: Stefano Vace, dans la programmation que vous nous présentez, il y a une grande variété de types d'opéras et on le voit, on va retrouver ici l'esprit slave.
2: On va se retrouver dans le monde slave avec Ubichka, Les baisers de Smetana. Smetana, c'est un musicien que j'adore, mais il est formidable. Et je pense que le public va l'aimer. Alors, le titre ne parle pas certainement au plus, parce que c'est un opéra qui est un opéra vraiment tchèque. C'est, même si Smetana avait écrit avant et que d'autres avaient écrit, mais il écrivait en allemand. Parce que la Tchéquie était quand même, faisait partie de l'Empire austro-hongrois. Et c'est la première opéra vraiment nationale. Et l'argument est un argument qui peut sembler léger. Beaucoup l'apparente à un élixir d'amour à la sauce tchèque. Mais non, c'est beaucoup plus profond. Il y a un thème qui, de nos jours, est vraiment actuel, mais à l'époque, il n'était pas actuel. C'est celui du consentement. C'est une fille qui ne veut pas se faire embrasser par son époux prédestiné tant que elle n'est pas mariée. Et c'est toute une histoire très délicate, très importante. Le cœur aussi a une partie importante dans une histoire qui se passe dans un petit village, effectivement, en Tchéquie. Mais la musique est absolument formidable. C'est le maestro Michael Gutler qui va diriger. L'opéra n'est pratiquement, elle est toujours représentée partout en Tchéquie, mais en Europe centrale, et on préfère d'autres titres de Smetana, mais celui-là est, à mon avis, tout aussi, sinon plus important que les autres. Donc voilà la raison pour le faire. Donc c'est Michael Gutler qui va diriger, qu'on a déjà connu dans notre maison, avec une mise en scène d'Éric Chevalier, à qui je confiais cette mise en scène, pour sa capacité d'aller vraiment rechercher très profondément dans l'histoire de la pièce, de sa création. Il est parti même dans le village où se passe cet événement en Tchéquie, et le produit de ce qu'il nous a présenté est vraiment très, très, très intéressant, et donc je pense que le public va aimer. Et nous avons un cast qui est un cast, bien sûr, qui peut interpréter ce type de dramaturgie, et voilà, aussi pour la langue. Et donc, dans le personnage principal, qui est celui de Vendulka, la fille qui refuse ses baisers, nous avons Michaela Marcou. Et puis, il y aura Jifiranich Santomech et Aleš Bešejnin Lukáš. Et nous avons aussi Lucy Kankova en Barche, qui est l'amie de Vendulka, et que nous connaissons bien parce qu'elle était, elle a déjà chanté sur nos scènes, notamment elle avait débuté ici la Gilda en secours dans les Rigoletto.
0: Et c'est l'occasion de rappeler l'importance dans le choix du cast de trouver des interprètes qui sont fort proches de la langue mère de l'opéra.
2: Oui, ça c'est important. Il faut dire aussi que quand nous employons des chanteurs qui ne sont pas forcément de langue mère, parce qu'ils ne sont pas tous de langue tchèque, le tchèque c'est une des langues les plus difficile à apprendre. Moi, j'ai des Miloš Forman qui était tchèque et j'ai rencontré un jour, on travaillait tellement ensemble, et je lui ai dit, écoute, il faudrait que j'apprenne les tchèques. Il me dit, pourquoi tu voudrais apprendre une langue complètement inutile? Mais c'est tellement difficile, mais c'est tellement difficile pour nous les tchèques qu'on préfère parler anglais. Mais non, c'est une blague. Je dois dire que moi, je suis admiratif par la qualité, par contre, des artistes qui ne sont pas de langue mère et chantent dans cette langue, les efforts qu'ils font pour l'apprendre. Et je vois notre cœur, parce que notre cœur, quand il apprend un nouvel opéra dans une langue qui n'est pas la sienne, dans la Dame des Piques en russe. Alors on dit, ils avaient déjà chanté en russe, mais à chaque fois, c'est quelque chose de nouveau. En plus, la Dame des Piques, la partie chorale est absolument énorme, étendue. Et donc les efforts qu'ils font, et après, du moins ceux qui parlent la langue mère, que ce soit les Russes ou que ce soit les Tchèques, ils sont surpris de la qualité des dictions et de la compréhensibilité, parce que parfois vous écoutez même des chœurs tchèques, et les Tchèques même, ils comprennent ce qu'ils chantent. Moi, ça m'arrive avec les Italiens parfois, les chœurs chantent, et je dis bon. Mais c'est la qualité, c'est aussi pouvoir se caler dans un rôle, se caler dans une situation, et même géographique et sociale, qui ne nous appartient pas forcément, mais d'être capable de la rendre avec beaucoup de finesse.
0: Libretto. Nous voici déjà à la 7e proposition d'opéra que vous nous faites, Stefano Pace, avec un Donizetti qui n'est pas nécessairement joué souvent.
2: C'est Roberto de Vereux, c'est celui qui est peut-être le moins joué. C'est un opéra magnifique, et donc il faut un peu alterner la légèreté des choses, des arguments qui sont plus sérieux. Et là, donc, c'est Giampaolo Bizanti qui va diriger le Devereux, avec la mise en scène de Jacopo Spirei, qui avait présenté ici déjà le Falstaff. Et là, il nous présente Roberto de Vereux avec une Elisabeth qui doit faire face à toutes ces contradictions de régente et de femme amoureuse, la raison d'État, le tout dans un climat qui est un climat vraiment de guerre. Comment les relations se tissent, se défendent, et au moment où tout cela se passe effectivement dans un climat, dans les ruines, dans la guerre, dans cette désolation qui entoure tout ça. Et qu'est-ce que va prévaloir, l'amour ou le devoir, ou quel personnage dans l'essence les plus profond machiavélique va ressurgir dans ce mélange de caractères. Et donc là aussi, c'est un grand jeu du désir et du pouvoir à lesquels on va céder le premier.
0: Avec un cast et des voix phénoménales.
2: Les voix sont naturellement Nino Machaise en Elisabeth, et puis nous avons Maxime Mironov qui est Roberto de Vereux, sont deux voix exceptionnelles, Vittorio Prado, Karine Desaé, Lorenzo Martelli et Luca Dell'Amico. C'est vrai, ils complètent ces castes qui sont, je ne dirais pas des habitués, mais qui nous apprécions beaucoup ici à Liège pour interpréter certains rôles. Ah, ich heiße Sie zu begrüßen.

0: Un extrait de Capriccio de Strauss, Richard Strauss. C'est un opéra que nous retrouverons à l'Opéra Royal de Wallonie l'année prochaine, n'est-ce pas, Stefano Pace?
1: C'est une production que j'adore. J'aime beaucoup Strauss. C'est quelque chose qui, vraiment, ce qu'on disait auparavant, on a parlé. D'abord la musique, ou d'abord les paroles, enfin, c'est cette discussion entre la dramaturgie, et voilà. Donc tout ça prend un aspect vraiment traité théâtral, actuel pour nous, et ça se passera pratiquement d'un point de vue visuel aussi, chez nous, quelque part. Donc c'est vraiment les théâtres dans le théâtre, c'est les théâtres qui s'interrogent, la dramaturgie, la musique, et c'est vraiment quelque chose que j'ai voulu donner à Rodula Gaetano, qui avait fait une magnifique mise en scène de Rusalka, et qui a présenté un projet là aussi très élégant, plan de finesse, et la direction musicale, ça sera de Robert Trevignan, qui est très à l'aise avec ce type de répertoire, et puis c'est aussi une manière de présenter des chefs d'orchestre de grande qualité et introduire quelques nouvelles visages dans notre panorama. Et là, nous allons avoir aussi un cast tout respect avec Liana Orutunian, qui sera la comtesse, et puis Christophe Paul, c'est le comte, Anton Rosiski est flamande, Birgerad, et puis voilà. Et c'est vraiment, pour moi, Strauss, Capriccio, c'est l'élégance pure. Comme presque toutes ces pièces.
0: Alors Stefano Pace, pour terminer cette saison 2026-2027, c'est quoi la cerise sur le gâteau?
1: Mais la cerise sur le gâteau, c'est Turandot. C'est Turandot parce que Puccini manquait depuis un moment, donc je me suis dit, mais Turandot, mais avec quelque chose en plus, parce que je me dis, faire Turandot, c'est encore une autre Turandot, et la demande vient toujours, on les fait comment Turandot, maestro? On arrête à la mort de Liu, on fait les finales Alfano, qu'est-ce que vous en pensez du final Berio? Donc j'ai appelé Andrea Battistoni, j'ai dit, écoute, je vais te proposer quelque chose, je demande si tu es prêt à un sacrilège. Est-ce que tu veux réécrire les finales de Turandot? Il a réfléchi, je pense, 5 secondes. Il m'a dit oui. Et donc, et je lui ai confié non seulement l'écriture musicale du final, d'un nouveau final, mais aussi la réécriture du livret, pour que le final ait une autre solution que celle classique connue par tout le monde, mais je ne vais pas la dévoiler parce que, bien sûr, c'est quelque chose d'important. Alors là, j'entends et je l'assume complètement, tous les puristes, les pucciniens, les trucs qui crieront scandale, les comment, les pourquoi, les comment et tout. Mais voilà, au moins, nous pouvons essayer de résoudre l'énigme finale, les vrais énigmes de cette Turandot. Qu'est-ce qu'il aurait fait Puccini s'il était encore vivant?
0: Stefano Pace, c'est important aussi de bousculer un petit peu le spectateur. On se rappelle du suicide de Don Pasquale.
1: Oui. Ben, oui, mais effectivement, c'est une interprétation qui effectivement, il y a des gens qui sont choqués, pourquoi? Mais voilà, ça allait d'un personnage, c'est un espace de liberté qu'on peut donner de temps en temps en mettant en scène quand c'est là. Oui, que ça choque, c'est peut-être évident, mais vous avez dit, mais oui, mais vous savez, ça peut choquer parce que si vous avez quelqu'un dans la salle dont un proche, un parent se suicide, bah, finalement. Je dois dire que dans La Pique d'âme, ça se termine avec un suicide, que Othello étrangle Desdemone. Oui, c'est malheureusement, l'opéra reflète ce qui se passe dans la société, qui s'est passé, et ça montre que ça s'est toujours passé, que l'histoire de la Jusie ne s'est jamais encore remise de cette maladie. L'humanité ne s'est pas encore remise à cette maladie. Je ne sais pas si un jour on pourra le faire. Et voilà. Donc, dans Turandot, on a voulu donner une autre image aussi du désir, du pouvoir et fondamentalement aussi de l'amour.

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2: Un court extrait de Turandot. Alors n'oublions pas, après cette présentation de la saison pour les grands, on va le dire, l'opéra que vous dédiez à la jeunesse, et on va retrouver une mise en scène de Quentin Oastels.
3: Oui, on fait toujours attention à notre jeune public, en espérant un jour les voir devenir les publics adultes. Et donc on va avoir pour les jeunes publics un opéra qui est un peu le sequel de Lucile et les pages perdues de Grétry. Et là, ce sera Lucile et Lia, Lia L.IA. C'est un peu une réflexion sur le monde contemporain et comment les jeunes gens se confrontent effectivement à cette nouvelle donnée, l'IA, et les doutes, les peurs qu'on peut avoir sollicitées, surtout quand dans les derniers jours, ça en ressort que l'IA, les différents IA, ils peuvent se fédérer pour contredire les ordres des humains. Et ça, c'est vraiment quelque chose de très, très particulier.
2: Mais c'est peut-être l'intelligence artificielle qui se manifeste. Revenons un petit peu, Stefano Pace, à cet opéra Lucie et Lia, avec notamment quelqu'un d'important, c'est la responsable de la maîtrise et du chœur des jeunes.
3: C'est Véronique Tollet qui fait un travail magnifique avec le chœur, la maîtrise de l'opéra, les jeunes sur tous ces types de projets, mais qui fait aussi un grand travail avec les chœurs des jeunes, qui ne cessent pas d'être employés à toute occasion, très sollicités. Oui.
2: Stefano Pace, l'Opéra Royal de Wallonie, c'est l'opéra, mais pas que. Il y a aussi quelque chose auquel vous faites très attention, c'est le ballet.
3: Oui, le ballet, ça, c'est quelque chose vraiment qui me tient particulièrement à cœur, parce que ça manquait. Le public est absolument ravi de pouvoir venir à l'opéra pour assister à des ballets de grande qualité. C'est un grand répertoire. Cette année, il y a toutefois une petite variation, car après trois ballets, grands ballets classiques, nous présentons une grande compagnie de ballets contemporains, qui est le ballet de Bâle, en Suisse, avec un chorégraphe qui est, à mon avis, parmi les trois meilleurs chorégraphes au monde dans les ballets contemporains, très créatif, qui est Marco Goeck. Et donc, nous allons présenter deux pièces qui sont Dark Matters et Le Spectre de la Rose. Donc, Le Spectre de la Rose avec notre orchestre qui se produira et jouera. Et donc, ça sera une découverte et j'espère que le public peut offrir aussi une différente variété, de ne pas se concentrer. Il faut dire aussi que pour maintenir les niveaux qualitatifs du grand ballet et avoir certaines compagnies, comme par exemple la compagnie d'Hambourg avec la Dame Camélia, et il faut vraiment s'y prendre beaucoup à l'avance. Parfois, les calendriers ne coïncident vraiment pas. Mais après cette incursion dans le monde de la danse contemporaine, nous allons reprendre notre chemin. C'est déjà prévu avec deux grosses maisons de ballet classiques qui présenteront des grandes pièces. Mais ça viendra, oui, mais vous savez, on connaît presque tout en avance, 3-4 ans en avance. Mais c'est une surprise. Et j'invite le public, même ceux qui aiment le ballet, parce que la qualité des danseurs est absolument incroyable et dans un langage qui peut surprendre, mais on ne sort pas indifférent à ce qu'on a pu voir et ressentir dans cette soirée.
2: Stefano Pace, l'Opéra Royal de Wallonie, propose des opéras, propose du ballet, mais aussi de la musique symphonique.
3: Oui, la musique symphonique, nous avons bien sûr un très grand concert. Ce sera Gianpaolo Bizzanti qui va diriger la 9e symphonie de Beethoven. Et c'est effectivement à l'occasion du bicentenaire de la mort de Ludwig van Beethoven. Ça semblait vraiment la pièce qui est symphonique et chorale, très important, avec un cast de chanteurs vraiment de très grand niveau. Et bien sûr, notre chœur, au plus grand de sa forme et qui sera renforcée pour atteindre la quantité sonore qui mérite une telle production. C'est peut-être un des pièces symphoniques les plus connues au monde et les plus connues certainement de Beethoven, avec cette hymne à la joie qui est devenue l'hymne de la communauté européenne.

0: Stefano Pace. L'année prochaine, nous verrons également le retour du concours international de chef d'orchestre d'opéra.
1: Oui, comme tous les deux ans, maintenant ça devient une tradition. C'est très important parce que c'est un concours qui a un très très grand succès, mais surtout nous voyons les lauréats de ce concours non seulement diriger chez nous, mais désormais et rapidement rentrer dans une carrière professionnelle en dirigeant dans des théâtres qui sont très importants. Et donc nous avons la satisfaction de dire, ben voilà, c'est à Liège qui se sont manifestés. Nous avons aussi cette envie de suivre leur carrière, de leur donner, de leur mettre un peu le pied à l'étrier. Il s'agit des jeunes chefs, des gens qui n'ont pas encore 30 ans. Et ça, c'est important parce que c'est un métier qui est vraiment extrêmement difficile. Vous savez, tout musicien peut rentrer dans une orchestre. Eux, diriger un orchestre, c'est pas facile d'avoir à disposition un tel plateau avec non seulement une grande orchestre de chœur en grand complet, des chanteurs professionnels, les suivis de professionnels que dans les jurys sont composés uniquement par directeurs artistiques ou directeurs de grandes maisons d'opéra, et donc ils peuvent se mettre en évidence, et cela fonctionne parce que souvent, les mêmes jurés qui sont directeurs d'opéra engagent ces jeunes gens dans leur théâtre. Donc, c'est vraiment dans cette configuration, ce concours est vraiment unique au monde.
0: Autre grand moment que l'on attend avec impatience, c'est le concert de gala proposé par le concours Reine Elisabeth qui sera consacré à la voix cette année.
1: Oui, mais ça, c'est une.

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1: Bonjour à toutes, bonjour à tous. Très heureux de vous retrouver pour cette émission Papyrus à la découverte de l'Égypte ancienne. Nous sommes en compagnie du professeur Dimitri Labouri de l'Université de Liège. Il est responsable du service d'histoire de l'art et d'archéologie de l'Égypte pharaonique. Autant dire un spécialiste. Bonjour professeur.
2: Bonjour.
1: Bonjour. L'émission précédente, nous avons parlé du temps et de l'espace dans lesquels on considère que l'Égypte ancienne s'est développée, mais les historiens actuels, eux aussi, ont mis leurs petites pattes dans ce mélange au niveau du temps, puisqu'on parlait des dynasties, on parle aussi de différentes périodes d'empire.
2: D'ancien empire, moyen empire.
1: Expliquez-nous un petit peu tout ça.
2: C'est un espace chronologique qui est très très vaste en fait. C'est pratiquement 5-6 millénaires d'espace chronologique et historique. Et donc, l'égyptologie a très vite dû structurer en fait tout ça. Alors, on l'a évoqué lors de l'émission précédente, les royautés égyptiennes, les règnes des pharaons sont répartis en 30 dynasties, plus ou moins conformes au principe de dynastie avec des gens qui sont de même lignée sanguine, je vais dire. Et puis, on a constaté très rapidement, des Champollion, en fait, on constate qu'il y a des grandes phases d'unification de l'Égypte. Et donc, on les a appelés royaumes en anglais et en allemand, et plutôt empire en français, dans l'égyptologie francophone. Et donc, on parle de l'Ancien Empire, du Moyen Empire, du Nouvel Empire, qui sont les grandes périodes de gloire de l'histoire égyptienne. Donc, l'Ancien Empire, ça commence au 27e siècle avant notre ère, au début du 27e siècle avant notre ère, et ça va durer un peu plus d'un demi-millénaire.

0: cet âge d'or des Égyptiens, où ils croyaient manifestement que ça allait durer toujours, finit par s'effondrer. Pour différentes raisons, notamment des raisons climatiques, économiques, comme toujours, etc. Et donc commence une période de fragmentation du pouvoir royal, à la fin donc, du troisième millénaire avant notre ère, qu'on nous appelons période intermédiaire. Et donc, il y a des périodes comme ça où le pouvoir est fragmenté, il n'y a plus une unification, une unité royale sur l'ensemble du territoire, et l'égyptologie a décidé d'appeler ça des périodes intermédiaires. Donc, il y a une première période intermédiaire où on sait qu'on pille les sanctuaires et les nécropoles royales de l'ancien empire. Donc, c'est un gros traumatisme, en fait, pour les Égyptiens. Et au début du deuxième millénaire avant notre ère, il y a une réunification, en fait, de l'Égypte qui va durer à peu près 200 ans. Essentiellement, c'est ce qu'on appelle la 12e dynastie, où se remet en place un pouvoir fort qui prend d'ailleurs un certain temps à bien s'assurer que toutes les provinces sont bien domestiquées et qui va prôner une nouvelle idéologie dans laquelle l'homme, selon laquelle en fait l'homme est fondamentalement mauvais et dangereux pour lui-même parce que mauvais et qu'il a besoin d'un bon berger qui va pouvoir bien prendre soin de lui quand il est sage et le punir lorsqu'il sort des sentiers battus. Donc c'est un pouvoir très autoritaire qui se met en place pendant presque 2 siècles. Et puis évidemment, on sombre à nouveau dans une période de dissolution du pouvoir qu'on appelle la deuxième période intermédiaire, qui dure jusqu'à peu près le milieu du deuxième millénaire avant notre ère. Donc il y a comme ça une cyclicité, en fait, et la deuxième moitié du deuxième millénaire avant notre ère, donc à peu près de 1550 à 1080 avant notre ère, on a ce qu'on appelle le Nouvel Empire. À nouveau, c'est un demi-millénaire d'existence, et ça, c'est la plus grande période de gloire de l'histoire égyptienne. Donc c'est l'histoire, c'est la phase où on a les Ramsès, les Toutmosis, Toutankhamon, Akhenaton. C'est une phase où l'Égypte est vraiment le cœur de la civilisation proche-orientale, donc qui est au cœur à la fois de la Méditerranée orientale, mais aussi en relation avec la Mésopotamie, avec le territoire de l'Iran actuel, etc. Et qui est vraiment le joueur principal, en fait, sur l'échiquier, notamment parce qu'ils ont les ressources de l'or de la Nubie, qui vont chercher dans le nord du Soudan actuel, et qui, avec des filons aurifères qui ont même excité encore l'intérêt des Britanniques jusqu'au tournant du 19e et du 20e siècle. Hein. Donc, il y a des quantités d'or énormes qui arrivent en Égypte. L'Égypte est très florissante et c'est pour la première fois qu'elle a un véritable empire, donc une dimension impérialiste par rapport au territoire environnant. Parce que, auparavant, l'Égypte est assez protégée naturellement puisqu'elle est entourée de déserts ou de mers. Et donc, ça a toujours été un carrefour avec des va-et-vient de population, mais elle est assez bien protégée. Et jusqu'au milieu du deuxième millénaire avant notre ère, jusqu'à ce fameux Nouvel Empire, les Égyptiens considèrent qu'ils ont des territoires de connexion avec l'extérieur, mais on n'est jamais aussi bien que chez soi, et on ne laisse pas les autres venir chez nous, et on est très bien comme ça. Avec le milieu du deuxième millénaire, ils vont avoir une dimension plus impérialiste, parce qu'ils ont une occupation aussi par des étrangers, donc ils vont décider, on porte le fer chez les étrangers, et là il y a vraiment une volonté en fait de contrôler aussi bien la Nubie, dont le nom signifie le territoire de l'or, que le Levant, le couloir syro-palestinien actuel.
1: Professeur Labouri, c'est à cette époque-là qu'on peut mettre en connexion avec Moïse ?
0: C'est à cette époque-là qu'on situe Moïse, mais je suis désolé de vous décevoir si je vous l'apprends, mais en fait, Moïse est totalement absent des sources égyptiennes et tout laisse penser que c'est un personnage fictionnel, inventé après l'événement, sur un fond historique. C'est un petit peu comme les Trois Mousquetaires d'Alexandre Dumas qui se passent sous le règne de Louis XIII qui a existé, le Chevalier d'Artagnan a existé, mais il n'a pas sauvé la reine avec l'histoire des Ferrets. Ben voilà, c'est un petit peu donc la même chose. Les Hébreux vont créer cette histoire qui permet de faire émerger la judaïté, en fait, hors d'une matrice égyptienne, puisque Moïse est censé être un prince d'Égypte, et on le situe dans une époque, l'époque ramesside, en fait, hein, l'époque des Ramsès, vers le XIIIe siècle avant notre ère, à peu près, qui est une époque qui existait, mais où on n'a pas de traces d'un prophète hébraïque, ni même d'hébreu qui serait gardé en Égypte comme esclave. Ça, c'est une
1: mais, mais

0: C'est ce qui manque, professeur, qu'il y a une connexion entre différents peuples à ce moment-là.
1: Oui. Alors, le Nouvel Empire, c'est vraiment une période extrêmement intéressante de ce point de vue-là. C'est une époque extrêmement interculturelle. Donc, on a énormément d'étrangers qui viennent faire carrière en Égypte. Je citerai quelques exemples. Par exemple, le vizir, ce qu'on appelle le vizir, qui est un terme arabe qui veut dire ministre. C'est une expression égyptologique qui sert à désigner le plus haut dignitaire de l'État sous le pharaon. C'est une sorte de premier ministre, si on veut. Eh bien, sous le règne d'Amenhotep III, qui est le père d'Akhenaton, on a un vizir qui s'appelle Abdi-il, dont le nom ne veut rien dire en égyptien. Il est écrit en écriture hiéroglyphique, mais son nom, c'est Abdi-il. Ça signifie le serviteur de Ilum, le dieu, et c'est l'équivalent ouest-sémitique de Abdallah. C'est exactement la même structure, en fait. Donc, ça veut dire que c'est un sémite qui vient du Levant, qui a fait carrière en Égypte et qui est proche, sans doute, du point d'immigration, puisqu'il porte toujours un nom étranger, alors que son fils et sa descendance auront des noms égyptiens. Et il accède au premier poste de l'État. Et des exemples comme ça, on en a plein. Je pense, par exemple, puisque je m'occupe en tant qu'historien de l'art des artistes de l'Égypte ancienne, et en particulier cette époque-là, on a une dynastie d'artistes qu'on peut suivre sur cette génération. Les trois premières générations portent des noms de sémites liés au nom, le premier lié au dieu Baal, en fait, dans le couloir syro-palestinien. Et ces gens sont tous chefs des peintres du domaine d'Amont Karnak, qui est le plus grand temple de l'époque. Mmh. Ça veut dire qu'un étranger pouvait très vite accéder à des fonctions très importantes. Et il faut bien se rendre compte qu'à l'époque, il n'y a pas de citoyenneté, il n'y a pas... Alors, il y a des passeports dans la Mésopotamie, mais ce n'est pas au sens où on l'entend. Et il n'y a pas de document d'identité. Et en fait, pour les Égyptiens de l'époque, est Égyptien celui qui s'intègre dans la structure sociétale égyptienne. Donc, si vous vous comportez comme un Égyptien, que vous parlez Égyptien, vous êtes Égyptien.
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0: Après cette petite respiration musicale, nous allons parler du temps avec le professeur Dimitri Labouri. Il est responsable du service Histoire de l'art et archéologie de l'Égypte ancienne à l'Université de Liège. Liège, nous parlons du temps. Nous avons vu comment les historiens ont divisé la grande période qui va occuper toute l'histoire égyptienne. Mais revenons peut-être à des choses beaucoup plus basiques. L'Égyptien de l'époque, comment vivait-il sa journée? Comment... Il n'y avait pas de montre, hein, on voit les sabliers hein, dans les dessins animés. Comment ça se passait? Comment est-ce que les Égyptiens calculaient le temps?
1: Oui, alors c'est une question très intéressante. On se rend compte que les Égyptiens sont très vite arrivés au calcul de l'année qui fait 365 jours. Le problème, c'est que c'est 365 jours un quart. C'est pour ça qu'on a des années bissextiles. Ça, ils ne l'ont pas compris. Mais ils ont une année, dès le début de l'époque historique, de 365 jours. Comment est-ce qu'ils ont calculé ça? Parce qu'en fait, ils ont le cycle du Nil qui est absolument fondamental pour le rapport au temps et à l'espace. Dans l'Égypte ancienne, le Nil avait une crue qui était extrêmement régulière, qui arrivait à la hauteur de Memphis, qui est la capitale historique pendant l'essentiel de l'histoire égyptienne, aux alentours du 19 ou du 20 juillet.
0: Et comment explique-t-on que ça soit aussi une chronométrie suisse, pratiquement?
1: Oui, oui. Alors, ça fluctue un tout petit peu, hein, mais c'est lié,
0: deux, quoi,
1: c'est lié à la mousson, c'est lié à la fonte des neiges sur les grands plateaux éthiopiens, etc. Et donc, le temps que ces flots arrivent à travers la Nubie, en fait, le Soudan, etc., c'est assez régulier. D'accord. Mais les Égyptiens s'étaient rendus compte qu'il y avait le lever héliaque de Sotis juste avant l'arrivée de la crue.
0: Et c'est quoi ça?
1: Alors, le lever héliaque de Sotis, c'est une expression qui a l'air extrêmement compliquée. Donc, le lever héliaque d'une étoile, c'est lorsqu'une étoile apparaît dans le ciel juste avant le lever du soleil, Hélios en grec. Donc, le lever héliaque de Sotis, qui est une étoile assez visible dans le ciel égyptien, se faisait précisément le 19 juillet. Et donc, ils se sont rendus compte, quand on voit l'étoile Sotis apparaître dans le ciel juste avant le lever du soleil, la crue va arriver. Et effectivement, ça tombait. Et donc, ils ont très vite un système de 365 jours, mais ils divisent l'année en 360 jours, avec 5 jours que les Grecs appelleront épagomènes, ce qui veut dire ajouter. Donc, ils divisent le calendrier en 360 jours, plus 5 jours complémentaires pour arriver à 365.
0: Les RTT de l'époque.
1: et ce sont des jours qui sont dangereux pour eux, parce que c'est des jours ajoutés au système mathématique qui tombe juste bien en 360. Et donc, il faut faire très attention aux signaux que les dieux vont nous envoyer ces jours-là, parce que ça va être des symptômes de ce qui pourrait se passer. Les Égyptiens étaient très superstitieux, donc tout ce qui advient sont des signes que les divinités nous envoient. En fait, c'est un rapport au réel qui est très déterministe. Alors, l'année, elle est divisée non pas comme chez nous en 4 saisons de 3 mois, mais en 3 saisons de 4 mois. Pourquoi? Parce qu'ils suivent moins le rythme naturel de la planète, comme la plupart d'entre nous, les humains, et même la plupart des animaux d'ailleurs, ils suivent surtout le rythme du Nil. Et donc le Nil, il connaît 3 grandes phases qui sont très régulières, qui correspondent plus ou moins à 4 mois, ça dépend des critères qu'on utilise, mais ils arrivent à se rendre compte que ça fait à peu près 4 mois et donc ça tombe juste, tant mieux pour eux. Donc c'est la saison de l'inondation, où les terres vont être inondées, puis la saison de la germination, où les plantes vont sortir, et puis la saison de l'étiage, comme on appelle ça. Alors, ça correspond à des noms en égyptien que je ne vais peut-être pas vous dire, parce que ça va sonner un peu curieux aux oreilles de nos auditeurs, mais on connaît les noms évidemment en égyptien, qui divisent en fait donc cette année en 3 saisons, chacune découpée en 4 mois, de 30 jours, pile 30 jours, avec des semaines de 10 jours. Voilà. Donc c'est comme ça qu'ils divisent en fait le temps, qui est vraiment rythmé par ce rapport au fleuve. Le rapport au fleuve est absolument fondamental dans la civilisation et la société égyptienne, à tel point que leur équivalent du mot piéton, c'est le plus pauvre des gens qui n'a même pas un bateau. Donc c'est celui qui n'a pas de bateau, c'est le plus piéton, pauvre en fait. Voilà. Donc c'est l'équivalent de notre piéton dans notre société automobile actuelle.
0: Donc ça, c'est pour l'année, les saisons, et puis il y a le jour.
1: Alors oui, la journée, donc, vous évoquiez tout à l'heure des sabliers qu'on voit un petit peu dans notre représentation de l'Égypte ancienne. Les Égyptiens ont ce qu'on appelle des clepsydres. Donc ce sont des vases perforés dont on a on a noté en fait l'écoulement, et ça permet de calculer les heures. Donc ils savent calculer les heures avec une certaine précision, c'est leurs horloges. Ils savent calculer aussi les moments de la journée, de la nuit et de l'année en observant les étoiles. Donc il y a des prêtres qu'on nous appelons horologues, sont des prêtres qui observent les étoiles. Leur fonction, c'est d'observer les étoiles pour pouvoir déterminer le bon moment où il faut exécuter le rituel. C'est très très important pour eux. Donc ils savent calculer en fait ce temps qui passe, mais en même temps dans la pratique, ils ont des journées de 24 heures, déjà comme nous, avec 12 heures du jour et 12 heures de la nuit. Et évidemment, la durée de ces 12 heures du jour ou 12 heures de la nuit fluctue en fonction du moment de l'année, puisque nous le savons, les jours peuvent être plus courts ou plus longs selon le moment de l'année où nous nous trouvons. Mais ça ne pose pas de problème pour eux. Donc, on va diviser arbitrairement en 12 heures chaque journée et en 12 heures chaque nuit, même s'ils savent calculer en fait des délais presque chronométrés avec ces clepsydres et ces systèmes-là. On sait aussi qu'ils ont des systèmes de cadran solaire. En fait, on en a pour le Nouvel Empire, en tout cas, qui permettent de calculer le moment de la journée en fonction de l'ombre du soleil.
0: Et leur relation au temps, ça veut dire qu'on se donne rendez-vous, on fixe un moment, comment ça se passe ?
1: Alors, ils ont une vision qui est très, en fait, anthropologiquement, tout le monde a une vision à la fois cyclique et linéaire. Pourquoi ? Parce que nous vivons avec des générations, nous remplaçons nos parents, nous devenons grands-parents, et donc on a une impression qu'il y a une sorte de cycle où on transmet en fait nos fonctions à nos descendants, et en même temps on se voit vieillir chacun à titre individuel, et donc selon les cultures on a toujours une balance entre un temps linéaire et un temps cyclique. Alors chez les Égyptiens, ils ont un rapport très pragmatique à un temps linéaire, parce que il faut calculer en fait pour la durée de règne d'un pharaon, pour des computes fiscaux, par exemple, genre de choses-là. Mais idéologiquement, ils ont une vision qui est très cyclique, puisqu'ils pensent qu'il y a une première fois de la création et que Pharaon réitère, en fait, remet le compteur à zéro, réitère en fait cette première fois. Et donc, c'est une articulation, en fait, des deux, qui est lié aussi à leur rapport à leur biotope. Donc les Égyptiens vivent dans un environnement géographique qui est extrêmement régulier, puisqu'ils ont un fleuve qui, à peu de choses près, coule du sud vers le nord, avec une régularité que j'évoquais tout à l'heure, puisqu'il revient en crue chaque année à peu près au même moment. Et puis, dans l'autre sens, perpendiculairement, vous avez l'axe du soleil est-ouest, où chaque matin, immanquablement, le soleil se lève à l'est et se couche à l'ouest. Alors, le grand mystère des Égyptiens, c'est qu'est-ce qu'il peut faire entre les deux lorsqu'on ne le voit plus, et ils ont des explications sur ça, évidemment. Mais ils vivent, comme je dis souvent à mes étudiants, un peu dans une sorte de grosse horloge suisse, où tout est très régulier, tout est très dynamique, cyclique, et c'est la vision sémantique qu'ils projettent sur le monde. C'est-à-dire qu'ils se disent, en fait, les choses s'expliquent par cette cyclicité.
0: Les Égyptiens ont un même rapport au temps, on parlait tout à l'heure du Nouvel Empire, que les autres civilisations à côté, ils parviennent à se mettre d'accord entre civilisations, entre, je sais pas moi, le côté hébreu et le côté égyptien, il y a un temps commun.
1: Oui, alors, on a quelques cas, je pense, avec la question que vous me posez, on a une bataille sous Toutmosis III, la bataille de Megiddo, où on voit très bien que, donc, suivant les stratégies militaires de l'époque, en fait, on se fixe un rendez-vous. On met ses troupes les unes face aux autres et puis on se tape sur la figure. C'est un peu ça la stratégie de base. Et donc ça veut dire qu'ils jouent un peu à pile ou face. Il y en a un qui choisit le lieu et l'autre qui choisit la date. Et par exemple ici, la date de l'affrontement a été calculée en fonction des cycles de la Lune, qui sont communs. Et donc, dans tout le monde mésopotamien et levantin, on se sert de la Lune, évidemment, qui est très régulière, puisqu'elle a un cycle de 28 jours, pour calculer pragmatiquement le temps. Et les Égyptiens font pareil. Donc, ils peuvent parfaitement se fixer rendez-vous en se disant « on se retrouve à la nouvelle Lune, au pied de la forteresse de Megiddo, et on verra qui est le plus fort ».
0: D'accord. D'où l'importance des horologues, comme vous disiez. Ce sont des prêtres spécialisés ou des fonctionnaires spécialisés ?
1: Oui, alors ce sont des prêtres qui sont vraiment... ce sont à peu près des astronomes, hein. Donc ce sont des gens qui calculent. On sait que les Égyptiens, il y avait déjà pas toute la pollution lumineuse dont nous souffrons dans nos villes. Donc si on va dans le désert, on redécouvre le ciel. Les Égyptiens avaient une vision du ciel qui est comparable à ce qu'on peut voir dans le désert ou dans la rase campagne si on s'éloigne de nos villes. Donc ils avaient une très bonne connaissance en fait de la structure astrale autour de la Terre, avec une représentation suivant des constellations qui ne sont pas les mêmes que... Donc ils associent les étoiles pas de la même façon que nous, mais ils ont aussi des constellations, comme nous avons les constellations du Cancer, du Scorpion, etc. Donc ils avaient leur propre constellation, et ils observent tout ça, et ils savent prédire pas mal de choses. Donc ça, c'est vraiment une approche que nous aurions tendance à qualifier ou à comparer à celle de la science, hein, à qualifier de scientifique, parce que ça a un impact sur le rituel. À côté de cela aussi, je vous le disais précédemment, les Égyptiens sont extrêmement déterministes. Ils pensent que tout ce qui se passe sont des signes du divin. Et donc, on a des papyris, par exemple, qui expliquent que s'il se passe ceci, il faut l'interpréter comme cela. Et donc, ils avaient aussi une astrologie, c'est-à-dire qu'en fonction de ce qui se passe dans le ciel, on peut prédire, pensaient-ils. On le pense toujours en astrologie contemporaine, évidemment. Hein. On pouvait prédire ce qui allait se passer. Donc, il y a un rapport qui est un petit peu... qui est à la fois de calcul... qui est très proche du scientifique, et puis un rapport plus mystique et symbolique.
0: Et bien voilà, le temps passe vite, hein, même pour nous. Nous allons terminer cette émission qui était consacrée au temps, le temps des Égyptiens. Nous étions en compagnie du professeur Dimitri Labouri, égyptologue, responsable du service d'histoire de l'art et d'archéologie de l'époque pharaonique à l'Université de Liège. Professeur Labouri, on se retrouve la semaine prochaine.
1: Avec plaisir.
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Notre émission Papyrus se termine. On remerciera encore le professeur Labourie. Notre prochaine émission sera consacrée à deux bornes du temps, la naissance et la mort. D'ici là, je n'ai plus qu'une chose à vous dire. Bien des choses chez vous.

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3: Bonjour, bienvenue dans Décibelge sur RCF. Nous recevons aujourd'hui l'artiste interdisciplinaire Gina Crisitello. Bonjour, bienvenue dans cette émission. À l'occasion de la première de sa nouvelle création sonore et performative Big Band Broad Drip Womb. Et également avec nous, pour en parler, puisqu'elle ne sera pas tout seule sur ce projet, il y a Gradzina Bienkowski, qu'on le connaît bien ici.
4: Bonjour
3: RCF. Bonjour Gradzina, ça va bien?
4: Ça va, très bien, merci.
3: Bienvenue à toutes les deux. Donc on va parler de ce spectacle qui se jouera donc à Sint-Martens-Latem, à la Woning van Wassenhove. J'espère que je le dis bien.
4: Woning van Wassenhove.
3: Oh, ouais, c'est bien dit ça aussi. c'est tout près de Bruxelles, hein, donc ne vous inquiétez pas, vous pourrez y aller facilement. Alors, première question à Gina. Que représente pour vous justement Big Brown Rips Womp dans votre parcours? Est-ce que c'est la suite justement d'une œuvre que vous avez faite qui s'appelle And There Was Heaven?
4: Yes, oui.
3: Oui, on peut prendre en français.
4: On va le faire en français.
3: Oui.
4: And Then There Was Eve, c'est une performance qui est devenue pratiquement, enfin, qui est devenue une artiste, une pratique artistique. Mm-hmm. C'est une performance au début, et puis, en fait, en voulant, parlant de l'identité féminine, je brode une histoire qui est polyphonique. Mais dans, par exemple, And Then There Was Eve, j'étais seule sur scène.
3: Sur scène, oui.
4: Et je faisais entendre plusieurs voix féminines. Mm-hmm. Pour ce nouveau projet, j'ai voulu inverser cette proposition. Ne plus avoir une femme qui porte plusieurs voix, mais plusieurs femmes qui construisent ensemble une seule figure.
3: La voix est importante pour vous, justement, dans votre travail. C'est par là que passe la première émotion, la première chose que vous avez envie de dire.
4: Oui, oui, oui, très fort.
3: Mm-hmm.
4: Je pense que c'est une très bonne fenêtre par rapport à l'esprit de quelqu'un.
3: Cette voix, vous la sentez aussi pénétrée justement par toutes ces femmes auxquelles vous faites référence. Est-ce que vous êtes un peu la porte-voix de ces femmes justement dans ce cheminement artistique?
4: Ben, je crois que la voix, ça veut dire plusieurs choses. Je crois que la voix, c'est physiquement la voix de quelqu'un, le timbre, ça nous influence, ça nous transmet des émotions. Mais aussi, la voix, ça peut être aussi une position de quelqu'un. Et donc, je suis très fort inspirée par des femmes qui ont une position artistique ou philosophique claire et qui sont inspirantes.
3: On parle de vous donc comme une artiste interdisciplinaire, alors qui croise forcément la musique, les performances vocales, entendu, mais aussi un petit peu tout ce qui touche à l'art plastique aussi, tout ce qui est performance plutôt créative.
4: Oui, je dirais que la performance, pour moi, en fait, c'est depuis maintenant que j'ai commencé à travailler sur le thème de And Then There Was Eve, où je transitionnais, en fait, mes origines sont qui viennent de la pop. J'ai commencé à chanter quand j'avais 16 ans. Professionnellement. Et puis, à un moment donné, le cadre de 3 minutes 30 secondes ne me suffisait pas. J'avais besoin de pouvoir travailler sur les récits, les recherches, et la performance se prête bien à ça.
3: Comment se construit l'univers sonore, alors? Ce sont des musiques électroniques, on l'entend, hein, des boucles vocales. Comment est-ce que vous construisez ça? Sur quelle émotion vous allez chercher toutes ces phrases musicales?
4: C'est-à-dire que... J'ai appris à manipuler des dos, donc je travaille beaucoup plus juste chez moi toute seule, et donc en apprenant à faire à manipuler tout ce côté électronique, donc les bruits, les sons, ce qu'on appelle les foley, donc l'espace sonore est très important pour moi. Mm-hmm. Je trouve que parfois le silence veut dire plein de choses aussi. Et dans ma communauté de musiciens, j'ai beaucoup de chance à connaître des musiciens avec beaucoup de talent qui m'inspirent.
3: Comment est-ce que vous avez eu l'idée d'aller réécrire justement le mythe de l'origine de la femme entre féminine et féministe, peut-être?
4: Ben, le titre de ma nouvelle pièce, C'est-à-dire, donc si on dit que And Then There Was Eve, c'était la première performance qui est devenue une pratique artistique. Mm-hmm. Mais après ça, c'est si je voulais vraiment inverser le propos d'entendre plusieurs voix en une femme, cette fois-ci de parler, de faire construire une seule figure en plusieurs femmes, donc une femme, plusieurs corps, une voix, plusieurs voix. À ce moment-là, l'idée est venue de parler de la création et de la polyphonie
3: musicale.
4: Et j'ai été voir une exposition à Leuven, dans le musée M. Leuven, qui s'appelait Big Bang. Mm-hmm. Et j'ai appris à ce moment-là qu'il y avait un prêtre catholique, Georges Lemaître, qui était professeur là-bas. Et c'est le père de la théorie Big Bang. Mm-hmm. Et ça m'a fascinée parce que je voulais comprendre pourquoi, comment c'était possible qu'il y avait une coexistence entre sa foi et la science. Et puis j'ai commencé à interroger l'idée de raconter l'origine. Mmh. Et donc les trois différents sujets, Big Bang, Borrowed Rib, qui est dans la Bible, Ève prend, Dieu prend le côte de Adam
3: dedans, c'est ça, ouais,
4: pour créer Ève. Et puis womb, c'est l'utérus, je crois. Et ça, c'est vraiment la création de l'homme. Mmh. Mais c'est trois complètement différents propos qui parlent de la création. Mmh. Et donc, je voulais explorer ça.
3: Et donc, du coup, dans votre création, vous avez fait intervenir d'autres personnes, notamment ici, Grażyna Bielkowski, qui est avec nous. Comment vous avez intégré, justement, ces autres femmes dans votre univers? Est-ce que ça a été facile de les emmener avec vous dans votre univers? Par quoi vous les avez convaincues, justement, de venir avec vous, de partager des voix en plus?
4: Je crois qu'aujourd'hui, on est tous un tout petit peu confrontés avec cette idée de vouloir plaire, en même temps rester soi-même, mm-hmm. en même temps s'exprimer d'une manière qui est très, très soi-même. Mais par exemple, Simone de Beauvoir, j'adore cette phrase, on ne naît pas femme, on le mm-hmm. devient. Et je crois que toutes les femmes que je connaisse, on est tous confrontés à cette idée, et on est tous tellement multiples. Et le fait que quand j'ai découvert que Grażyna, elle est pianiste incroyable, mais elle joue le violoncelle mm-hmm. d'une manière incroyable, ça m'avait très fort influencé dans l'écriture de mes chansons.
3: Grażyna, comment est-ce que vous êtes rentrée dans ce projet? Qu'est-ce qui vous a séduit?
5: Eh bien, justement, donc Gina, on se connaît depuis quelques années maintenant, on a collaboré, elle est sur mon dernier album parce que j'adore sa voix. Ça a été un crush artistique d'abord et très féminin en effet. Mmh. Et du coup, quand Gina m'a fait cette proposition d'intégrer la performance, elle m'a dit « Je te veux, mais comme pianiste, comme violoncelliste, comme chanteuse parce que tu vas utiliser ta voix, et aussi comme femme parce que tu vas parler, tu vas dire des textes. » Et donc là, du coup, forcément, elle m'a un petit peu poussée de ma zone de confort habituelle, qui est soit d'être une compositrice, une interprète, les deux en même temps, etc. Ça sortait un petit peu du cadre. Et c'est ça que je trouvais intéressant, parce que ça challenge. C'était pas la première fois qu'on collaborait avec cette performance-ci. L'année passée, elle est venue me chercher au violoncelle avec grand plaisir, parce qu'elle a composé une pièce qui s'appelle Inventory pour le musée des arts anciens, et qui est justement dans son langage le fait d'intégrer un instrument acoustique avec de l'électronique. Et c'est un langage que moi j'ai moins l'habitude de travailler, justement, qui suis moins accrochée aux machines, et j'ai adoré m'intégrer à ce côté organique et musical de Gina. Et donc forcément, rentrer dans sa performance Big Bang, c'était une nouvelle occasion pour moi de bousculer un petit peu les codes et d'apparaître vraiment, justement, pas comme une musicienne, mais comme une femme dans un instant précis qui est musicienne, mais qui est aussi porteuse d'un message, qui est interprète, qui est plein de choses en même temps.
3: Voilà. Qu'est-ce que chacune d'entre vous apporte, justement, cette sensibilité féminine? Qu'est-ce que vous apportez, votre sensibilité féminine? Est-ce qu'elle est différente de celle de Gina, par exemple?
5: Alors, on a la chance d'être entouré aussi de deux autres super musiciennes qui sont Céline Botson au violon et Alice Sinfro à la basse. Et on est toutes les quatre très différentes et je pense que c'est une énorme richesse parce qu'on a chacune notre parcours, chacun nos univers musicaux. Autant Céline et moi, on vient de la musique classique, Alice vient plutôt de tout ce qui est soul. Gina, ben, comme elle l'a expliqué, elle a fait un peu de pop, mais jazz aussi. Et donc, on a ce parcours-là mais qui influence, mais qui n'est pas déterminant dans le résultat que ça va donner, qui n'aura pas un impact rigide sur Big Bang. Je ne sais pas si Gina veut me compléter, mais je pense que c'est ça qui est la richesse et la force du projet aussi.
6: Oui, je crois que c'est justement, comme Georges Lemaître, vraiment marier deux différentes philosophies. Ça peut être très... complémentaire et enrichissant.
3: Ouais, tout à fait. Gradina, vous avez sorti aussi un album qui s'appelle On the Edge of Sylvia. Ça parle aussi d'une femme, donc ça vous parle aussi justement l'univers des femmes.
5: Voilà, donc la thématique générale de Gina, elle m'a fort interpellée parce qu'en fait, Gina, elle crée des conversations imaginaires et imaginées puisqu'elle a écrit les textes elle-même entre plusieurs femmes qui sont des musiciennes, des écrivaines, des penseuses. Et elle s'inspire notamment de Sylvia Plath, donc on avait un petit peu l'accroche commune entre cette poétesse, mais il n'y a pas qu'elle, il y a des gens super, il y a Virginia Woolf que tu reprends, il y a Octavia Butler qui est aussi une écrivaine qui a beaucoup parlé de tout ce qui était racisme, esclavage, ou Kathy Acker qui, elle, a fort centré sa performance sur la sexualité, sur la question du genre. Et donc, je trouve ça super important de garder la femme au centre, en dehors de toute classification de genre, que ce soit à travers un objet artistique, qu'elle soit peintre, qu'elle soit musicienne, qu'elle soit écrivaine, mais qu'elle soit d'abord elle-même. Parce que finalement, mon Big Bang à moi, par rapport à Gina, mon Big Bang à moi, c'est qu'avant de créer de la musique, je suis une femme. Je suis une femme avec un esprit, avec une humeur, faite de chair, d'os. Je suis une personne dans un temps donné. Et c'est ça mon Big Ben, c'est ça la source, c'est la genèse de ma création.
3: On va passer encore un morceau musical, justement, c'est un morceau de Gardina, Faune. C'était votre première rencontre, là, au fait, en musical.
5: Oui, musicalement. C'est comme ça qu'on a démarré concrètement la collaboration artistique. En fait, ben, moi, je trouve que Gina a une voix... C'est une voix qui est inspirante, magnifique, et donc sur cet album... sur lequel j'avais envie d'avoir des invités que masculins, j'ai fait une exception en la personne de Gina et je lui ai confié cette chanson qui s'appelle Faune et qui est une histoire qu'elle raconte très bien.
3: Okay. On écoute ça.
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0: De retour dans Décibelge avec Gradzinia Benkowski au piano qu'on vient d'entendre et la très jolie voix de Gina Christicello qui est avec nous, notre invitée, pour parler d'un spectacle, d'une performance, même pas un spectacle, une performance. On voit un peu la différence entre une performance et un concert, Gradzinia.
1: Historiquement, les performances, il y en avait beaucoup dans les années 50-60 justement aux États-Unis, et à la différence d'un concert, c'est que c'est une forme d'art dans laquelle l'artiste va beaucoup plus utiliser son corps, en fait. Son comportement, ses gestes. Le corps est un outil à part entière, au même titre que l'instrument. La forme de la performance va porter le contenu. Et donc, on n'est plus du tout dans la même lecture et dans le même rendu qu'un concert classique, parce que les implications sont différentes tant pour les artistes qui en prennent part que pour le public qui va venir la regarder.
0: Alors, cette performance s'appelle Big Bang Brouhaha Rips Womb. Justement, womb, c'est une métaphore justement pour annoncer la création aussi.
1: Oui.
0: On parle beaucoup de femmes, mais aussi ce spectacle parle de création.
2: Oui, dans la globalité, je trouve qu'il y a aussi un message qui est plus, en effet, une métaphore d'une idée qui est en train de se former, ou une chanson qui est en train de se former, une œuvre, une identité. Et qu'est-ce que tout cela veut dire? Ça veut dire qui a le droit d'être créateur ou créatrice, et qu'est-ce que se passe pendant que cette période où quelque chose existe déjà, mais n'est pas encore une forme définitive. Enfin, ça interpelle pas mal de réflexions par rapport à la création en soi. Comment, qu'est-ce que c'est et comment elle est traduite, en fait.
0: Alors, vous posez une question dans un de vos spectacles. Quelle figure féminine a modifié votre perception, justement, de la capacité d'action personnelle? Je trouve ça pas mal.
2: Ouais.
0: Quels sont vos personnages, justement, féminins, vous deux, qui vous ont mis en action par rapport à votre acte féministe ou féminine?
1: Y en a beaucoup. Simone de Beauvoir,
2: ouais.
1: C'est sans doute une femme qui est à la base d'une réflexion qui a encore son actualité et son lieu d'être aujourd'hui. Après, moi, artistiquement, personnellement, dans ma pratique, je pourrais citer Gina, en fait.
2: Enfin.
1: Si,
0: si. Un beau rendu.
1: Mais c'est parce qu'en fait, à travers... Moi, j'ai pas l'habitude d'être dans une performance. J'ai un peu travaillé dans ce qui est théâtre, etc. La performance est un objet tellement particulier qu'elle me questionne sur mon statut d'interprète de manière beaucoup plus globale. Je dois aller plus loin. C'est quoi interpréter? Quelle est la part de création qui m'appartient dans une œuvre qui n'est pas la mienne? L'acte même d'interpréter est remis en cause, parce que ici l'instrument, c'est pas être tout de suite prêt, pouf, attendre que les lumières s'éteignent et jouer. C'est que l'instrument fait partie de la performance, parce que tous les gestes que je vais y poser, les déplacements que je vais avoir avec lui, ont autant d'importance que ce que je vais faire comme son avec. Donc ça me permet, moi, d'ajouter une identité artistique supplémentaire dans ma dualité, déjà, parce que j'ai deux instruments dans cette performance. J'apparais comme violoncelliste, j'apparais comme pianiste. Et donc,
2: Et vocaliste.
1: Et vocaliste aussi, voilà. Et donc, je dois créer une matière dramaturgique intéressante, au-delà même de mes compétences d'instrumentiste.
0: Je voulais encore poser une question aussi. Le public, comment est-ce qu'il interagit par rapport à ce spectacle? Est-ce qu'il est vraiment impliqué aussi? Comment est-ce que vous impliquez le public dans cette performance?
2: C'est une bonne question. La performance va se faire dans une maison brutaliste, comme vous avez dit tantôt, qui s'appelle Woning van Wassenhoven, qui est une maison brutaliste de Julian Stapens, et qui fait partie de la programme résidence du musée Dundannens à St. Martin's Latham. Là, l'année passée, j'ai passé 3 semaines dans cette maison, ce qui était assez particulier. Et à ce moment-là, j'étais fort inspirée par les formes géométriques, par les matières, par la transparence des vitres, par le concrete, le
1: béton,
2: le bois, et des choses comme ça. Et tout ça s'est rentré dans mes compositions d'une certaine manière. Et quand on m'a demandé de faire la performance dans la maison, j'ai tout de suite eu l'impression que le public devait faire partie de la performance, vu que vu que c'est très intime et vu que le langage est en fait, c'est pas une question que je te regarde, on te regarde et moi je fais quelque chose pour toi. En fait, tout le monde fait a une responsabilité. Et donc de jouer un tout petit peu avec des personnes qui sont, en fait, ils seront avec nous dans le living de cette maison, parce qu'il y a pas de scène. Et donc quand on va devoir traduire cette pièce dans les différents contextes, par exemple dans sur une scène ou dans un théâtre ou dans un musée ou je ne sais pas quoi d'autre, je crois qu'on va garder cette proximité avec le public, oui. Parce que je crois que ça a du sens.
1: Ça crée une relation différente aussi. Oui. Ça crée une relation différente avec le public parce qu'on va modifier leur point de vue en les intégrant un petit peu plus. C'est pas comme dans un concert traditionnel, ils sont assis dans l'obscurité face à une scène. Ici, il y aura en effet des moments de proximité avec eux, des moments de distance. Et je pense que même en termes d'écoute, ça va modifier leur perception du son, parce que s'ils sont près du violoncelle ou s'ils sont loin, ça va tout à fait changer la conception de l'accueil d'une œuvre, en fait.
0: Gradjina, rappelez-nous un petit peu tout. Où on peut aller vous voir? Est-ce qu'il y a un site internet où on peut s'inscrire?
1: Oui, alors je suis sur beaucoup de réseaux, Facebook, Instagram, TikTok. J'ai aussi deux sites internet avec mon nom de famille dedans, Gradjina Bienkowski, musique.com et GradjinaBienkowski.com. Mes prochaines dates, ce sont évidemment les dates de Gina ici le week-end prochain, le 26 et 27 septembre, et puis je suis actuellement en cours de production d'un prochain opus.
0: Gina, comment est-ce que vous voyez l'évolution de ce spectacle? Après, il y a encore des salles qui vont s'ouvrir à vous, des lieux particuliers, vous avez envie de le jouer?
2: Oui, je crois que j'aimerais bien jouer Kunsten Festival des Arts, qui est vraiment le festival de performance par excellence reconnu, parce qu'il faut aussi se dire que c'est en anglais, donc c'est pas évident tout le temps ici en Belgique, mais j'aimerais bien aller. En fait, c'est plus les contextes qui m'intéressent que les festivals spécifiques. Je trouve que c'est très riche d'y aller d'un festival, un radio, dans une église ou dans une galerie ou dans une école. J'ai eu l'occasion avec ma première pièce de changer de contexte et c'est très très très intéressant.
0: Vous en parlez bien, ça donne vraiment envie d'aller voir cette performance. Donc on vous y retrouvera. Donc merci d'être venu dans cette émission Décibel. On arrive déjà très très vite à la fin. Je voulais encore juste laisser quelques notes de Gina.
2: Voilà,
0: merci beaucoup.
2: Merci à vous aussi.
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6: 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Bonjour, bonjour à toutes, bonjour à tous et bienvenue Dans Bruxelles, ma Belge, hein, on va effeuiller la marguerite aujourd'hui, laisser la place à l'éphémère, mais faire justement de cet instant un moment puissant qui laisse une trace. C'est en tout cas le but de ce spectacle de danse contemporaine, le Marguerite. Le, parce que la conceptrice de ce spectacle est italienne, donc le Marguerite, c'est les Marguerites, au pluriel en italien, voilà. Erika Svenelli, c'est son nom, et donc la conceptrice de ce spectacle, elle est danseuse et chorégraphe, et ce spectacle va avoir lieu au Marny les 25 et 26 septembre. Erika Svenelli est l'invitée de Bruxelles, ma Belge, aujourd'hui. En toute fin d'émission, on aura le plaisir de retrouver Dany, hein, notre gourmande d'art infatigable, qui vous recommande les expositions qui l'ont bouleversée ou interpellée, et Dany qui a été éblouie, tout comme moi, par Diary of Happiness, l'exposition de Jean-Michel Autoniel, qui est en ce moment à la Villa Empain, Fondation Bogossian. Dépêchez-vous, elle est à voir jusqu'au 4 octobre. Mais d'abord, on va ouvrir Bruxelles, ma Belge. Alors, exceptionnellement, pas de minute bruxelloise aujourd'hui. Frédéric Petit est malade. Elle et sa voix ont tenu jusqu'à hier, mais il leur fallait du repos. On souhaite donc bon rétablissement à Frédéric et place à la musique, celle d'Alice on the Roof. Alice on the Roof qui sera en concert le 3 octobre au Cirque Royal.

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0: Il y a quelques jours, nous avons interviewé Philippine de Saint-Pierre, qui est la patronne de la chaîne de télévision française KTO. Nous voulions évidemment l'interroger sur l'état du catholicisme en France et sur les préparatifs de la venue de Léon XIV dans ce pays. Un entretien à découvrir évidemment dans Juin Dimanche de cette semaine et sur catobel.be. Alors, nous voulions terminer l'entretien par une question bien précise, à savoir à quelles conditions le voyage du pape Léon en France serait une réussite. Sa réponse n'a pas tardé. Ce voyage sera une réussite, me répondit-elle. Elle était sûre d'elle, sans le moindre conditionnel. Et il faut dire qu'ils sont souvent un peu comme ça, les Français, sûrs d'eux, ou soucieux en tout cas d'en donner l'impression, direct, carré, franc. Cette attitude ne nous laisse pas complètement indifférents. Nous, les Belges, cette attitude suscite chez nous un étrange mélange d'agacement et d'admiration. Alors, par exemple, quand le cardinal Aveline, qui est président de la Conférence des évêques de France, raconte sur tous les plateaux qu'il a lui-même convaincu un proche du pape d'inscrire « Voyage en France » dans l'agenda de Léon, ça nous énerve, mais en même temps, ça nous impressionne aussi un peu. Ou quand les Français disent que Léon se rend chez eux pour mieux comprendre le phénomène des catéchumènes, alors qu'en général, un pape voyage d'abord pour lui-même prendre la parole, on se dit que ces Français se prennent vraiment pour le centre du monde et ça nous agace. Mais en même temps, ça nous impressionne aussi un peu. Ou alors quand on se rappelle qu'on était fiers de voir que le petit stade Roi Baudouin était plein pour accueillir François, tandis que plus de 500 000 personnes se sont déjà inscrites pour assister à la messe de la Concorde à Paris avec Léon, eh bien ça nous irrite. Mais en même temps, ça nous impressionne aussi un peu. Et pourtant, nous n'avons pas à rougir, parce que comparativement, les chiffres concernant le sentiment d'appartenance à l'Église ou la pratique religieuse ne sont en fait vraiment pas meilleurs en France qu'en Belgique. Mais pourtant, l'impression n'est pas la même. Pourquoi ? Eh bien, sans doute parce qu'en Belgique, les chiffres absolus commencent à se faire un peu faibles, parce que notre pays aussi est divisé en plusieurs communautés, et puis sans doute également parce que nous manquons parfois un peu de ce fameux sentiment de fierté. Il reste qu'à ce mélange d'agacement et d'admiration, nous pouvons certainement ajouter un profond sentiment de fraternité et de communion à quelques jours de la venue de Léon en France. En effet, tant de Belges sont nourris par la foi dynamique de nos amis français, tandis que tant de Français sont touchés par la foi profonde de leurs voisins du Nord. Alors, quand Léon vient en France, c'est aussi un peu aux Belges qu'il va s'adresser. Écoutons-le et joignons-nous joyeusement.
1: Merci beaucoup, Vincent Delcor. Je rappelle que vous êtes directeur de la rédaction de Catobel. Let's
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1: Et on va retrouver notre invité dans quelques minutes pour parler de son spectacle de danse. Aujourd'hui, notre invité, c'est la danseuse et chorégraphe Erika Zuenelli qui vient nous parler de Marguerite, juste après Niagara.

0: Pendant que les champs brûlent, hein, ce titre de Niagara, sorti en 1991, bah figurez-vous qu'à l'époque, la chanson avait été censurée par la plupart des radios. On était alors en pleine guerre du Golfe et le climat était anxiogène. Hein. Vous me direz, en 2026, bah, les champs continuent de brûler. Merci le dérèglement climatique.
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0: Je vous propose d'effeuiller la marguerite aujourd'hui. On va laisser la place à l'éphémère, mais faire justement de cet instant un moment puissant qui laisse une trace. C'est en tout cas le but de ce spectacle de danse contemporaine, le Marguerite, qui va se jouer, qui va être présenté au Théâtre Marny les 25 et 26 septembre. Le Marguerite, c'est conçu par Erika Zuenelli, qui est danseuse et chorégraphe et qui est notre invitée aujourd'hui. Bonjour Erika.
2: Bonjour Delphine.
0: Le marguerite, parce que ça fait référence à l'italien, pluriel, les marguerites, c'est ça?
2: C'est ça.
0: Oui. Et alors, est-ce que ce spectacle est né comment? En effeuillant une marguerite, ou c'est un peu plus compliqué que ça?
2: C'est un petit peu plus compliqué que ça, mais pas tellement. Au tout début, en fait, il y a eu l'élan de vouloir continuer avec certains et certaines interprètes de la pièce Landfall, qui a été créée fin 2022. Où il y avait 10 jeunes interprètes de horizons divers. Et donc, j'avais envie de retrouver un certain type de présence et d'énergie sur le plateau. Ça, c'était le premier élan. Et après, il y a eu ces titres. Effectivement, ces titres, les Marguerites en italien, du coup, au pluriel français, et que absurde, autant absurde qu'évocateur. Cette petite fleur modeste qui fait partie de nos imaginaires.
0: Oui.
2: Qui crée un point de tension entre les symboliques qui lui sont normalement accordés, comme pureté, candeur,
0: la blancheur,
2: et qui fait ses contrastes avec notre réalité. Donc c'est cette ambivalence entre légèreté et intensité qui m'intriguait, et j'avais envie de travailler sur ce projet.
0: Bah oui, et puis c'est vrai que quand on effeuille la marguerite, on se dit, ah tiens, il, elle, même un peu, beaucoup, passionnément, à la folie, pas du tout, il y a toujours un petit côté qui nous ramène à l'enfance, même quel que soit l'âge qu'on a.
2: Oui, il y a un côté ludique qui est présent dans la pièce, et puis quand on parle aussi de, c'est une fleur à laquelle on arrache ses pétales pour jouer avec cette énigme du désir, ce désir qui est discrètement présent dans la pièce aussi tout le long, rien que par leur présence, la présence des interprètes qui nous regardent et qui se laissent regarder aussi. Donc il y avait aussi cette notion-là. Mais voilà, après, à côté de ça, il y a eu aussi le potentiel du temps, les livres où Camille Toledo avait invité deux techniciens de l'art au début du XXIe siècle pour réfléchir ensemble à la notion du temps potentiel face en réalité du fin du monde.
0: Oui.
2: Et du coup, cette idée du temps potentiel ou de la non-finitude des choses a accompagné quand même les premiers pas de ce travail pour pouvoir constamment se réinventer, se recréer, en tout cas constamment ne pas définir quelque chose de fermé. Quoi.
0: Ce qu'on entend bien en tout cas, Erika Zuenelli, c'est effectivement tout le cheminement cérébral, philosophique, j'allais dire, mais quand on assiste à un spectacle de danse, nous, public, on n'a pas forcément idée de ça.
2: Pas.
0: Donc comment vous traduisez le cérébral au corps, au mouvement? Est-ce que vous écrivez comme un scénario, comme une intention, comme un synopsis, ou est-ce que vous donnez le thème à vos danseurs, vos danseuses, et ils s'en inspirent? Comment ça se passe?
2: Donc c'est effectivement complètement ça. En fait, il faut savoir que les pièces sont toujours construites en collaboration avec les interprètes.
0: Oui.
2: Donc on part de laboratoire de recherche dans un premier temps, où on évoque toutes ces questions-là, qui sont effectivement des pensées plus philosophiques, donc comment on les traduit? Pas évident, donc toujours. Alors, effectivement, ça part des improvisations, mais en tout cas, j'aime bien partir d'une construction dans l'espace qui, pour moi, donne sens ou qui m'aide à résoudre certaines questions. Le spectateur ne le voit absolument pas, mais pour moi, ça m'aide à traduire certaines choses. Donc, on avait parlé des commencements, mais ça, c'était peut-être un petit peu trop explicite, mais des déviations. Donc, on a cherché, et dans la parole, et aussi dans les plateaux, une construction chorégraphique dans l'espace qui permettait cet retour des choses, en tout cas, ces recommencements. Et du coup, il y a un travail sur la scénographie qui permet cette apparition-disparition, qui permet l'arrivée et le départ des interprètes, mais qui permet du coup de jouer sur des images qui arrivent différentes, ouais, les mêmes.
0: C'est-à-dire qu'on va tournoyer, ils vont tournoyer, ils vont peut-être aussi passer en diagonale, sortir, rentrer, je ne sais pas.
2: Voilà, il y a un petit que d'hasard qui s'installe parce que parfois les croisements ne sont pas les mêmes. Mais on a joué beaucoup aussi là-dessus, même si tout est construit maintenant.
0: Bien sûr.
2: Mais du coup, ça donne un rythme à la pièce qui, moi, en tout cas pour moi, m'aidait à aborder cette question de plus philosophique, comme ça, de la non-finitude des choses, pour pouvoir les dévier constamment. Voilà, ça, c'est une forme sous laquelle moi, je me suis un petit peu appuyée, en tout cas.
0: Je voudrais savoir, Erika, si quand on parle de danse, bien évidemment, on se dit c'est du mouvement, la danse, c'est aussi de la musique. Est-ce que quand vous avez l'idée, il y a aussi automatiquement la musique qui vient après, ou ça peut venir un peu plus tard? Est-ce que c'est d'abord le corps, ce travail de corps, que vous développez avant la musique? Est-ce que l'un peut aller sans l'autre?
2: Absolument, absolument. C'est-à-dire que j'ai fait quelques pièces et il n'y a jamais la même façon d'aborder les choses, même si un fil rouge est là tout le temps.
0: Bien sûr.
2: Donc il y a des pièces qui sont vraiment nées de la musique. Des pièces où la musique, elle est arrivée vraiment à dernier moment parce que ce n'était pas les moteurs. Ici, Sébastien Jacobs, donc, qui est un acteur, mais ici un rôle d'instrumentiste et chanteur et musicien, qui est un complice de longue date, a été présent du début de la création. Donc effectivement, la musique n'est pas forcément porteuse de l'écriture, mais elle a quand même accompagné beaucoup et influencé beaucoup ce qui se passe sur les plateaux, c'est clair. Ça amène aussi beaucoup de sens.
0: Et puis ça amène du rythme aussi, parce qu'on peut s'appuyer là-dessus. Forcément, un mouvement ne va pas être le même si la musique, si le tempo est plus rapide ou plus lent. Donc,
2: Mais dans cette pièce, donc, du coup, elle a été présente, je dirais, plus pour évoquer des paysages et des imaginaires et pour vraiment danser, mis à part, il y a un moment spécifique où vraiment le danseur est sur la musique, mais sinon, c'est plutôt aussi comme des couleurs, quoi, des univers, des ambiances.
0: Juste avant cette interview, on a entendu Niagara pendant que les chants brûlent, puisque cette musique est utilisée dans le spectacle. Ça a été une musique justement forte sur laquelle les danseurs et danseuses, d'ailleurs vous allez nous dire, ils sont combien sur scène, sur laquelle ils se sont appuyés.
2: On va quand même les présenter. Mais ils sont 5 interprètes sous les plateaux, dont 4 avec qui j'avais fait l'Infol, donc c'est lui à Fargon, Benjamin Cisaro, Charlie Simon, Mathieu Renouf et Charlotte Setter. Il y en a 4 qui viennent plus de formation de théâtre et Charlotte qui est plus de formation de danse, qui nous a rejoint après. Et puis donc Sébastien qui est en présence live sous les plateaux, qui joue différents instruments, la flûte, viol de gombe, guitare électrique, il chante.
0: Voilà, et donc on voit plusieurs époques, hein, parce que pendant que les chants brûlent, c'est plus contemporain. Quoi.
2: Absolument, donc on voyage beaucoup dans les époques et c'est vraiment volontaire aussi. De avoir cette liberté de des couleurs très différentes qui peuvent familières aussi mais qui peuvent coexister ou pas coexister mais exister une après l'autre même très rapprochées et créer donc du coup effectivement des écarts dans les temps importants. Et Niagara, pour répondre à la question, elle est arrivée, alors du coup c'était un peu pas du hasard mais il y a quand même beaucoup de choses qui font partie du hasard dans cette pièce, mais même si on était bien décidé, j'avais proposé dans un laboratoire de recherche donc au tout début, aux participants, aux interprètes, de choisir une chanson. Et donc, Charlie a choisi cette chanson, qui a chanté aussi. Et cette chanson est restée principalement, parce que je mets bien au départ, comment il était chanté par Charlie. Et après, ça a pris du sens dans la pièce. Effectivement, elle l'a accompagné sans qu'on comprenne au tout début pour quelles raisons vraiment, mais après du sens à faire à mesure.
0: Et alors, Erika, j'ai bien noté que vous parlez des interprètes en disant interprètes et pas danseurs et danseuses, parce que vous avez dit, il y en a qui viennent du théâtre. Ça veut dire qu'on peut participer à vos créations de danse contemporaine sans avoir fait forcément de la danse?
2: Absolument. Dans l'Infol, c'était donc des horizons diverses, du théâtre, de la danse et du cirque aussi. Mais parce que, dans ces créations, ce qui n'est pas le cas de toutes les créations, il y a une volonté aussi de chercher vraiment l'humain et une certaine vérité dans les mouvements. Ça ne veut pas dire que les danseurs n'ont pas cette vérité.
0: Bien sûr.
2: Quand j'ai proposé une audition pour l'Infol, je n'ai pas mis une discipline définie. Et donc, du coup, effectivement, j'ai choisi après les singularités, les personnalités qui m'interrogeaient les plus pour cette pièce. Et donc, dans cette pièce, effectivement, il y a quelque chose qui est de l'ordre de la présence qui était juste pour moi avec ces interprètes-là. Et ils dansent. Il y a de la danse, ils bougent, même beaucoup. Mais ça ne fait pas partie de leur formation première.
0: Oui, mais c'est vrai qu'effectivement, pour un comédien, comédienne, comme pour les danseurs et danseuses, le corps est un outil de travail. Donc, même s'ils ne l'utilisent pas a priori de la même manière, ça reste quand même un outil qui fait passer des émotions, finalement. C'est ça aussi qui vous intéresse. C'est une autre approche.
2: C'est une autre approche qui est. Évidemment, si on cherchait des choses un peu plus élaborées techniques, on ferait une autre pièce. Mais là, c'est quand même, pour moi, de toute façon, c'est de la danse. Mais voilà, ils n'ont pas eu une formation académique dans ce sens-là.
0: Est-ce que justement, ça vous intéresserait un jour, en tant que défi, justement, Erika, de faire travailler des gens qui viennent d'un côté, justement, plus académique, plus de disciplines de danse classique, par exemple, parce que ça ne va pas être aussi la même approche.
2: Mais non, absolument, c'est drôle qu'il posait cette question, parce que ça fait partie des idées pour moi, tout de suite, dans quelques années, de questionner cet endroit-là. Moi, que je viens du classique, je l'ai quand même pas mal mangé à un certain moment de ma vie, et que je l'ai quand même, maintenant, je me pose moins cette question-là, de revenir peut-être même avec des corps assez jeunes, des jeunes danseurs, danseuses, qui sont dans cette formation-là et questionner cet endroit-là.
0: Qu'est-ce que ça vous a apporté, justement, à vous, la danse classique, Erika ? Vous avez d'ailleurs commencé à quel âge ? Et est-ce que ça a été un coup de cœur dès le départ ?
2: Ah oui, la danse. Ben, j'ai commencé quand même pour la danse classique tard, c'est-à-dire 11-12 ans. Mais oui, c'était la danse. C'était clair pour moi.
0: C'était votre moyen d'expression. Quand vous aviez vu un jour la danse petite, vous avez dit voilà, c'est ça que je veux faire.
2: Je ne l'ai peut-être pas vu, mais c'était ça. Après, bon, voilà, je fais partie d'une vieille génération quand même. Et donc à Florence, je viens de Florence, il n'y avait pas énormément de choix. Donc les classiques, c'est parmi les choses qui étaient possibles. Et la rigueur et la technique me plaisaient, quoi. Après, je n'étais pas super bonne en technique, mais voilà, j'avais quand même fait 10 ans et plus, et je l'ai même dansé. Mais voilà, c'est effectivement dans les contemporains et dans ces côtés plus humains et plus imparfaits aussi du corps qui j'ai trouvé plus. Et puis, de la présence, quoi, d'une certaine théâtralité aussi, des gens sous les plateaux et pas de corps.
0: Oui, alors même si ça ne s'exprime pas de la même manière, en même temps, Erika, j'imagine quand même que la discipline est toujours là, parce que finalement, quelle que soit l'activité physique, sportive qu'on fasse, il y a bien, à un moment, un petit peu de discipline. En tout cas, pour avancer, il faut... Voilà, on peut faire n'importe quoi, mais temps, il faut partir quand même d'une base, quoi.
2: Ça reste, c'est sûr que les classiques... Oui. En tout cas, cette discipline est toujours restée très, très fort chez moi. Mais même comme plaisir d'avoir une certaine discipline du travail. Comme ça.
0: Oui. Parce que ça cadre, et finalement, une fois qu'on a le cadre... On peut en sortir. En tout cas, c'est plus intéressant d'en sortir.
2: Oui, c'est ça. C'est du moment que c'est ce qui se passe aussi un peu dans les créations. En fait, j'aime bien en tout cas, ce que je sais faire, c'est de donner un cadre et qui permet une certaine liberté. Et donc après, je joue et je m'amuse avec les interprètes, justement, qui sont très propositives, surtout aussi dans cette pièce, à voir les écarts, les envolées, les fuites. Les choses à laquelle je n'avais pas imaginé. Donc oui, ce cadre-là permet de dévier les choses.
0: Alors justement, Erika, Erika Zunelli, on rappelle que donc, le Marguerite, ce spectacle que vous proposez les 25 et 26 septembre au Marny, c'est un petit peu une ode à l'éphémère, à l'instant. Comment ça se traduit dans le geste C'est-à-dire qu'on va faire un geste, on commence et on s'arrête ou c'est... voilà, comme ça.
2: On a essayé ça au tout début, puis je me suis dit... Ça marche pas. Donc c'est pas tellement dans le geste, c'est plus dans les situations que j'ai cherché cet endroit-là. C'est-à-dire des choses qui passent, qui ne restent pas, qui s'envolent, qui on aperçoit ou pas, voilà, qui se font et qui se défont. C'est plus dans la succession des images, ces costumes aussi, que ça change des textiles. Donc dans ces changements constants qui peuvent être parfois pour les spectateurs un peu voilà, qui ça peut peut-être poser question, mais c'est dans cet endroit-là que j'ai cherché plutôt ça.
0: Ouais, en
2: cette
0: même temps,
2: histoire d'instant.
0: Et mais etc. Oui, en même temps, vous dites que peut-être ça peut déstabiliser le spectateur, la spectatrice, mais justement, c'est ça aussi qui questionne, finalement. Quand on est déstabilisé, on s'interpelle, on va être attentif à quelque chose, non?
2: Cas, j'espère qu'il soit plutôt déstabilisé qu'ennuyé, donc ça, c'est sûr.
0: Oui, bien sûr.
2: Mais voilà. Mm. Mais on a cherché un peu dans ce sens-là, et c'est un peu ce que j'essaie de faire, c'est plutôt de construire avec une construction du plateau, qui est dans les mouvements des interprètes, des danseurs, danseuses, viennent vraiment sculpter leurs gestes. Donc en fait, je parle vraiment de leurs propositions et c'est très personnalisé pour les mettre en évidence leur force, leur singularité. Oui. Et puis oui, il y a parfois des choses que moi je propose, mais ça part vraiment dans un travail de ping-pong avec eux, avec elles. Et c'est plutôt par l'espace, la construction et les images que je propose, qui sortent, qu'on a travaillé ces thématiques-là.
0: Alors, c'est vrai que là, on en parle, Erika, et les gens qui nous écoutent vont se dire, oh là là, c'est quand même un peu cérébral, on met beaucoup de mots alors que c'est du mouvement. C'est sérieux, c'est vrai, puisque c'est une ode quand même aussi à l'instant, à l'éphémère, on se pose des questions, mais c'est aussi très joyeux quand même.
2: C'est une pièce assez joyeuse, et c'est justement dans cette question du potentiel dont j'ai parlé au départ, que c'était justement dans quelque chose qui devait aller vers l'avant, malgré un contexte
0: anxiogène.
2: Sombre. Et les interprètes, je reviens à eux parce que ça, il y a quand même en force, mais même et aussi Sébastien, par ses propositions, il y a beaucoup d'humour.
0: Oui.
2: Toujours, un ton décalé. Et il y a une approche publique qui est assez directe parce qu'il y a une frontalité assumée, mais aussi de la parole, une parole qui rythme un peu la pièce, qui a des codes différentes aussi. Ça peut être une parole de bienvenue, comme une parole qui touche à plutôt un côté plus poétique. Il y a toujours un côté poétique aussi dans les pièces.
0: Bien sûr.
2: Mais donc, du coup, oui, il y a quand même un accès qui est une interaction importante, en tout cas, avec les publics.
0: Oui, et c'est-à-dire le public. Est-ce que si on ne connaît rien à la danse, justement, on peut être encore plus sensible au spectacle que vous proposez? Puis c'est à partir de quel âge, tiens?
2: Peut-être les plus petits, c'est un peu plus difficile parce qu'il y a quand même l'air de rien, de référence, des clichés, des choses qui sont plus pour un public. Nous, on dit 12 ans pour arriver quand même
0: donc ado,
2: à fuir, etc. Après, je ne me souviens pas la question.
0: Non, je me demandais si, par exemple, le public n'est pas forcément habitué à la danse. Justement, c'est peut-être une bonne introduction.
2: C'est très bien. C'est très bien. Ce n'est pas que je préfère.
0: Oui.
2: Mais du coup, il y a un regard neutre sur la proposition et peut-être plein de questions. Mais si, il y a absolument. Ce n'est pas un langage fermé, en fait, puisqu'on joue beaucoup aussi sur leur présence, sur cet humain-là,
0: c'est
2: quand même quelque chose qui passe.
0: Oui, vous interpellez en même temps le public. Le public est là et
2: oui,
0: il n'y a pas d'interaction, mais il est quand même présent. Quoi.
2: En fait, il y a ce regard, comme je disais tout à l'heure, qui interroge un peu. Donc, bien évidemment qu'il y a des moments suspendus, on ne peut pas être tout le temps dans l'agitation.
0: Non.
2: Mais il y a quand même quelque chose qui est de l'ordre de la sympathie aussi, du questionnement, un peu énigmatique, certes, mais du questionnement et de la... la sympathie de l'approche.
0: Je me demandais, Erika Azuenele, une fois que vous avez conçu ce spectacle, que vous avez posé les bases, que vous avez travaillé avec les interprètes en labo et que le spectacle, entre guillemets, est posé, est-ce que, parce que tous les jours, il y a des nouvelles choses qui arrivent, est-ce que tous les jours, il y a des moments qui vous disent « Ah, tiens, ça, je pourrais peut-être le rajouter » ou non, à un moment, il faut bien clore, vous voyez ce que je veux dire? Ou est-ce qu'on rajoute tout le temps? Parce qu'on est tout le temps tenté, parce que tous les jours, on va être inspiré ou ému par des choses nouvelles. En tout cas, je nous le souhaite.
2: Je dirais que quand on forme est là, sauf si vraiment il y a des choses qui ne fonctionnent pas pour moi, du coup, on va vraiment revisiter des moments précis, mais en général, on n'arrête pas de faire de la dentelle. Donc, de la dentelle parce que les spectacles, on le découvre à la première. Comme souvent.
0: Bien sûr.
2: Et c'est après la première qu'on le voit grandir et qu'on s'est dit, j'ai pas pensé avant, mais évidemment, ça fonctionne pas comme ça.
0: Donc, bien sûr.
2: Où on cherche cette justesse, ces tons qu'on cherche, ces tons décalés, mais présents, etc. Et c'est évidemment, on n'arrête pas d'affiner, de peaufiner.
0: Bien sûr.
2: De faire de la dentelle.
0: Oui. Faire la dentelle avec le mouvement, c'est très joli. Et Erika, donc je rappelle, ce spectacle, vous allez le présenter les 25 et 26 septembre donc au Marny, ici à Bruxelles, mais vous avez d'autres dates également?
2: Oui, donc nous serons le 17 octobre à Centrale,
0: À la Louvière.
2: Le 30 à l'usine à gaz à Nyon, en Suisse. Mmh. Et le 5 décembre, en co-présentation avec Charleroi Danse au Jacques Franck.
0: D'accord.
2: Donc voilà, on a quelques petites dates d'automne où vous pouvez, on serait ravis de...
0: Voilà, de participer, donc de découvrir ce spectacle. Merci beaucoup, Erika.
2: Merci à toi.
0: Erika Zuanelli, je rappelle, donc danseuse et chorégraphe et donc conceptrice de ce spectacle, le Marguerite, les 25 et 26 septembre, au Marny.
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0: On va découvrir dans quelques minutes le coup de cœur de Dani dans Histoire de voir. Elle va nous parler justement d'une exposition qui est en ce moment à la Villa Ampin Fondation Bogossian et qui est une véritable merveille. Justement, c'est le moment d'écouter Jean-Louis Aubert.

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1: Et si le bonheur avait une forme? Et s'il pouvait être transparent, coloré, fragile et parfois gros comme une perle? C'est un peu l'expérience que nous propose Jean-Michel Autoniel avec Diary of Happiness à la Fondation Bogossian dans le magnifique écrin de la Villa en Pin à Bruxelles. Attention, ici, pas question de feuilleter le journal intime d'un artiste installé derrière son bureau. Le journal d'Autoniel est un journal de voyage, ou plutôt dirais-je, un journal de vie. Depuis 30 ans, l'artiste parcourt le monde. Il regarde, il rencontre, il s'émerveille. Puis il transforme ses souvenirs en œuvre. L'Arménie, le Japon, l'Inde, la Turquie, la France, la Belgique, le Mexique ou encore les États-Unis deviennent ainsi les chapitres d'une immense histoire personnelle. Et pour raconter cette histoire, Autoniel a choisi son vocabulaire préféré, le verre. Un matériau qui semble avoir été inventé pour lui. Il est dur et pourtant délicat, immobile et traversé de lumière. Du verre soufflé, souvent travaillé en très grosses perles, enfilées, de forme arrondie, en construction parfois monumentale. Chez Autoniel, les perles ne sont jamais de simples perles. Elles s'assemblent, se répètent, s'enchaînent et finissent par donner naissance à des œuvres qui évoquent tour à tour un bijou gigantesque, une constellation, une plante imaginaire ou quelque étrange créature venue d'un rêve. Des perles de verre partout, posées, suspendues, accrochées ou encore perles d'or enfilées formant d'énormes lotus flottant sur l'eau de la piscine. J'adore ces sculptures de verre travaillées, avec ces inclusions, ces larmes de verre, ces briques en verre indien miroitées. Ici, chaque œuvre semble être une tentative pour donner une forme au bonheur. Mais ce qui m'a particulièrement séduite dans cette exposition, c'est qu'au milieu de ces sculptures spectaculaires apparaît une autre facette de l'artiste, ses aquarelles. Une centaine de petits formats, beaucoup plus intimes, rarement montrés. Ces aquarelles ressemblent à des éclats de mémoire. Elles fixent les souvenirs de l'artiste et deviennent comme le fil conducteur de ses créations. Elles racontent les voyages autrement, avec de la couleur, de la transparence, quelques traits, quelques formes, quelques mots. Comme si l'artiste avait voulu retenir sur le papier ce que la mémoire risque toujours de perdre. Et puis, il y a la Villa en Pin. Cette demeure art déco avec ses lignes élégantes, ses matières précieuses et ses espaces baignés de lumière entre en conversation avec les œuvres. La lumière naturelle joue avec le verre, les couleurs changent, les œuvres paraissent presque respirer. Autoniel parle d'un chemin qui l'a conduit de l'ombre vers la lumière. Et cette phrase éclaire toute l'exposition. Il construit le bonheur avec ce que la vie lui donne. Car derrière ces couleurs, les reflets et la beauté presque féerique de ses œuvres, il y a une histoire plus profonde. Celle d'un homme qui a choisi de transformer ses expériences, ses voyages, ses rencontres en quelque chose de lumineux. Ce journal du bonheur, Diary of Happiness, de Jean-Michel Autoniel, est à découvrir à la Fondation Bogossian, la Villa en Pin, jusqu'au 4 octobre prochain.
2: Et ne manquez vraiment pas cette exposition, le bonheur qui passe aussi par les oreilles. On se quitte avec les Beatles.

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1: Et bonjour à toutes et à tous et bienvenue dans notre quatrième et dernière étape parisienne en compagnie de Marc Marguem. 4 épisodes, il fallait bien cela, Marc, pour célébrer la ville lumière depuis un siècle. Paris n'a cessé d'inspirer compositeurs et paroliers, qu'ils soient américains venus y chercher l'inspiration ou enfants du pays fiers et amoureux de leur capitale. Si dans les épisodes précédents, nous vous avons dévoilé le Paris moins connu, celui des quartiers loin des caméras, celui des banlieues, aujourd'hui, place à Paris dans toute sa splendeur, avec tous ses clichés. On assume sans vergogne, ça c'est Paris. Si vous le voulez bien, donc Marc, commençons cette promenade musicale comme il se doit, au cœur de l'agitation parisienne, entre klaxons et flâneurs sur les grands boulevards. Une invitation à la balade, signée Yves Montand.
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